0: Jean-Baptiste Guégan, Chimène Badi, est-ce que ça vaut la peine?
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0: Wikizef, petit guide à l'usage des étrangers du sud du péage d'Arras en vacances dans notre belle région.
3: Dimanche matin, levé avant le soleil, vers 9h, vous descendez prendre un café que vous pensez amplement mérité. 8 heures de sommeil, franchement, on mérite une pause café. Et devant la cafetière, votre cousin regarde attentivement le café couler. Ça s'appelle une sentinelle de cafetière. Et là, il se retourne et dit « Bon, t'es déjà debout ? Il fait corps noir, t'as qu'est ta lit ou quoi ?» Ne paniquez pas, Wikizef est là pour vous aider. Taquet de lit. C'est une réflexion semi-désagréable, parce qu'il y a plusieurs niveaux de réflexion désagréable. Ça dépend de l'heure qu'il est, du temps qu'il fait. Admettons, il fait 27 degrés à l'ombre, et ben c'est l'heure de « fais pas chier ». Ou alors, il y a 3 grammes à quart. Et ben c'est pas la peine de se demander pourquoi il est désagréable d'un seul coup, c'est parce qu'il n'y a plus de canette.
0: Exemple.
3: Vous avez la réflexion désagréable qui serait « t'es déjà debout ? Ah, retourne te coucher, c'est pas le jour à me faire quiller du côté de la cafetière, hein ». La réflexion pas désagréable, t'es déjà debout. Oh bah alors, j'ai fait du café pour un régiment de soldats, t'inquiète, assis-toi, je te ramène un jet. Réflexion semi-désagréable, bah t'inquiète, t'as lit ou quoi? Petite phrase qui présuppose que pour que vous parvinciez à vous lever tôt, il faille forcément que vous fûtes tombé du lit. Vu que vous n'êtes pas totalement du nord et que forcément tout ce qui est au sud du péage d'Arras possède un degré de fainéantise qui augmente au fur et à mesure qu'on s'approche de la Côte d'Azur. Ou là-bas, pour se lever tôt, bah faut pas qu'ils quittent leur lit, hein, mais qu'ils descendent en rappel. Allez, au revoir hein, et anne baisse à marraine.
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4: Adi oublen et adi sias à toutes. Est-ce que vous connaissez le mot fenestru? Ben, une fenestru est une fenestre picciotto. C'est une petite fenêtre. Peut-être une couple obési m'a bien contat qu'a bien pas spougu d'intra d'in l'oustal. Un jour, mon voisin m'avait raconté qu'il n'avait pu rentrer chez lui. J'avais perqué. Vous savez pourquoi? Ben, sa femme avait clavé la porte d'entrée. Clavé, qui vient de l'occitan claba. Alors, à votre avis, qu'est-ce que ça veut dire?
5: Eh ben, je dirais fermé à clé, verrouillé.
4: Et en effet, je m'explique. Mon voisin était sans clé et sa femme, eh bien, elle était parti faire une course en ville. Comme il n'avait pas les clés, eh ben, Chabez et Kefaget, vous savez ce qu'il a fait? Eh ben, t'es passé par le fenestru del garage. Il est donc passé par le fenestru du garage. Le fenestru est lingo nostro. C'est la lucarne, le vasistas, une précisionnette, je paplage, je pige, l'oubégier, et steugne, et je magre. Mon voisin est maigre. C'est bien pour ça qu'il a pu passer par le fenestru du garage.
5: Et le fenestru, ça peut être autre chose?
4: Eh bien, oh, eh bien oui, le fenestru bremonde est stabé l'autre mot pour parler de la télévision. Ce mot fenestru s'utilise également pour parler de la télévision. Bon, surtout une copère, surtout autrefois, car les téléviseurs étaient pitchous, ils étaient petits. D'ailleurs, quand les premiers postes sont arrivés, certaines personnes appelaient cet objet ben, le fenestru. Mais depuis, eh bien, les choses ont bien changé avec ces grands écrans de télévision.
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6: C'est l'histoire d'une dame en noir, comme Barbara, la célèbre dame en noir. Eh bien, figurez-vous qu'avant elle, exista une autre Barbara, celle du père Truitard. Une histoire de Sandra Amani, tirée de l'ouvrage « Amours et passions d'antan en pays bourguignon », édité chez l'Escargot Savant. Bonjour Sandra.
7: Bonjour Charlotte.
6: Notre dame en noir a de quoi surprendre dans cette histoire. Nous voici à Saint-Romain, dans le canton de Santenay. Autrefois, ici, on comptait de nombreux moulins qui puisaient leur force dans le ruisseau du Verger.
7: L'un de ces moulins, en ruine aujourd'hui, fut le théâtre d'une histoire d'amour des plus étranges. Je vous emmène au milieu du 19e siècle. C'est à cette époque que vit le père Truitard, un vieil original que l'on dit même fou. Son activité principale est d'élever dans son moulin des arachnides. Il a pour ambition de posséder les plus belles araignées. Pour cela, il fait de curieuses expériences, enfermé dans la lugubre demeure. et il parle à ses petites protégées.
8: « Oh toi, Lucette, ton ventre rebondit, me satisfait pleinement. Quant à toi, Joséphine, je n'aurais jamais cru parvenir à te greffer une 9e patte. Je suis très fière de moi, vraiment. »
7: Un beau jour de printemps, après de multiples expériences toutes plus étranges les unes que les autres, le père Truitard donna naissance à Barbara. Un monstre énorme. Une superbe araignée aux reflets irisés, aussi grande qu'un être humain. La première réaction du vieil ermite devant une telle création fut d'abord la peur. Mais très vite, Barbara fit comprendre au père Truitard qu'elle lui était dévouée corps et âme. Jamais elle ne le piquerait.
8: « Oh, ma Barbara, tes toiles sont grandioses. Je t'admire tellement. Tu es la femme que je n'ai jamais eue et que je n'aurai jamais. »
7: Très souvent, le père Truitard dépose des doux baisers sur les mandibules de l'araignée. Mais Barbara dépérit de jour en jour. Seule dans le moulin immense et froid, elle s'ennuie.
8: « Bon, ma chérie, sans doute aimerais-tu des amis. Je vais en créer pour toi. »
7: Bientôt, trois énormes arachnides sortirent du laboratoire du père Truitard. Comme il était heureux! Barbara, ravie de n'être plus la seule dans la vie de son maître, retrouve sa fougue et redouble de caresses pour son créateur.
9: Mais l'arrivée de ces nouvelles araignées géantes ne présage rien de bon dans la vie du père Truitard.
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9: Aimez-vous les araignées ? En tout cas, j'espère qu'elles ne vous font pas peur, parce que dans notre histoire du jour, elles sont gigantesques. Voici la suite de la légende du père Truitard de Barbara. Un conte de Sandra Amani, édité chez l'Escargot Savant. Nous sommes dans un vieux moulin, près de Santenay, au 19e siècle. Le père Truitard était un vieil excentrique. Il avait créé trois araignées géantes. Sa préférée, c'est Barbara.
7: Imaginez quand même cet homme solitaire, vivant dans son moulin avec trois arachnides aussi grandes que lui. Il faut bien subvenir aux besoins de ces bêtes-là.
8: Mince, mes vivres s'épuisent. Je ne pourrai plus nourrir mes bébés. Mais comment faire? Je ne peux pas laisser mes amours seuls. S'il arrivait quelque chose à Barbara, je ne m'en remettrai jamais.
7: Mais le père Truitard, après plusieurs jours de diète, n'avait plus le choix. Il devait s'absenter pour faire des courses. D'autant que Barbara et ses deux comparses à mandibule commençaient à dépérir. C'est la mort dans l'âme que le savant fou décide d'enfermer ces trois monstres à double tour dans une des pièces de son moulin.
8: Ne vous inquiétez pas, mes petites, je reviens bientôt.
7: Avant de partir, le père Truitard adresse une dernière caresse à Barbara, son araignée d'amour. Confiant, il part sans se retourner. Le soir même, le père Truitard revient chez lui dans son moulin chargé de deux énormes paniers à provisions pleins à ras-bord. En entrant dans sa sombre demeure, il est d'abord surpris par le silence. D'habitude, ces araignées font un vacarme épouvantable. Il s'approche de la chambre et sort sa clé afin d'ouvrir la porte.
8: Mes chéris doivent sûrement dormir. Barbara, Barbara, papa revient avec tout plein de bonnes choses pour toi.
7: Pas de réponse. À peine un grattement, un léger frottement. Il tourne la clé de plus en plus inquiet.
8: Barbara, Barbara, où es-tu ?
7: Hélas, seules les deux compagnes de son araignée chérie se tiennent immobiles devant lui, penaudes. Barbara n'est plus là, et le pauvre homme sait qu'il est inutile de fouiller le moulin pour la retrouver. Truitard comprend l'horrible réalité. Le calme des deux autres en disent long. Elles viennent de dévorer Barbara.
8: Je vous tuerai.
7: Truitard s'effondre alors sur le sol. Son pauvre cœur vient de lâcher. Il est mort de chagrin.

Aujourd'hui encore, dans les alentours de Centenay, près du Vieux Moulin, certains promeneurs racontent qu'ils croisent le fantôme du vieil homme qui inlassablement hurle à tue-tête.

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1: Un début de conversation pour vous aider dans l'apprentissage de la langue bretonne aujourd'hui, et puis après un nom de famille qui permet de faire front.
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1: Alors, c'est pas évident d'apprendre la langue à la radio. J'essaie de vous donner quelques clés chaque jour, mais pour ça encore faut-il être à l'heure pour écouter les chroniques. Donc, pour ne pas rater l'heure, il y a une question que vous devez connaître. Une phrase. Pédéré. Je suis sympa, c'est une phrase courte. Trois mots. Pédéré. Et ou éo, si vous voulez, c'est facile à traduire, c'est « quelle heure est-il ?» Ped, c'est un mot interrogatif qui signifie combien ? Ped, à retenir évidemment, ça sert dans plein d'utilisations. Pedeur, quelle heure ? Et à la fin, éo, c'est une des formes du verbe être en breton conjugué. Pedeur éo, pedeuré, quelle heure est-il ? Retenir cette phrase vous permettra de ne jamais rater vos rendez-vous de toutes sortes et surtout vos rendez-vous radiophoniques. Pedeur éo, quelle heure est-il ? Alors pour répondre s'il est midi par exemple, bah vous répondrez « Christeis eo ». Midi, il est. Et on n'oublie pas le verbe à la phrase, on ne dit pas juste « Christeis », on dit « Christeis eo ». Pedeur eo, quelle heure est-il ? Christeis eo. Il est midi. Bon, dites pas ça une autre heure qu'à midi, ça marchera moins bien.
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1: Et un patronyme frontal aujourd'hui, ou un nom qui fait front, comme je vous le disais, ou même plusieurs, « Taldir » ou « Talourne ». Deux mots commençant avec le préfixe « tal », T-A-L. Et « tal », qui n'est pas la chanteuse en breton, bah, a plusieurs sens. En premier, c'est le front humain, évidemment, « tal », « antal », le front, « tal », « antal » et « begarpen », le front en haut de la tête. C'est mieux s'il est là, d'ailleurs. Et donc, si votre nom de famille est « Taldir » ou « Talouarn », eh bien, mieux vaut ne pas donner de coup de tête au risque de casser celle d'en face, car « Taldir » veut littéralement dire « front d'acier », rien que ça. Et Talouarn, c'est pas en reste non plus. Talouarn, c'est le front de fer. Alors encore un nom ramenant une époque où les hommes se faisaient remarquer sur les champs de bataille ou dans les mêlées. Et les Taldir ou Talouarn étaient visiblement pas mauvais pour donner ou amortir les coups. C'est pas une raison pour faire pareil. Moi je vous dis à demain, même heure.
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3: Louis Hachette, fondateur de l'un des plus grands groupes d'édition au monde. Mais saviez-vous que tout a commencé à Rethel ? Louis, dès son plus jeune âge, se tourne vers la lecture. Un amour, d'ailleurs, qu'il ne quittera jamais. À peine adolescent, il quitte sa ville natale avec sa famille pour Paris, où sa mère travaille comme lingère dans un grand lycée. Et c'est à la capitale qu'il va faire ses études, notamment en droit. Mais c'est un autre domaine qui va capter son attention, l'édition. À 26 ans seulement, il fonde sa propre maison d'édition. Très vite, elle prend une ampleur considérable et en quelques années, elle devient le premier groupe d'édition en France. Et qu'est-ce qui explique un tel succès ? Eh bien, c'est surtout son modèle commercial novateur. Louis Hachette comprend que pour toucher un large public, il faut adapter les livres aux besoins du public. Qu'il s'agisse de manuels scolaires, de dictionnaires ou d'ouvrages destinés aux jeunes lecteurs, son intuition est de créer des ouvrages pédagogiques, accessibles à tous à des prix raisonnables. Et le pari est réussi, car ses livres se retrouvent dans toutes les écoles et contribuent à l'émergence d'une véritable culture populaire. Loin de se cantonner à l'édition scolaire, il diversifie rapidement son catalogue en publiant des romans, des biographies, des récits de voyage ou des ouvrages scientifiques. Et c'est là toute la force de sa vision. Il parvient à offrir à la fois des livres éducatifs, mais aussi des œuvres littéraires qui font de sa maison un acteur incontournable du paysage éditorial français. Un autre point marquant du génie commercial de Louis Hachette, la distribution des livres. Il innove en installant des points de vente dans des gares, là où le public est nombreux. Des points de vente qui s'appellent aujourd'hui Relais. Louis Hachette s'éteint à 64 ans, mais son nom et son œuvre perdurent toujours à travers l'énorme empire qu'il a créé. Le 9 février 1953, Henri Philippaki, des éditions Hachette, publie les premiers titres d'une collection appelée « À un grand avenir, le livre de poche ». Un format qui séduit un public jeune car le prix est plus raisonnable. Aujourd'hui, les éditions Hachette sont parmi les plus grandes maisons d'édition au monde, mais tout a commencé à Rethel, grâce à ce jeune homme passionné par les livres et déterminé à démocratiser la culture. Louis Hachette, véritable pionnier de l'édition, c'est l'un des trésors de Champagne-Ardenne.
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4: Peut-être que vous connaissez, vous, la place du village. Sur les réseaux sociaux, Jean-Noël et Philippe de Paris parcourent les Savoies avec leur caméra et ils vous racontent leurs rencontres tous les jours au micro de votre radio. Ici, aujourd'hui, Jean-Noël, on s'arrête dans l'ouest du département de la Savoie. C'est ce qu'on appelle l'avant-pays.
5: Nous sommes à Nance, du côté du lac d'Aiguebelette. Et on va rencontrer quelqu'un qui a un métier rare, un métier d'art. C'est celui de sellier, tapissier, décorateur. Et on va en parler avec Jean-Pierre Ancel, dans cette région bien paisible autour du lac d'Aiguebelette. Et Jean-Pierre commence par nous dire « J'ai choisi de m'installer à Nance parce que je voulais du calme ». Et là-bas, il est servi et il nous dit qu'il a longtemps vécu en ville et il nous explique que là-bas, au moins, à Nance, on peut se garer. On connaît Nance au nord du lac d'Aiguebelette, c'est vraiment la campagne, et il est heureux de travailler là-bas. Et il travaille dans un métier dont il dit qu'il est un peu l'héritier du bourrelier, puisqu'il lui-même est sellier garnisseur, des bourreliers qui ont quasiment disparu. Lui, il va utiliser beaucoup de cuir, beaucoup de crin animal, donc très naturel, la ouate qu'il préfère, le tissu et la mousse. Et tout ça sur des supports extrêmement variés, notamment les vieilles chaises. Il nous dit qu'il aime bien travailler sur les vieux objets, les vieilles chaises. Il faut les recoller, il faut faire les vernis, il faut les retinter. Mais il travaille aussi sur l'automobile. Il va notamment refaire une vieille De Dion Bouton de 1902 à l'ancienne avec justement du cuir et puis du crin animal. Donc il aime ce travail, il en est passionné et en particulier il va travailler d'une drôle de façon puisqu'effectivement il utilise des petits clous qu'on appelle des semences et ces petits clous, il les met dans la bouche pour une bonne raison, c'est que c'est plus facile pour travailler. Et là c'est original. Et on le voit faire. Il met une poignée de clous dans la bouche, il y a des petits clous qui sont pas très longs quand même et il a un marteau aimanté, s'il vous plaît. Donc, il prend avec la main droite le marteau et il va choper le clou dans la bouche. La main gauche est disponible. Et il nous dit, c'est comme si j'avais trois mains. Ça, c'est formidable. Et il nous explique qu'il a des clous dans la bouche très souvent. Et il prend son clou et il tape dessus et paf, le clou. Incroyable. Il enfonce ça avec une dextérité énorme. C'était un bonheur de le rencontrer du côté de Nance.
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1: 10e étage au CHRU de Nancy, service médecine légale, unité médico-judiciaire. Ah bah elle est là.
2: Bonjour
1: Élodie. D'habitude, quand on voit un médecin, bon, ça peut être qui tout double, c'est pour se faire soigner ou pour avoir de mauvaises nouvelles. Mais comme vous êtes dans les coins, vous, c'est pas bon.
2: Alors généralement, non, c'est assez mauvais signe de venir chez le médecin légiste. Mais il y a des gens qui pensent qu'ils ne viennent chez le médecin légiste qu'une fois décédé.
1: Oui.
2: Ce qui n'est pas vrai. Puisque là, actuellement, vous êtes dans le service de l'unité médico-judiciaire où on prend en charge les victimes vivantes.
1: On vous connaît plus en tant que médecin légiste quand vous intervenez dans les feuilletons sur les scènes de crime, par exemple.
2: On va dire du point de vue du grand public, on nous voit à travers les séries télé, dans sa salle d'autopsie, parfois un petit peu lugubre pour rajouter, mais on intervient finalement beaucoup plus en fait auprès des victimes vivantes.
1: D'accord. Les victimes vivantes représentent plus de votre temps de travail.
2: Oui, alors sur Nancy par exemple, on voit à peu près 5000 victimes par an et on va faire 500 autopsies par an.
1: C'est qui une victime ?
2: Alors une victime, c'est une personne qui a été victime mais de violences. Alors on pense aux violences volontaires, bien sûr, aux agressions dans la rue, malheureusement aussi des faits de violence sexuelle ou des maltraitances à enfants, mais aussi des personnes qui ont été victimes de violences dites involontaires, accidents de voie publique, accidents du travail, même un accident domestique.
1: Toutes les victimes passent par chez vous ?
2: Alors oui, sur Nancy, en fait, à partir du moment où elles souhaitent déposer plainte, elles vont au commissariat ou à la gendarmerie, et ensuite, l'enquêteur va prendre contact avec notre service pour prévoir un rendez-vous sur cette unité.
1: Et c'est vous qui les recevez ?
2: Et c'est les médecins légistes qui les reçoivent pour pouvoir les examiner.
1: Vous, c'est une vocation ?
2: Oui, j'ai fait médecine pour faire médecine légale. Bon, je suis de l'ancienne génération où j'avais quand même une spécialité. Je suis médecin du travail de formation, mais je n'ai exercé que dans le cadre de la médecine légale.
1: Pourquoi ?
2: C'est une excellente question, souvent posée. Pourquoi on en arrive à la médecine légale ? Donc déjà, pas du tout par rapport aux séries télé ou autres.
1: Est-ce que vous avez quel âge ?
2: Alors moi, j'ai 38 ans.
1: Donc votre génération, elle a regardé quoi comme séries télé médicales ?
2: Bon, à l'époque, c'était Urgence. Moi, j'ai connu aussi les débuts de Bones à l'époque. Et je fais, d'ailleurs, on pourra en parler, de l'anthropologie médico-légale dans mon activité.
1: Qu'est-ce que c'est, ça ?
2: Alors ça, c'est l'examen des ossements qui sont découverts, soit par exemple à l'extérieur, soit dans une habitation, dans la nature, mais ça peut être aussi l'examen d'ossements au décours d'une autopsie d'un corps qui a pu être très altéré, justement pour rechercher des lésions et aussi pour établir ce qu'on appelle le profil biologique pour essayer de comparer aux personnes disparues.
1: Oui, là on rigole, mais c'est pas drôle en fait.
2: Non, c'est pas drôle, mais c'est assez satisfaisant parce que ça permet aussi de pouvoir identifier des ossements, et ça c'est toujours satisfaisant de pouvoir rendre, on va dire, un défunt à sa famille.
1: Bon, on revient au pourquoi du comment. Pas du tout inspiré par les séries, votre vocation ?
2: Non. Alors moi, de base, je pense que mon inspiration vient surtout de mon père, qui était paléontologue. Donc depuis toute petite, j'étais bercée dans les ossements, plutôt australopithèque, on était plutôt sur l'ancien humain, et sur l'archéologie, anthropologie, et je voulais être égyptologue quand j'étais petite, mais pour découvrir des momies. Donc maintenant, je fais des momies, mais dans un cadre plus récent que de l'Antiquité. Et je pense que c'est ce qui m'a donné en fait ce plaisir, cette curiosité vis-à-vis de l'humain, de l'humanité. Et puis après, d'autres m'ont fait découvrir en fait ce qu'était la médecine légale par le biais d'amis de mes parents qui étaient médecins légistes et médecins généralistes. Et quand j'ai assisté à ma première autopsie, quand j'étais en troisième année de médecine, j'ai su que ma place était là.
1: On peut aller visiter un peu le service ?
2: Oui.
1: Il y a des victimes à toute heure et tous les jours qui viennent ici.
2: Alors en fait, l'unité médico-judiciaire, c'est un service de consultation. Donc on est ouvert de manière fonctionnelle du lundi au vendredi, aux horaires classiques de consultation. Mais on a aussi une permanence de médecine légale. C'est-à-dire que les nuits et les week-ends, un médecin légiste peut être contacté pour justement soit voir des victimes en urgence, soit aller faire des levées de corps, donc examiner des défunts sur des lieux de découverte.
1: Oui, c'est ça. De toute façon, si quelqu'un décède, on fait appel à vous. Vous vous déplacez, vous venez forcément ?
2: Non. Alors, non. Si quelqu'un décède, c'est un médecin qui va faire le constat de décès. S'il y a quelque chose de suspect, si on est dans le cadre de mort violente, à ce moment-là, la justice sera informée par un obstacle médico-légal sur le certificat de décès et demandera à ce moment-là au médecin légiste de se déplacer éventuellement sur place ou décidera directement de faire amener le corps à l'Institut de médecine légale pour les autopsies.
1: Donc, les autopsies, elles ont lieu ici, au 10e étage ?
2: Non. Non, c'est pas dans ce bâtiment. C'est un bâtiment qui est excentré au fond du CHU, à côté d'une d'une petite chapelle, en continuité de la chambre mortuaire.
1: Bon, là, le service, bah, c'est quoi? C'est un couloir, des portes et des bureaux.
2: Quoi. Exactement.
1: Il y a rien à voir.
2: Donc effectivement, ça c'est un service de consultation. Donc il y a des consultations classiques de bureaux. Et en fait, à l'unité médico-judiciaire de Nancy, comme dans maintenant une grande majorité de centres hospitaliers universitaires, il y a en fait un dispositif qu'on appelle audition Mélanie. Donc ça, c'est, là, c'est cette salle où l'enfant va être en présence d'un enquêteur qui est formé à recueillir la parole d'un enfant victime de violence. Et pendant ce temps-là, donc, il va être à la fois filmé et puis enregistré à l'aide d'un micro. Et donc, il y a une vitre sans teint qui sépare d'une salle qu'on appelle la salle de régie où va se faire l'enregistrement et où un autre enquêteur sera également présent derrière la vitre pour voir un petit peu ce qui se passe et poser éventuellement des questions complémentaires par la suite.
1: Bon, quand vous avez choisi cette voie, vous saviez qu'il y avait cette partie-là ?
2: Oui. Oui. Quand j'ai fait médecine, je voulais faire médecine légale. Et quand j'ai fait mes stages, en fait, en tant qu'étudiant en médecine, j'ai découvert ce que je n'avais pas eu l'occasion d'appréhender, le côté victime vivante. Donc oui, j'ai choisi la voie en sachant quelle était la globalité du travail.
1: C'est un quotidien très intense, j'entends, hein.
2: Alors, très intense et très varié surtout. Et c'est ça qui est très agréable aussi, nous, dans notre travail, je pense, pour justement, même si ce sont pas des choses joyeuses dans tout ce qui se passe, mais voilà, on va être le matin auprès des victimes vivantes, on peut être l'après-midi au niveau de l'Institut de médecine légale. Ça nous arrive d'être appelé pour faire ce qu'on appelle les reconstitutions. Donc quand on a fait des autopsies ou des examens de victimes, un juge d'instruction peut demander à ce qu'on soit présent quand il va essayer de refaire ce qui s'est passé pour demander notre avis par rapport à ce qu'on avait constaté aux déclarations de la personne qui est entendue. Et puis après, comme ça arrive, je l'ai fait ce matin, aller aux assises également, enfin devant des cours criminels pour pouvoir être entendu par rapport à nos constatations faites et donc pouvoir apporter, en fait, suivre le dossier jusqu'au bout.
1: Ouais, c'est ça. Vous avez une vie comme dans une série quand même, j'ai l'impression. Hein.
2: Oui, on a quand même des éléments qui sont repris dans les séries télé.
1: Bon, on va refermer cette porte. Bon, souvent un médecin soigne. Il peut être porteur de mauvaises nouvelles, mais aussi de guérison. Vous êtes plutôt dans un aspect morbide, sordide, plus difficile. Comment vous le vivez finalement au quotidien ?
2: Alors moi, je le vois pas en tant que morbide. Je suis un médecin de constat, d'expertise, pour apporter des choses objectives à la justice. On a quand même une pierre à apporter justement aux victimes pour faire reconnaître les préjudices qu'elles subissent et apporter un éclairage factuel à la justice.
1: Bon, bah merci de nous avoir accordé un petit peu de temps entre deux autopsies. Je rigole, mais
2: c'est pas tout à fait faux.
1: Merci bien, bonne fin de journée.
2: Merci, vous aussi.
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4: Ai-je encore besoin de le présenter ? Arnaud Fromage est avec nous. Bonjour Arnaud.
5: Bonjour, bonjour.
4: Pour votre nécessaire minute comtoise, Arnaud, il y a quelques temps, vous nous avez expliqué pourquoi l'emblème de la Franche-Comté était un lion.
5: Mais je ne suis pas allé au bout du raisonnement. Pour rappel, la Franche-Comté adopte le lion vers 1278-79 quand le comte de Bourgogne, Othon IV, décide de se rapprocher du royaume de France. Il décide pour cela d'adopter le lion, le roi des animaux et symbole de la monarchie française. La Franche-Comté n'est d'ailleurs pas la seule région à arborer cet animal que l'on retrouve aussi sur les armoiries de la Normandie ou en Aquitaine et qui est tout autant le symbole de Belfort que de la ville de Lyon parce que oui, il y a une logique là-dedans. Mais voilà, maintenant qu'on a dit ça, reste une question. Pourquoi le lion, qui n'est pas le plus imposant des animaux et qui, soit dit en passant, est une sacrée grosse feignasse, a-t-il pu devenir le roi des animaux et pas la baleine bleue ou le chinchilla ?
4: Bon, déjà, ce n'est pas le cas partout, hein.
5: C'est vrai. En Asie, c'est plus souvent l'éléphant ou le tigre qui sont considérés comme les rois des animaux. En Amérique, c'est l'aigle qui règne aux côtés de l'ours, du jaguar ou du puma. En Afrique, le rhinocéros et le léopard sont aussi dans la place aux côtés, c'est vrai, du roi lion. Et en Europe, eh bien avant le lion, c'était l'ours qui était considéré comme le roi des animaux, mais tout va changer au Moyen-Âge. En gros, ce sont des histoires de symboles. Au Moyen-Âge, on se passionne pour la mythologie grecque, dans laquelle Hercule, qui était méga fort, a tué le lion de Némée, dont la peau était pourtant censée être impénétrable. Et puis, la crinière du lion est vue comme une sorte de couronne, ce qui fait bien plaisir aux souverains du continent, d'autant que, bon, l'Afrique, c'est méga loin et que personne n'ira vérifier.
4: Et bon, un roi, c'est très humain, alors comment un animal peut-il être le roi de quoi que ce soit, quelque part, Arnaud ?
5: Là encore, vous marquez un point, mais ce qualificatif de roi des animaux, depuis qu'il s'est débarrassé de sa symbolique royale, est plutôt là pour qualifier ce qu'en zoologie on appelle les super-prédateurs. Ces animaux qui sont tout en haut de la chaîne alimentaire et qui sont relativement imprenables à la baston contre les autres espèces du coin. Et même dans ces cas-là, on devrait dire que ce sont les lionnes qui sont les reines, parce que ce sont elles qui chassent, mais seulement les reines de la savane. Bah oui, si on va par là, chaque type de terrain a son roi. Celui de la jungle amazonienne, ce serait plutôt le jaguar, et celui de nos forêts à nous, eh ben ce serait plutôt le cerf. Mais au fond, une grosse feignasse qui laisse les autres combattre à sa place, qui se fait nourrir et qui prend la lumière, est-ce que ce serait pas ça, la définition d'un roi ? Bon bah, je retire tout ce que j'ai dit, alors.
4: Voilà, retirez tout. Merci beaucoup, Arnaud.
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6: Avant d'accueillir le centre des congrès, l'Ancan, c'était une atmosphère à part. Un lieu avec du bruit, des odeurs aussi, et de l'effervescence. Ici, on criait les enchères, on vidait les caisses de poissons, et toute une ville vivait au rythme de la mer. Entre 1956 et 1994, la criée de l'Ancan est l'épicentre du port de pêche Rochelet. Chaque jour, les bateaux rentrent au bassin des chalutiers, chargés de merlus, de barres, de dorades. Les caisses sont déchargées directement sur les tables de tri et les mareyeurs enchérissent à la voie. On imagine facilement une ambiance intense, rythmée, quasi théâtrale.
7: Il est tout frais, mon poisson. Il frétille. Il est tout frais.
8: Ça sent le poisson d'en face.
6: À son apogée, au milieu des années 1960, jusqu'à 25 000 tonnes de poissons transitent ici chaque année. La Rochelle figure alors parmi les ports de pêche les plus actifs de France. Et si on s'attarde sur le bâtiment en tant que tel de l'Ancan, eh bien, nous sommes face à une construction longue de près de 300 mètres là, après son agrandissement. C'est un véritable outil moderne. Quai de déchargement, atelier de mareyage, liaison ferroviaire, chambre froide. En fait, tout est pensé pour rationaliser et accélérer le commerce du poisson.
9: Bah, qu'est-ce que c'est que ça ?
7: Un bon poisson. C'est tout frais et bien goulu.
9: Ça pue, puis ça bouffe maintenant que tu l'as posé sur le capot.
6: Dès le XIIIe siècle, le marché aux poissons occupe différents sites dans La Rochelle. Il s'installe dans le centre-ville, rue du Port, puis rue Amelot, avant de migrer dans l'ancien couvent des Carmes. C'est la Coursive aujourd'hui. Pour finalement se fixer au bord du bassin des Chalutiers. À la fin du XIXe siècle, l'arrivée des bateaux à vapeur transforme profondément la pêche. Les sociétés d'armement se multiplient à partir du début du XXe siècle, puis vient l'âge d'or des Trente Glorieuses, avant le déclin, lié au choc pétrolier notamment, mais aussi à l'éloignement des zones de pêche et aux crises successives. En 1994, la criée quitte l'Ancan pour rejoindre Chef de Baie. Une page se tourne alors. Mais le bâtiment, lui, eh bien, il reste debout. Transformé en centre des congrès, il a réussi à conserver son esprit d'origine, avec ses grandes baies ouvertes sur le bassin, ses quais, et puis ses volumes impressionnants. Et avec la seconde édition de l'événement, la criée de l'Ancan, eh bien, le lieu renoue avec son histoire et reprend le temps d'une journée son accent maritime.
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1: Vous êtes dans un club de quelque chose, vous ? Genre, vous faites du foot le dimanche matin ou du tennis le mardi soir ? À moins que vous attendiez impatiemment le mercredi après-midi pour aller vous éclater au club des cheveux d'argent. Cathy, elle, son club à Bois-Guillaume, il s'appelle Invigno Meritas. Bon, je vous le dis, Cathy, dans son club, on cultive du raisin. Par contre, j'ai du mal à la trouver.
2: Ah, si on se carre pas au même endroit aussi, hein ?
1: Bah oui.
2: Comment tu vas ?
3: Bien, et toi ?
2: T'as vu le soleil ?
3: Bah écoute, regarde, l'exposition est bien.
2: Magnifique, hein ?
1: On est au pied du conservatoire de musique de Bois-Guillaume.
3: Oui !
1: Et ici, Cathy et ses copains ont planté des vignes pour faire du vin.
3: Bah oui, le vin de Invigno Meritas.
2: Tu me les montres de plus près, alors ?
3: Allez, on y va.
1: Il y en a pas mal des vignes dans l'agglo rouennaise.
3: Il y en a à Bois-Guillaume, il y en a à Biorel, il y en a à Mont-Saint-Aignan.
1: Et les copains d'Invigno Meritas n'en ont pas qu'au conservatoire de Bois-Guillaume.
3: Deux arts sur le Mont-Fortin, avec 1431 pieds.
1: Ouais.
3: Et tu peux voir les vignes de Rouen. Quand tu es en bas de la rue Jeanne d'Arc, tu lèves le nez au-dessus de la gare, tu vois les vignes.
2: Alors qu'est-ce qui vous a appris de monter cette association-là de viticulteurs amateurs ?
3: Une idée folle de Philippe Rivals, qui est d'une famille de vignerons dans le Tarn. Ouais. Et il habite à Bois-Guillaume, en face d'un terrain, et il disait ça serait bien de mettre des vignes sur ce terrain. Et avec le propriétaire du terrain, Monsieur Humann, il nous a mis à disposition gracieusement son terrain. Et puis, courageusement, les vignerons de Bois-Guillaume ont planté différents cépages. Ça fait 10 ans.
1: Et pas toute jeune, l'association.
3: Ça fait 10 ans que l'association existe. On apprend sur le tas.
2: Tu connaissais rien avant, toi ?
3: Rien du tout.
1: Rien du tout.
3: Rien du tout.
2: Et là, t'es venu avec ton sécateur et tout.
3: Ouais, moi, je peux te montrer comment on taille une vigne maintenant.
2: C'est la période, en fait.
3: Ah, on va le faire, là, ça y est, on commence.
2: Ouais.
3: On attend un petit peu parce qu'on voudrait pas se taper des petites gelées le mois prochain.
2: Quand t'étais gamine, tu gaulais les pommiers ?
3: Oui, plutôt les pommiers que les vignes.
2: Aujourd'hui, tu tailles les vignes.
3: C'est ça.
2: Il a fallu prendre des cours ou quoi, alors ? Comment vous avez
3: On fait des cours ouverts à tout public. On a eu la semaine dernière une session de taille.
2: Ah, vous en donnez en plus ?
3: À Bois-Guillaume, les gens viennent.
1: Il y avait du monde à la dernière session de taille.
3: On était une quinzaine de personnes quand
2: C'était une session de taille.
3: Tu veux essayer ?
2: Vas-y, mais il faut pas trop couper alors. Mars, c'est pas encore trop le moment. Là.
3: On peut commencer là. Sur le dessus, tu vois, t'as des départs comme ça.
2: Ouais.
3: Et à partir de là, tu comptes 1, 2 bourgeons et tu coupes.
2: Tout simplement.
3: Voilà.
2: Tu mets tout par terre.
3: Tout ce qui est mort, hop, tu coupes.
2: Combien il y a de pieds en tout à...
1: Elle te l'a dit tout à l'heure.
3: 1431. Et tu sais pourquoi ?
2: 1431.
3: Ça te rappelle pas une date ?
2: C'est pas Waterloo.
3: Non.
2: C'est pas...
3: C'est chez nous quand même, Rouen.
2: Ah, Jeanne d'Arc.
3: Eh ben oui.
1: C'est en 1431.
2: Quelle était... est-ce que vous avez une cuvée Jeanne d'Arc au moins ?
3: Pas encore.
1: Mais c'est une idée.
3: Bien vu, Fred.
1: Et il est comment ce vin ?
3: Il est bon.
1: Il est bon.
3: Très très bon.
1: Il leur reste des bouteilles des premières cuvées.
3: Oui, plein.
1: Ouais. Il était pas aussi bon.
2: Il est gardé pour la postérité, quoi.
3: Exactement.
2: Pour la collection.
3: Pour les gens qu'on aime pas.
2: Ouais, tiens.
1: Vous savez ce qu'ils font avec les feuilles de vigne ?
3: On fait des feuilles de vigne farcies.
1: Rien ne se perd.
3: C'est très très bon.
1: Tapez une vigne Invigno Meritas sur un moteur de recherche, vous aurez toutes les infos.

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1: Observer, analyser, décortiquer, reproduire, quatre verbes qui résument le mode de fonctionnement et une bonne partie de l'enfance de Jacques de Vaucanson. Né le 24 février 1709 à Grenoble et dixième enfant d'une famille de gantiers, quand la mère de Jacques, très pratiquante, va voir son confesseur, il passe ses dimanches dans une pièce quasi vide où trône seulement une vieille et immense horloge.
2: Il est 8 ans.
1: C'est comme ça que le petit Jacques va comprendre son fonctionnement jusqu'à en reproduire une avec un couteau et quelques bouts de bois.
3: Alors il faudrait pas dire le bout de bois, mais les deux bouts d'un bois.
1: C'est le début d'un long voyage dans l'ingénierie qui mettra pourtant un moment avant de prendre son rythme de croisière. Influencé par sa famille, Jacques est pendant longtemps tiraillé entre la vie religieuse et les recherches scientifiques. Mais à l'âge adulte, l'attrait de la technologie est le plus fort.
4: J'ai fait mon choix.
5: Ouais.
4: Il est quand même trop tôt pour le faire.
1: Après plusieurs années d'études et la perte de ses économies, un de ses cousins l'envoie en Normandie pour lui faire passer l'envie de continuer dans ce domaine. Mais c'est là que Jacques va faire une rencontre qui va annihiler les espoirs de sa famille.
6: Les calculs sont pas bons, Kevin.
1: Celle du chirurgien médecin Claude-Nicolas Leca, superstar de la médecine à l'époque. C'est comme ça que va se confirmer l'une des ambitions de Vaucanson, recréer avec un automate les fonctions vitales humaines, comme la circulation du sang, la respiration ou encore la digestion.
7: On commence toujours par un petit jus pour bien se purifier de l'intérieur.
1: Il lui faudra une petite dizaine d'années pour présenter ce qui fera sa renommée. Nous sommes en 1738 et malgré un coût exorbitant, le tout Paris se presse pour observer le joueur de flûte traversière, l'automate de Jacques de Vaucanson.
8: Son histoire parle d'humanité et de son voyage pour trouver sa place parmi les hommes.
1: Jacques conçoit un ingénieux système stocké dans le socle, un cylindre en bois garni de picots qui entraîne des leviers, des chaînes et des câbles. Un mécanisme qui pouvait modifier

0: traitement technique de l'animal. C'est la consécration pour Jacques.
1: Tu vois cet homme-là ? Il est très connu. Par contre, avant ça, c'était un parfait inconnu.
0: Il se retrouve nommé par l'État français inspecteur général des manufactures de soie. La soie, à cette époque, c'est une industrie florissante mais qui a besoin d'être modernisée. Ce à quoi Vaucanson travaillera jusqu'à la fin de sa vie en développant notamment un prototype de métier à tisser.
2: Si mes calculs sont exacts, attends-toi à voir quelque chose qui décoiffe.
0: La machine, basée sur ces automates, est trop complexe et trop en avance sur son temps. Mais notons qu'elle sera reprise plus tard par un certain Jacques-Joseph Jacquard, dont le métier à tisser révolutionnera le monde. À sa mort en 1782, Jacques de Vaucanson lègue tous ses travaux et ses machines. Ce legs permettra la création du toujours actuel Conservatoire des Arts et Métiers. Voltaire disait de lui « Le hardi Vaucanson, rival de Prométhée ». L'un des plus grands génies du XVIIIe siècle était un Isérois, illustre Isérois.
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4: Jolie bouteille, sacrée bouteille, veux-tu me laisser tranquille ?
5: Je veux une petite révolution est en train de se jouer et elle ne pèse pas bien lourd, juste 55 grammes. 55 grammes en moins par bouteille, autant dire... Même pas le poids du cassis que l'on met dans un kir royal.
6: Tu bois des kirs, toi ?
5: Bah oui, je bois des kirs avec modération, bien sûr. Mais revenons à notre bouteille. 55 grammes en moins, je disais.
7: Elle est légère, légère.
5: Ce régime minceur pourrait bien alléger sérieusement le bilan carbone de toute la filière, racontent nos confrères de Lyon Républicaine. Testé par les caves de Bailly-la-Pierre à Saint-Brie et conçu par Veralia, le géant européen du verre, cette nouvelle bouteille passe de 775 à 720 grammes. Visuellement, rien ne change. À l'œil nu ou en main, on n'y voit que du feu. Mais derrière cet allègement invisible se cache un vrai coup de pouce pour la planète.
8: Eh bien, c'est une merveilleuse invention, une invention.
9: Merveilleuse invention.
5: Car aujourd'hui, le gros problème environnemental du vin, c'est la bouteille. Produire du verre, ça chauffe fort, des fours à 1800 degrés et beaucoup d'énergie. Alors forcément, chaque gramme économisé, c'est du CO2 en moins dans l'air. À grande échelle, le calcul est vite fait. 1 million de bouteilles allégées, c'est 18 tonnes de CO2 économisées.
10: Tu sens l'impact là ?
11: Ah oui, je sens l'impact.
5: Un gros impact, hein, mais il a fallu 2 ans de tests, de modélisation et d'essais en conditions réelles. Eh oui, encore raté. La bouteille devait tenir le choc, supporter la pression, le transport, le vieillissement en cave. Et les gens qui font de la musique avec. Maintenant, la transition va se faire en douceur. Chez Bailly-la-Pierre, cette démarche s'inscrit naturellement dans une philosophie déjà bien ancrée, stocker, produire et avancer pas à pas vers un crément plus éco-responsable.
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12: Patrice, 69 ans, vous en.
13: Vous avez créé des meringues tatin, la confiture tatin et même un torchon qui raconte l'histoire de la tatin.
12: Ah oui, c'est une vraie passion la tarte tatin. Dans ma jeunesse, j'ai toujours été passionné de cuisine, notamment de pâtisserie.
13: Quand on est seul oignon, on en mange combien des tartes tatin à la semaine ?
12: Oh bah de temps en temps, non, c'est pas régulier, mais seulement quand on a du monde, des invités, oui, on fait une tarte tatin, c'est obligé.
13: Vous faites partie des ambassadeurs de la tarte tatin de la mode Beuvron. Oui. Vous avez un record mondial.
12: En 2019, oui, on a réalisé la plus grande tatin du monde qui faisait 308 kilos et 3 mètres de diamètre. On a épluché, donc avec les bénévoles, plus de 500 kilos de pommes.
13: Et au niveau de la pâte, ça devait être une dinguerie.
12: Alors la pâte nous a été offerte par le Festival des Pins. Oui, il y avait quelques kilos de pâte, oui, 40 kilos de pâte de mémoire.
13: Ça représente quoi pour vous, la pâtisserie ou la cuisine ?
12: Moi, je me lève le matin, je pense qu'à une chose, c'est cuisiner.
13: Et je reviens sur la meringue tatin. Vous rajoutez du caramel dans les blancs d'œufs ?
12: Je ne rajoute pas du caramel, je rajoute de la pomme confite.
13: Elle est venue comment, cette idée ?
12: Genre, en réfléchissant, il fallait que je trouve quelque chose.
13: Pour vous occuper ?
12: C'est ça, j'avais rien à faire, donc j'ai dit, je vais faire des meringues. Et par contre, ça a beaucoup de succès. Depuis la création des ambassadeurs, en pot de confiture, on en a fait plus de 1500. On est présent, par exemple, à Musée du Braconnage à Chon. On est à la Maison des Étangs aussi à Saint-Viat.
13: Il y en a combien des ambassadeurs de la tarte tatin du côté de la mode Beuvron ?
12: Alors, au niveau du bureau, nous sommes 8 et nous avons une trentaine d'adhérents.
13: Okay. Ça va être quoi votre prochain défi culinaire, hein, Patrice ? Maintenant que vous êtes recordman du monde de tatin.
12: Ah, ben on attend que quelqu'un nous pique la vedette pour recommencer, on attend que ça.
13: Ah ouais, et c'est quoi le record à battre déjà ?
12: Alors c'est 308 kilos.
13: Et vous pensez que vous pouvez aller jusqu'à combien au maximum ?
12: Oh ben là, je pense qu'on peut aller à 400, ça c'est sûr.
13: Vous allez avoir assez de pommes en Sologne ?
12: Ah oui, il y a ce qu'il faut. Non, on a des mains, on a tout ce qu'il faut. Non, là, il y a...

0: Aucun problème, on est prêt à relever le défi sans souci. Par contre, il va falloir qu'il se dépêche parce que la pendule tourne. Alors, l'origine de la tarte tatin, donc, c'est bien la Motte-Beuvron. Et d'ailleurs, les sœurs tatin sont enterrées au cimetière de la Motte-Beuvron.
1: Ah oui, donc, oui, parce qu'il y a les Normands qui ont essayé de vous prendre...
0: Les Normands, bah, disons qu'ils ont le beurre et les pommes, donc ils se sont un peu appropriés la tarte tatin.
1: Le mot tarte tatin, il n'est pas déposé.
0: Alors, le mot de tatin n'est pas déposé, donc aujourd'hui, tout le monde peut se l'approprier. Et c'est vrai qu'aujourd'hui, on trouve des tartes tatin aux pommes et maintenant des sucrés, des salés, aux poires, aux endives, aux aubergines.
1: Et ça, est-ce que ça vous révolte?
0: Oh, après, il y a de la place pour tout le monde. Hein. On peut faire tout ce qu'on veut du moment qu'elle est retournée. C'est une tarte tatin.
1: Et après, on caramélise tout ça, les endives.
0: Vous mettez un peu de sucre. Ah oui, alors, tatin d'endives, c'est délicieux. Pour avoir essayé, c'est délicieux.
1: Ah ouais,
0: vous mettez du sucre dans le fond de les endives, ça demande un petit peu de sucre. Pareil, du beurre, hop, au four, une pâte par-dessus, on tourne, ça fait une super tatin d'endives.
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1: Vous écoutez Maya.
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0: chanteuse originaire de Valence et révélée par la Star Academy 2024. Maya avec Tout ira bien.
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0: Tout ira bien.
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0: Bienvenue, c'est Décibel, toute l'actualité musicale avec ce soir un artiste atypique et polymorphe, aussi à l'aise dans un concert de rap que sur le plateau de Danse avec les Stars et The Voice.
3: Mamie, quand tu danses comme ça, je n'arrive plus à prendre sur moi, c'est dans ma gueule.
0: Il est aussi très à l'aise dans mes playlists, croyez-moi. Il vient de sortir Take son deuxième album, Joya. Il est le seul artiste en France à pouvoir, sur un même disque, inviter Lara Fabian et Aya Nakamura. Il chante, il danse, il brille à la télé. Il collectionne les disques d'or et de platine. Take est la définition du mot inclassable. Et vous allez adorer le rencontrer. Il est ce soir pour la première fois dans Décibel.
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0: Et en ce 18 juin dans Décibel, l'actualité musicale, c'est aussi l'anniversaire du grand Paul McCartney. On écoutera une de ses compositions pour les Beatles à la fin de l'émission, une des chansons où il chante. Oui, John Lennon avait piscine ce jour-là, mais la chanson est très jolie. Vous allez aimer le coup de cœur du jour, la découverte. C'est un duo entre Yoa et Marine, une nouvelle version de Princesse K.O. qui vient de sortir et qui, je pense, va vous séduire. On va aussi aller faire un tour en 1996 pour le Blind Test. Parce que c'est l'année de naissance de mon invité ce soir. Alors je me suis dit que 1996, c'était plutôt sympa.
4: C'est pas mal comme
0: année. Le Blind Test, vous révisez les tubes de cette année-là. Vous venez jouer avec nous. Le numéro 0810 055 056. C'est Yanis qui vous attend au standard. Et le cadeau du jour, eh bien, c'est le fameux Joya, nouvel album de Taïk. Salut. Bienvenue dans Décibel. On est
4: Merci.
0: Super contents de vous accueillir.
4: Super content d'être là.
0: Alors, vous avez cartonné avec votre premier album en 2020, Fleurs froides, disque de diamant, ça veut dire plus de 500 000 exemplaires vendus.

0: groove dedans.
1: Ah, tu gères.
0: Que le haut du corps. Hein.
1: Tu gères. Ça suffit, les épaules, c'est bon.
0: L'année suivante, en 2021, vous remportez Danse avec les stars avec Faux Voto. Et puis en 2024, un album en commun avec Dadju. Il s'appelle Héritage. Et là encore, magnifique disque de platine, plus de 100 000 exemplaires vendus. Des concerts à Bercy ou encore à Paris, la Défense Arena. Et puis cette année, Taïk, c'est aussi une grosse année télé avec The Voice. Vous êtes dans le jury aux côtés de Florent Pagny, Lara Fabian et Amel Bent. Ouais. Première question, ça va? Bonne année 2026.
1: Franchement, elle commence bien. Enfin, ouais. Elle est dans un beau milieu. On est content, on reste focus et on veut encore plein d'autres belles choses.
0: Ouais, la détermination, le focus, la concentration, ça, je pense que c'est vraiment un mot-clé important quand on parle de votre parcours. Vous êtes né à Marseille en 1996. Donc, c'est la même année que Kenji, Oshi et Oli de Big Flo et
1: Oli. C'est vrai. Oli, je savais. Kenji, je savais. Ouais.
0: Bon cru, non, franchement.
1: Pas mal.
0: Vous êtes arrivé à Paris à 16 ans, tout seul en pension, pour faire de la musique
1: pas du tout, pour essayer justement de me réinsercer un peu, parce que je m'étais fait virer, moi, de mon lycée.
0: Aïe.
1: Pas parce que j'étais un mauvais garçon, mais parce que je dansais à l'époque, et du coup, je séchais énormément les cours. J'étais danseur, donc répétition, concert, on avait déjà des prestations et tout, et l'école, c'était vraiment tertiaire pour moi.
0: Ouais, c'était pas la priorité.
1: C'était pas la priorité.
0: Le focus, en fait, le fameux.
1: Exactement. Ouais. J'étais focus, mais sur autre chose. Et je me suis fait virer de mon lycée à quelques semaines de la rentrée, donc impossible de trouver un autre bahut à Marseille qui fasse encore des inscriptions. Donc ma mère a fait des pieds et des mains et elle m'a trouvé un bahut à Paris. Et je suis parti à Paris.
0: Et alors finalement, c'est la fameuse expression, c'est un mal pour un bien.
1: Un mal pour un bien m'a sauvé la vie.
0: Ah, parce que donc, à Paris, tout seul, à 16 ans, au lieu de faire des conneries, vous trouvez votre voix.
1: Je trouve ma voix, ouais. Dès le premier jour où on arrive à l'internat, il y a une visite groupée. On est, une trentaine de petits jeunes qui visitons l'internat pour la première fois. Et on passe de salle en salle, salle de sport, truc, machin, baby-foot, patati patata, salle de cinéma et tout. Et après, ils nous amènent au studio, et là, moi, c'est une révélation.
0: Un studio de musique, hein.
1: Ouais. C'était juste incroyable à mes yeux. Je suis rentré dans une espèce de transe où j'avais plus personne autour de moi, et je crois que même la visite, je l'ai pas continué, moi. Moi, je suis resté, je crois, dans le studio, en disant aux autres, finissez, moi, je veux discuter avec ce monsieur qui s'appelait Vince Marshall, et qui est pareil, aussi un des gars qui a sauvé ma vie.
0: Un
1: ingé son beatmaker, producteur, ouais. Je voulais juste le regarder travailler. J'aimais le voir travailler sur son piano. Il était pianiste aussi, tu vois, compositeur.
0: Ouais.
1: Et je m'asseyais pendant, je pense, 3-4 mois. Je m'asseyais juste dès que j'avais 30 minutes de pause, une heure de trou ou quoi. Ou même à la fin des cours, puisque je dormais sur place, moi, à l'internat. Avant de rentrer, je passais le voir et je restais une heure, deux heures avec lui, je le regardais.
0: C'est dingue. Ouais. Ça donne envie de se poser des questions sur le destin ou sur, je sais pas, la prédestination. En fait, il y a les cellules de votre corps, quand vous êtes rentré dans le studio,
1: elles vous ont dit, t'es
0: chez toi.
1: Exactement. Qui sont dit, t'es chez toi.
0: C'est fou.
1: Ouais, c'est ça. Et je me sentais pas mieux ailleurs que là-bas.
0: Alors, il y a une année assez charnière dans votre carrière, Taïk, c'est 2017, donc c'est finalement 5 ans après votre arrivée à Paris, hein, donc voilà, ça va très très vite. C'est l'année où vous tentez Nouvelle Star. There's no need to wear these shades when I try. Avec votre petite voix de bébé. Avec Benjamin Biolay, Manu Kian, Elodie Frégé et Hélène Ségara dans le jury, il fallait pas avoir la trouille.
1: C'est ouf.
0: Bon souvenir, ça.
1: C'est un bon souvenir, ouais. C'est une belle revanche entre guillemets, puisque ça m'a pas empêché d'y croire, même si j'ai pas passé les qualifs entre guillemets.
0: Et vous êtes allé au théâtre, hein.
1: Je suis allé au théâtre quand même. C'est la manche d'après, donc ça va, c'est cool. Malgré ça, j'ai continué. Pas une seule seconde, je me suis dit que ça m'abattrait, tu vois.
0: 2017, c'est aussi l'année où vous sortez vos premiers sons, notamment Baby Motion. Avec que je pourrais winner 100 fois. Encore une fois, les enfants, notez bien, 5 ans auparavant, il n'était jamais rentré dans un studio. C'est fou quand même. Non, mais c'est génial. Et puis, c'est l'année aussi où vous décrochez un prix assez dingue que peut-être vous n'attendiez pas. C'est la publicité la plus vue sur YouTube en 2017. C'est une pub que vous n'avez pas oubliée, évidemment, les amis.
1: Il faut pas.
0: Les Babybel se parlent entre eux.
1: Quand même.
0: Et Taïk, c'est genre le plus beau des Babybel.
2: Eh, hey, vous êtes pas un peu remouli de la coque, les gars? C'est moi, Mini Roulé.
0: Voilà. Et c'est une des premières fois que vous gagnez des sous.
1: Ouais, c'est
0: en chantant, n'empêche.
1: Exactement, en faisant ce que j'aime. Bon, à l'époque, c'est pas de la musique, mais c'est déjà ça. Je suis en studio, j'ai un casque et j'entends ma voix et rien que ça, ça me fait plaisir. Et ouais, je prends une petite somme ridicule à l'époque.
0: Mais n'empêche,
1: je vis quand même. J'arrive quand même à gagner ma petite vie avec ça et à m'acheter une petite paire de baskets ou deux. Et c'est déjà ça. Et en fait, le truc, c'est que je me suis dit, ok, je peux déjà commencer à gagner un peu de sous avec ce que j'aime faire.
0: Ouais.
1: Et ça aussi, pareil, ça a été un moteur de persévérance, j'ai envie de dire.
0: Et alors, le Taïk d'aujourd'hui, celui qui remplit les immenses salles de concert, celui qui va même aller jouer, on en parlera tout à l'heure, en Angleterre, aux Pays-Bas, en Allemagne, dans pas très longtemps, et les disques de diamant et de platine et ce deuxième album, Joya, ce Taïk-là d'aujourd'hui, s'il pouvait aller taper sur l'épaule du Taïk en studio qui fait mini-rouler, qu'est-ce que vous lui diriez?
1: Lâche rien, gamin. Lâche rien et entoure-toi bien. Non, fais ce que t'as fait. Tous tes échecs et toutes tes réussites ont fait ce que t'es aujourd'hui, donc... Lâche rien. Et je pense qu'il n'aurait rien de spécial à lui dire, puisque celui d'avant, déjà, aurait dit à celui actuel, t'inquiète pas, je gère. J'ai toujours été très, très, très confiant et prétentieux, même sur le fait que ça va marcher, les gars. Je ne me donne pas d'autre plan. Faire confiance au plan A et surtout pas envisager un plan B, c'est tout miser sur le A.
0: Oui, c'est
1: donc,
0: ça.
1: Donc, je préfère ça. Je préférais vraiment me mettre à 200% sur le A sans me dire, au cas où, si ça ne marche pas, je ferais peut-être. Non, il n'y a pas de je ferais peut-être autre chose.
0: Il faut que ça marche,
1: tu vois.
0: Et ça a marché.
1: Et ça a marchouillé.
0: Marchouillé, come on. On va écouter un premier extrait de ce nouvel album, Joya. Puis après, on se plongera dedans. Parce que Joya, alors oui, vous êtes tous bilingues à la maison. Vous dites, oh c'est bon, on sait, ça veut dire joie. Ça ne veut pas dire que ça. Vous allez apprendre plein de trucs. C'est un duo avec Lara Fabian qui s'appelle Je te pardonne. Et alors Lara, elle est comme ça. C'est comme Beetlejuice. On dit trois fois son nom, elle apparaît. Lara.
3: Salut mon Taïk. Je voulais te laisser ce petit message pour te dire à quel point j'ai eu de la joie et à quel point ça a été sucré, salé, épicé et franchement magique d'être à tes côtés sur ce fauteuil rouge que tu as rendu unique et vibrant. Ton arrivée a créé de véritables secousses et je crois qu'on a tous été bouleversés positivement par ta présence. Je te souhaite le meilleur à chaque étape. Tu es grand, inspirant, puissant, magnifiquement talentueux. Et ça a été une vraie joie et un vrai privilège de chanter à tes côtés dans cette chanson qu'on a écrite et qu'on a fait briller partout. Je t'embrasse et je t'adore.
0: Incroyable.
1: Elle est si belle quand elle parle, elle est si belle quand elle... Dans tout ce qu'elle fait, c'est si poétique. Quel respect... c'est fou, ça, c'est un truc qui peut vraiment me toucher plus que n'importe quelle salle remplie, c'est de vraiment de susciter le respect de légende comme ça. Et je sais que ces mots, elle les pense, que elle a reçu aucun virement pour faire ce message vocal.
0: Ah non, nous, ils nous ont renvoyé balader. Je vais vous raconter la coulisse du truc, hein, Taïk. J'ai envoyé un email à 15h02.
1: Ouais.
0: À 15h08, j'avais le message dans ma boîte mail. Elle vous adore.
1: Ah non, ça adore vraiment beaucoup. C'était un vrai coup de foudre, mais comme elle le dit, ça a été sucré salé. C'est parce que moi, j'ai une énergie qui est pas forcément celle qu'elle connaît à la base. Je viens avec cette énergie-là dans l'émission.
0: Donc The Voice,
1: qu'on a fait ensemble. Et on cherche nos points de calibrage, on se calibre. Et il y a des endroits où ça s'effrite et tout, et on le voit dans l'émission.
0: Ouais.
1: Et en fait, ça a été vraiment comme un premier meilleur ami avec qui tu commences par une bagarre, en fait. Vous commencez par vous chamailler, ça finit par être ton âme sœur, ton ami de toujours. Et c'est un peu ça. Avec Lara, et ouais, elle est exceptionnelle. Ces mots me touchent réellement et venant d'une légende vivante comme elle. C'est fou à 30 ans de recevoir des éloges pareils d'elle. Donc vraiment merci. Et merci à elle de m'avoir fait cet honneur surtout.
0: Parce de chanter ensemble,
1: de chanter avec moi,
0: je te pardonne.
1: Ah oui, ça a même pas été une négociation. Elle l'a fait direct. Elle est venue jusqu'à chez moi. Tu vois, je te cache pas que j'étais à deux doigts de prendre une photo discrètement de Lara chez moi dans mon salon, histoire que mes enfants sachent que je suis pas n'importe qui. Mais je te jure, quel respect. C'est une vraie queen. C'est ça que j'appelle une vraie reine, une vraie queen. C'est de se mettre des fois un peu au niveau d'un jeune comme moi, artiste, qui a encore plein de choses à prouver et de lui dire, t'es inspirant, c'était une vraie joie d'être à tes côtés. Rien que ça, c'est bon, je peux rentrer.
0: Et les amis, si vous aimez les grandes voix, préparez-vous, parce qu'alors là, Taïk et Lara Fabian, Je te pardonne, c'est sur Joya, le nouvel album. Et vous allez vous régaler. Taïk est l'invité de Décibel.

0: Anton.
1: Oh là là. Oh là là là là. Non, mais je sais, vous êtes dans un état pas possible à la maison, moi aussi. Alors, étrangement, Taïk est trop jeune pour avoir vécu cette période, mais je sais que vous avez les poils comme ça qui se sont dressés. Vous avez dit, ah, on est dans les années 90, il y a Toni Braxton et Babyface qui sont en train de faire un duo.
2: Ouais,
1: et en vogue, et ça refait remonter plein de trucs. Vous avez cette culture musicale-là?
2: Ouais, c'est fou parce que j'ai pas tellement de connaissances de cette époque, mais c'est comme si c'était un espèce de spectre des générations où je suis relié automatiquement à cette musique-là. Même le fait de faire des chansons de 4 minutes, je trouve ça, tu vois.
1: Bien sûr.
2: Je trouve ça honorable et je trouve que c'est un truc qui s'est perdu de nos jours et j'ai toujours été connecté à la différence et à la vraie bonne musique. Et c'est ce que j'ai voulu donner dans Joya et j'ai pris ce risque de prendre les gens un peu à contre-pied, de surprendre, de mettre vraiment de la musique, de pas chercher des hits, de pas chercher forcément des titres radio, des titres bankable, des titres mainstream, mais j'ai fait ce que mon cœur voulait à ce moment-là.
1: On prend le temps.
2: Ouais, j'ai pris le temps. Ouais. J'ai fait ce que mon cœur voulait, ce que j'ai l'impression que d'avoir comme un ancêtre qui m'a dit fais ça. Et c'est ce nom-là, c'est Joya, c'est va là-bas, chante vraiment avec ton cœur et ne fais pas les choses par stratégie ou pour qu'elles fonctionnent. Et c'est ce que j'ai mis dans ces 16 titres et dans ces 20 tracks.
1: Ouais.
2: Donc voilà.
1: Donc c'est un bel album qui prend le temps.
2: Ouais. Et qui, je pense, vieillira avec du temps. Ouais. Je pense que c'est comme du vin, quoi. Je pense que cet album-là, il est rentré, avec des chiffres nobles, des chiffres modestes. La première semaine a été modeste, mais j'ai jamais été un très très gros vendeur dans tous les cas, donc ça m'a pas fait frissonner plus que ça. Mais j'ai tellement confiance en la longévité de cet album parce que c'est ce que j'y ai mis, c'est ce qu'on a mis dans Héritage, c'est ce que j'avais mis dans Fleur Froide. Et aujourd'hui, les chiffres sont honorables, donc je prends vraiment mon temps et je sais que le public me le rendra.
1: Oui, et puis de toute façon, là, vu votre succès, parce que vous dites oui c'est modeste à votre échelle, donc c'est un énorme modeste on va dire, mais il n'empêche que vous n'avez aucun intérêt à essayer de faire quelque chose à la mode en fait. Vous essayez de tracer un sillon.
2: Ouais, j'essaie de tracer. Il y a toujours un avantage à faire de la mode, c'est-à-dire qu'aujourd'hui il y a plein d'artistes aujourd'hui qui sont revenus dans une vraie mode parce qu'ils ont suivi la tendance.
1: Ouais.
2: Et je pense que la science du hit c'est un truc aussi incontournable. Quand un titre marche. Mais c'est pas l'histoire que je vais raconter. Ouais. C'est pas ce qui me fait frissonner et c'est pas ce que j'avais envie de raconter dans ce premier chapitre de Joya.
1: Alors Joya, Joya, ça fait penser au mot joy, à la joie, ce qui déjà, avant même d'aller plus loin que ça, en 2026, dans une société qui est justement pas pleine de joie, c'est déjà un parti pris intéressant de dire je vais du côté de la joie, je vais du côté de la lumière.
2: Bien sûr, et surtout avec le message qu'il y a derrière, c'est que Joya, c'est quand même un message venant d'un esclave, du dernier esclave, donc qui a subi quand même et vécu peut-être l'une des pires horreurs du monde et qui, malgré ça, en tire une revanche intérieure de joie, quoi. De dire que malgré tout ce qu'on m'a fait subir, j'ai gardé cette joie et ça, on peut pas y toucher.
1: Ça me fait penser à l'époux d'une des victimes des attentats du Bataclan, qui avait écrit un très beau texte qui disait « Vous n'aurez pas ma joie. »
2: Ouais, vous n'aurez pas ma tristesse, vous voulez dire.
1: Vous prendrez pas ma joie.
2: Vous ne prendrez pas ma joie.
1: Vous ne volerez pas ma joie.
2: Vous ne prendrez pas ma joie. Je m'en rappelle.
1: Et en fait, c'est... on va écouter. Ouais. On va écouter votre voix. Donc, c'est le prologue. On est le 2 mai 1826, c'est sur l'album. Ah, je vous ai dit, on voyage même dans le temps. Et donc, on est avec ce personnage qui s'appelle Joya, alors qui est un personnage fictif, mais qui forcément
2: existe. Qui relate une vérité.
1: Voilà, c'est le dernier esclave américain.
3: Je m'appelle Joya, et j'ai fêté mes 43 ans le 2 mai 1826. J'ai vu ma femme mourir sous mes yeux, et mes filles ont été déportées dans une autre plantation il y a 3 ans. Ils m'ont fait souffrir. Ils ont arraché mon cœur à plusieurs reprises et ils m'ont tout pris. Mais ils n'ont jamais ébranlé une seule seconde ma foi. Je m'adresse au nouveau monde. J'ai rampé jusqu'à ce que mes genoux saignent pour que vous puissiez marcher la tête haute aujourd'hui. Et j'ai pleuré chacune des larmes de mon corps pour vous voir rire aux éclats un jour. Alors priez, mes fils, régnez sur ce monde, mes filles, et ne perdez jamais, au grand jamais, ce trésor que Dieu a mis dans nos cœurs, la joie.
1: L'éloge de la joie par Joya. L'album, il est...
2: Je suis très fier d'avoir fait cet album, quand même, quand je t'entends en parler comme ça.
1: Ouais.
2: Je sens que c'est sincère en plus venant de toi.
1: Oui, vraiment, parce ouais. que parce que c'est épatant de se dire il va prendre le temps
2: ouais, d'aller là-bas,
1: d'aller dans cette histoire-là, ouais. raconter, faire des pauses dans l'album. Ouais. J'ai envie de comprendre comment ouais. comment c'est né tout ça.
2: Ben c'est né d'une année 2024 où je perds un frère. Je perds mon frère de toujours, mon frère d'armes, qui décède noyé catastrophiquement comme ça un été le 3 août 2024.
1: Ouais.
2: Et lui, il me parlait souvent de ma musique. Il fonctionnait aux émotions beaucoup et il aimait cette musique émotionnelle que je mettais. Le taïk hit, le taïk tout droit, le temps n'y pense plus. Ça lui faisait rien, tu vois. Et il me disait, moi, j'aime quand tu m'emmènes dans des histoires, j'aime ouais. quand tu fais comme quand on était petit et que tu t'inventes des trucs de ch'tarbé et trucs et qu'on s'y prête. Et il me parlait de ça à chaque fois et quand il s'en va, malheureusement, moi je comprends plus rien à la vie. Pendant un long moment, j'ai plus envie de rien parce que ce rapport à la mort, il a toujours été assez intense chez moi et perdre un frère comme ça que je n'aurais jamais imaginé. Il n'était pas malade. C'est pas comme si c'était un long combat où on a pu peut-être ouais. éventualiser le fait
1: se faire à l'idée
2: ouais. que peut-être il partirait. C'est voilà, c'est du jour au lendemain. La veille, on devait faire un barbecue.
1: Très violent. Ouais.
2: Très violent. Donc c'est un truc dont tu t'y remets jamais, je pense. Et donc j'ai plus envie de rien. J'ai plus envie de musique. J'ai plus envie de chanter. J'ai plus envie de public. J'ai plus envie qu'on parle dans la rue. J'ai plus envie qu'on crie mon nom. J'ai plus envie de rien. J'ai plus envie de chanter. Et bah des fois quand tu sais plus trop où tu vas, quand t'as plus envie de rien, bah faut des fois revenir de là où tu viens. Et j'ai passé quelques temps au Cameroun. En fait, j'ai passé un petit moment au Cameroun chez moi parce que je m'étais arrêté, donc j'ai arrêté un peu de faire de la musique pendant 8 mois. Et pendant ce temps-là, j'étais au Cameroun pendant un temps. Et c'est là-bas où on m'a raconté cette histoire en fait de ce Joya, tu vois, dans un village, tu vois.
1: Ouais.
2: On m'a raconté l'histoire de ce Joya et ça m'a bouleversé de se dire que même lui et même eux à cette époque-là qui ont vécu des choses horrible, bien pire que la mort, j'ai envie de te dire. Ben, ils ont décidé de quand même garder leur joie. Et je me suis senti tout nul, tout con à me dire, ben, en fait, toi, avec ta douleur qui est immense aussi, comment tu veux t'arrêter là? T'as 29 ans. Tu veux t'arrêter? Tu sais plus où aller? Comment ça? Non, ça n'existe pas. Mais je voulais pas revenir avec un album comme ça. Et en plus, ce qu'il y a de fou, c'est qu'après Fleur Froide et après Héritage, je savais plus trop qu'est-ce que je voulais raconter. Héritage, c'était beau, c'était un album événement, c'était avec Dadju, donc c'était, on n'avait pas besoin d'en faire trop. Juste lui et moi sur scène, c'était déjà fort. Mais là, revenir solo, j'avais pas envie de revenir en lover, en crooner encore, qui raconte des histoires d'amour et tout. Bien sûr que je le ferai toujours, mais il y a quoi derrière? Et puis après, j'ai eu mes deux gosses aussi, j'ai eu deux garçons. Et ça aussi, je me disais, qu'est-ce que t'as envie que tes enfants disent si demain, toi aussi, subitement, tu t'en vas? Qu'est-ce que t'as envie que ton public se dise si subitement tu t'en vas? Et qu'est-ce que t'as envie de laisser comme trace dans
1: ta carrière? Mais alors ça, c'est terrible, parce que c'est pas anodin. C'est se dire, je sors un disque et possiblement, c'est la dernière trace que je laisse sur terre.
2: Ouais, de ouf. Et c'est le dernier. Oui. Ben, chaque nuit, je pense, il faudrait se dire ça. Il faudrait se dire, est-ce que j'ai bien dit à ma femme que
1: on
2: je suis désolé?
1: On ferait moins de conneries, oui, c'est
2: est-ce
1: vrai.
2: Que j'ai bien dit à ma mère que je l'aime? Parce qu'il y en a plein qui se réveillent pas. Et depuis le début de l'émission jusqu'à maintenant, il y en a beaucoup qui sont pas réveillés et qui viennent de nous quitter, tu vois. Donc, je veux pas être trop morose, mais c'est une vérité, tu vois. Faut se le dire. Donc, je me suis dit, si tu racontes un nouveau truc sur un album, sois prêt à raconter quelque chose de noble. Et on s'en fout des hits, on s'en fout des chiffres. De toute façon, c'est pas un truc que tu as cultivé. Raconte quelque chose dont tu seras fier. Et quand je suis devant toi là tout de suite, franchement, je me dis que j'ai fait le meilleur choix de ma carrière parce que ça tombe quand même dans l'oreille de certaines personnes, ça tombe quand même dans des cœurs qui comprennent et qui ressentent. Et ça c'est la plus belle des choses pour moi.
1: Alors il faut écouter Joya, vous l'avez compris. On va écouter une chanson qui s'appelle Fanta Diallo.
2: Ouais.
1: Voilà, alors qu'il y a un clin d'œil évidemment énorme à Alpha Blondy et son sweet Fanta Diallo, mais puisque ce voyage au Cameroun était tellement important, on fait un petit tour par la Côte d'Ivoire.
2: Exactement, on y va.
1: Voilà, c'est les cousins. Fanta Diallo, Taïk, c'est sur le nouvel album, Joya.

0: Alors, est-ce que Alpha Blondie a entendu cette chanson? Peut-être qu'il est en train de nous écouter.
1: Peut-être
0: bisous,
1: qu'il nous
0: Alpha.
1: Écoute, ouais. Peut-être un remix avec lui, qui sait?
0: Ah, ce serait bien.
1: Ce serait pas mal.
0: Ce serait une grande idée née dans cette émission. Ce serait pas la première, mais ça me ferait plaisir. Vous avez envie de voir Taïk en concert, hein? Ok, j'ai des dates. Il y a les festivals d'été déjà, le Nancy Open Air le 1er juillet, le Son by Toulon le 17 juillet, le VNB Fest avec Moby et Superbus, ce plateau incroyable, le 23 août. Cet automne, Taïk s'occupe des autres pays de ce continent, car ils ont besoin de lui également en Angleterre, aux Pays-Bas et en Allemagne. Et puis après, en 2027... On est sur une énorme tournée, Taïk, avec le Joya Tour, 1er, 2 et 3 juin à Paris, à l'Accor Arena. Ça vous fait pas peur, vous l'avez déjà fait. Et grande tournée des Zéniths à partir du 25 mars à Lille. Voilà, tous les grands Zéniths et arénas de France. Classe, non?
1: Pas mal.
0: Franchement.
1: Pas mal. Un beau marathon, c'est bien.
0: C'est sûr.
1: C'est bien.
0: Restez dans le coin, on n'en a pas fini avec Taïk, il faut qu'on parle d'amour quand même. Non, parce qu'il en connaît un rayon, j'ai l'impression. Attendez, c'est des problèmes de couple. Restez à l'écoute, il va se passer des choses, à tout de suite.
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0: C'est fou parce que je le disais tout à l'heure à quel point Taïk, il y a un éclectisme qui permet dans votre disque d'être à la fois avec Aya Nakamura et Lara Fabian, d'être en feat avec des rappeurs, mais aussi d'être à la télé chez The Voice.
1: J'ai aimé ce que t'as dit inclassable. Je pense que tu viens de donner le titre de peut-être
0: le
1: un
0: bon
1: petit
0: classement.
1: EP ou un truc. Non, c'est vrai, c'est un vrai
0: inclassable.
1: Vrai. Inclassable, c'est magnifique, je trouve.
0: Mais en fait, on peut pas décider d'être inclassable. On l'est par la force des choses.
1: J'ai pas du tout décidé. J'aime tellement de choses.
0: Ouais,
1: déjà dans ma playlist, moi, on se foutait de ma gueule petit parce que j'écoutais de tout. Il y avait du Lara Fabian vraiment dans les quartiers nord de Marseille. Donc je me cachais pour écouter. Mais... et il y avait du Puissance Nord, et il y avait du Alonso, et il y avait du rappeur hardcore, et il y avait aussi la petite chanson à guitare voix de. Tu vois, donc j'ai toujours aimé trop de choses différentes, et je suis aussi plein de choses différentes, c'est-à-dire je peux être là avec toi un peu calme, tu vois, un peu réservé, un peu comme ça, je peux être cinglé, je peux aimer, j'ai trop de personnages, j'ai trop
0: je
1: de
0: vous
1: trucs.
0: Ai entendu dans certains podcasts un peu fifou,
1: des fois je suis un peu guédin, tu vois, ça dépend de plein de choses, de plein de paramètres, mais tu vois, j'aime trop de choses, je peux être gaulerie, je peux être dans Joya, tu vois, c'est très premier degré, c'est quand même très sérieux, et puis après tu passes dans Fuck My Ex, dans un titre qui est totalement gaulerie et tout, et c'est tout ce que je suis, et j'ai pas envie d'être dans une case, donc je pense que le mot inclassable, j'adore vraiment ce terme. Merci de l'avoir créé. Ce sera le titre d'un EP.
0: Ok, inclassable. Taïk. On va parler d'amour parce qu'il y a ce concept d'Afro Love.
1: Qui était, voilà, la colonne vertébrale.
0: C'est ça, de la musique sur le premier album. Et voilà, l'Afro Love est toujours là sur le deuxième. Il n'est pas tout seul, mais il se passe des choses.
1: Exactement.
0: Et alors, je le disais, c'est dingue parce qu'il y a plein de façons d'envisager évidemment les histoires d'amour. Il y a cette chanson. La même histoire. Écoutez, les amis, si vous êtes assis, allongez-vous immédiatement.

0: chanson extrêmement
1: langoureuse,
0: sexy, lascive, langoureuse. Voilà. Mais l'amour, c'est aussi fuis-moi, je te suis, suis-moi, je te fuis. Aya Nakamura.

0: Alors, est-ce que les histoires d'amour compliquées, ça fait des meilleures chansons?
1: Je pense pas. Je sais pas, honnêtement. Mais moi, j'estime qu'aujourd'hui, le succès aussi de mes chansons, c'est qu'elles sont vraies, qu'elles sont pas juste toutes belles, toutes roses, et basées sur de l'idyllique. Je pense qu'il y a des fois où justement, va loin, en fait. Là, tu me casses la tête et peut-être que je t'aimerai après. C'est, ça se dit pas, c'est pas gentil, mais c'est la vérité. C'est ce qu'on ouais. ressent des fois. Il y a Daevin aussi, je pense que je te spoil un peu. Enfin, je te
0: ah
1: devance
0: oui, je vais
1: un
0: le
1: peu,
0: passer,
1: mais
0: il y a Daevin, hein,
1: ouais. Où là, c'est d'une sincérité qui.
0: En même temps, c'est génial. Daevin, c'est marqué sur la liste des chansons, ouais. entre parenthèses, interdit aux femmes.
1: Ouais.
0: Qu'est-ce que j'ai fait?
1: Non, c'est que
0: je suis allé l'écouter.
1: Ah oui, bah, okay, je pensais que tu disais qu'est-ce que j'ai fait. Bah oui, je savais. C'était aussi un clin d'œil pour dire interdit, mais qu'est-ce que vous allez faire? Vous allez vous ruer dessus, forcément.
0: Évidemment.
1: Bah oui, tu vois.
0: C'est, en vrai, c'est la première que j'ai écoutée.
1: C'est vrai? C'est dingue.
0: Après, je l'ai remis dans l'ordre. Donc voilà, interdit aux femmes, mesdames.

0: s'apprête à faire une connerie.
1: Eh ouais.
0: Eh oui, c'est comme ça.
1: C'est ça, c'est la vie. C'est la vie.
0: David, oui, alors c'est la vie. Et à la fois, j'ai bien aimé aussi dans vos textes l'idée que les femmes sont pas forcément celles qui attendent à la maison le mari qui, un peu lassé finalement, va se taper la voisine. On a aussi des filles qui cherchent des histoires sans lendemain.

0: que celle qui n'a jamais envoyé un petit texto à son candy boy me jette la première pierre. C'est Donc c'est complexe, en
1: ouais,
0: fait,
1: c'est complexe.
0: Tout ça.
1: Bah oui, c'est riche. Ouais. C'est plein de choses, tu vois, justement. Oui, les femmes ne sont pas seulement là à attendre leur chéri, elles ont aussi leur entre guillemets, leurs vices, leurs envies, leurs trucs. C'est pas que les hommes qui sont les méchants, et c'est pas que les hommes aussi, des fois, qui peuvent avoir des envies un peu charnelles. Et ça, je trouve que c'est le bon équilibre dans l'amour et dans mes textes. C'est que personne n'est délaissé, il y a de la musique pour tout le monde. Et je suis toutes ces choses-là aussi. J'ai ouais. vécu des histoires très langoureuses, très romantiques, et j'ai vécu des histoires sales, entre guillemets. Et je les mets en chanson, honnêtement, je suis pas là pour mentir aux gens. Et Candy Boy, ouais, ça part d'une discussion avec mes danseuses de l'époque. Et en fait, j'écoute, et tu sais, ma musique, elle vient de discussions comme ça, à la chicha, peu importe, comme ça, où on discute, et je me dis, mais en fait, c'est trop vrai. Et ça a le mérite d'exister sur une chanson, cette histoire, tu vois. Ouais. Donc voilà, ça donne joya. Et depuis que tu défiles les chansons, ça fait longtemps que j'avais pas réécouté cet album, depuis qu'il est sorti, je crois. Et je suis très très très content de ce qu'on a fait avec l'équipe. Je veux vraiment saluer tous les compositeurs et toutes les personnes qui m'ont aidé à faire cet album. On parle pas assez d'eux en interview, je pense. C'est très important de faire même une émission autour de ça, des compos, des mecs qui suivent un peu la folie des artistes, tu vois. Ouais. Quand j'arrive et que je dis à Black Do, en l'occurrence, qui a fait ce titre, je veux raconter ça, il me dit, mais t'es un malade, allez, on y va, clink, clink, clink, tu vois, mais c'est ça, hein, suivre un artiste comme ça, fêlé comme moi, en plus, je salue ces gars-là et je leur dis merci et merci encore et de me lâcher jamais, les gars, parce que vraiment, on a fait un album de gueule.
0: Ouais. Il est hyper réussi, il s'appelle Joya, il est disponible partout. Et la tournée de Zénith et d'Arena autour de cet album, le Joya Tour de Taï, qui commencera le 25 mars 2027 au Zénith de Lille, tous les Zéniths de France. Et ça se terminera à Paris les 1er, 2 et 3 juin à l'Accor Arena, comme disent les jeunes, ou Bercy, comme disent les personnes comme nous. Taï, bravo, je sens que vous êtes inspiré partout et je crois que c'est providentiel et qu'il faut continuer à avoir vos oreilles et vos capteurs grands ouverts et nous raconter plein de choses. Je vous souhaite une belle et bonne et longue route.
1: Très gentil.
0: Et on se quitte avec votre girlfriend.
1: Allez.
0: Allez. Je crois qu'elle est contente d'être là. Merci Taï, à bientôt.
1: Merci à vous.

0: On est tous un peu les girlfriends de Taïk, tellement on adore ce nouvel album qui s'appelle Joya. Taïk, c'est incroyable, hein. C'est plus d'un milliard de streams, 1,5 milliard de vues sur YouTube, et puis vous êtes des millions à le suivre sur les réseaux sociaux. Alors voilà, je vous encourage à écouter son nouveau disque, tellement surprenant, beau, profond, mais aussi dansant. Taïk était l'invité de Décibel.
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0: Jean Dujardin a enregistré une chanson, oui, un duo avec Jeanne Chéral. Tout commence avec cette chanson de Jeanne Chéral, elle était venue la présenter dans Décibel, vous vous souvenez, c'était Jean.

chante son amour pour un acteur qui s'appelle Jean. Et puis ils sont invités ensemble à l'émission C'est à vous sur France 5. Et Jeanne Chéral chante Jean en regardant dans les yeux Jean Dujardin. Tous les deux sont hyper troublés, heureux de partager ce moment. Et là, bim bam boum, ils se retrouvent en studio où ils chantent ensemble. Jeanne Chéral et Jean. Jean Dujardin. La chanson s'appelle Je pense à vous. Et franchement, c'est pas un gadget, ça a même un petit air de tube de

0: Et ils ont bien pensé à nous, tous les deux, en studio, Jeanne Chéral et Jean Dujardin, ça vient de sortir et c'est très réjouissant, je pense à vous.
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0: Un blind test autour des tubes de l'année 1996 à gagner ce soir. C'est l'album de Taïk qui justement est né en 1996, donc ça tombe très bien. Et pour jouer avec nous, il y a Malo. Bonsoir Malo.
2: Bonsoir.
0: Bienvenue dans Décibel, comment ça va ?
2: Bah, ça va, comme une fin de journée.
0: Oui, voilà, c'est vrai, j'avoue. Une fin de journée, une fin de saison, une fin du mois, mais on va y arriver. Malo, il y a aussi Thierry qui est avec nous. Salut Thierry.
3: Bonsoir Émilie, bonsoir Malo.
0: Bonsoir.
2: Bonsoir Thierry.
0: Alors, quels souvenirs avez-vous l'un et l'autre de cette année musicale 1996, il y a 30 ans donc?
2: Bah, pas grand-chose. Moi, j'avais 6 ans.
0: Oh, Malo. Ok, oui, je comprends. Je comprends. Et Thierry, 1996, c'est une année musicale marquante ou pas ?
3: Oui. Aïcha.
0: Ah oui ! La chanson de Khaled écrite par Goldman. Mais oui, elle était magnifique.
3: Ouais.
0: Bah, j'ai oublié de la mettre dans le blind test, tiens, je suis en train de me dire. Bravo Thierry, je vais le noter pour le prochain blind test 1996, parce que quel tube. Oh là là, mais magnifique chanson. Magnifique. Alors Thierry et Malo, j'ai choisi donc des chansons qui ne sont pas de Khaled, de 1996, des tubes, et il va falloir retrouver le plus rapidement possible le nom des interprètes de ces chansons qui ont cartonné cette année-là. Et à la fin, tout le monde gagne, évidemment, personne ne repart bredouille de Décibel. Donc vous aurez chacun un exemplaire de Joya, le nouvel album de Taïk. Malo et Thierry, petit point de règlement, quand on envoie la chanson et que vous vous dites « Ah, j'ai le nom de l'interprète », donnez bien votre prénom avant de donner la réponse pour prendre la main, en fait. Oui. Ok ?
2: Très bien, ça marche.
0: Génial. Première chanson de l'année 1996. C'est marrant parce que comme ça fait, il y a pile 30 ans, en fait, on ne va pas arrêter de se prendre des petits coups de vieux, enfin, sauf Malo qui est jeune. Mais nous, on va se prendre des coups de vieux puisque voilà, c'était il y a 30 ans. Cette chanson-là, par exemple, Malo, Thierry, dites-moi, qui chante ça ? Yo,
2: c'est les Spice Girls.
0: Oui,

0: Spice Girls avec Wannabe, leur premier tube, il y a 30 ans. Oui, c'est terrible, je sais, je sais. C'est fou. Enfin, moi, j'ai beaucoup de mal avec l'idée de me dire que cette chanson a 30 ans, mais Malo le vit très bien et il a marqué son premier point.
1: C'est le oui, c'est grâce à mes sœurs.
0: Ah, merci les sœurs. Oui, qui écoutaient ça à fond, évidemment. Évidemment. Allez, on continue. 1996, c'est aussi cette chanson-là. Assez sexy et mystérieuse.
2: Hélène Germain, Thierry Mélenchon.
0: Oui, bravo Thierry. Elle est géniale cette chanson. D'ailleurs, je trouve qu'elle passe pas assez à la radio. On passe beaucoup les chansons, évidemment, Désenchantée, qui est quand même la chanson des années 90 de Mylène Farmer. Mais California, elle est magnifique. Et le clip aussi était très beau, comme souvent avec, avec Mylène Farmer. Un point pour Thierry, un point pour Malo. Vous êtes tous les deux bien calés en 1996. On en envoie une troisième juste pour l'amour du jeu, mais vraiment bravo messieurs.
2: Pascal, Thierry Pascal,
0: oui.

0: et Thierry qui ont fait avec nous ce petit voyage en 1996. Merci beaucoup d'avoir joué avec nous, messieurs.
1: Merci beaucoup.
0: Merci beaucoup.
1: Bonne soirée.
0: Merci. Oh bah, vous connaissez le chemin. Vous revenez quand vous voulez pour jouer avec nous dans Décibel. Je vous envoie l'album de Taïk et je vous propose, tiens, de retrouver une chanson de 1996. C'est marrant, hein, quand même, ce phénomène de tube. C'est-à-dire que cette année-là, et sans doute l'année suivante, je pense qu'on a écouté cette chanson-là tous les jours. Et puis après, bah après, on a oublié qu'elle existait. Même que si je vous demandais le nom du groupe, vous me diriez, ah, mais si, mais oui, mais c'est le... Fool's Garden. On n'en avait pas tellement entendu parler depuis, mais on réécoute avec bonheur leur chanson Lemon Tree.

0: vous aviez oublié leur nom, mais certainement pas leur chanson Lemon Tree. C'était le groupe allemand, Fools Garden. Eh ben oui, c'était des Allemands. Je précise parce que ça s'entend pas Zergout.
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0: Yoa, elle a été couronnée en 2025 aux 40e victoires de la musique. Révélation scène de l'année. La jeune Yoa qui a vraiment cartonné avec son premier album, La Favorite, et qui reprend des chansons de son album en duo régulièrement. On l'a ainsi entendu chanter récemment avec Ben Mazoué, Solane ou encore Stilto. Elle a invité Yoa Marine. Marine qui a gagné la Starac, Marine qui nous a fait un ici live formidable au Louvre-Lens il y a quelques semaines. Marine donc a partagé avec elle une de ses chansons signature, Princesse K.O. C'est Yoa et Marine et c'est notre coup de cœur du jour dans Décibel.

0: Marine, invitée de Yoa sur cette chanson Princesse K.O. Marine, qui après une belle série de festivals d'été, attaquera une grande tournée française à partir du 2 octobre. Première date à Niort.
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0: C'est l'anniversaire de Dieu aujourd'hui. Oui, enfin Paul McCartney, mais pour moi, donc ce qui se trouve sur Terre de plus proche d'un dieu, de la musique notamment, c'est Paul McCartney. Il a 84 ans aujourd'hui et cette chanson merveilleuse qu'il a composée et chantée a 60 ans, elle.

0: albums avec les Beatles, 7 avec les Wings et 19 en solo. Joyeux anniversaire, Dieu. Paul McCartney à 84 ans aujourd'hui. Merci les amis d'avoir écouté Décibel. Merci à l'équipe de l'émission. Il y avait Iris Guitoni, Florent Hanoun, Antoine Griffin, Elodie Bianca Maria, Yanis Kalem et Franck Moilier. Demain, notre invité sera Grand Corps Malade.
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5: Bonjour la France, j'espère que tu vas bien la France, j'espère que tu n'as pas trop chaud la France. Comment ça va Éric Bastien?
6: Ça va, on tente de respirer, ça va pas aller en s'arrangeant, on le sait, mais on s'y prépare.
5: Ah ouais, ok, le gars est négatif au possible, tu peux pas dire bonjour, on espère que ça va aller.
6: Mais quand même, c'est fait chaud quand même, c'est
5: oui.
6: Dur.
5: Et c'est comme ça, va falloir. Compatible. Eh oui, il faut s'habituer, ben ça oui. Ne va pas s'arranger.
6: Ah oh non.
5: Allez, je vous rappelle que c'est le dernier jour pour se qualifier pour la finale.
6: C'est vrai.
5: La personne a deux candidats, je n'ai qu'un candidat. Oh, autant vous dire que j'aimerais que mon candidat gagne aujourd'hui.
6: Ouais.
5: Je rappelle les prix pour demain. Premier prix, deux jours en famille ou entre amis au Festival des Grandes Marées à Jullouville, au cœur de la baie du Mont Saint-Michel. C'est un séjour pour quatre personnes, hein, donc vous pourrez écouter plein d'artistes, dont Julien Clerc. Il y aura aussi évidemment Benabar.
7: On s'en fout, on n'y va pas.
5: Et la la la la la la la. Et papa, il y aura Zaz.
8: On ira écouter Harlem au coin de
5: mer. Et il y aura aussi Christophe Maé, Kenji, les Cooks. Vous dormirez à l'hôtel du musée à Granville et vous aurez 100 euros de carburant pour y aller. Si vous ne gagnez pas ça, génial. Vous gagnez quoi?
6: Oh, vous parlez du Mont Saint-Michel, vous savez que la spécificité, bien sûr, c'est les galettes, mais c'est aussi l'omelette de la mer Poularde. Et quand on a mangé une bonne omelette de la mer Poularde et qu'on veut digérer, on prend un bon petit café. Un petit café Nespresso du Mont Saint-Michel, du Mont Saint-Joe Malongo et ses 32 dosettes. Cyberenvers, la cafetière est à gagner demain, vendredi.
5: Magnifique jingle, on accueille les candidats. Alors, on accueille Christophe. Alors, attention là, attends, c'est une compète 100% breton. Parce que Christophe, il joue avec ici Brazizel et Christine avec ici Armorique. Ça
6: exactement.
5: Va la Bretagne?
6: C'est le derby là.
9: Ah, ça va.
6: Bonjour.
9: Bonjour.
10: Bonjour Valérie, bonjour Eric.
6: Bonjour Christophe.
9: Bonjour
5: Eric. Et voilà. Eh ben, quoi qu'il arrive, c'est la Bretagne qui gagne. Hein, donc, voilà.
6: Un peu son année, alors.
9: C'est
6: réglé.
5: Alors, j'espère quand même que c'est Christophe qui va gagner, rapport que c'est lui qui joue avec moi. Bien. Voilà. Alors, tu joues, comme je l'ai dit avec ici, Brazizel, tu as 56 ans, tu habites à Plounéour-Ménez.
10: C'est ça bien, c'est ça même.
5: C'est ça bien, et comment on appelle les habitants de Plounéour-Ménez?
10: Des aînés ou rien.
5: Ah oui, alors rien à voir avec la choucroute quoi, ok, d'accord.
10: Non, alors je te confirme.
5: Ah ok, d'accord, bon.
10: Avec le petit cafard, ça la rigueur, mais la choucroute, absolument pas.
5: Rien du tout. Non, c'est vrai que là, on est sur le Queen Amman, on est sur le beurre, on est sur le sel.
6: Le léger,
5: tout ce qu'on aime.
10: C'est bien ça.
5: Alors, tu vis avec Marie-Noël, tu as deux enfants, Christopher et Benoît.
10: Oui.
5: Et tu as... un chat psychopathe qui s'appelle Dexter.
10: Dexter, que j'ai hérité de mon fils.
5: Oh my God. Et alors Dexter, tu toutes les souris et les choses nuisibles dans la région, comment ça se passe?
10: Non, il les ramène juste dans la maison, ce qui fait hurler ma femme.
5: Ah bah oui, tu m'étonnes.
10: Il les ramène vivantes, évidemment.
5: Bah oui, sinon c'est pas drôle.
10: Non, non. Évidemment. Et il est plutôt trouillard.
5: Ah.
10: Monsieur ne comprend pas que le jardin, c'est son territoire, donc il se laisse chasser par les autres chats.
5: Ah non, mais d'accord.
10: Et il rentre en courant dans la maison.
5: Oui, mais alors
10: il a que le nom. Hein.
5: Oui, mais ça, c'est ce qu'il te laisse voir. Parce que tu sais, moi, j'ai fait la vie secrète des chats. Et je peux te dire qu'en fait, la nuit, il a peut-être une autre vie et tu ne la connais pas.
6: Ah oui, la vie cachée. Il est danseur dans un cabaret.
10: C'est pas impossible parce que quand il peut fuguer la nuit, il ne se gêne pas.
5: Exactement. Tu serais peut-être surpris de savoir ce qu'il fait la nuit.
6: Il est chez Michou.
5: Ça, non, la nuit, il se venge. T'inquiète qu'il doit y avoir des disparitions multiples. Alors, tu étais conducteur.
10: J'espère que personne n'écoute près de chez moi.
5: Les voisins de Plounéours, Ménez, faites-vous connaître. Alors, tu étais conducteur routier, mais depuis quelque temps, tu es sur les quais et au bureau.
10: C'est ça même, et voilà.
5: Et ben voilà.
10: Là, je suis en formation.
5: Eh ben très bien. Alors, on va tout de suite marquer un point. Je te rappelle que tu dois gagner. Tu es dans la team d'Amidolande. Oui. Tu dois gagner. Alors, écoute bien. Une nouvelle compétition cycliste, inspirée du Tour de France. Ouais, le petit klaxon. Une nouvelle compète cycliste inspirée du Tour de France doit voir le jour cette année en Chine. Petite différence, elle durerait 68 jours. Est-ce que c'est vrai ou faux que une compète cycliste en Chine va durer 68 jours et s'inspire du Tour de France? Top chrono, 5 secondes.
10: Allez, je veux dire oui.
5: Et non, c'est faux. Parce que déjà, la Chine, ils ont déjà des courses cyclistes. Ils ont le tour du Guangxi, le tour du lac Qinghai, le tour du lac Taïyu. Mais la course de 68 jours, comment te dire, non, c'est trop long. Bon.
6: Voilà, le Tour de France qui est à suivre cet été, tout au long du mois de juillet, sur votre radio, ici et ici.fr, avec des émissions spéciales et des reportages. Christine, donc le derby breton. Christine, qui vit à Camors, dans le Morbihan. Oui. Alors, Céline Lebras, qui est bretonne et qui réalise l'émission, m'a dit Camors, c'est dans la forêt. C'est dans la
11: pampa.
6: Oui,
11: c'est ça. C'est vrai ? Oui, c'est vrai. Ouais.
6: C'est un peu.
11: C'est à côté de la forêt.
6: Ouais. C'est à côté. Ouais. C'est quoi la ville la plus proche?
11: La ville, on a Beau, Puvigné, Auray, peut-être. Auray vous dit quelque chose?
5: Ah oui, Auray, dit.
11: Auray, Vannes, Lorient, Pontivy.
6: Bah, bien sûr, non, mais on voit parfaitement,
11: voilà.
6: Évidemment.
11: Ah, voilà.
6: Bah, c'est sympa de vivre dans la forêt. Enfin, je veux dire,
11: ah oui, on est bien.
6: Bah, tu souffres peut-être un peu moins de la chaleur d'ailleurs, c'est quand même très
11: ombragé. Oui, là, aujourd'hui, de toute façon, on a un peu de pluie, on a eu un peu de pluie ce matin, puis là, c'est agréable.
6: Ouais. Bah, on a tous envie d'aller vivre en Bretagne.
5: Non, il faut laisser les Bretons tranquilles, monsieur.
6: Oui. Tu es mariée avec qui, Christine?
11: Je suis mariée avec Jo,
6: ça fait longtemps que tu es avec Jo.
11: Ouais, ça fait longtemps, bah oui. On s'est mariés en 82, donc regarde.
6: 82,
11: ça fait...
6: ah oui. Ouais,
11: 46 ans.
6: 46 ans de mariage. Et puis des grands-enfants que tu as eu plutôt jeunes, Laurent, 43 ans, Aurélie, 40 ans, et Delphine, la petite dernière, 32 ans.
11: Voilà, c'est ça, exactement.
6: Est-ce que tout le monde a bien travaillé? Tu as des petits-enfants ou pas?
11: Ah oui, j'ai 4 petits-enfants. Donc une grande fille qui a 18 ans.
6: D'accord.
11: J'ai après 2 petits garçons qui ont 12 ans et 11 ans.
6: Hugo et Julien.
11: Et mon dernier petit-fils qui vient de naître, là, qui a 3 mois.
6: Et Timothée. Oh. Timothée, c'est tout mignon. Ouais. C'est tout mignon. Tu es à la retraite, Christine. Tu as fait 1000 métiers. Qu'est-ce que tu as fait dans ta vie?
11: La plus grande carrière que j'ai faite, c'est dans le nettoyage industriel.
6: Okay.
11: C'est travailler dans les abattoirs la nuit.
6: D'accord, pas facile.
11: Et autrement, j'ai fait de la garde d'enfants pendant 7 ans à domicile. J'allais au domicile des parents.
6: Oui.
11: Et puis, entre-temps, j'ai fait des heures de ménage dans les entreprises. J'ai gardé une personne qui s'occupait de la maladie, qui avait la maladie d'Alzheimer. Enfin,
6: ah, t'as fait plein de choses. Ah ouais, non, j'ai l'impression que t'as beaucoup donné aux autres.
11: Ah,
6: comme toutes les petites filles, tu voulais être maîtresse. Voilà, ça c'était ton petit rêve quand t'étais plus jeune.
11: C'est ça.
6: Christine, déjà bravo pour tout ce que tu as fait. On prendra le temps de faire davantage connaissance, mais on va t'offrir, je l'espère, un premier point. T'as compris que j'aimerais bien avoir 3 candidats à la fin de cette émission pour la finale de demain. Ce qui me mettrait quand même un peu pas
5: T'entends,
6: mal,
5: Christophe?
6: Bien sûr. Extrait. Petit souvenir avec Otawan et le mot OK, t'es bat, c'est l'expression ça, quelques années. Le mot OK est l'abréviation de Zero Killed, c'est-à-dire zéro mort, utilisé par l'armée américaine. Top chrono, vrai ou faux? Le mot OK, c'est l'abréviation de Zero Killed, c'est-à-dire aucun mort, utilisé par la même
11: Oui, moi je dis que c'est vrai.
6: Non, c'est faux, je suis désolé, Christine. L'origine la plus probable de hockey remonte aux États-Unis à des années 1830 où on s'amusait à écrire certains mots avec des fautes volontaires. Et hockey viendrait ainsi de All Correct, une version humoristique de All Correct qui signifie que tout est correct.
5: Voilà, All Correct, qu'ils auraient écrit O2L, correct avec un K, au lieu de All A2L, correct avec un C. Voilà.
6: Motus.
5: Eh non, mais sinon, les gens ne comprennent pas. Ça vient de All Correct, c'était une version humoristique de All Correct. Donc, faut expliquer, sinon les gens, ils sont perdus.
6: Oh, j'ai tiré la noire, je suis désolé.
5: C'est ça. Allez. Donc 0-0, et là tout de suite, l'aventurier contre tout ennemi. Ouais, allez, l'aventurier, Indochine, je vous aime, à tout de suite. Ah bah l'aventurier, c'est pas toi.
6: Hein. Oui, on va donc.

0: elle croit me connaître. Elle a dit que j'étais pas un aventurier.
1: Non, ça c'est vrai.
0: Alors qu'elle me connaît si mal.
1: Oui, monsieur. Allez, jingle, mon petit Kinan, vas-y.
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0: J'ai un aventurier ici. De la danse, je vous l'ai prouvé il y a deux secondes.
1: Ouais, bien sûr. Bah, ça, c'est sûr.
0: Bah, t'as pas vu.
1: Ah là là, j'aimerais tellement que cette émission soit diffusée en direct sur des écrans géants pour que les gens se rendent compte.
0: Ah non, il n'y a pas de vidéo.
1: Alors, je suis avec Christophe qui joue avec ici Brazizel contre Christine ici à Armorique, la Bretagne en force, hein, les gars. Eh bien, Christophe, qui est donc, qui habite Plounéou en Ménèze, il paraît que t'es une pointure en bricolage décoration.
3: Ouais, si on veut.
1: Non mais attends, excuse-moi là.
3: Non, arrête-toi.
1: Tu viens de monter un abri de jardin. Bah oui, tu sais faire du carrelage, de la plomberie. T'as changé le ballon d'eau chaude. Tu bricoles. Alors.
3: C'est vrai. J'ai fait tout le carrelage de mon frère l'été dernier. Oui, j'ai monté l'abri de jardin, changé le ballon d'eau chaude, le carrelage à la maison, dans la salle de bain. Tout le sol. Et là, je me bagarre avec ma femme parce que je voudrais mettre du carrelage comme il nous en reste dans l'abri de jardin, mais elle veut pas.
1: Pourquoi ?
3: Ben, parce que elle a pas envie. Elle a décidé que non, ça, c'est pas la place du carrelage dans un abri de jardin. Ça va, on va passer du temps, on va l'abîmer.
1: C'est du bois ?
3: Oui, c'est du bois.
1: Et pourquoi tu veux mettre du carrelage ? J'ai pas compris. Qu'est-ce que ça change ?
3: Eh ben pour le rehausser, pour éviter qu'il y ait des infiltrations d'eau, comme il y a chez beaucoup d'amis qui ont des abris de jardin. Voilà.
1: Alors, tu sais ce
3: pour
1: que
3: rehausser
1: tu...
3: le sol à l'intérieur. J'ai mis une petite ceinture de ciment, de béton plutôt.
1: En dessous, t'as fait une chape ? Ouais.
3: Il y a une chape déjà.
1: Et ben alors ?
3: Et sur la chape, je l'ai rehaussée. Qui fait que quand tu rentres dedans, il y a une petite marche, et du coup, il y a un petit trou. Donc, où faudrait que je refasse un petit centimètre de ciment ou de ragréage. Mais moi, j'avais en projet de mettre du carrelage. Voilà.
1: Et tu peux mettre ce que tu veux, tu n'es pas obligé de mettre du carrelage, genre un gros.
3: Oui.
1: Non, mais
3: je sais ce que je vais faire.
1: Moi, ouais, tu vas faire
3: non,
1: quoi
3: je sais ce que je vais faire. Il y a des dalles de gravillon lavé qu'on met dans les jardins, là, ça vaut pas cher.
1: Ah, bah voilà
0: non, excusez-moi. Si vous avez besoin de conseils, bois, ciment, carrelage, jardin, arrêtez d'écouter au taquet, parce qu'on n'a pas le temps de tout se dire. En revanche,
1: oui,
0: soyez au rendez-vous sur M6 à la rentrée, parce que Déco revient. Je dis ça, je dis rien.
1: Bon, alors.
3: C'est vrai.
0: Ben oui, c'est vrai.
1: Mon chat, il y a 0-0. Cri-cri, il va falloir que tu marques le point là, tout de suite.
3: Ah, il serait temps que je me réveille.
1: Ouais, réveille-toi. Alors écoute bien, tiens, je te mets Julien Doré.
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1: Alors, on va parler des Seychelles, ces îles paradisiaques. Moi, j'affirme qu'il y en a 115. Alors, l'archipel des Seychelles compte 115 îles au total. Est-ce que c'est vrai ou faux ? Top chrono, 5 secondes.
0: Allô.
3: Ben oui.
0: Christophe.
1: T'as dit quoi ?
3: Ça me paraît beaucoup, donc je dis non.
1: Eh ben dommage, parce que c'est vrai. Il y a 115 îles qui sont d'origine granitique ou corallienne. Voilà, bon. Et l'hôtel est mort de rire derrière.
0: C'est normal, elle est là en fourberie.
1: Hein bien sûr. Alors non seulement ils sont bretons tous les deux, mais ils s'appellent Cricri tous les deux. Ben ça suffit.
0: Bon, comme on a jusqu'à 15h, je vais vous citer donc les 115 îles. Alors, Moréa, Yawad... Ah oui, non, on n'a pas le temps du tout. Christine, ne sois pas totalement dans la moquerie. Tu sais, ça pourrait nous retomber dessus.
5: Oui, je pense, oui.
0: Oui.
5: De toute façon, j'aurais pas su non plus. Je pense que j'aurais dit peut-être comme lui ou...
0: Ça m'arrange. On va voir ce que tu vas faire dans un instant. On continue de faire connaissance. On l'a dit, c'est le derby breton. Tu vis dans la forêt à Camors. Ça, c'est dans le Morbihan.
5: Voilà.
0: Tu prépares. Alors, moi, j'aime bien parler de bonne cuisine à cette heure-ci. Voilà. Donc, je sais que tu prépares des pâtisseries, tes bretonnes.
1: Le gars est un ventre.
0: Bah oui, bien sûr. Parle-moi un peu de tes pâtisseries bretonnes, tes phares aux pruneaux.
5: Alors, le phare aux pruneaux, exactement. Oui. La tarte aux pommes, les flans, mais ça, vous connaissez aussi toujours. Mais essentiellement le phare breton quand même que j'aime bien faire, ouais. Ou la tarte aux pommes, c'est une tarte je mets des pommes et puis c'est une tarte normande qu'on appelle ça, et avec je mets un petit peu de crème de, je fais une petite sauce à base de crème de, et je mets mes pommes et c'est drôlement bon.
0: Bah, bien sûr que c'est bon.
1: Alors je t'explique à tout le monde, le gars non seulement est un ventre, mais pendant que tu racontes ta petite recette, ma Cricri, il bave.
0: Oui, mais surtout je pensais aussi à son mari qui lui s'occupe du salé, moi je suis plutôt salé, et ton mari fait du sauté de porc, du bœuf bourguignon.
5: Du bœuf bourguignon, du civet de lapin, tout ce qui est, tu vois, les bons plats pour l'hiver, pour réchauffer.
0: Pour le summer body. Ouais. Ah oui, non, je vois parfaitement. Et en plus, tout ça au milieu de la forêt, ça doit être bien, avec un petit feu de bois. Christine, j'ai envie d'aller vivre avec toi. Quitte Joël.
5: Il y a de la place.
0: Partons à l'aventure. Allez, Christine, jouez.
1: Ouais, reprends-toi et pose ta question.
0: Oui, je vais m'en prendre quand même. Oui, c'est important. Avec une chanson, vous vous souvenez d'Indila? Ah oui. Indila, il y a quelques années, on se souvient encore, bien sûr,
1: que c'est l'artiste.
0: Alors, elle parlait de tourner dans le vide. Alors, on va un peu parler de ça, tu vas voir pourquoi je t'emmène là-dessus. Déjà, nous partons en Hongrie. Et en Hongrie, il existe un rond-point à plus d'un million d'euros qui ne mène nulle part. Ils auraient fait un rond-point à un million d'euros qui mène nulle part. Vrai ou faux, top chrono,
5: ouais,
0: 5
5: secondes. Ouais, moi, je dis que ça pourrait être vrai, oui.
0: Tu dis que c'est vrai?
5: Oui.
0: Tu sais que t'as raison. C'est vrai, c'est un aménagement construit pour desservir une future zone industrielle. C'est devenu viral sur les réseaux sociaux. Le problème, c'est que pour l'instant, il n'y a aucune route. Alors que je l'ai dit, ça a coûté 1 million d'euros. Un bel investissement qui tourne en rond. On attend la suite.
1: Ouais, comme le sketch de Desproges. Alors, non, pas de Desproges d'ailleurs, de notre autre ami. Alors, nous avons quoi? Ah oui.
0: Qu'est-ce qu'il y a?
1: Christophe a pas de points.
0: Ah oui, vous réalisez quand même, ça y est.
1: Christophe!
0: Mais voilà, il a même fait forfait.
1: T'as pas de points, chérie. Hein. Donc là, on va écouter.
6: Quelque chose.
1: Voilà, donc après les frérots de La Vega et Sweet Darling, on va jouer, tu vas marquer. Allez, vous écoutez ici, on va onduler nos petits bodies. Frérots de La Vega, Sweet Darling.
0: Allons-y. Frérots de La Vega, on adore les frérots de La Vega.
1: À tout de suite.
0: On va siffler.

0: c'est issu de la famille. Frère André La Vega, ils sont pas deux, ils sont trois, mais ça personne le sait.
1: Vas-y Kina, n'hésite pas, tu sais, quand tu sens qu'il y a de la gênance.
2: Ici, à midi, on est au taquet.
1: Je sais mon Kiki, tu n'as pas beaucoup travaillé avec nous, mais non, tu as bien vu que cette personne est gênante.
3: Oui.
1: Fais oui avec la tête si tu te sens menacé. Voilà. Donc dès que tu sens un grand moment de gênance comme ça, par exemple...
0: Tu enchaînes
1: mon chat, n'hésite surtout pas.
0: Coupez mon micro.
1: Je serai toujours de ton côté Kiki. Alors, cri-cri.
4: Il est là, Cricri, il est là.
1: Ouais, il est là, Cricri.
4: Cricri au masculin. Cricri au masculin, il est là.
1: Cricri. Tu sais que là, il y a deux points. Il y a deux points à marquer. Hein. Alors, tu vas me les marquer, ces points, mon Cricri.
4: Bah, il serait peut-être temps.
1: Voilà.
0: Il a dit pareil il y a cinq minutes.
1: Hein. Oui, bah écoute. Tu aimes chanter. Tu aimes la chanson française. Tu aimes la chanson française.
4: Oui.
1: Oui.
4: Oui, oui.
1: Avec Marie-Noël, vous chantez sous la douche.
4: Ça nous est arrivé, c'est vrai.
1: Eh ben voilà. Alors écoute-moi bien. Je vais te faire. Il y a deux artistes à trouver, mais tu ne vas pas entendre leur voix. Tu vas juste entendre l'intro de la chanson.
0: Eh oui.
1: Et grâce à cette intro, tu vas me dire tout de suite le premier artiste. Qui c'est ? Vas-y.
4: Alexis Cabrel.
1: Bon. Allez, vas-y. C'est Francis Cabrel. On l'écoute. Moi, je n'étais rien et voilà qu'aujourd'hui.
0: Ah oui. Ah c'est le deuxième là. Allez.
1: Ah oui. C'est parti vite.
0: Allez-y, envoyez le deuxième.
1: Excusez-moi, remettez le deuxième là, parce que là, c'est n'importe quoi.
0: Allez.
4: Eddie Mitchell, La dernière océane,
1: bien sûr. Alors, qu'est-ce que c'était les paroles déjà ? C'était.
0: Allez, allez, allez.

0: Eh ben, ça te fait 2 points, mon cri-cri, tu t'es réveillée, bravo.
1: Christine.
2: Oui.
1: Tu te rends compte à quel point les 5 dernières minutes sur cette bande FM, c'était un véritable brouillon.
0: Excuse-moi, ouais. Tu n'as pas marqué que ta candidate a marqué un point.
1: C'était d'un brouillon ce qui s'est passé là, avec la team d'Amido, la bande FM ne se remet pas. C'était n'importe quoi. Donc, nous on va faire ça correctement.
0: Oui, vas-y, parce que t'as plus beaucoup de temps.
1: C'est vrai que j'ai plus beaucoup de temps, mais je vais quand même prendre mon temps avec Christine pour lui dire que, attention ma Christine, on a 2 points à prendre. C'est l'intro, c'est un chanteur, tout le monde le connaît. On écoute le tout premier, on y va.
2: Michel Delpech.
1: Eddy Michel Delpech, cette espèce de mix.
2: Ah non, c'est Michel Delpech.
1: Ah oui, Eddy Michel Delpech quand même.
2: Ah
1: hein.
2: Bah oui.
1: Oui, non, mais je te soutiens, ma cri-cri, bien sûr.
2: Oui.
0: Vite dans le corps et cher, ces gens-là ne font pas de
2: mieux.
0: Oh yeah.
1: Oh yeah.
0: La la la la la la la la.
1: Ça, c'est bien. Ça, c'est un point de plus, Christine, qui collectionne les dés à coudre quand on a une 50aine à la maison. Voilà, c'est juste, j'avais envie de vous le dire. Voilà, on aime les dés à coudre. Oui, c'est important de le dire.
3: Oui, c'est bien. Bah, écoutez, c'est super. Moi, par exemple, Cricri, il se brosse les dents et part jamais sans sa brosse à dents. Voilà, j'avais envie de vous le dire aussi.
1: Oui, alors attendez, elle fait 30 minutes de marche tous les matins sur prescription du médecin. Tout le monde ne peut pas faire en dire la même chose.
3: Oui, excusez-moi, il fait du vélo et de la course à pied. Alors, excusez-moi.
1: Pardon, elle a le vertige, donc pas d'activité à sensation. Que les choses soient claires.
3: Oui, que moi, il aime les trucs à sensation, attention. Il aime la vitesse, on en parlera tout à l'heure. Ouais,
1: évidemment. Allez, voici la deuxième.
2: Dave.
1: Pardon ?
2: Dave.
1: Mais oui, mais arrête de me faire dans les oreilles.

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2: Alors, je vous rappelle qu'on joue avec Cricri et Cricri, Cricri à 2, Cricri à 3, et que voilà. Alors, je vous rappelle que demain, c'est la finale. Le premier prix, c'est 2 jours en famille ou entre amis, 2 jours pour 4 en fait. Au Festival des Grandes Marées à Julouville, au cœur de la baie du Mont-Saint-Michel, il y aura Kenji, Julien Clerc, Benabar, Zaz, Christophe Mahé. Vous aurez 2 jours sur place, une nuit avec petit-déj à l'hôtel du musée de Granville, 100 euros de carburant pour y aller. Si vous ne gagnez pas ce magnifique voyage, vous gagnez la magnifique machine à café Malongo, les 32 dosettes, les 6 verres en verre. On reprend la compète, c'est parti. Alors, comme ça, on aimerait déjeuner avec Jean. Allez-y, mon cri-cri.
3: Ah oui, ça me plairait.
2: Ah oui,
3: étant fan de Formule 1, vu que c'est un personnage très généreux, qu'on voit rarement dans les médias, j'aimerais bien, si j'en avais la possibilité, déjeuner avec lui.
2: Ah bah oui, je comprends.
3: Ça ne me déplairait pas.
2: Je comprends.
3: J'ai fait partie de son fan club dans le passé.
2: Je savais même pas qu'il y avait un fan club de Jean. Allez-y, dis.
3: Ah si, le nom du fan club, c'était le Loup.
2: D'accord. Alors, tu as fait partie du fan club de Allez-y, mais tu as aussi fait partie d'un club de moto et d'une asso, tu fais partie d'ailleurs, qui sauvegarde le patrimoine breton. Comment s'appelle ce club et cet asso?
3: Ploun Patrimoine.
2: Ploun Patrimoine, ça veut dire quoi?
3: Ben, c'est le patrimoine de Ploun et Hourmenez. Voilà.
2: Ah d'accord.
3: Ploun, c'est l'abréviation de Ploun et Our.
2: Okay. Donc par exemple, vous avez refait une très belle fontaine en pierre, en pleine campagne, en pierre de taille. Ça
3: oui.
2: C'est fait pour quoi? Vous sauvegardez les choses qui s'abîment, c'est ça?
3: Oui, on sauvegarde les choses qui s'abîment, on les refait. Et la fontaine avait totalement été détruite, donc elle n'existait plus. Il n'y avait plus que des peintures, des vieilles photos, et on l'a refaite entièrement avec l'aide de tailleurs de pierre. Et pour poser les pierres, on s'est même servi en partie de ma chèvre qui sert à sortir les moteurs, une grue d'atelier.
2: Ah ouais, d'accord, carrément.
3: Pour okay. Les pierres les plus lourdes, ouais, pour les pierres les plus lourdes.
2: Eh ben, d'accord. Alors, on va parler amour, on va parler de ta rencontre avec Marie-Noël. Vous aviez des amis communs, elle bossait avec la femme de ton futur patron. Vous faisiez plein de trucs ensemble, acquis des rassemblements de motos. C'était en 1985, tu avais 16 ans. Et puis bon, bah ça s'est pas fait tout de suite.
3: Ah non, du tout.
2: Vous êtes mis ensemble 4 ans plus tard.
3: C'est ça.
2: Et voilà, et 37 ans que vous êtes ensemble. Mon
3: oui.
2: Dieu, magnifique.
3: Oui.
2: Marino.
3: Qu'est-ce que le temps file.
2: En bas, 37
3: ans. Que le temps passe vite.
2: C'est trop.
3: Ah là là.
2: Trop.
3: Ah là là. Oui, ça fait.
2: Alors, on va voir si tu vas marquer 3 points de plus grâce à la question au choix multiple. Je pose la question, je te propose des réponses à mon top chrono. Tu as 10 secondes pour me donner ton choix. Aujourd'hui, 18 juin, c'est la journée internationale de quoi? Alors, attention. La journée internationale du sommeil, du pique-nique, du selfie ou des chaussettes d'Éric Bastien. Alors, c'est quoi aujourd'hui la journée internationale? Sommeil, pique-nique, selfie, chaussettes d'Éric Bastien. Top chrono, 10 secondes.
3: Du sommeil.
2: Et non, c'est la journée du pique-nique.
3: Oh là là.
2: Voilà.
3: Oh, le con.
2: Bon, c'est pas grave. Allez.
4: Et vraiment pas au top, hein, votre Christophe. Bon.
2: Après toi, je fermerai physiquement
4: mon corps. Ah, Christine, tu sais, à un moment donné, il a trouvé, je sais pas comment il a fait, il a réussi à trouver là, Cabrel et Eddie Mitchell. Bon, à coup de bol, voilà. Quelqu'un qui l'a aidé à la maison, probablement.
2: Mais ah, là, c'est ça, ouais.
4: Alors que nous, Christine, on est dans la continuité.
5: Bien sûr.
4: Évidemment, Christine, qui est avec ici Armory, qui habite à Camors, dans la forêt. Je l'ai dit rapidement, t'es rancunière. Ah, ça fait partie de tes petits défauts, quand même. Hein.
5: Un petit peu, oui.
4: Ouais.
5: Un petit peu.
4: Tu peux, c'est-à-dire
5: que oui, si on me fait une crasse, quand même, bon, je pardonne pas facilement non plus, quoi.
4: C'est ça, le principe d'être rancunière, voilà. Effectivement.
5: Exactement.
4: Si t'étais un animal, parce qu'on aime bien savoir un peu nos candidats, voilà, tu serais quoi, toi?
5: Qu'est-ce que j'ai dit?
4: Des petits poissons,
5: un poisson.
4: Bah, c'est marrant.
5: Un poisson.
4: Je sais pas, toi qui vis dans la forêt, on est plutôt sur les lernards et les loups, là.
5: Oui, et puis j'en ai un de poisson aussi, j'en ai un à la maison. Ah. Et le matin, dès que je me lève, je lui parle, je lui dis bonjour. Alors il me regarde, puis bien sûr, il est content.
4: Bah, évidemment.
5: Il est vieux, il a 5 ans.
4: Ah, je ne sais pas combien de temps ça vit un poisson.
5: Bah, c'est un poisson rouge, hein, normalement la durée de vie, je crois que c'est pas si long, si vieux que ça.
4: Ah ouais, bah, donc, écoute, il est en forme.
5: Ah bah ouais, il a un aquarium assez grand, tu vois, et puis bah, il est arrivé assez gros, hein, je ne sais pas comment il fait. Bon, on pourrait bientôt faire des brochettes avec, mais pas encore.
4: C'est parce que, c'est horrible ce que tu viens de dire quand même. Tu veux faire des brochettes avec ton pauvre poisson.
5: Ah bah non, mais je dis, il est gros, hein, il est arrivé gros.
4: Hein. Oui. Non, mais c'est moi qui allais dire que tu lui donnais de l'amour et que c'était pour ça qu'il vivait aussi longtemps.
5: Ah oui,
4: maintenant, le pauvre est au courant, tu vas le passer à la brochette. Passe-moi le poisson, on va lui annoncer.
5: Mais non, c'est une bêtise, hein. Ne crois pas.
4: Non,
5: ce que
4: mais bien sûr, je sais que tu plaisantes. T'as un porte-bonheur, c'est un fer à cheval en bijoux.
5: Exactement.
4: Ça, c'est pas mal. Et t'as aussi un vrai fer à cheval, ce qui te fait.
5: C'est un vrai fer à cheval que j'emmène avec moi parce que chez nous, ici, dans notre région, ici, on a beaucoup de lotos. C'est-à-dire, c'est des lotos, c'est des, gens, des associations qui organisent des lotos.
4: Mais t'en fais beaucoup, toi.
5: J'en ai fait dans le temps, j'ai gagné beaucoup de lots et maintenant j'en fais beaucoup moins, mais j'en fais encore.
4: Mais oui, t'as fait partie d'un club.
5: Des petits lotos de clubs, j'ai acheté dans des clubs, maintenant que je suis à la retraite, et puis deux fois par mois, en début de mois, en fin de mois, je fais des petits lotos.
4: T'es généreuse comme femme, et d'ailleurs t'as tendance à donner tout ce qu'elle a, tout ce que tu as, donc il faut vraiment qu'on se rencontre, hein, si tu es prêt à faire une donation, ça y a pas de problème.
2: Mais tu n'as pas honte.
5: Enfin, tout, il y a des limites aussi. Ouais. Mais bon,
4: mais j'adopterai ton poisson, je m'en occuperai.
2: Tu vas prendre une patate par jour, tu vas voir.
4: Me prends du tout. Allez, voici ta question, c'est à choix multiple, avec une petite musique d'ambiance.
6: Je joue de la musique, je fais de la musique.
4: Autant aujourd'hui, c'est l'appel du 18 juin, et bien dans trois jours, ce sera la fête de la musique. Le 21 juin, ce sera aussi l'été. Traditionnelle fête de la musique, question, est-ce que tu sais dans combien de pays la fête de la musique est célébrée chaque année? Dans combien de pays la fête de la musique est célébrée? Voici les propositions. 25 pays, 60 pays, 120 pays.
2: Bah, qu'au Damidolande.
4: Un seul pays, le Damidolande, où la fête de la musique a lieu chaque jour.
5: Moi, je dirais 60 pays.
4: Pas du tout, hein. Tous les jours au Damidolande.
2: Bah oui.
4: Enfin, voyons, c'était le Damidolande. Enfin, voyons. Cri-cri.
5: Non,
4: t'as dit combien? T'as dit 120?
2: Non, 60.
4: T'as dit 60? Non, t'as dit 100. Moi, j'ai entendu 120. Non, hein.
5: J'ai dit 120,
2: ouais. Non, ça suffit la triche, là.
4: Ouais, non, c'est 120, la bonne réponse. Ça a été créé en France en 1882. Effectivement, 120 pays à travers le monde. Parce que c'est un beau langage universel, la musique.
2: Bien sûr. Alors, ça fait 3 pour Christine, 2 pour Christophe. Attention, les gars, ça se resserre. Et là, tout de suite, vous écoutez ici. Et on va écouter Instant Karma avec John Lennon. À tout de suite.

0: Instant Karma, John Lennon.
1: Bien sûr, John Lennon, Instant Karma.
0: Voilà, bien sûr, allez,
1: voilà,
0: jingle.
1: Bien sûr, allez. Bon, bah, au taquet, je vais tout comme
2: votre jeu de midi, c'est ici.
1: Moi, je suis sûr de faire bien.
0: Ici, on est avec Cricri, ici Brazizel, Cricri, ici Armorique, la Bretagne en force.
3: Il serait temps pour le Finistère.
0: Je
3: passe pas honte au Finistère.
0: Ça serait bien, ouais, surtout que tu sois là demain avec moi, parce que sinon, ça veut dire que je vais avoir qu'un seul candidat et pas deux. Et alors,
3: quel dommage.
0: Ah, bah c'est ce serait surtout que l'autre, il a tellement d'ego. D'abord, ça va être compliqué, il va falloir un treuil pour le faire rentrer dans Radio France.
1: Il n'y a que quand j'en ai eu quatre qu'on a utilisé le treuil.
0: Hein. Oh là là.
1: Après, vous êtes foutu de gagner en ayant qu'un. Hein.
0: Alors,
3: il faudra agrandir les portes.
0: Exactement. Il paraît que tu. Bah, comme dans la chanson de Laurie. Tu adores la vitesse.
3: Oui, c'est vrai.
0: Et t'adorais même les montagnes russes. Et puis, qu'est-ce qui s'est passé?
3: Eh ben, j'ai été malade. En faire trois fois de suite. La plus grande montagne russe d'Europe, Port Aventura, en dessous Barcelone. J'en ai fait trois fois de suite avec mon super ami. Et en redescendant, je tenais plus debout. J'ai rendu, quoi.
0: Ah ouais, donc du coup, bon, là, c'est terminé.
3: Donc, du coup, maintenant, je m'arrête à un tour.
0: Ouais, voilà.
3: Voilà.
0: Il paraît que t'as voulu sauter en parachute, et puis...
3: Oui, j'aurais préféré qu'on n'en parle pas, parce que j'ai vraiment honte. J'ai emmerdé tout le monde.
0: Ouais.
3: C'était mon rêve depuis des années. De faire un saut en parachute. Donc on était un week-end, on était aux eaux de la Palmyre, puis après en Charente il y avait un meeting aérien. Et je suis fan d'avion, donc nous y sommes allés. Il y avait possibilité de faire des sauts en parachute. C'était 350 € les deux sauts, c'est pas une blague. J'ai cassé tout le monde, les pieds à tous les gens qui étaient avec moi pour y aller. Il fallait attendre, donc on a attendu, l'avion a décollé. La personne, bon, il y en a plusieurs qui ont sauté. La personne qui était devant moi a hésité, n'a pas sauté. Et sérieux, je me suis retrouvé devant la porte. C'était en toute sécurité. Et je me suis dégonflé.
0: Ah, t'as eu peur de sauter. Je comprends.
3: Peur.
0: Eh ben oui, mais je comprends le vide.
3: Peur. L'avion bougeait et tout. Ouais. Et autant je ne veux surtout pas faire de saut à l'élastique, autant je voulais à tout prix sauter en parachute. Et c'est un mauvais souvenir. J'ai regretté après. Quand je repense vraiment, non, j'ai vraiment eu peur. Sincèrement.
0: Bon.
3: Est-ce que c'est pas la personne devant moi qui a eu...
0: Peut-être. Mais on ne saura jamais. Tu n'y retourneras pas.
3: Non. Madame ne va pas être contente. C'est pas la peine que je lui en parle.
0: Okay.
3: Elle l'a en travers de la gorge.
0: Alors, tu vas marquer tout de suite les 5 points. OK? Immédiatement. Avec ma question de cash. Théodora, vas-y. Alors, on va parler de mode. Quelle enseigne de vêtements en ligne, fondée en Chine, est devenue l'un des symboles de la fast fashion caca? Quelle enseigne de vêtements en ligne fondée en Chine est devenue l'un des symboles de la fast fashion? Top chrono.
3: Shine.
0: Et c'est une bonne réponse, c'est Shine, voilà. Et d'ailleurs, adieu Shine au BHV, merci, au revoir.
1: Elle chante plus Shine? Elle chante plus au BHV?
0: Il était temps d'arrêter cette cochonnerie.
1: Comme ça n'a rien à voir avec la chanteuse. Excusez-moi, j'ai pas.
0: Oh là là là là, mais.
1: Je croyais qu'on parlait de Shine, moi, excusez-moi. Je croyais qu'elle était dans le cabaret.
0: Mais tu sais, t'es pas drôle là. Arrête, c'est gênant.
1: Je fais ce que je peux. C'est la fin de saison.
0: Oui.
1: Je recycle les dernières blagues.
0: Voilà,
1: là.
0: Allez.
1: Bon, alors, Christine,
4: oui.
1: On s'en fout, elle nous trouve pas drôle.
4: Oui.
1: Nous, l'intérêt, c'est qu'on est en avance, qu'on a des points.
0: Non, il a 7, là, il vient de prendre 5.
1: Mais elle a pas encore joué.
4: Elle
1: est capable de passer devant parce qu'avec 5 points de plus, elle aurait 8. Notre Christine. On va parler de la rencontre, allez, quand même, parce que là, avec Jo, on va parler un petit peu de Jo. Vous aviez le même groupe d'amis, il y a déjà longtemps, hein, fin des années 70.
4: Très longtemps.
1: Vous sortiez souvent. Bon,
4: donc, on allait en boîte, on allait dans les discothèques, on allait faire du bowling souvent avant de partir en boîte, et puis on s'est rencontrés comme ça, quoi.
1: Bah, vous alliez au Podium 2000, on adore les noms.
4: C'est vrai.
1: Podium 2000, c'était où ça?
4: C'est à Pau.
1: Il existe toujours en plus, on me dit.
4: Ah oui, il existe encore.
1: C'est génial.
4: Exactement.
1: Vous alliez danser à la Chimère aussi, c'est où ça la Chimère?
4: Ouais, c'était un message, ça n'existe plus, mais c'était une l'après-midi, surtout le dimanche après-midi, quoi. Il y avait des des après-midi, c'était voilà.
1: Ça a parlé à plein de gens de ta région, t'allais dans les bars, les bowling, les réveillons, et à un moment donné, Christine.
4: Voilà.
1: Christine se retrouve au chômage. C'est des choses qui sont malheureuses, des choses qui.
4: Ouais.
1: Et Joe, il avait un élevage de poulets et de vaches laitières.
4: Voilà.
1: Et qu'est-ce qu'il t'a proposé?
4: Bah, il m'a proposé de venir lui donner un coup de main, puisque comme il était tout seul.
0: Eh ben.
4: Et que j'ai accepté, bien sûr.
1: L'amour bien est dans sûr. Le pré.
4: Voilà.
1: Cette belle histoire au milieu des poules et des vaches, il t'a proposé de venir. Et ça fait.
4: Et du coup, ben voilà, puis on est restés ensemble, on a vécu ensemble pendant un an à peu près, mais bon, ça c'était à l'époque, c'était assez mal vu, par les parents. Hein,
1: après, vous êtes mariés, c'est devenu officiel tout ça. Noce de topaze, très belle histoire.
4: Ah,
1: bravo.
4: Je savais pas que c'était ça.
1: Bah oui, bah si, bah franchement, on est très heureux pour vous, Christine. Allez, on tente de prendre la main là et de prendre le dessus avec les 5 points qui arrivent tout de suite. Car on reste un petit peu dans l'univers de la rencontre et des mariages. Quel sélectionneur est resté célèbre pour avoir demandé Estelle Denis en mariage juste après une élimination de l'équipe de France? Top chrono, 10 secondes. Célèbre sélectionneur de l'équipe de France qui a demandé Estelle Denis en mariage. Alors
4: qui sait déjà?
1: L'équipe venait de perdre. Comment il s'appelle? Comment?
4: Domenech.
1: Oui, c'est Domenech,
4: ouais,
1: bien
4: c'est
1: sûr. Raymond Domenech, il a demandé Estelle en mariage et je crois que voilà. Hein.
0: Voilà.
1: Elle a mal réagi.
0: Alors, Christophe 7, Christine 8, il restera le bingo pour vous départager. Mais avant ça, vous écoutez ici, on va écouter le petit pêcheur, Manon Lisa. À tout de suite.

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1: Le petit pêcheur Manon Lisa, spéciale dédicace aux poissons de Plestine qu'elle veut mettre en brochette.
2: Arrêtez, ça me fait peine.
1: Elle l'a dit, hein.
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2: Nous sommes au taquet avec Christophe qui joue avec ici Braise, Isel qui a 7 et Christine qui joue avec ici Armorique et qui a 8. C'est vraiment un petit poil de cucu, hein. Voilà.
4: Ah oui. C'est le point qui fait toute la différence.
2: Voilà. Alors, je vais raconter une dernière anecdote sur notre petit Christophe. Il paraît qu'en 1989, donc il y a pléthore d'années, tu reviens des Landes en moto. Et qu'en roulant, ta poche se déchire et tu perds ton portefeuille, ta carte, le ticket d'autoroute. Ta femme a rien sur elle pour payer quoi que ce soit, on peut pas remettre d'essence. Qu'est-ce qui s'est passé? Comment t'as fait au final pour rentrer?
4: Eh ben, j'ai demandé à droite, à gauche, je me suis arrêté à la station pour ravitailler à du monde, j'ai demandé à des routiers, j'ai demandé à des motards, j'ai demandé à plein de gens, j'ai expliqué. Et
2: t'as fait la manche, quoi.
4: Voilà. C'est ça.
2: Et alors?
4: Jusqu'au moment où il y a un monsieur d'un certain âge qui a un espace, à qui j'ai demandé juste de quoi à faire un plein, sortir de l'autoroute, payer le péage pour pouvoir sortir de l'autoroute, et puis pouvoir joindre des amis en région parisienne. Pour que quelqu'un vienne à mon secours, parce qu'il était près de minuit.
2: Ah oui, quand même.
4: Ouais, et il y a un monsieur charmant comme tout, de région parisienne, qui avait du liquide sur lui. Donc quand je lui ai demandé l'équivalent de 30 euros, il m'a dit, mais avec cet engin-là, vous n'allez même pas faire 200 km avec 30 euros.
2: Il t'a donné combien?
4: Il m'a sorti l'équivalent de près de 150 euros.
2: Ah ouais, sympa. Espèce, hein.
4: Il m'a donné.
2: Eh ben génial.
4: Et donc.
2: Et tu l'as rendu parce que quand t'es rentré chez toi, tu l'as rendu, tu lui as renvoyé.

0: Bon alors, tu vas pas tout paumer, tu vas gagner et je vais t'encourager avec ça.
1: Foule sentimentale.
0: Calmez-vous. Il est chonchon à côté de moi, il tourne en rond, il râle. Il est insupportable. Oh là là.
2: J'ai envie de gagner.
0: Ouais, allez, Christophe, écoute-moi bien. À mon top chrono, tu auras 10 secondes pour me donner un maximum de parfums qu'on trouve dans les yaourts. C'est quoi les parfums des yaourts? Combien il y a de parfums de yaourts? Enfin, tu me dis tout ce qu'il y a dans les yaourts comme parfum. Top chrono, 10 secondes.
3: Vanille, pêche abricot, orange, citron, caramel.
0: Ça fait 6.
3: Ouais,
0: voilà, il y avait mûre, cerise, coco. Voilà, c'est trop tard.
3: Orange.
0: C'est trop tard, chérie, tu m'en as donné 6.
2: Génial. Ouais,
0: ouais,
2: ouais. 6, Christine, il va falloir faire pareil. Hein.
4: Oui, oui.
2: Alors, t'es en tête, 8-7, mais on est sur le bingo, il a fait 6. Si tu fais 7, c'est gagné. T'es là demain, faut faire 7, quoi.
4: Voilà.
2: Ah oui, non, mais voilà, c'est très clair. Bon, juste un petit mot, t'avais ta petite dernière, on en a parlé tout à l'heure, qui s'appelle Delphine.
4: Oui.
2: Elle a marché un petit peu tard, hein, c'est-à-dire qu'à 2 ans, elle marchait pas.
4: Oui. Bon, voilà. Oh là là, non.
2: Non, mais.
4: Plus que 2 ans, elle a presque 3 ans, tu peux dire, oui.
2: Effectivement. Alors, c'est souvent les enfants qui décident, mais il faut les aider.
4: Oui.
2: Juste pour raconter que voilà, t'as tout essayé, les bonnes chaussures, mais ça le faisait pas.
4: Tout, et ça fonctionnait pas.
2: Voilà.
4: Et finalement, j'ai eu recours finalement à un guérisseur. Enfin, on y croyait, hein, c'était quelqu'un de déclaré. Hein. Et j'ai tenté, je me dis, c'est une personne qu'on connaissait bien. Je lui dis, j'ai mon mari, il faut qu'on aille absolument la voir. Parce qu'on commençait quand même à déprimer. Et puis, donc, on est allé la voir. Et bon, elle a travaillé un petit peu sur elle avec son pendule. Et quand on est sorti de chez elle, elle avait une véranda à l'époque. On l'a vu tapoter sur l'épaule de notre fille. Donc, c'est resté comme ça. Et rentrer à la maison, parce que j'ai fait, parce que je la mettais toujours en appui contre le frigo, mais elle voulait rien savoir, elle se laissait tomber.
2: Et là, elle est partie.
4: Ce jour-là, je dis à mon mari, ben écoute, on va faire pareil. Ah, ben elle est partie, elle fait le tour de la table,
2: et
4: après, elle n'a jamais arrêté. Hein.
2: C'est top, ça. Comme quoi, voilà, pour leur donner un petit coup de pouce.
4: Voilà, voilà.
2: Le coup de pouce, c'est surtout Florent Pagny que tu adores.
4: Ah oui, voilà.
2: Ouais, je sais, t'es fan. Ouais, et pourtant, tu l'as jamais vu en concert.
4: Non, je suis jamais allée parce que il n'est pas vraiment venu dans le coin non plus. Mais
2: Florent, il faut aller à Camors, dans la forêt, dans le Morbihan.
4: Bah oui, il faut venir.
2: Bah bien sûr. Allez, voici ton bingo. Score à bat 6, tu as compris.
4: Oui.
2: Je
4: te
2: demande en 10 secondes un maximum de parfums de glace. Pas de sorbet, donc pas de fruits. Maximum de parfums de glace. Top chrono, 10 secondes.
4: Citron, pas de sorbet, citron, fraise, abricot aussi.
2: Non.
4: Citron, fraise.
2: Et non, parce que tu me donnes des fruits. Les glaces, choco, vanille, pistache, café, rhum, caramel, stracciatella, il y en a plein. Et donc, c'est pas des fruits.
4: Ah ouais.
2: Oh non !
0: Eh bien, sur le gong, mon Christophe, demain, t'es avec moi.
2: Oh là là.
0: Bravo, mon Christophe.
4: Ouais.
0: Je suis désolée pour toi, Christine.
2: Oh, Christine.
0: Mais je suis ravie quand même pour mon Christophe parce que voilà.
2: Il a été bon.
0: Demain, mon Christophe, tu tenteras de gagner un séjour pour 4 au Festival Grande Marée à Julouville, au cœur de la baie du Mont-Saint-Michel, avec une nuit avec petit-déj à l'hôtel du musée de Granville, 100 euros de carburant pour y aller, ou...
2: Eh ben, la machine à café, Malongo, c'est 32 doses, ATC, 6 verres en verre.
0: Allez, à demain, merci à toute l'équipe, on vous embrasse tous, on se retrouve demain pour la finale, je vous aime, bisous. Il est 5h, Paris s'éveille et Yoann Guérin arrive.
2: Il est très en forme, Yoann Guérin, il vous accompagne jusqu'à 6h du matin, donc c'est dans les prochaines minutes, on vient quand nous, Valérie?
0: Oh bah nous, on revient à midi, mon chat.
2: Ah bah on va se faire une petite chaise quand même avant, hein.
0: Évidemment.
2: À tout à l'heure.

0: Eddie Mitchell, il ne rentre pas ce soir et il a bien raison de profiter d'un petit peu d'air à l'extérieur ce matin. Bon réveil.
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0: Bonjour, très bon réveil, petit point canicule, on espère que vous n'en souffrez pas trop, évidemment, on est de tout cœur avec vous, votre radio ici reste à vos côtés, l'équipe des Leftos, Emeline Savaria, Mélodie Basile et Lucie Amadieu. Bonjour Lucie.
3: Bonjour Johan, bonjour tout le monde.
0: On va parler évidemment canicule dans le journal de 5h parce qu'on a encore battu des records de température hier.
3: Oui, journée la plus chaude avec en moyenne 30 degrés. Alors pour trouver un peu de fraîcheur, on ira au cinéma et on est nombreux à avoir eu cette idée, Johan.
0: Ça, on valide, on adore. Tiens, regardons votre facture de gaz. Ce matin, la hausse est bien là et Valère Correa vous explique pourquoi et surtout, il vous donne des solutions pour limiter l'impact. Rendez-vous dans 5 minutes. 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
0: Jeudi 25 juin, excellent réveil. Heureux de vous accompagner, 5h. Le journal Lucie Amadieu.
3: Beaucoup de monde tentait de se rafraîchir sur la plage de Miramar hier soir à Biarritz quand un pan de falaise s'est effondré directement dans la mer au pied du phare. La photo est à voir sur ici.fr. Les secours sont arrivés vite parce que 3 personnes ont été emportées. Si l'une d'entre elles est choquée mais indemne physiquement, Paul Nicolai, 2 autres ont été ensevelis.
4: C'est alors que la nuit venait de tomber que le corps d'une jeune femme de 35 ans a été retrouvé par les secours, mis en œuvre très rapidement, sapeurs-pompiers et plongeurs en milieu périlleux notamment. L'autre victime, un homme âgé d'une trentaine d'années, n'a pas été retrouvé. Tous les deux ont été pris dans la chute brutale d'environ 2000 mètres cubes de roches tombées d'une hauteur de plusieurs dizaines de mètres. Le choc a été entendu sur toute la plage où se trouvaient Romy et plusieurs baigneurs.
5: J'ai surtout entendu un énorme bruit et après vu une énorme vague. Genre ça a fait comme une énorme détonation en fait. Et après j'ai vu des gens revenir de là-bas, courir, appeler. Et après les secours sont arrivés super vite. Genre en 10 minutes tout le monde était là. D'abord la police, ensuite les pompiers, puis les plongeurs. Les bateaux, les jet skis, l'hélicoptère, etc.
6: Tout le banc de falaise en fait qui a glissé et qui s'est écroulé.
5: C'est triste, oui. C'est vraiment être là au mauvais endroit, au mauvais moment encore.
4: Le maire de Biarritz, Serge Blanco, s'est rendu sur place, ainsi que le sous-préfet de Bayonne, Mathieu Duhamel, afin de coordonner les secours et tenter de comprendre ce qui s'est passé.
7: Là, il est beaucoup trop tôt pour se prononcer sur des phénomènes qui sont parfois des phénomènes d'érosion de longue durée également. Des spécialistes devront se pencher sur la question des spécialistes géologues.
4: Depuis hier soir, l'ensemble du secteur concerné, proche de l'hôtel du Palais, est totalement bouclé. Interdiction d'y accéder.
3: Une expertise de stabilité de la falaise sera menée ce matin pour permettre la reprise des recherches de la troisième victime. L'autopsie du corps de la petite Liana n'a pas permis de déterminer avec certitude les causes de sa mort. La collégienne de 11 ans a été tuée dans le Gers il y a 3 semaines après avoir été violée. Le principal suspect, Jérôme Barella, est maintenant poursuivi pour meurtre et viol sur mineur.
0: À 5h02 sur votre radio ici, l'actualité, c'est aussi cette canicule qui se poursuit.
3: Et qui est toujours plus intense, chaque jour plus chaud que le précédent. C'était à craindre à cause du réchauffement climatique, mais les records ne cessent de tomber, Guillaume Fariol.
8: D'abord celui de la journée la plus chaude jamais mesurée, jusqu'ici détenue par les canicules d'août 2003 et de juillet 2019. Record battu mardi, puis de nouveau hier. Pour la première fois depuis le début des relevés, la température moyenne en France sur une journée atteint 30 degrés. Autre seuil symbolique, celui des 40 degrés, atteint dans plus de 50 départements depuis le début de cette vague de chaleur du jamais vu. Signe de l'étendue exceptionnelle de cette canicule, 72 départements en vigilance rouge aujourd'hui. Avant cet épisode historique, 20 départements au maximum avaient été placés simultanément en alerte maximale en juillet 2019. Reste un record qui résiste, la température la plus élevée jamais mesurée en France, 46 degrés à Vérargues dans l'Hérault à l'été 2019.
3: Face à cette situation, la menace sur le feu de végétation est de plus en plus forte, au point que la Haute-Garonne et les Deux-Sèvres basculent en danger très élevé de feux de forêt. Un tel niveau n'était jamais arrivé avant. Autre conséquence sur les transports cette fois, de nouveaux trains sont supprimés sur la Polt, la ligne Paris-Orléans-Limoges-Toulouse. 21 trains annulés jusqu'à samedi dans les deux sens. Les chaleurs extrêmes sont attendues encore jusqu'à la fin de semaine. La ministre de la Santé Stéphanie Rist a appelé hier soir sur France de tout le monde à se mobiliser pour les personnes qui sont isolées. L'une des solutions pour trouver un peu de frais, ce sont évidemment les lieux climatisés, comme par exemple les cinémas. Celui de Valenciennes voit des gens faire la queue dès l'ouverture des portes. Ces 6 salles climatisées sont devenues un véritable refuge pour ces nordistes.
2: On est venu trouver un petit peu de fraîcheur parce qu'il faisait chaud à la maison et qu'on n'a pas la clim, donc il fallait bien trouver un endroit climatisé, et le cinéma pour aller voir Toy Story, c'était parfait. Il faut bien s'occuper et après on tourne en rond, donc le cinéma, c'était bien.
9: On est venu au cinéma déjà pour la sortie du film Mignon, et puis en fin de compte pour la fraîcheur surtout.
10: Ah non, on cherche la fraîcheur parce qu'il fait vraiment très très chaud.
11: Bon, il y a la piscine dans le jardin, mais voilà quoi, ça dure qu'un temps. Donc voilà, avant de passer une soirée tranquille à la maison, on a choisi de venir se mettre au frais au cinéma.
12: Comme j'ai déjà 65 ans et un appartement à 30, il fait 30 dans l'appart, là aujourd'hui j'ai trop de mal. Peut-être demain je reviendrai parce que c'est pas gérable.
13: C'est de passer un petit moment avec les enfants et qu'on soit au frais en même temps.
3: Des personnes en quête de fraîcheur au micro d'Ici Nord. Les cinémas vont continuer d'attirer parce que c'est la fête du cinéma à partir de dimanche jusqu'à mercredi. Les places sont au prix unique de 5€ dans toutes les salles de cinéma.
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0: Et si votre nuit a été compliquée, ça s'explique, oui, parce que les minimales de cette nuit ne sont pas descendues en dessous des 23 voire 26 degrés de la Bretagne à l'Île-de-France jusqu'au nord de l'Aquitaine et Midi-Pyrénées. On va le rappeler, hein, 72 départements placés en vigilance rouge canicule ce jeudi. Chaleur exceptionnelle qui concerne les trois quarts du pays, affichant des valeurs la nuit comme le jour, donc remarquable. Alors après une matinée ensoleillée sur l'ensemble de nos régions, le ciel devient plus menaçant cet après-midi sur la façade atlantique, avec des ondées qui peuvent se déclencher de l'Aquitaine à la Bretagne, du Poitou au Cotentin. Des orages peuvent se produire d'ici la soirée, apportant localement un peu de grêle et de fortes rafales de vent. Un temps qui devient également instable l'après-midi en montagne, jusqu'à l'orage sur les Alpes et la montagne corse. Et puis ailleurs, un temps qui va rester très ensoleillé et donc très chaud. Les températures en ce moment, à Chambéry, on a relevé 21 degrés, à Strasbourg et à Caen, 22, à Lille, Dijon, Metz et Guéret, 23, 24 à Rennes, 26 à Paris, Marseille, Toulouse et Tours, 27 degrés à Nantes et Bordeaux pour les maximales, compris généralement entre 34 et 39 degrés sur le pays, et puis le seuil des 40 degrés qui sera à nouveau atteint cet après-midi de l'intérieur de la Bretagne au bassin parisien, en passant par le centre Val-de-Loire jusqu'à l'Aquitaine.
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0: 5h07, le réveil vient de sonner, premier réflexe de la journée, on ouvre les fenêtres et évidemment on écoute Ici des 5h qui vous accompagne avec la musique de Jeanne Masse et toute première fois, soyez les bienvenus.

0: Jeanne Mas, c'est la toute première fois que vous branchez sur Ici dès 5h. Soyez les bienvenus, on vous accompagne. Bon réveil.
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0: Bon, suivre les Bleus aux États-Unis pour le Mondial, c'est bien, on est d'accord, Lucie, mais mener l'enquête en même temps, c'est mieux. Lundi dernier à Philadelphie, avant le match France-Irak, un groupe de supporters tricolores a volé la vedette aux joueurs. Pourquoi ? Leur arme, une banderole géante avec le visage de Xavier Dupont de Ligonnès, accompagné d'un message en anglais. Have you seen this man? Avez-vous vu cet homme? Une initiative plutôt loufoque qui surfe sur la folle rumeur du printemps avec un shérif texan qui avait lancé un appel à témoins, persuadé que le fugitif se cachait chez les cow-boys avec un labrador noir. Rappelons que la police française, elle, privilégie toujours la thèse du suicide depuis 15 ans, mais en attendant, eh bien, Xavier Dupont de Ligonnès est devenu la mascotte plutôt improbable de certains supporters de foot français. 5h12, Lucie, retour en France avec un mot d'ordre, interdiction d'allumer le four en ce moment.
3: Ah oui, vu ces températures, même faire cuire des pâtes, hein, c'est douloureux. Alors on ne mange que des salades, des fruits et des glaces, et ça se voit dans les supermarchés. On ira dans la Sarthe où certains rayons se vident.
0: On va en parler évidemment dans 5 minutes. Côté musique, on se fait plaisir de bon matin avec Marine et Status Quo. You're in the army. Armena arrive dans 5 minutes, mais avant, par ici, les économies.
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0: Bonjour Valère Correard.
5: Bonjour Yoann.
0: Chaque jour avec vous, un bon plan pour notre pouvoir d'achat. Aujourd'hui, vous vouliez nous parler du prix du gaz.
5: Oui, vous avez peut-être déjà lu dans la presse que nous attendons une augmentation du prix du gaz de 7,4% à partir du 1er juillet. Alors je vous propose de faire le point aujourd'hui à ce sujet pour comprendre de quoi on parle, y voir plus clair et savoir les solutions qui existent. Cette hausse du prix de référence a été annoncée par la Commission de régulation du prix de l'énergie le 10 juin dernier. En fait, ça va concerner à peu près 60% des abonnés particuliers, donc 6 millions de ménages environ qui ont une offre indexée sur ce prix moyen du gaz. Mais quel sera le montant à payer en plus à la fin du mois ? 2,70 € en moyenne. Une augmentation donc certes, mais qui reste généralement très raisonnable, même si on préférerait tous parler davantage de baisse que de hausse des tarifs.
0: Ça c'est clair. Est-ce que vous avez quelques astuces pour éviter cette hausse ?
5: Alors vous avez deux leviers pour l'éviter, voire faire baisser votre facture. D'abord, changez un peu vos habitudes de consommation, baissez la température de votre chauffe-eau à 55 degrés, limitez l'utilisation de l'eau chaude, et quand la saison sera propice, régulez le chauffage. Comme le baisser fortement dans les pièces inoccupées en journée, par exemple, c'est efficace, et ça joue pas sur le confort. Ensuite, comme chaque fois, je vous le répète, faites jouer la concurrence, comparez les offres pour trouver la mieux-disante, celle qui vous correspond le mieux. Pour ça, évitez une recherche sur Google, clairement, moi je vous conseille toujours le site du comparateur d'offres de gaz du médiateur national de l'énergie, gratuit et indépendant. Si vous avez des astuces pour faire baisser la note de gaz, je suis preneur de vos bons plans. Mon mail, vous le connaissez, paricilieseconomies@radiofrance.com.
0: Merci beaucoup Valère et tous les bons plans. On se retrouve en détail sur ici.fr, page Par ici les économies.
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0: 5h15, Lucie, les conséquences de la canicule jusque dans nos assiettes.
3: Ne parlez pas de gratin, de mijoté ou de plat en sauce. On préfère tous en ce moment les salades composées, les glaces, les pastèques en dessert. Mmh. Et ça se voit jusque dans les rayons de nos supermarchés. Certains produits sont en rupture de stock au Super U de Saint-James-sur-Sarthe. Yann Lastenet d'y s'y mène.
6: Le rayon fromage frais est bien clairsemé, il n'y a quasiment plus de mozzarella et de feta. Pareil pour les salades composées. Comme la plupart des clients, Jacques et Anne-Marie ont changé leurs habitudes de consommation.
7: Bon, on mange froid, il ne faut rien chauffer, c'est terminé.
8: Beaucoup plus de salades et j'ai aussi de la glace là qui est en train de fondre, excusez-moi.
6: Anne-Marie a de la chance de trouver des glaces. La semaine dernière, elles étaient en rupture de stock et ce n'est pas le seul produit à manquer, constate Camille Samel, le responsable du magasin.
9: Même dans le rayon conserve, hein, tout ce qui est macédoine, maïs, maïs, cœur de palmier. Après, tout ce qui est melon, pastèque, enfin les légumes avec une grosse teneur en eau, ça, les gens, ils sont à la recherche de ça.
6: Les packs d'eau aussi partent très vite. Alors, Sandrine Le Tendard, la responsable du rayon frais, attend avec impatience le ravitaillement.
10: La livraison de surgelé, elle arrive en retard. Au lieu d'arriver à 5h le matin, le chauffeur, il arrive à 9h30. Moi, mon collègue, on était dans le camion en train de prendre les palettes pour mettre au plus vite dans le magasin parce que les clients, dès l'ouverture, il y a une vingtaine, trentaine de clients qui sont déjà là à la porte.
6: Et à cause de la chaleur, certains clients passent plus de temps dans les rayons du supermarché. C'est le cas de Delphine et de ses deux enfants.
11: Bah oui, on sent la différence des fraîcheurs. On prend notre temps pour faire les courses pour une fois. Parce que d'habitude, c'est vraiment la course. Là, on prend le temps parce qu'il fait vraiment très chaud dehors et à la maison.
6: Le contraste de température est saisissant. On passe de 23 degrés dans les rayons à 41 sur le parking du supermarché.
3: Oui, la journée d'hier a été la plus chaude jamais enregistrée avec une moyenne à 30 degrés.
0: Vous aussi, vous changez vos habitudes de consommation, Lucie, en
3: ce
0: moment?
3: Ah oui, là, c'est pas possible de faire cuire quelque chose, c'est pas possible.
0: On est bien d'accord. Hier, je suis tombé sur une pastèque dans le magasin près de chez moi. J'étais comme hyper heureux, franchement. Ça a refait ma journée. 5h17, TF1 tient remis au goût du jour la série Zodiac, une nouvelle saison qui continue ce soir. Rencontre avec l'héroïne de la série, elle se confie dans les coulisses télé. Mais avant, In the Army Now, c'est Status Quo, parfait pour bien démarrer la journée avec votre radio ici. Bon réveil.

Status Quo in the Army Now, 5h20, l'éphéméride de ce 25 juin, c'est la Saint-Prosper aujourd'hui, et c'est aussi l'anniversaire de Benson Boone, 24 ans. Beaucoup entendu ce titre sur l'antenne et on l'adore. Pensez également ce jeudi pour Philippe Lachaud, l'acteur qui a 46 ans, 58 ans pour PEF, et puis Robert Charlebois, 82 ans. Alors,

0: partons aussi côté cinéma, puisque le film Blade Runner sortait, lui, le 25 juin 1982. Chef-d'œuvre absolu de la science-fiction au cyberpunk, réalisé par Ridley Scott, avec Harrison Ford. Alors, c'est un échec commercial à sa sortie, mais c'est devenu, malgré tout, l'un des films les plus influents de l'histoire. Et puis, en musique, 25 juin 1995, Michael Jackson sortait History. Le double album du roi de la pop qui contenait des tubes comme You Are Not Alone. Et il était distribué en France donc le 25 juin 1995. Il s'agit de l'un des albums les plus vendus de tous les temps.
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0: On retrouve Patrice Gascoigne avec ses coulisses télé. Aujourd'hui, Patrice, vous êtes reparti sur le tournage de la saga de l'été de TF1 Zodiac. La semaine dernière, vous étiez avec Francis Huster et aujourd'hui, vous êtes avec l'héroïne.
2: En ce moment, le jeudi soir sur TF1, les secrets ne meurent jamais.
3: C'est la fille de la procureure. Elle devait se marier aujourd'hui.
4: Tu te souviens de Mathias Rousseau, celui qu'on a surnommé le Zodiac?
5: Il est mort.
3: On n'a jamais retrouvé son corps. C'est le symbole qu'il utilisait pour ses meurtres.
2: La traque du tueur en série qui choisit ses victimes en fonction de leurs signes continue ce soir sur TF1. Zodiac a fait son retour plus de 20 ans après sa première diffusion. Effectivement, jeudi dernier, les coulisses télé étaient avec Francis Huster, qui a repris son rôle de commissaire Keller. Mais l'enquête, elle est dirigée par une jeune capitaine de police, Nadia Roman, jouée par la non moins jeune Philippa Phoenix. Donc, cette semaine, c'est à elle que j'ai demandé si finalement, la mort du personnage joué par Claire Kem il y a 20 ans, Philippa Phoenix, ça vous permet de devenir la nouvelle enquêtrice de Zodiac, finalement.
6: Bah écoutez, je vois pas les choses tout à fait de la même manière, parce que la dynamique de relation entre les personnages d'Antoine Keller et Nadia Roman est complètement différente aujourd'hui. Donc, ce qui est à Claire Kem et au personnage de Claire Kem appartient à Claire Kem.
2: Vous êtes trop jeune pour avoir des souvenirs du premier Zodiac, non?
6: Détrompez-vous. J'avais regardé les premiers épisodes avec ma famille et tout ça, et ouais, on était au rendez-vous. Hein.
2: Vous jouez Nadia Roman, capitaine de police. Qu'est-ce qu'on ressent quand on joue à avoir une arme de flic dans la main?
6: Effectivement, moi qui aime bien justement construire mes personnages en partant du réel, je m'étais formée à savoir tenir une arme et tout ça. Et je pense que ça sert le personnage. C'est-à-dire que tout d'un coup, ça vous donne une autorité naturelle d'avoir une arme à la ceinture.
2: Je me souviens que face à Florent Père dans la série Commandant Saint-Barth, vous disiez que votre plus grand challenge, c'était de ne pas exploser de rire. Et donc face à Francis Huster, comment ça se passe?
6: Oui, vous avez bonne mémoire. On se connaissait pas avant, on s'était pas rencontrés. Et puis le premier jour où on tourne ensemble, la caméra s'allume, on tourne, la caméra s'éteint, et on se regarde, et il me dit « Oh, c'est formidable! J'ai l'impression qu'on se connaît depuis toujours !» Et j'ai dit « Mais tu sais quoi, moi aussi !» Et donc ça s'est très très bien passé avec Francis. Le défi n'était pas d'avoir peur d'exploser de rire, le défi était d'être carrément à la hauteur.
2: Philippa Phoenix, la révélation de ce nouveau Zodiac qui se poursuit ce soir sur TF1. À demain pour d'autres révélations dans les coulisses télé.
0: Merci beaucoup Patrice Gascoigne. 5h24, allons trouver un peu de fraîcheur dans une église ce matin, parce que on va parler du Concile de Tours qui, pour la première fois, a reconnu officiellement que la langue du peuple n'était plus le latin. Un bouleversement pour les croyants sur lequel revient ce matin Stéphane Bern. Mais avant, c'est Marine et son titre Escroc. Très bon jeudi avec nous.

0: Marine est son titre escroc, 5h27, un peu d'histoire avant l'actu. Stéphane Bern, ce matin, on voyage au temps où, à l'église, tout le monde faisait semblant de comprendre.
1: Imaginez une nef pleine à craquer. Le prêtre parle, personne ne saisit un mot. Et même pas de Google Translate pour traduire. Tours, automne 813. Dans la grande basilique Saint-Martin, les évêques de l'Empire se rassemblent à la demande de Charlemagne. Un brunch, un goûter d'anniversaire, que nenni, un bon vieux coup de pression, oui. L'empereur veut de l'ordre, de la clarté, de l'efficacité. Sur le parchemin, le latin est impeccable.
2: Mirabile dicto, n'ai-je pas raison?
3: Tu parles latin?
1: Mais dehors, dans les campagnes, on parle autrement. Le latin s'est transformé, il a glissé, évolué, perdu ses déclinaisons, gagné des sons nouveaux. Bref, il n'est plus le latin de Rome. Même les fidèles au premier rang lâchent des amen un peu au pif. Alors les évêques tranchent. Désormais, les prêtres devront prêcher en rustica romana lingua, en langue romane rustique, ou, selon les régions, en tudesse, c'est-à-dire en germanique. C'est une décision pragmatique. Il faut que le message passe. Que la peur de l'enfer soit intelligible par tous. Louper le paradis pour un problème de trad, ce serait ballot. Symboliquement, c'est immense. L'Église reconnaît que la parole doit être comprise pour être crue. Aller à la messe, c'est bien. Comprendre la messe, c'est mieux. Pour la première fois, on reconnaît officiellement que la langue du peuple n'est plus le latin.
4: Ô tempora, ô mores.
3: Quoi ?
4: C'est du latin, ça veut dire drôle d'époque. Et quand j'ai drôle d'époque, je minimise.
1: 12 siècles plus tard, un simple courrier administratif peut parfois être incompréhensible. Et personnellement, j'en perds mon latin.
0: Merci beaucoup Stéphane Bern. 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Nous sommes le jeudi 25 juin, il est 5h30. Toute l'actualité en français dans le monde, c'est le 90 secondes qui vous est tout de suite présenté par Lucie Amadieu.
5: La journée d'hier a été la plus chaude jamais enregistrée dans le pays. 30 degrés de moyenne. Le record de la veille, mardi, a été battu. Il était de 29,8 degrés. On a observé des records, par exemple, à Nantes, Le Mans, Tours, Lorient. C'est à retrouver sur ici.fr. Et pour aujourd'hui, les trois quarts de la France sont en vigilance rouge, canicule, du jamais vu. 72 départements sont concernés par cette alerte, soit 14 de plus qu'hier. C'est le quart nord-est qui bascule en rouge. Une légère amélioration est attendue en soirée sur la façade atlantique. Mais la canicule n'a pas fini de nous assommer. L'impact de la chaleur arrive 5 à 10 jours après le début de la canicule, a rappelé hier soir sur France 2 Stéphanie Rist, la ministre de la Santé. Face à ces températures, 48 départements sont aussi en vigilance orange au feu de forêt. Deux autres, la Haute-Garonne et les Deux-Sèvres, sont même en rouge. Danger très élevé. C'est la première fois cette année que ça arrive. 5 personnes sont placées à l'isolement parce que possible cas contact. Elles étaient dans l'avion qui revenait en France avec le médecin qui a contracté Ebola. Il revenait de République démocratique du Congo où il y a une épidémie de la maladie en ce moment. 2 séismes très puissants de plus de 7 de magnitude ont frappé le Venezuela cette nuit. Aucun bilan humain n'a été encore communiqué pour le moment. L'aéroport de la capitale est fermé parce qu'endommagé, l'état d'urgence est décrété. Au mondial de football, de nouveaux pays qualifiés. Brésil, Maroc, Canada, Suisse, Bosnie et Afrique du Sud font partie des nations qualifiées pour les 16e de finale de la compétition.
0: L'info du jour, on revient en France avec cette canicule intense.
5: Santé publique France constate un pic rarement, voire jamais observé de recours aux urgences. Ça se voit en Ille-et-Vilaine, plus 40% d'appels au SAMU, plus 15% de passages aux urgences. Théo Bauchet s'est rendu à l'hôpital Pontchaillou à Rennes.
6: Camille et Nuno sortent des urgences où ils sont arrivés dimanche soir pour une complication post-opératoire et ils ont vu les admissions grimper.
7: Il y avait à peu près 60 patients en urgence dimanche soir. Et après, à partir de lundi, ouais, ça commençait à être blindé. Il y avait plus de 90 personnes.
8: Beaucoup de personnes âgées, peut-être aussi, qui avaient l'air d'avoir peut-être fait des malaises, des trucs comme ça.
9: Spécialement, ouais. Il y avait un peu
7: Il y avait un peu de tout, honnêtement.
3: Ils ont mis du temps à trouver une chambre pour m'hospitaliser.
6: Heureusement, Camille a fini dans une chambre où il faisait frais. Dans le bâtiment de radiologie, plus ancien, Jacques n'a pas trop ressenti la chaleur.
8: Il fait une température normale à l'étage où on était. Par contre, après avoir discuté avec des brancardiers, ils nous ont dit, le bâtiment a à peu près 20 ans, que la clim n'était pas installée dans les chambres. Donc les gens qui étaient au-dessus, c'était un four, voilà ce qu'il a dit.
6: Des dires confirmés par une soignante de l'hôpital de jour. Il fait jusqu'à 35 degrés dans certaines chambres. S'envoler aux fenêtres, c'est le système D pour se protéger du soleil. On voit d'ailleurs à l'extérieur des couvertures de survie scotchées ou des draps suspendus aux fenêtres. Même dans le tout nouveau centre chirurgical, il n'y a pas de climatisation partout, regrette un autre soignant.
9: Donc vous imaginez un peu un patient qui est alité, là, comment ça peut se passer pour lui.
6: Lionel Le Pagnol est secrétaire général CGT au CHU de Rennes.
9: Les professionnels n'ont pas le temps de leur donner forcément à boire comme il faudrait. Les patients alités, c'est une perte de chance également pour eux.
6: Et il est en colère face à ce que subissent ses collègues épuisés par la canicule.
9: On a déjà quelques remontées de collègues qui ont fait des malaises dans leur service. D'autant plus que maintenant, on a beaucoup de secteurs en 12 heures. Donc vous imaginez que 12 heures à plus de 35 degrés, ça a une incidence sur la santé.
6: Il demande des mesures d'urgence comme au moment du Covid et s'inquiète pour les prochaines heures avec la fatigue accumulée par 4 jours de canicule.
5: Théo Bauchet d'ici Armorique. Johan, 72 départements en vigilance rouge canicule aujourd'hui.
0: Oui, avec cette chaleur exceptionnelle qui concerne les trois quarts du pays, qui vont afficher des valeurs la nuit comme le jour très remarquables. Après une matinée ensoleillée sur l'ensemble des régions, le ciel devient plus menaçant cet après-midi sur la façade atlantique, avec des ondées qui peuvent se déclencher de l'Aquitaine à la Bretagne, du Poitou au Cotentin. Des orages qui peuvent se produire d'ici la soirée, apportant localement un peu de grêle et de fortes rafales de vent. Et un temps qui devient également instable cet après-midi en montagne, jusqu'à l'orage sur les Alpes et la montagne Corse. Ailleurs, c'est un temps qui va rester très ensoleillé et donc très chaud. Les températures, on a 21 en ce moment à Chambéry, à Strasbourg et à Caen, 22, à Dijon, Metz et Guéret, 23, 24 à Rennes, 26 à Paris, Marseille, Toulouse et Tours, 27 à Nantes ou encore à Bordeaux. Il y a aussi vos messages sur la page Facebook ici. 21 degrés relevé en Haute-Savoie par Tina, c'est à Rumilly. 21 degrés 3 à Mulhouse, on salue Kevin. On a 22 près de Lille, merci Marie-André. 23 Péronne, c'est dans la Somme. On salue Olivier. 23 Rion, Emeric qui nous donne cette info. Et puis 23 degrés 8, ça c'est à Prades dans les Pyrénées-Orientales. On salue André. Pour les maximales, généralement comprises entre 34 et 39 degrés, avec un seuil des 40 qui sera à nouveau atteint cet après-midi, de l'intérieur de la Bretagne au bassin parisien, du centre-val de Loire jusqu'à l'Aquitaine.
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0: 5h35, bon réveil, les cloches sonnent, vous les entendez? C'est pour vous annoncer qu'il est l'heure de vous réveiller avec info, musique et bonne humeur. On pense fort à vous qui partez au travail avec ces chaleurs et pour vous donner un peu de courage, voici Renaud et Miss Maggie. Bon début de journée.

0: Renaud et Miss Maggie, 5h38, très bon réveil.
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0: Le matin, on est là pour vous éviter les pièges et les arnaques. C'est votre rendez-vous, c'est pas vrai?
3: On s'intéresse à une vidéo qui tourne beaucoup en ce moment. Un homme qui transforme son balcon en piscine, en pleine canicule. Vrai ou faux? On en parle avec Aude Razzo dans 5 minutes.
0: Côté musique, je vois arriver notamment Coldplay. Feels like I'm falling in love, Coldplay, on l'écoute dans 5 minutes, le temps d'accueillir Cyril qui est en Meurthe-et-Moselle à Nancy. Bonjour Cyril.
4: Bonjour Yoann, bonjour tout le monde.
0: Soyez le bienvenu, comment ça va ce matin 5h39?
4: Ouais, très très bien, chaudement mais on fait avec.
0: Ouais, chaudement, on est d'accord. Vous avez des petites techniques pour passer une bonne nuit, tenter de passer une bonne nuit ou pas?
4: Bah, avec les ventilateurs à fond à la maison, puis c'est pas trop bon, mais c'est le seul moyen que j'ai trouvé.
0: On est dans la même situation, évidemment, avec toute l'équipe, Cyril. Je découvre que vous êtes, vous, conducteur de camion de poubelle. Ça veut dire que, avec les températures très chaudes, ça doit aussi vous impacter?
4: Beaucoup, surtout les personnes qui travaillent derrière le véhicule, ils ont très très très chaud.
0: Ah ouais, pour les reapers, c'est vrai que c'est ouais. Compliqué. Est-ce que vous adaptez peut-être les horaires? Est-ce que vous commencez plus tôt ou pas les tournées?
4: Ils nous font commencer à 3h du matin.
0: Ah ouais, donc là vous êtes en pleine tournée?
4: Ouais, tout à fait.
0: Ouais, bah franchement, vous avez bien du courage et on est nous ravis en tout cas de vous accompagner dans le camion, Cyril. Vous savez que, parce que je découvre que vous êtes un amoureux de foot, vous savez que demain il y a un match important en Coupe du Monde pour l'équipe de France?
4: Ouais, tout à fait, mais ça va être difficile contre la Norvège.
0: Ouais, on est bien d'accord. France-Norvège, vous allez le suivre?
4: Je suis plutôt l'Argentine que l'équipe de France.
0: Ah, vous faites une infidélité?
4: Je suis quand même un petit peu. tout à fait.
0: Mais pourquoi l'Argentine? Il y a un lien particulier?
4: Pas du tout, parce que j'aime bien certaines personnes de l'équipe nationale argentine, et puis voilà.
0: Comme par exemple Lionel Messi?
4: Ouais, tout à fait. Puis leur gardien Martinez, ouais. Je crois que c'est... J'aime bien les personnes là.
0: Bon, en tout cas, nous demain, ce sera face à la Norvège. Vous avez un petit prono ou pas à nous donner?
4: Un petit 1-1 France-Norvège.
0: Allez, 1-1, on le note et on verra si vous avez raison, Cyril. En tout cas, on vous envoie toutes nos meilleures pensées. On vous souhaite bon courage à vous et à toute l'équipe pour cette tournée donc avec le camion. Et nous, on vous offre un exemplaire du guide de voyage Michelin qui fête cette année ses 100 ans. Courage, Cyril, et bonne journée.
4: Je vous remercie, de même, courage à vous.
0: À bientôt, merci.
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0: C'est pas vrai, le rendez-vous anti-arnaque. Aude Razzo, c'est une vidéo qui nous intéresse ce matin, celle d'un homme qui a transformé son balcon en piscine.
8: Oui, je suis sûre que beaucoup d'entre vous l'ont vu passer. Elle engrange des millions de vues sur les réseaux sociaux en ces jours de canicule. On voit un homme torse nu dans l'eau sur le balcon de son appartement. Il a calfeutré tout son balcon avec une grande bâche. Et oui, c'est fou, il en a littéralement fait une piscine. On voit un tuyau d'arrosage qui sort de la fenêtre. Un habitant de Moulins dans l'Allier tente de se rafraîchir avec les moyens du bord. Voilà ce qu'on nous écrit.
0: Ouais, sauf que, Aude, ces images n'ont rien à voir avec la canicule qu'on est en train de vivre.
8: Et non, j'ai farfouillé et j'ai trouvé quasiment la même image, mais postée cette fois en 2017. Même immeuble, même balcon, même bâche, même tuyau d'arrosage. La différence, c'est que la personne dans la piscine est un enfant et que ce n'est pas une vidéo, c'est une photo. Elle a même eu droit à un article à l'époque dans un média espagnol, puisque l'image, en fait, oui, nous vient d'Espagne. La vidéo que nous, on voit circuler en ce moment, c'est un détournement, c'est un trucage, j'ai vérifié, c'est de l'intelligence artificielle. Alors, pourquoi un tel succès? Parce que la scène, forcément, suscite des débats passionnés. Est-ce que c'est pas ultra dangereux, quand même, de remplir un balcon comme ça avec de l'eau? Cette piscine de fortune pèse forcément plusieurs tonnes, dit un internaute. Chacun y va de son diagnostic pour savoir si le balcon risque ou pas de s'effondrer. Bref, c'est toujours pareil. Une image choquante, étonnante, c'est la garantit de cumuler des millions de vues en quelques heures. Et ça, certains l'ont bien compris.
0: Merci beaucoup, Aude Razo. La chronique, c'est pas vrai, à retrouver sur ici.fr. Et puis pour nous alerter face à une arnaque, une fake news, on vous met une adresse à votre service, ici.arnaque avec un s@radiofrance.com. 5h43, voici Coldplay, Feels Like I'm Falling In Love. Très bon réveil.

0: Rien de mieux au réveil que Coldplay pour démarrer la journée. Feels like I'm falling in love. Un grand requin blanc filmé à 40 mètres de profondeur dans la Méditerranée il y a quelques jours. Vous allez comprendre que c'est un bon signe pour la planète. On en parle avec le magazine Science et Avenir. Rendez-vous dans moins de 2 minutes. Chaque matin sur votre radio ici, on parle de ce qui fait votre quotidien, l'actualité qui marque votre journée, c'est avec l'équipe d'ici matin. Bonjour.
1: Bonjour Johan, bonjour l'équipe et bonjour à vous le Berry. C'est très heureux de vous retrouver pour cette nouvelle journée qui s'annonce encore bien chaude, bien trop chaude dans le Berry. Mais on la passe ensemble, actu locale, musique et bonne humeur. Avec vous Antoine Léfaux, bonjour.
2: Bonjour Simon, et oui, face à ces fortes chaleurs, cette question ce matin, faut-il être dans la même logique face au réchauffement climatique, autoriser par exemple la construction d'un data center Google à côté de Châteauroux, en route vers la présidentielle, François Ruffin s'arrête aujourd'hui dans l'Indre pour rencontrer les opposants au projet.
3: On a peu de valeur ajoutée, on a peu d'emplois et on n'a pas de souveraineté parce que là, c'est juste faire de la sous-traitance de Google. Donc, je ne vois pas en quoi c'est gagnant pour le pays. En tout cas, c'est une direction qu'en mon sens, on ne doit pas prendre. Je dis oui à des data centers s'il s'agit d'aller vers davantage de souveraineté numérique, mais là, ce n'est pas du tout le cas.
2: Et François Ruffin rencontrera aussi le comité de défense de la gare d'Argenton-sur-Creuse, extrait d'une interview à écouter en longueur à 7h45.
1: Notre Berry qui reste en vigilance rouge canicule, les températures encore exceptionnellement élevées, dont certaines en ville ne sont pas descendues sous les 25 degrés cette nuit. À minuit, on approchait par exemple des 30 degrés encore à Bourges et Châteauroux, d'après les relevés de nos camarades de Météo Centre qu'on salue et qui font un travail formidable en cette période compliquée. On attend une nouvelle fois des valeurs autour des 40 degrés aujourd'hui, avec un risque élevé de départ de feu la journée d'hier, l'a malheureusement montré. Alors restons prudents, restons vigilants et surtout prenons soin des uns des autres parce que pour le moment, il n'y a que ça à faire. Ici matin, votre 6h-9h ici, Berry démarre dans 10 minutes. À tout à l'heure.
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0: 5h49, la une de la presse.
5: Requin, le mystère du grand blanc en Méditerranée. C'est l'article à lire dans le dernier numéro du magazine Science et Avenir.
0: Et on est avec son auteur, le journaliste Olivier Lascar. Bonjour Olivier.
6: Bonjour.
0: Merci d'être avec nous ce matin. C'est vrai, le grand requin blanc qui fait l'actualité parce qu'on l'a vu récemment en Méditerranée.
6: Oui, oui, très récemment. Hein. C'est vraiment les hasards de l'actualité. Il a été filmé sous l'eau par une campagne d'exploration faite par des ONG. Ils étaient en train de découper des filets accrochés à des épaves, qui sont des pièges à poissons, évidemment. Et ils ont eu la surprise de se retrouver nez à nez avec un grand requin blanc qui a été tout à fait tranquille, qui leur est passé à côté et qui a disparu. C'est la toute première fois qu'une caméra sous-marine filme sous l'eau le grand requin blanc. En Méditerranée, hein, évidemment en Méditerranée, ça n'est pas la première fois qu'on le voit en Méditerranée et qu'on le filme en Méditerranée, mais les fois précédentes, c'était depuis la surface.
0: Mais c'est une bonne nouvelle parce que ce grand requin blanc, il est en danger critique d'extinction.
6: Absolument, c'est une très bonne nouvelle. L'Union internationale pour la conservation de la nature, l'UICN, a mis le grand requin blanc en Méditerranée sur la liste rouge des espèces en danger d'extinction. Donc, à chaque fois qu'on en voit un vivant en Méditerranée, c'est une très bonne nouvelle et une très bonne surprise. Alors, il ne faut pas que la bonne surprise nous fasse croire que la situation est gagnée, si je puis dire. Les experts savent qu'il y a très peu de spécimens de grand blanc en Méditerranée. Ils estiment même qu'il pourrait y en avoir simplement 80 dans l'entièreté de la Méditerranée. Ça n'est qu'une estimation à partir de statistiques passées, mais ça donne quand même un ordre de grandeur. En l'occurrence, grandeur est un terme mal choisi. Et ça montre bien qu'il y a très peu de spécimens en Méditerranée.
0: Mais qu'est-ce qui a amené justement ce requin blanc à disparaître petit à petit ?
6: La surpêche est une des causes principales de la disparition du grand blanc. En Méditerranée, non pas qu'il était visé lui personnellement, mais on a beaucoup pêché le thon rouge, notamment avec l'utilisation d'un dispositif qui s'appelle les madragues. Ce sont des systèmes de filets qui peuvent être accrochés au plancher de la Méditerranée, sous l'eau, et qui procèdent en des sortes de couloirs.

0: à la fin du 19e siècle, du côté de la mer Adriatique, par exemple, il y a eu une pêcherie qui ciblait le grand blanc spécifiquement.
1: En tout cas, Olivier Lascar, merci pour ce voyage sous-marin ce matin. Article à retrouver dans Science et Avenir. C'était la une des kiosques. 5h53. Vous avez sans doute remarqué dans les bars, les restaurants, qu'on vous impose de laisser un pourboire avec des sommes déjà établies. Une tendance qui fait grincer des dents, comme l'a constaté Muriel Jordan. On en parle avant, mais c'est Voyage en Italie et c'est Lily Cube.

0: vent d'Italie qui souffle sur votre radio ici ce matin avec Lily Cube. 5h56, chaque jour elle est notre radar des tendances. Muriel Jordan, avec elle on décrypte une tendance qui raconte notre monde, notre société. Et ce matin, on parle des pourboires.
1: Oui, pourboires qui, à Kansas City aux États-Unis, sont devenus obligatoires pour les touristes pendant la Coupe du Monde de football. Pour protéger les salaires, des restaurants imposent un pourboire automatique. Kansas, faut savoir que c'est la plus petite ville à accueillir des matchs du Mondial. Sa population double en ce mois de juin et doublera aussi en juillet. Comme en Amérique, les pourboires représentent l'essentiel de la paye du personnel de restauration. Les salariés craignent que les touristes ne leur donnent rien. Et en général, vous savez, ce pourboire s'élève entre 10 et 30% de la note au moment de l'addition. Tiens, et vous, que je croise dans la rue, est-ce que vous donnez des pourboires ?
2: J'en laisse très peu, sauf dans les pays où c'est la coutume, c'est-à-dire où, par exemple, vous allez au Maroc, il faut laisser des pourboires systématiquement. Ça fait partie de la coutume.
3: Alors, aux États-Unis, je crois que c'est 12% ou 15%. Ouais, mais c'est aussi, ils n'ont pas forcément le même salaire qu'en France.
1: Exactement, monsieur, vous avez tout compris. Et parfois, la question des pourboires crée des situations cocasses, comme le raconte ce couple de trentenaires.
4: Il y a juste à Londres un moment, en fait, on savait qu'il y avait un pourboire obligatoire. Donc en fait, on donnait à chaque fois un pourboire. En fait, c'était déjà dans la note. Donc,
5: chaque fois, forcément, ils étaient tous très contents.
4: Ouais, et on ne comprenait pas, on s'est dit, c'est obligatoire. Pourquoi ils sont super contents qu'on leur donne 5 pounds ou des trucs comme ça? Et en fait, on a vu que c'était dans la note à chaque fois.
5: Donc, en fait, on donnait 10 euros de pourboire sans s'en rendre compte, quoi. Donc, c'était assez marrant.
1: Ah, et c'est le portefeuille qui a tiré la tronche en rentrant.
6: Et Muriel, sur la question des pourboires, il paraît qu'il y a une pratique qui a tendance à nous exaspérer en France.
1: Oui, en France, on en a ras-le-bol de la sollicitation excessive de pourboire. Ça nous irrite. On ne veut pas se sentir forcé. Si on donne, c'est parce que le service nous a plu. Et on n'aime pas que le terminal de paiement nous demande d'appuyer sur oui ou non. Voulez-vous laisser un pourboire? Ou alors, vous savez, cette petite phrase, laissez le montant de votre choix et l'option qui est précochée, c'est 4%. Donc là, on n'ose pas dire non et on se sent forcé. C'est le cas, par exemple, de cette quadragénaire.
7: Alors moi, j'ai souvent l'habitude de donner parce que j'ai travaillé dans la restauration et pour moi, c'est important. C'est un complément de salaire qui est quand même important pour les personnes.

0: personnel de restauration. Par contre, ce que j'apprécie pas, c'est maintenant, il y a cette tendance avec les TPE qui te vous proposent automatiquement un pourcentage de pourboire. Donc le serveur va venir, il va vous dire vous souhaitez donner 5%, 10%, et lorsque le service n'est pas forcément bien passé et que vous ne souhaitez pas donner, on se retrouve un peu devant le fait accompli. Ça vous impose un peu le pourboire, en fait. Voilà, je trouve ça pas forcément plaisant.
1: Bref, le pourboire imposé, faudrait pas que ça devienne trop la tendance chez nous en France. Moi, je sais pas vous, mais je préfère le pourboire sans déboire.
2: Ça, c'est clair, on est bien d'accord. Merci beaucoup, Muriel Jordan. Je dois vous avouer que cette matinale a un goût un peu particulier ce matin, parce que c'est ma dernière à vos côtés. J'ai passé deux formidables années avec vous, on s'est réveillé ensemble, on a partagé des rires, c'est vrai, des instants de vie, des moments d'actualité parfois denses. Je voulais très sincèrement vous remercier pour votre fidélité à Ici des 5 heures. Merci à vous, chers auditeurs, pour les messages aussi envoyés sur mes réseaux sociaux. Un bonheur de vous lire chaque jour. Une chaleureuse pensée évidemment pour Aude Razeau, que j'embrasse, avec qui ça a été un immense plaisir de travailler. Merci à Mélodie Scheib, notre attachée de production, qui a porté aussi ce rendez-vous et qui a été d'un très grand soutien. Merci à l'ensemble des chroniqueurs, des équipes de la rédaction, de la technique. Merci à Savaria au standard. Je salue évidemment et bien évidemment les copains d'ici matin, parce que le passage de relais a toujours été un vrai plaisir. On se retrouvera ici ou peut-être ailleurs. En tout cas, je vous garde avec moi et je vous embrasse.
3: Merci Johan et à bientôt. Vous écoutez Ici Berry, nous sommes aujourd'hui le jeudi 25 juin. Bonjour Antoine Liffo.
4: Bonjour Simon, bonjour à tous.
3: On commence à plus avoir les idées claires, à plus savoir quelle heure il est, quel jour il est. Oui, tous les jours se ressemblent, les heures également, puisque les températures ne baissent pas, la chaleur se fait encore sentir. Une nouvelle fois, le Berry est en vigilance rouge pour canicule. Des fortes chaleurs qui vont encore une fois voir le thermomètre atteindre 40 degrés, voire plus. Alors faites attention.
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3: Merci d'avoir choisi votre radio locale Ici Berry, il est 6h. 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
4: Un jour sans fin, une nouvelle journée comme la veille, encore de chaleurs extrêmes, vigilance rouge, canicule maintenue en Berry au lendemain d'une nouvelle journée la plus chaude jamais mesurée. Béatrice Duguay, les urgences de Châteauroux, plutôt calme en début de semaine, voient affluer les patients.
6: Depuis deux jours, le nombre d'appels au SAMU Centre 15 de l'Indre a quasi doublé.
7: Ici, on est dans une salle qui est climatisée. Quand on absorbe 20% d'appels en plus, il faut garder cette tête froide.
6: Ces personnes en détresse ne sont plus seulement les plus fragiles, constate Guilhem Bouillot, l'un des deux responsables des urgences de l'hôpital de Châteauroux.
7: On a beaucoup d'appels aujourd'hui en régulation de managers ou de personnes en responsabilité qui nous appellent pour certains de leurs collègues qui ont fait un malaise, qui se sentent pas bien. Les personnes qui sont atteintes et qui souffrent de la chaleur sont aussi en partie significative des travailleurs.
6: Justement, à l'entrée des urgences, deux femmes sont manifestement victimes d'un gros coup de chaleur. D'abord Corinne, 71 ans, collée à un ventilateur.
8: J'ai été dans un appartement à 38 degrés, sous les toits. Je suis très mal, je suis très fébrile, j'ai pris chaud à la tête.
6: Sur un brancard, cette quadragénaire aussi, un linge frais sur le front, un gobelet d'eau à la main.
9: Je suis tombée dans les pommes, voilà, et puis on n'est pas bien, voilà, on a des fourmis partout, puis sur le lieu de travail, c'est très chaud, voilà.
6: Le service s'organise encore plus que d'habitude pour n'accueillir que les patients qui ont besoin des urgences. Les autres sont orientés notamment vers la médecine de ville parce que les box ne vont pas désemplir tout de suite.
7: C'est éprouvant pour d'abord les patients et les usagers. On est dans un épisode qui dure et où on s'attend à, on va dire, une dizaine de jours qui peuvent être encore plus difficiles.
6: Sachant que les agents logent souvent eux-mêmes dans des domiciles torrides.
4: Béatrice Duguay avec Romain Lucquin, c'est la ministre de la Santé annoncée hier soir débloquer quelques 100 millions d'euros pour avoir des outils d'appoint rafraîchissants dans les hôpitaux. La ministre de la Santé qui a appelé aussi hier soir à rendre visite aux personnes isolées. C'est là le quotidien de ces infirmières libérales, souvent le seul visage que peuvent voir des patients souvent âgés qui restent chez eux en ce moment. Gaëlle Fontenay, vous avez suivi l'une d'entre elles en pleine tournée à Rosnay-en-Brenne.
6: Cinderella est attendue de pied ferme par Roger, 96 ans.
10: Elle vient pour me mettre les chaussettes.
6: Les bas de contention sont enfilés dans sa cuisine. Volet fermé, Roger lit le journal pendant que l'infirmière remplit le pilulier.
10: On est chaud, quoi, mon pain. On essaie de faire avec. Hein. C'est plus dur. On a beau dire, à un certain âge, on réagit plus pareil. Hein.
6: À 3 ou 4 maisons de là, Maurice, 76 ans, termine de prendre sa chicorée.
11: J'ai une piqûre tous les matins. À me mettre mes collants, là, mes bas, là, votre contention pour les mettre. Faut pas être asthmatique.
6: Hein. Maurice, il n'est pas asthmatique, lui. Il est diabétique. Et ça, en période de canicule, il faut surveiller.
12: Les gens qui ont des pathologies cardiaques, par exemple, les personnes diabétiques, sont plus fragiles aux grosses chaleurs comme ça. Donc, il y a des personnes qui font des hypotensions, des gros coups de fatigue.
6: Entre la prise de tension et la piqûre, Cinderella a les yeux partout.
12: C'est très souvent qu'ils ont le maillot de corps, la chemise à manches longues, le tricot par-dessus. On essaye de s'assurer quand même qu'ils aient ce qu'il faut à manger, une soupe, surtout pour le soir, ça hydrate. Enfin, voilà, des yaourts, des fromages blancs. Déjà, moi, j'essaye de donner un verre d'eau à chacun de mes passages. J'attends de partir tant qu'ils n'ont pas bu leur verre.
6: C'est pas un problème pour Maurice.
11: Ben moi, je bois, oui, tout le temps. Je bois tout le temps. Je crains pas trop le chaud. Je voudrais ben, être comme ma tante qui a 102 ans. Elle est encore chez elle.
6: Hein. Elle a 26 ans d'avance quand même. Ça laisse voir venir, malheureusement, encore quelques canicules.
4: Gaëlle Fontenay, le Berry sur le front des incendies. Aussi, le risque reste élevé dans l'Indre comme dans le Cher. Entre les deux départements, un feu a ravagé 110 hectares hier soir entre les villages de Saint-Ambroix et de Choudet. Surtout des terres agricoles, le feu a pris au cours de moissons, était fixé à 19h. 80 pompiers ont été mobilisés. Et autre feu, cette fois dans le nord du Cher, aux alentours d'Aubigny-sur-Nère, où 25 hectares sont partis en fumée. Surtout là, un massif forestier, quelques 120 pompiers mobilisés pour l'éteindre. Feu en grande partie fixé et d'importants moyens aériens déployés, hélicoptères et dash pour des largages d'eau.
3: Et dans ce contexte de trop forte chaleur, Antoine, cette question, faut-il climatiser davantage ?
4: La clim au centre du débat cette semaine. Le Rassemblement National réclame un plan climatisation. Jean-Luc Mélenchon parle, lui, de bon sens. Quand même les écologistes, avec Marine Tondelier, dit qu'il y a des endroits où on ne peut, je cite, plus s'en passer. En attendant, force est de constater que sur le terrain, les climatisations s'arrachent. Jérôme gère le rayon électroménager d'une grande surface de Cap-Sud à côté de Châteauroux, dévalisé ces derniers jours.
13: C'est une anticipation qui se fait bien en amont, hein. Ça se prévoit en hiver. Et nous, on a la chance de travailler avec des fournisseurs en direct, ce qui permet d'avoir une certaine souplesse et une certaine réactivité dans des cas compliqués. Là, j'avais du stock sur mai. On ne prévoyait pas ça sur mai, on voyait ça plus tard. Mais j'avais le stock. Jusqu'à hier, j'avais du stock. Et là, j'ai des arrivages qui vont se faire tout au long de l'été via mes fournisseurs en direct. Dans le cas d'un climatiseur mobile, il ne faut pas le sous-dimensionner. Si vous le sous-dimensionnez pour économiser, entre guillemets, ce n'est pas une économie que vous allez faire. Vous allez dépenser de l'argent au final parce que vous n'allez pas réussir à faire baisser la température et au final vous allez être déçu. Soit vous allez ne plus utiliser le produit ou alors vous allez racheter un produit beaucoup plus cher, bien le dimensionner à la surface.
4: Et c'est justement un problème de climatisation dans les rames de la Polt. La SNCF annonce la suppression de 21 trains supplémentaires entre aujourd'hui et samedi sur la ligne Paris-Toulouse. Sont concernés les 15h19 et 16h22 demain au départ de Châteauroux pour Paris. Pas d'eau au robinet. Des habitants du nord-ouest de l'Indre sont confrontés à des coupures à Châtillon-sur-Indre, à flairer la rivière aussi. Rien à voir avec le niveau des nappes, mais avec le château d'eau. Pas de fin annoncée pour ce problème. La préfecture a appelle à limiter les usages. L'actualité en Berry, c'est aussi ce dramatique accident. Le conducteur d'une voiture a perdu la vie dans le village de Vornay, dans le Cher. Après avoir heurté un poids lourd, une vingtaine de pompiers a été mobilisée. Je ne vois pas en quoi nous sommes gagnants, dit François Ruffin sur ICI Berry à propos du projet de data center Google à côté de Châteauroux. Il vient aujourd'hui rencontrer les opposants.
3: Il doit aussi rencontrer des membres du comité de défense de la gare d'Argenton-sur-Creuse. François Ruffin sera notre invité tout à l'heure à 7h45.
4: Les centres Valois, la Castelvalois, Valois ou les cœurs valois, on vous en a parlé, une consultation avait été lancée pour choisir quel nom vont donc porter les habitants de la région centre. Celui retenu sera annoncé tout à l'heure, à 11h45 par le conseil régional. Et puis, George Sand et la République. On connaît l'écrivaine, mais quel est son héritage politique ? Une conférence autour de cette question ce soir, 19h, centre culturel de l'Asphodel au Poinçonnet, animé par Georges Buisson, le président du collectif George Sand au Panthéon. Beau programme.
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4: Simon, avant une retombée des températures espérée ce week-end, nouvelle journée de vigilance rouge canicule.
3: Puisque la journée d'hier a été une nouvelle fois la journée la plus chaude jamais enregistrée depuis le début des relevés, battant un record qui ne datait que de la veille, que d'hier, 30 degrés. C'est la première fois de l'histoire depuis le début des relevés par Météo France en 1947 que le relevé de l'indice thermique atteint 30 degrés. Pour faire simple, en fait, l'indice thermique, c'est la moyenne de toutes les températures sur la journée avec des zones géographiques précises qui sont choisies. Dites-vous, par exemple, que Météo France a calculé une moyenne nationale hier après-midi. Il a fait 39 degrés en moyenne sur le pays. 39 degrés, c'est absolument hallucinant. Ça va continuer encore aujourd'hui. aujourd'hui. Vigilance rouge étendue à plus de 78 départements, dont l'Indre-et-Cher font partie, avec des températures qui vont atteindre une nouvelle fois entre 38 et 42 degrés, avec toujours une vigilance accrue pour les départs de feu. On l'a vu, la journée d'hier a été noire, avec pas mal de départs de feu, dont on vous a fait part sur le site ici.fr et sur notre application Ici-Berry. Donc on reste plus que jamais vigilant. Pour faire simple, il va faire chaud absolument partout. Les températures atteignent déjà 23 à 25 degrés ce matin.
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3: Il est 6h08, bon début de journée à l'écoute d'Ici Berry. Mon fils, ma bataille, Daniel Balavoine.

0: Daniel Balavoine, mon fils, ma bataille, il est 6h12 et vous écoutez ici Berry, c'est Abba qui va vous accompagner avant 6h30. Titre de Christophe May, ça s'appelle La Lune. Très bon réveil si vous avez réussi à dormir. Et merci d'être à l'écoute des Sibériens ce jeudi matin.
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0: Une révolution technologique à la une de ce 25 juin. On est de l'autre côté de l'océan Atlantique. Aux États-Unis, le 25 juin 1951. Rendez-vous compte, c'était il y a très longtemps. La chaîne américaine CBS franchissait un pas technologique monumental en diffusant le tout premier programme télévisé commercial en couleur.
3: Et voici la couleur. Au jour fixé et à l'heure dite.
0: Ça, c'était Madame, chez nous, en France, avec des gens qui étaient pour l'occasion habillés en gris et en noir. Parce que pour fêter la couleur, pourquoi ne pas s'habiller en noir et blanc ? Un point de départ d'une révolution visuelle et télévisuelle qui allait inonder un peu plus tard le monde entier. L'anniversaire d'une immense superstar de la pop qui aurait fêté ses 63 ans ce printemps 2026, c'est George Michael. Des mini-shorts fluo avec son gros poids dans les années 80 ou qu'il enfile la veste en cuir pour sa carrière solo monumentale avec notamment l'album Faith, il a fait danser la planète entière avec notamment Club Tropicana. L'un des artistes les plus talentueux de sa génération et les plus diffusés sur les radios du monde entier. Et puis, une figure incontournable du box-office français de l'humour qui fête son anniversaire aujourd'hui, c'est la naissance de Philippe Lachaud, le 25 juin 1980, 46 ans, pour ce comédien et réalisateur français de la bande à Fifi, avec Tarek Boudali, Elodie Fontan, Julien Arruti, Babysitting, Alibi.com, Nicky Larson et LOL qui ressort également sur les plateformes de streaming. À chaque fois qu'il touche quelque chose, c'est un succès. Donc, bon anniversaire à Philippe Lachaud et à vous également qui partagez cette date avec lui. La météo du jour, l'Indre et le Cher toujours en vigilance rouge canicule, des températures déjà autour de 23 à 25 degrés ce matin et autour, voire au-dessus des 40 degrés de nouvelle fois cet après-midi. Vigilance.
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0: Et à 6h16, chaque matin avec Ici Berry, c'est votre jardin qui est à l'honneur avec notre expert Thierry. Bonjour.
6: Bonjour.
0: Les pétunias ce matin.
6: Pétunia, surfinia, voilà, le pétunia est actif, le surfinia est passif, je m'explique. Le surfinia a tendance à retomber, ça fait un peu la même fleur, ils sont cousins germains, et le pétunia est actif. Belle couleur, une palette de couleurs avec des variétés panachées qui sont très sympas. Un petit peu fragile à l'excès d'eau, se méfier, ça attrape aussi facilement le puceron, donc on sait comment faire, hein. Je vous avais dit, donné l'autre jour, tout pour s'occuper des pucerons.
0: Oui.
6: Un petit engrais à plantes fleuries pour qu'ils prolifèrent et qu'ils poussent relativement bien. Et puis, dès qu'ils commencent à monter à graines, on coupe un petit peu l'extrémité pour éviter d'épuiser la plante. Mais ça, c'est pour tous les végétaux. Dès que ça monte à graines, on en parlera un petit peu plus tard, évitez qu'ils montent à graines. Mais vous verrez, pétunia ou surfinia, ça vous apporte des belles couleurs.
7: Merci pour ces conseils Thierry, bonne journée.
6: Bonne journée à vous.
7: Les conseils jardin de Thierry et Tonio à retrouver chaque dimanche entre 9h et 10h. Et d'ici là sur l'application ici, bienvenue au jardin. Bienvenue dans le Berry, notre rendez-vous amoureux du Berry, c'est dingue de Berry avec Stéphane Gendron qui va s'intéresser au pseudonyme que l'on peut se donner. Et non, il n'y a pas que dans le showbiz qu'on se donne des pseudos. Ah bah, Moni, ça c'est pour la musique qui vous accompagne au réveil. Celle des Sibéries, évidemment.

0: Moni à bas pour vous accompagner à 6h20. Merci d'être à l'écoute de votre radio locale ici Berry. Votre rendez-vous amoureux du Berry, dingue de Berry.
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0: Avec vous Stéphane Gendron, on s'intéresse aux pseudonymes qui ont marqué l'histoire. Vous revenez sur certains d'entre eux et dans tous les domaines, pas uniquement dans le showbiz, Stéphane.
2: Il existe une catégorie de noms propres qui mériterait qu'on s'y attarde assez longuement. Je veux parler des pseudonymes. Beaucoup d'artistes prennent des pseudonymes, d'autres s'en trouvent affublés contre leur gré ou l'acceptent volontiers, comme par exemple la Môme Piaf. Mais généralement, le pseudonyme est choisi, et même parfois très réfléchi. Par exemple, la chanteuse Patachou, décédée en 2015, est assez intéressant. Son vrai nom était Huguette Ragon, mais bien avant d'être la célèbre Patachou connue, Huguette a été marchande de chaussures, puis pâtissière, et également antiquaire. En 1948, elle ouvre avec son mari, Jean Billon, un salon de thé à Montmartre, dans l'annexe d'une boulangerie qu'elle nomme Chez Patachou. Et pourquoi Patachou? Eh bien tout simplement à cause de la pâte à choux, en souvenir de son ancienne profession de pâtissière. C'est là, d'ailleurs, qu'elle engage un accordéoniste pour d'abord faire de l'animation, qu'elle s'essaie ensuite avec succès à la chanson. Les journalistes parisiens la rebaptisent du nom de son cabaret, Patachou. Et en 1950, elle enregistre ses premiers disques, son nom était lancé. Inversement, les pseudonymes ont également été beaucoup utilisés pour masquer son identité. Par exemple, pendant la Résistance, c'était une règle très commune. Émile Louis Tixier, né à Lunéry dans le Cher, fusillé le 5 novembre 1943 près de Poitiers, était un militant communiste résistant, des francs-tireurs et partisans. Son pseudonyme de résistant était Berry. Dans le cas des résistants, on parle souvent de noms de guerre. Les noms de région étaient fréquents, comme chez les compagnons du devoir, le Landais, le Tourangeau, Berry, Lorraine, le Corse, Quinquin, Marseille, etc. L'apparence physique déterminait parfois le nom de guerre. Hercule, double maître, fil de fer, ver de gris, le frisé, gorille, nimbus, la ficelle, la brute, l'insecte.
0: Merci beaucoup Stéphane Gendron, dingue de Berry, c'est à réécouter en podcast sur notre application ici. L'horoscope de Catherine Viguier arrive avant 6h30 avec une journée où vous ferez tout pour que ça aille mieux autour de vous, amis Sagittaires. Pour les autres, amour, santé, travail, argent, on vous dévoile tout sur votre ciel astral après Christophe Maé et la Lune. Merci d'écouter ici Berry, 6h23.

0: Le 13 février prochain au MAC 36 de Châteauroux, Christophe Maé avec La Lune. Vous écoutez ici Berry, l'actu locale de retour dans 3 minutes 30.
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0: 6h27, merci d'écouter ici Berry. Comment va se passer votre journée signe par signe? Catherine Viguier, on parle d'une opposition.
8: En effet, avec la Lune au Scorpion et Mars au Taureau.
9: Bélier, vous rencontrez un souci ou vous êtes indécis côté finances, mais rien de grave.
10: Taureau, une relation vous pose-t-elle problème? Vous aurez l'énergie pour agir et vous faire entendre.
11: Gémeaux, seul celui qui est attentif à vous saura vous comprendre et vous écouter. Vous en avez besoin.
12: Cancer, journée à fleur de peau, vous y trouvez votre compte. Vous en ressortirez quelque chose de bénéfique.
13: Lion, la jolie Vénus vous sortira d'une difficulté liée à votre maison ou à l'un de vos proches.
14: Vierge, quoi qu'il se passe, vous en sortirez bien. Cela joue au sujet d'un déplacement ou d'une communication.
15: Balance, vous ferez des merveilles en consacrant votre temps à une personne qui a besoin de vous.
16: Scorpion, un jeudi intense en émotions à cause ou grâce à un engagement ou à un départ.
17: Sagittaire, vous serez sensibilisé à une situation et vous ferez tout pour que ça aille mieux.
18: Capricorne, au sujet d'un ou d'une autre, vous devez vous décider, vous vous sentirez plus léger après.
19: Verseau, si vous travaillez et selon votre rôle en société, il y a un enjeu. Bon, ce soir, ça ira mieux.
20: Poisson, vous serez à l'écoute de vos enfants, de votre élu de cœur et inspiré si vous êtes artiste.
21: Et pour nous tous, on bâtit des châteaux et ce ne sont pas des châteaux de sable.
0: Catherine Viguier.
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0: Il est 6h29, bienvenue à vous qui nous rejoignez à l'écoute d'ici Berry. Bonjour Antoine.
22: Bonjour Simon et bonjour à tous.
0: Et j'aimerais démarrer avec un mot de soutien ce matin pour tous nos amis pompiers dans l'Indre et dans le Cher qui ont vécu une journée harassante hier à se battre contre des feux de végétation, des feux de forêt, des hectares entiers de champs partis en fumée. Il n'y avait qu'à prendre la voiture pour se rendre compte des terres noircies par le feu, des camions de pompiers qui allaient et venaient toute la journée, tout l'après-midi, à côté d'Issoudun, d'Aubigny-sur-Nère, de Villedieu-sur-Indre, Lavin en direction de Châteauroux également, pour ne citer que ces endroits. Alors quand on voit tout ça, tout le reste paraît bien anecdotique. Donc un grand bravo à eux, puisque la journée d'aujourd'hui s'annonce une nouvelle fois éprouvante. Il est 6h30, Antoine, à l'une de l'info d'ici.
22: Autre gros problème, des habitants qui vivent sans eau dans l'Indre, à Châtillon-sur-Indre et à Fléré-la-Rivière. Une coupure d'eau ces jours-ci. Reportage à suivre juste après votre 90 secondes. Le tour de l'actualité en France et dans le monde. Lucie Amadieu.
23: Une femme est morte, un autre plongeur est porté disparu après l'effondrement d'un pan de falaise à Biarritz hier soir. 2000 mètres cubes de roches et de terre sont tombés dans la mer au pied du phare. Les recherches doivent reprendre après une analyse de la stabilité de la falaise. La canicule s'étend encore aujourd'hui. 14 départements du quart nord-est basculent en vigilance rouge. On compte maintenant 72 départements en alerte maximale, c'est du jamais vu. Et ça arrive alors que les records de température ne cessent d'être enregistrés. 42,2 degrés à Nantes, 41,6 au Mans ou encore 39,8 degrés à Lorient. Hier a été la journée la plus chaude jamais observée, 30 degrés de moyenne, encore plus que mardi, journée qui battait déjà tous les records. Face à cette cette situation, la Haute-Garonne et les Deux-Sèvres passent en alerte maximale pour les feux de forêt, danger très élevé. 48 autres départements sont en alerte orange. La SNCF continue d'annuler des trains à cause de la chaleur. 21 intercités sont supprimées jusqu'à samedi sur la Polt, la ligne Paris-Orléans-Limoges-Toulouse. C'est pour prévenir les pannes potentielles de climatisation liées aux très hautes températures, explique la SNCF. La cause de la mort de Liana est toujours inconnue. L'autopsie du corps de la collégienne de 11 ans n'a pas permis de déterminer avec certitude l'origine de sa mort, indique le parquet d'Agen. Le principal suspect, Jérôme Barella, est poursuivi pour meurtre et viol sur mineur. Et puis au mondial de football, 6 nouveaux pays se sont qualifiés cette nuit pour les 16e de finale. Afrique du Sud, Brésil, Maroc, Canada, Suisse et Bosnie.
22: Pas de douche, pas d'eau pour se rafraîchir. Direction maintenant le nord-ouest de l'Indre où ses habitants de Châtillon-sur-Indre et de Fléré-la-Rivière sont confrontés ces jours-ci à des coupures d'eau. Pas de sécheresse, mais un problème de château d'eau, Manon Klein.
1: Ça peut surtout gêner potentiellement ceux qui ont besoin de beaucoup d'eau dans le cadre de leur activité, comme Cyril Guémont, éleveur de cochons à Fléré-la-Rivière. Il a 200 truies.
2: Le plus gros besoin en eau, c'est pour l'abreuvement des animaux. Surtout par forte chaleur, forcément, plus il fait chaud, plus les animaux boivent de l'eau.
1: Il y a aussi un système de brumisation pour rafraîchir les bêtes et l'eau consommée par l'atelier de charcuterie. Jusqu'ici, Cyril Guémont s'est adapté aux petites coupures et n'a pas de problème de débit.
2: Comme nous, on a un surpresseur avec une réserve d'eau, on arrive à avoir quand même de l'eau dans les abreuvoirs des animaux. Mais c'est sur un fil, quoi. Pour l'instant, ça tient. J'espère que ça tiendra, parce que si ça tient pas pendant 8 ou 9 heures, là, c'est la catastrophe.
1: Et surtout que cet éleveur n'a que cette eau-là, il n'a pas de forage. Alors pourquoi ces problèmes et jusqu'à quand? Martine Frémont, maire de Fléré-la-Rivière, déplore un manque d'informations de la SOR qui gère l'eau.
3: Pas d'explication claire sur le pourquoi et encore moins de projection sur le combien de temps, et pas vraiment de solution, hormis la livraison, je dois le dire, de 4 palettes d'eau.
1: Tous les habitants ne sont pas concernés, mais ça crée bien sûr de l'incompréhension.
3: Personne ne comprend qu'à notre époque, on se retrouve sans pouvoir se brosser les dents, ni le matin ni le soir. Ça paraît inconcevable. Alors je le dis avec humour, mais je suis quand même très agacée.
1: La préfecture appelle, elle, à économiser l'eau autant que possible. Gérard Nicot est le maire de Châtillon-sur-Indre, autre commune concernée.
4: On est en train de se poser la question avec ma collègue de Fléré-la-Rivière d'ailleurs, c'est de prendre un arrêté municipal les uns et les autres pour interdire l'arrosage des jardins et puis le remplissage des piscines. Mais je veux dire, sauf à mettre des gendarmes derrière toutes les maisons pour regarder ce qui se passe, c'est en fait ce qu'on demande, c'est de la civilité, quoi. Il y a un manque d'eau, et ben, il faut qu'on consomme un peu moins.
1: Pour le moment, la SOR qui gère ce réseau d'eau n'a pas répondu à nos questions.
22: Et le service d'eau en question justement ne vous a pas répondu effectivement, Manon Klein. Notez qu'il est possible aussi de récupérer des bouteilles d'eau en mairie.
0: Et ces coupures d'eau dans l'Indre, on en reparle à la une de votre journal de 7h.
22: Quand le Berry s'embrase, on reviendra évidemment aussi sur ces feux. Hier, 110 hectares brûlés entre l'Indre et le Cher, surtout des terres agricoles, et un massif forestier hier soir dans le nord du Cher. Dans votre journal de 7h aussi, vous entendrez une infirmière libérale qui redouble de vigilance ces jours-ci, quand les rayons climatisation et ventilateurs des grandes surfaces sont pris d'assaut. Et puis François Ruffin dans l'Indre, aujourd'hui à la rencontre des opposants au projet de data center près de Châteauroux.
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22: Vigilance rouge, canicule encore aujourd'hui, Simon.
0: Et pour la cinquième journée dans le Berry, cinquième journée d'affilée avec des températures caniculaires dans l'Indre et dans le Cher, des températures qui devraient atteindre ou dépasser les 40 degrés avec une nuit que l'on peut largement qualifier de tropicale, avec des températures qui ont peiné à descendre en dessous des 30 degrés à minuit à Châteauroux et Bourges, qui sont ensuite restées à un niveau relativement élevé, 22 à 25 degrés, ce qui fait que les températures ce matin sont déjà beaucoup trop élevées pour la saison et pas forcément douces. 23 degrés à Châteauroux et Bourges, 24 degrés d'ores et déjà à Issoudun et à Vierzon. Cet après-midi, je vous le disais, donc des valeurs qui vont s'échelonner entre 38 et 41 degrés à l'ombre, avec toujours un air très sec, trop sec, et une vigilance accrue pour les incendies, pour les départs de feu, donc on reste extrêmement vigilant.
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0: Il est 6h35, bon début de journée, merci d'être à l'écoute d'Issy Berry et Maxime Le Forestier, en bas là-bas.

0: Et l'amour, décidément, à l'honneur de cette demi-heure avec France Gall et Elton John, donné pour donner. Ce sera juste avant votre journal de 7h. Très bon réveil à l'écoute d'Ici Berry.
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0: Quand je vous souhaite un bon réveil à vous également, hein, qui vous levez toujours plus tôt cette semaine pour essayer d'aérer un petit peu vos maisons, vos appartements, pour chercher le frais du matin, le frais de la nuit. Bon, un frais relatif, mais un frais qui fait tout de même du bien quand on habite dans des bouilloires thermiques ou quand la chaleur ne fait que faire grimper la température intérieure aux alentours de 30, 35, voire même 40 degrés hein, par endroit, notamment quand on vit sous les toits, sous les combles ou dans des passoires thermiques. Alors si nous, humains, on sait comment éviter les coups de chaleur, on se connaît un petit peu, on écoute notre corps, qu'en est-il de nos animaux, de nos chats par exemple, qui s'étalent par terre, qui suffoquent, qui respirent fort pour évacuer cette chaleur? Le vétérinaire ici, Pierre Fabin, nous apprend à reconnaître, à éviter et surtout à réagir face à ces coups de chaleur de nos animaux de compagnie. Rendez-vous tout à l'heure à 6h43. Il est 6h40, votre chiffre du jour, un chiffre dans l'actualité locale, nationale ou internationale qu'on analyse avec vous, Sandrine Duval. Quel est notre chiffre aujourd'hui?
3: C'est une date, 25 juin 2009, une étoile meurt. À 14h26, Michael Jackson est déclaré mort à l'hôpital de Los Angeles, mais cette étoile en a éclipsé une autre, décédée le même jour, quelques heures plus tôt, à 9h28, à l'hôpital de Santa Monica. Alors j'ai envie de vous parler d'elle. Si je vous dis sex symbole des années 70, blonde, brushing, longtemps imitée, jamais égalée, vous me répondez Farrah Fawcett. Elle a la beauté des sangs mêlés, des origines libanaises, irlandaises, anglaises et même françaises, pour Farrah, née le 2 février 1947 au Texas. No matter how I try, c'est dans cet état des États-Unis et à l'université que Farrah Fawcett est repérée lors d'un concours de beauté. Première marche vers le mannequinat. Elle tourne des pubs pour une marque de shampoing, les cheveux déjà. Et en 1973, elle épouse un acteur américain, Lee Majors. À l'époque, il n'était pas encore celui qui tombe à pic, mais l'homme qui valait 3 milliards. Puis Farrah Fawcett est engagée auprès de Jacqueline Smith et de Kate Jackson pour... Drôle de dame. Quand on pense à Farrah Fawcett, on l'associe immanquablement à cette série américaine et pourtant, elle n'aura été présente qu'une seule saison, assez pour en faire un sexe symbole envié pour son brushing résistant à toute épreuve, partie de tennis, courir après les méchants, pluie battante. Mais au milieu des années 80, elle casse son image en jouant dans une pièce de théâtre et le film dérivé Extremities, un film et une pièce sombre, physiquement éprouvant, où Farrah Fawcett, habitée par son rôle d'une femme agressée, agresseur, terminait ses journées de tournage avec des bleus au corps. Un corps qui la fera souffrir en 2006 lorsqu'on lui découvre un cancer agressif de l'intestin, un combat filmé pour la télévision par son amie Alana Stewart jusqu'à son décès le 25 juin 2009. Petite brosse ronde, mousse et sèche-cheveux, aujourd'hui, on broche nos cheveux façon Farrah Fawcett. C'est finalement la meilleure façon de rendre hommage à celle qui fera mentir cette réalité scientifique. À l'échelle de la Terre, une étoile et une seule meurent chaque année.
0: Sandrine Duval, la météo du jour, encore vigilance rouge, canicule dans l'Indre et dans le Cher, des températures qui vont une nouvelle fois, une fois de plus, dépasser les 40 degrés cet après-midi. Vigilance accrue également pour les départs de feu, les feux de forêt, les feux de végétation. Donc, prudence. 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
0: 6h44, Ici Berry vous aide à repérer les coups de chaleur de vos animaux de compagnie avec notre vétérinaire Pierre Fabin, puisque c'est le danger numéro 1 de l'été pour nos animaux à cette période. Pourquoi, docteur, sont-ils si fragiles face à cette canicule ?
7: En fait, on fait souvent l'erreur de comparer leur corps au nôtre. Quand on a chaud, nous, on transpire de la tête aux pieds pour refroidir notre peau. Nos chiens et nos chats, eux, ne transpirent pas. Leur seule zone de sudation se trouve sous les coussinets, ce qui est complètement dérisoire. Pour évacuer la chaleur, le chien est obligé de halter pour recracher l'air chaud. Mais quand l'air extérieur est déjà brûlant, ou pire, qu'il est enfermé dans une voiture au soleil, ce système de refroidissement s'effondre. Sa température interne va grimper en flèche et dépasser les 41 degrés en quelques minutes. À ce stade, c'est comme si son cerveau et ses organes cuisaient littéralement. C'est une urgence vitale absolue.
0: C'est terrifiant, à quelle vitesse ça dégénère. Alors si on se balade au parc l'après-midi, quels sont les signaux d'alerte immédiats qui doivent nous faire réagir avant qu'il ne s'effondre ?
7: Alors le premier signe, c'est un allaitement très rapide et frénétique. Votre chien ouvre la gueule en grand, tire la langue au maximum et respire très bruyamment. Regardez ses gencives aussi, d'habitude elles sont roses, là elles deviennent rouge foncé, voire violacées, avec une salive très épaisse et collante. S'il refuse d'avancer, qu'il cherche frénétiquement le moindre coin d'ombre pour s'y écrouler, ou que sa démarche devient titubante, comme s'il était ivre, le coup de chaleur a déjà commencé. Ne le forcez jamais à continuer. Et c'est encore plus fulgurant chez les chiens à nez écrasé, comme les bulldogs ou les carlins, qui respirent déjà mal en temps normal. Pour eux, 10 minutes en plein soleil à midi peuvent être fatales.
0: Alors face à ce allaitement frénétique où il s'écroule, comment doit-on réagir concrètement pour le sauver ? Et quelles sont les pires erreurs à ne surtout pas commettre dans la panique ?
7: Alors la pire erreur, c'est de le plonger dans un bain très froid. Ses vaisseaux sanguins vont se fermer d'un coup sec et la chaleur mortelle restera bloquée à l'intérieur de ses organes. Ce qu'il faut faire, c'est le refroidir progressivement. Douchez-le avec de l'eau tempérée pendant 5 à 10 minutes, en insistant sur son ventre, ses aisselles et ses coussinets. Dès que sa respiration s'est calmée, mettez la climatisation dans la voiture et foncez en urgence chez le vétérinaire. Même s'il semble aller mieux après ce refroidissement, ses reins ou son foie peuvent lâcher en quelques heures.
0: Merci Pierre Fabin, le vétérinaire Ici Berry, dont les conseils sont à retrouver également sur nos réseaux sociaux. Quels événements culturels dans l'Indre et dans le Cher ? La réponse après Robbie Williams et Supreme en français dans le texte. 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

0: Suprême à 6h50, c'était Robbie Williams. Vous écoutez Ici Berry, la culture à l'honneur.
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0: En espérant qu'il fasse plus frais, ce samedi à Prunier, c'est le festival Ruralzik qui est attendu pour une 13e édition. Toujours placé sous le signe du partage, de la communion, mais surtout, comme son nom l'indique, de la musique. Son programmateur et directeur est au micro de Manuel Bonnefond.
2: C'est faire une fête populaire, on va dire, inviter des artistes de tout genre musicaux.
3: Ouais.
2: Donc c'est souvent assez varié.
4: Amener la culture pop rock en milieu rural, c'était votre priorité?
2: C'était
4: à la base.
2: Ouais, c'était la base de la création de l'association, ouais. Proposer de la musique en milieu rural.
4: Yannick, la fête commence ce samedi par un apéro concert.
2: Oui, c'est ça. On commencera par Cochinos de Bahia, cinq musiciens qui vont nous jouer de la musique latine en apéro concert.
4: Sous la chaleur, on la craint un peu cette...
2: Non, ça va être assez frais en fait, samedi à Prunier.
4: Bon, c'est ce qui compte, si vous le dites.
0: On espère en tout cas que ce soit plus frais. L'interview en longueur est à retrouver, à réécouter sur l'application Ici Berry, l'invité de 18h de Manuel Bonnefond. Ce soir, on va parler d'un autre festival ce week-end, Rock'n'Fest à Saint-Georges-sur-Arnon. Là encore, on espère un peu de fraîcheur et un maintien de l'événement, parce qu'en cette période de canicule, pas mal d'événements culturels sont annulés, culturels et autres, hein, avec notamment la journée Prenez l'air à Fontgombault, annulée en raison des conditions météo, le week-end gonflable également à Saint-Amand-Montrond qui était prévu ce week-end, annulé. Voilà, vous retrouvez tout ça, toutes ces informations, notamment sur les réseaux sociaux des différentes communes et des différentes associations organisatrices de ces événements. Nous, les événements, on s'en fait l'écho également chaque matin à 8h48 dans l'événement Ici Berry. Et on va parler du Festivité d'Argenton-sur-Creuse qui est de retour. Ce sera tout à l'heure à 8h48.
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0: 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Il est 6h50 de France Gall, Elton John, Donner pour Donner. Très bon début de journée à l'écoute d'Ici Berry. Bienvenue.

0: Elton John, France Gall, donné pour donné, 6h57. Merci d'être à l'écoute des CBRI, l'actu locale de retour dans 3 minutes.
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0: C'est la promesse chaque matin, 6h58, avant le retour de l'actu local dans 2 minutes. On va parler domotique, intelligence artificielle. On va essayer d'en rire avec Fred Ballard et vos humoristes préférés, puisque tout ça, c'est en train d'envahir un peu notre quotidien, des objets connectés qui nous simplifient la vie, mais pas que.
7: Tu rentres dans une pièce, ça s'allume. Tu sors de la pièce, ça s'éteint. Tu rentres dans la pièce, la baraque, elle te dit « Arrêtez de jouer avec la lumière !» C'est moi qui paye le jus.
8: Ah bah oui, la domotique c'est fantastique, c'est économique, c'est chic et c'est magique, mais faut pas abuser de sa patience non plus. Hein. Et puis parfois, la technologie a une longueur d'avance sur nous, Céline en a fait les frais, au rayon frais.
7: J'ai un frigo, je vous jure, c'est vrai, mon frigo, il est relié à Internet, et tous les jours, il commande de la bouffe.

0: vous demander mon avis. Tous les matins, j'ai des livraisons. En plus, je me prends la tête, je lui dis, qu'est-ce que c'est que ça? Il me dit, c'est des poireaux. Je dis, j'aime pas les poireaux. Il me dit, faut manger 5 fruits et légumes par jour. Je lui dis, je t'emmerde.
1: C'est beau, hein, cette complicité entre l'humain et la machine. Il y a presque un petit début de rapport amoureux, hein. Mais bon, en attendant le premier mariage entre un humain et son frigo, rassurons-nous, il y a encore des domaines où l'intervention de l'homme est indispensable au fonctionnement de la machine.
2: Quand il n'y a plus de pile dans la télécommande, il n'y a plus de pile dans la télécommande. Point final, ça sert à rien d'appuyer fort sur les boutons. C'est pas du dentifrice. C'est comme si l'électricité à l'intérieur des piles allait faire. Non, là, faut y aller, là. Si, je le connais, quand il est énervé comme ça, là, il appuie fort. Après, il va ouvrir la trappe, il va nous rouler les piles.
1: Oui, avouons-le, on a tous un jour roulé les piles de la télécommande pour leur redonner un petit coup de boost. Mais bon, d'après Verino, c'est voué à l'échec, hein. Ce qui est sûr, en revanche, c'est que les progrès technologiques nous promettent un avenir ultra comique.
3: Merci Fred Ballard. La technologie, justement, dans mon œil, dans un quart d'heure, le regard de David Ossio sur l'actualité et ce qu'on consomme comme des fous depuis le début de la canicule, des clims et des tomates.
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5: Le robinet ne répond plus. Imaginez-vous traverser ces chaleurs extrêmes sans eau. Dans le nord-ouest de l'Indre, des habitants de Châtillon-sur-Indre ou de Fléré-la-Rivière font face à des coupures. Depuis des jours, la faute non pas à une sécheresse, mais à un problème de château d'eau. Aucune date annoncée pour la fin de ce calvaire. De quoi agacer le maire de Châtillon-sur-Indre, Gérard Nicot.
6: C'est la grosse question quand les habitants me demandent combien de temps ça va durer. Pour l'instant, je ne sais pas. Ils sont à la recherche d'éventuellement d'une grosse fuite qu'ils n'arrivent pas à trouver. Bon, c'est possible, ça pourrait arriver. Mais je crois que surtout, c'est qu'à l'heure actuelle, en raison du pompage, la consommation étant tellement importante que le château d'eau n'arrive pas à se remplir. Quand le niveau n'est plus assez important dans le château d'eau, on n'arrive plus à irriguer l'ensemble du réseau et notamment les points hauts et éloignés. L'hôpital, effectivement, fait partie des gros consommateurs, bien qu'ils soient très vigilants, mais on a également des agriculteurs. Vous allez à Fléré-la-Rivière, il y a un élevage de porcs. Alors, beaucoup d'agriculteurs et d'éleveurs ont des forages. Mais par exemple, j'ai un collègue qui a des chevaux et il a vu avec un agriculteur voisin pour aller chercher de l'eau avec une tonne et abreuver ses chevaux.
5: Et le service d'eau en question n'a pas répondu à nos sollicitations. Notez qu'il est possible de récupérer des bouteilles en Berry. Et après une nouvelle journée record hier en France, le Berry reste en vigilance rouge canicule. Quelques 110 hectares de terres agricoles sont partis en fumée hier entre l'Indre et le Cher, entre Saint-Ambroix et le Choudet. Le feu fixé à 19h a pris pendant des moissons. Quelques 80 pompiers, dont des renforts bretons, ont été mobilisés. Dans un communiqué, la préfète de l'Indre parle de 370 hectares brûlés depuis le début de l'année. Et autre feu, cette fois dans le nord du Cher, secteur jusque-là peu touché, aux alentours d'Aubigny-sur-Nère. Quelques 25 hectares avaient hier soir brûlé un massif forestier. Là, ce sont 120 pompiers qui sont intervenus avec d'importants moyens aériens déployés pour larguer de l'eau, un dash et un hélicoptère.
3: Un stock de climatiseurs a été identifié.
5: Message de la préfète de l'Indre hier soir, ce stock est à destination des centres médico-sociaux, dit-elle. Des patients affluent aux urgences de Châteauroux et les infirmières libérales sur le terrain redoublent de vigilance pour que leurs patients n'aient pas de coup de chaud. Cindy Rella est infirmière à Douadic en Brenne.
7: Prend le temps pour nos patients qui sont un peu plus vulnérables, qu'on a besoin de stimuler pour s'hydrater, pour faire. On vérifie aussi que les fenêtres soient bien fermées, que les volets soient bien fermés. Voilà, on fait un petit peu plus de prévention. On passe un peu plus de temps auprès des patients vraiment qui ont besoin, qui sont isolés, qui sont tout seuls, où on sait que ils vont pas faire le nécessaire, ils ressentent pas la chaleur comme nous, donc ils se mettent un peu plus en danger. On regarde tout de suite si les fenêtres et les volets sont fermés, surtout là où c'est exposé au soleil. On regarde s'ils ont quand même un verre d'eau de sortie, enfin s'ils ont de quoi boire, s'ils sont pas trop couverts, parce qu'on a beaucoup de les personnes âgées ressentent pas la chaleur, ils ont pas trois épaisseurs sur eux, enfin voilà. Il y a des patients où on est la seule visite de la journée, donc ça leur fait aussi leur petit moment de joie, on va dire, enfin de bonheur et on prend ce temps un peu plus pour égayer un peu la journée et faire le nécessaire, faire notre travail de prévention.
5: Un travail de prévention au centre d'un reportage long format dans une demi-heure. Des rames vieillissantes, des problèmes de climatisation. La SNCF annonce la suppression de 21 nouveaux trains entre aujourd'hui et samedi sur la ligne Paris-Toulouse. Sont concernés les 15h19 et 16h22 de demain au départ de Châteauroux et pour Paris. Et ce matin, 37 écoles dans l'Indre restent fermées selon la préfecture en raison de cet épisode de chaleur.
3: Urgent recherche ventilateur ou climatiseur.
5: Des rayons dévalisés pour ces appareils en forme de sauveur. Face à ces chaleurs extrêmes, quand 4 logements sur 10 dans la région centre sont des passoires, des bouilloires thermiques. Plus qu'ailleurs en France, il faut bien trouver des solutions d'appoint pour rendre un quotidien plus supportable. Zachary Gabory s'est rendu à Cap Sud, à côté de Châteauroux, dans une grande enseigne prise d'assaut ces derniers jours.
8: Victoire pour Kathleen, elle a un ventilateur sous le bras.
9: Je viens enfin d'en trouver un après plusieurs jours, puis je vais plusieurs magasins avant de trouver mon ventilateur. J'ai pris ce qu'il y avait, mais c'est une galère de trouver un ventilateur.
8: Assise sur le banc de la galerie marchande, elle envoie un message à son conjoint.
9: J'ai mon copain avec moi aussi qui a trop chaud, donc ce sera pour nous deux.
8: Ça monte à combien chez vous ?
9: Plus de 30 degrés, donc... Ça va faire du bien, parce que la nuit, c'est dur de rafraîchir.
8: Sur la poussette de Joy, une grande boîte longiligne, un climatiseur, le dernier exemplaire de ce modèle.
10: Pour la chambre de la petite, on en voulait un supplémentaire, et là, c'était le dernier, donc j'ai sauté sur l'occasion. Pour essayer qu'elle puisse faire la sieste correctement, sous 30 degrés, mais ça part tellement vite que les prix ont beaucoup augmenté aussi.
8: Jérôme est responsable électroménager du magasin. S'il a eu de la marchandise jusqu'ici, c'est qu'il a anticipé dès cet hiver.
11: Je suis dépendant des livraisons de mes fournisseurs. Aujourd'hui, ils sont tous en flux tendu, hein, les fabricants... sont sous pression, parce qu'il n'y a pas que nous, il y a le reste de l'Europe aussi qui souffre. Mais je vais avoir de la marchandise et j'en aurai pour cet été. J'aurai de la climatisation, j'aurai du ventilateur. Là, il me reste quelques pièces de climatiseur pour une chambre, du ventilateur encore au moins pour la journée. Après, on va attendre le prochain arrivage qui sera la semaine prochaine.
8: Et maintenant, il faut simplement espérer avoir de la chance.
5: Reportage ici, Berry, Zachary Gabory. Voilà pour cette vague de chaud, mais l'actualité en Berry, c'est aussi ce dramatique accident. Le conducteur d'une voiture a perdu la vie dans le village de Vornay, dans le Cher, après avoir heurté un poids lourd, une vingtaine de pompiers a été mobilisés. Peu de valeur ajoutée, peu d'emplois et peu de souveraineté. Les mots du candidat à la présidentielle François Ruffin dans l'Indre aujourd'hui à la rencontre des opposants au data center Google à côté de Châteauroux. Le député de la Somme sera aussi à Argenton-sur-Creuse où il entend rencontrer des partisans de l'extrême droite, arrivé là deuxième aux dernières municipales.
12: Et moi, je viens parler aux gens. Je leur demande pas qu'est-ce qu'ils ont voté la dernière fois et qu'est-ce que c'est leur historique politique. Hein. Et donc, et il s'agit de s'adresser à qu'est-ce que c'est vos problèmes, quels que c'est les soucis que vous avez. Donc, en termes d'hôpitaux, en termes d'emploi, en termes aussi, par exemple, de trains. Je sais la lutte qui a été menée pour que il y ait des arrêts et que les gens puissent bénéficier du train, une bataille en partie gagnée, mais pas complètement. Donc voilà, il s'agit de s'adresser, de discuter avec les gens de leur ordinaire et d'abord de les écouter.
5: François Ruffin qui rencontrera à Argenton-sur-Creuse les membres du comité de défense de la gare et qui sera notre invité tout à l'heure, Simon.
3: François Ruffin, invité d'ici Berry tout à l'heure, 7h45.
5: Donc, quel nom pour les habitants de la région centre, les Castelvalois, Centre-Valois, Cœur-Valoise, à l'issue de la consultation, réponse tout à l'heure à 11h45. Et puis, le silence, Vendetta ou les anonymes, les titres des polars de l'auteur britannique R.J. Ellery, qui sera dans les allées de la librairie Arcane de Châteauroux ce soir de 19h à 21h pour présenter là son dernier livre, Les Invisibles.
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5: Et donc Simon, nouvelle journée de vigilance rouge canicule encore aujourd'hui.
3: Et ça va dicter encore notre quotidien aujourd'hui. Vous le sentez déjà si vous avez mis le nez dehors ce matin. C'est pas beaucoup plus frais que ces derniers jours avec des températures déjà aux alentours de 24 à 25 degrés ce matin dans les centres-villes de Bourges, de Châteauroux, d'Issoudun et de Vierzon. Peut-être un petit peu plus frais, quoique dans les campagnes, entre 21 et 23 degrés ce matin. Cet après-midi, c'est encore une journée caniculaire, beaucoup trop chaude et qui nous attend dans le ciel du Berry avec des valeurs annoncées entre 38 et 41 degrés. Des températures largement au-dessus des normales de saison. Ajoutez à ça une vigilance accrue au départ de feu et aux feux de forêt dans les départements de l'Indre et du Cher. Donc, prudence.
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3: Voici Francis Cabrel et les murs de poussière. 7h08, merci d'avoir choisi votre radio locale ici Berry.

0: Il est 7h11, merci d'avoir choisi Sibérie. Jacques Higelin qui vous accompagne avant 7h30.
1: Comme un météore dans les poches de Balthazar.
0: Et Zucchero avec Baila Morena. Merci d'avoir choisi votre radio locale. Bon réveil.
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0: Bon, comment ça va vous ce matin? Est-ce que vous espérez en voir le bout de cette période caniculaire que l'on connaît dans le Berry? On s'en fait l'écho avec Ici Berry, vous le savez, depuis dimanche, vigilance rouge dans l'Indre et dans le Cher. On annonce pour le moment un recul des températures, pas un recul net hein, comme on a connu lors de la dernière période de forte chaleur, mais un recul progressif d'ici samedi à dimanche, avec des températures maximales qui seront toujours quand même aux alentours des 30 degrés, mais la bonne nouvelle, c'est que les nuits seront un petit peu plus respirables, puisque dès le début de la semaine prochaine, on va repasser à des nuits aux alentours de 14 à 15 degrés, et ça va faire du bien.
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2: Et en parlant du Festival d'Arc, quelque chose me dit qu'avant 9h, on va vous offrir votre pass all-inclusive pour d'Arc. Et quand je dis all-inclusive, c'est all-inclusive, vous allez voir. Restez à l'écoute d'ici 9h. Mon œil, c'est le regard. Ici Berry, David Ossio sur l'actualité du jour. La canicule, évidemment, qui va se prolonger ce week-end. Elle a déjà provoqué des changements dans notre consommation du quotidien.
3: C'est le patron de Carrefour, oui, qui affirme qu'on est passé en mode canicule, au rayon climatiseur, fois 1000. Chez U, c'est pareil. Le PDG disait hier soir sur les réseaux sociaux que ses magasins avaient vendu en 7 jours autant de climatiseurs qu'en une saison entière. Mais le vrai record dont il parle aussi, ça concerne les fruits et légumes. Au point que les camions ont manqué pour aller chercher les volumes commandés chez les fournisseurs. Toute l'année, les producteurs français nous supplient de penser à eux. Cet hiver encore, 5 enseignes ont dû baisser les prix du poireau pour écouler une production qui était trop abondante. En décembre, c'était le chou-fleur, une filière en crise, un appel à l'aide, une promo pour sauver la récolte. Cette fois, c'est la météo qui fait ce travail. Personne n'a eu besoin de baisser le prix de la tomate ou du melon pour qu'on se précipite dessus. Ça nous fait du bien, parce que le reste de l'année, plus de la moitié de ce que nous mangeons vient de l'industrie. L'ultra-transformé, lui seul, représente 3 apports caloriques sur 10 chaque jour. Mais là, il fait trop chaud pour mal manger. Sans étiquette, sans Nutri-Score, nous avons renoncé aux plats préparés. On revient à la tomate, au melon, au concombre. L'ANSES, notre agence de la sécurité sanitaire, le dit, les fruits et légumes de saison sont gorgés d'eau et de vitamines, exactement ce dont le corps a besoin quand il fait chaud. Finalement, la chaleur fait ce que 20 ans de politique nutritionnelle n'ont jamais réussi à faire. Et chaque été, c'est la tomate, la star de l'été. 14 kilos consommés par Français. Mais là, c'est vraiment la ruée vers la marmande, la cœur de bœuf et surtout la tomate cerise. L'an dernier, les producteurs de tomates cerises ont dû jeter une partie de leur récolte quand la chaleur est retombée d'un coup en septembre. Cette fois, l'amour de la tomate durera peut-être plus que 3 mois.
4: Sommes les tomates, ouais les boss de la street, on tâche ton t-shirt blanc, c'est notre titre réussite.
2: Après, si on va pas vers les plats préparés, c'est peut-être parce que ça demande aussi d'allumer les fours et les micro-ondes et qu'après, quand il fait déjà 30 ou 35 degrés à l'intérieur, on évite. Merci beaucoup, David Ossio. 7h15, la météo du jour. Justement, hein, encore des fortes chaleurs et des valeurs qui vont s'échelonner aux alentours de 40 degrés cet après-midi. Vigilance rouge toujours en cours dans l'Indre et dans le Cher. Alors, restez prudents et surtout prenez des nouvelles de vos proches. 7h16, Baila Morena, Zucchero.

0: Zucchero et Baila Morena, bientôt 7h20. Vous écoutez Ici Berry, c'est jeudi aujourd'hui, on joue ensemble.
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0: Bonjour Agnès.
2: Bonjour.
0: Comment ça va? J'entends sur Creuse ce matin.
2: Chaudement.
0: Ouais.
2: Chaudement, mais on tient le coup.
0: De toute façon, malheureusement, j'ai envie de vous dire, on n'a pas le choix. Ouais, c'est ça.
2: C'est ça.
0: Bon, déjà, félicitations parce que vous allez pouvoir chercher un petit peu de fraîcheur au Family Park en famille.
2: Formidable. Ça tombe bien. J'ai mes deux petites filles qui viennent cet été, donc on ira faire un petit tour là-bas.
0: Et ben voilà, ce sera l'occasion d'en profiter. Et d'ici là, je crois qu'il y a le festivité qui est en train de se préparer là, j'entends sur Creuse.
2: C'est ça. Alors, ça a été un peu retardé, je crois, par rapport à la canicule.
0: Ouais.
2: Ça commence aujourd'hui.
0: Bon, on va en parler tout à l'heure avec notre invité à 8h48. C'est Florence Coatrieux qui viendra nous parler de tout ça. En tous les cas, Agnès, c'est une très belle journée. Merci d'avoir partagé un moment avec nous ce matin.
2: Merci beaucoup et bon courage à vous également.
0: Merci, belle journée. Au revoir.
2: Au revoir, merci.
0: L'écoute d'ici Berry, c'est chaque matin 3 minutes pour prendre des nouvelles de celles et ceux qui font bouger l'économie de l'André-Duchère. Et mon invité ce matin, c'est Pierrick James. Bonjour.
3: Bonjour.
0: Dirigeant de Soertec à Châteauroux, vous sortez du Grand Salon Mondial de la Défense, Eurosatory. Ça s'est renfermé vendredi soir dernier à Paris. Comment ça s'est passé?
3: Un bon salon. L'actualité, malheureusement, de la défense est quand même assez forte. Mmh. Et on a eu plus de visiteurs que les années précédentes. Donc, c'est plutôt intéressant.
0: C'était quoi l'idée, l'intérêt pour vous, pour votre entreprise, de votre présence là-bas? C'est de se montrer, c'est de nouer de nouveaux partenariats aussi, peut-être?
3: Alors, effectivement, pour nous, l'industrie de la défense représente à peu près 25 à 30% de notre chiffre d'affaires. Donc, c'est important de voir les acteurs, nos clients et nos prospects. Et on y était présent avec notre nouveau partenaire sur le monde du drone, avec un drone qu'on a donc fabriqué, qu'on équipe, qui a une vocation historiquement industrielle et qui, depuis ce salon, est aussi avec une connotation, avec une capacité militaire.
0: Et donc finalement, votre secteur d'activité, il bouge année après année. C'est quelque chose qui, enfin, c'est vraiment un secteur qui, sur lequel il faut systématiquement se renouveler.
3: Alors effectivement, on a la chance d'être une PME, donc d'être agile, donc d'être capable de se retourner, de se transformer. Il y a 6 ans, l'entreprise était en liquidation. Moi, je l'avais rachetée. Aujourd'hui, on a transformé notre paysage, on a transformé nos activités et on se développe. Donc tant mieux, c'est une chose positive.
0: C'est quoi le gros de votre production aujourd'hui?
3: Alors, on essaie de garder une stabilité avec 3 secteurs. La défense, l'aéronautique et le médical. Après, on a les petits secteurs nucléaires, médias, et puis tout ce qui est agricole.
0: Combien de salariés aujourd'hui à Soertec?
3: On est 20 salariés et on espère pouvoir continuer à grossir. On cherche aujourd'hui des alternants, des apprentis en BTS usinage, essentiellement pour les ateliers. On cherche aussi des régleurs, metteurs au point sur machines à commande numérique, à la fois pour renouveler les personnes qui vont partir à la retraite, parce que c'est
0: par la force des choses, il y en a.
3: Exactement, on a la chance d'avoir des opérateurs qui sont fidèles, qui sont là depuis quelques années, mais ils arrivent à l'âge de partir.
0: Quand vous dites que vous cherchez des apprentis, des alternants, c'est pour la rentrée d'août-septembre, c'est tout au long de l'année?
3: C'est en général tout au long de l'année, des stagiaires, on prend également. Là, effectivement, la rentrée arrive en septembre, on espère pouvoir avoir peut-être 1 ou 2 alternants, on a déjà un qui est confirmé, peut-être un deuxième, en fonction des profils, mais on n'est pas fermé s'il y a une belle opportunité, un beau profil. D'en prendre un troisième.
0: Et on laisse tous vos contacts évidemment à l'accueil d'ici Berry, Pierrick James, donc à la tête de Soertec à Châteauroux. Merci d'avoir été avec nous ce matin.
3: Merci à vous.
0: Et très belle journée. Tombé du ciel, Jacques Higelin et l'actu local de retour dans 6 minutes.

0: tombée du ciel.
1: Jacques Higelin, vous écoutez ici Berry, 7h28, l'actu locale de retour dans moins de 2 minutes.
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0: Votre cours de Berrichon arrive dans 10 minutes en Berrichon dans le texte avec Issy Berry et Denis Cousin. Et si je vous dis que c'est l'heure de la Géraude?
7: Ça ne me dit rien. L'heure de la Géraude.
0: La Géraude, tout à fait.
7: Je vais rester attentif, j'imagine.
0: Moi aussi, parce que je n'ai rien compris ce que je viens de vous dire. Denis Cousin arrive.
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0: Vous écoutez Issy Berry, il est 7h30, à la une de l'info d'ici, Antoine.
8: Les infirmières libérales en première ligne, en ce moment, travail de prévention essentiel pour visiter des patients que la canicule isole. Reportage à suivre juste après votre 90 secondes. On fait le tour de l'actualité en France et dans le monde avec vous, Lucie Amadieu. Et à la une ce matin, les conséquences de cette canicule ailleurs en France.
9: La canicule toujours plus étendue, 72 départements seront en alerte rouge à midi, 14 de plus qu'hier, avec le quart nord-est désormais concerné par cette alerte. C'est inédit, une légère amélioration est attendue en soirée sur la façade atlantique. L'impact de la chaleur arrive 5 à 10 jours après le début de la canicule, rappelé hier soir sur France 2 la ministre de la Santé. Stéphanie Rist invite tout le monde à se mobiliser pour les personnes isolées. Notre végétation, elle aussi, est menacée. Le risque de départ de feu à cause de la canicule s'intensifie. La Haute-Garonne et les Deux-Sèvres sont en alerte maximale. Rouge, danger très élevé pour la première fois de l'année. 48 autres départements sont en orange. Beaucoup de monde hier soir sur la plage à Biarritz pour essayer de se rafraîchir. Mais la foule a été marquée par un grand boom. Un pan de falaise décroché. Il est tombé dans l'eau au pied du phare. 3 baigneurs ont été ensevelis. Un s'en est sorti. Une femme de 35 ans est morte et un homme est toujours porté disparu. Les recherches doivent reprendre. Un double séisme très puissant de plus de 7 de magnitude a frappé le Venezuela cette nuit. Il y a au moins 32 morts et plus de 700 blessés selon un premier bilan. De nombreux immeubles se sont effondrés. Et puis le constructeur automobile Renault annonce la suppression de plus de 600 postes dans l'activité ingénierie. La majorité des emplois concernés se trouvent au Technicentre de Guyancourt dans les Yvelines.
8: La canicule rime avec solitude, une solitude souvent des personnes âgées qui vivent volets fermés en ce moment, une solitude souvent brisée un instant par les infirmières libérales qui redoublent de vigilance ces jours-ci. Gaëlle Fontenay, vous avez suivi la tournée de l'une d'entre elles hier matin en Brenne.
10: Cinderella est attendue de pied ferme par Roger, 96 ans.
11: Elle vient pour me mettre les chaussettes.
10: Les bas de contention sont enfilés dans sa cuisine. Volet fermé, Roger lit le journal pendant que l'infirmière remplit le pilulier.
11: On est chaud, quoi, mais enfin, on essaie de faire avec. Hein. C'est plus dur. On a beau dire, à un certain âge, on réagit plus pareil. Hein.
10: À 3 ou 4 maisons de là, Maurice, 76 ans, termine de prendre sa chicorée.
12: J'ai une piqûre tous les matins, à me mettre mes collants, là, mes bords, là, votre contention pour les mettre. Faut pas être asthmatique. Hein.
10: Maurice, il n'est pas asthmatique, lui. Il est diabétique. Et ça, en période de canicule, il faut surveiller.
13: Les gens qui ont des pathologies cardiaques, par exemple, les personnes diabétiques, sont plus fragiles aux grosses chaleurs comme ça. Donc, y a des personnes qui font des hypotensions, des gros coups de fatigue.
10: Entre la prise de tension et la piqûre, Cinderella a les yeux partout.
13: C'est très souvent qu'ils ont le maillot de corps, la chemise à manches longues, le tricot par-dessus. On essaye de s'assurer quand même qu'ils aient ce qu'il faut à manger, une soupe, surtout pour le soir, ça hydrate. Enfin, voilà, des yaourts, des fromages blancs. Déjà, moi, j'essaye de donner un verre à chacun de mes passages. J'attends de partir tant qu'ils n'ont pas bu leur verre.
10: C'est pas un problème pour Maurice.
12: Ben moi, je bois, oui, tout le temps. Je bois tout le temps. Je crains pas trop le chaud. Je voudrais être comme ma tante qui a 102 ans, elle est encore chez elle.
10: Avant la retraite, Maurice était agriculteur et la canicule, il connaît ça.
12: En 76, c'était déjà pas mal. Je m'en souviens, c'est l'année que je me suis installé, je vous garantis que ça m'avait secoué les côtes.
10: D'ailleurs, c'est pas les grosses chaleurs qui vont changer ses habitudes.
12: Vers 9h30-10h, je prends ma voiture puis je vais d'une ferme dans l'autre. C'est histoire de me promener. Ben tenez, vous voyez, un bras qui est bronzé et l'autre qui est blanc. Parce que j'ai toujours la glace ouverte et puis le bras. J'ai acheté une voiture, il y en a en fond les voitures avec deux volants.
10: Bref, Maurice est très en forme et Cinderella peut reprendre sa tournée.
13: On fait du paramédical, on fait du social, mais c'est la richesse de notre métier, donc c'est ce qui me plaît. Surtout, on prend le temps pour nos patients qui sont un peu plus vulnérables, qu'on a besoin de stimuler pour s'hydrater, pour faire. On vérifie aussi que les fenêtres soient bien fermées, que les volets soient bien fermés. Voilà, on fait un petit peu plus de prévention.
10: Des tournées plus longues, matin, midi et soir, pour suivre au mieux une cinquantaine de patients chaque jour.
8: Votre grand angle Gaël Fontenay est à retrouver sur le site et sur l'application d'Issy-Berry.
0: À la une du journal de 8h, quand le Berry s'embrase.
8: Les flammes dans un massif forestier hier dans le nord du Cher et aussi entre nos deux départements, entre les villages de Saint-Ambrois et de Choudet, là le plus vaste incendie depuis le début de l'année. Nous serons en direct avec le commandant par intérim des pompiers du Cher. Nous serons aussi aux urgences de Châteauroux où les patients affluent ces derniers jours et puis dans le nord-ouest de l'Indre où des habitants sont victimes de coupures d'eau, ce qui est compliqué en ce moment, vous l'entendrez. Mais avant cela, dans 10 minutes, Simon, notre invité est candidat à la présidentielle.
0: François Ruffin, le député de la Somme, est dans l'Indre aujourd'hui, invité d'Issy-Berry à 7h45.
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8: Et une nouvelle journée de trop forte chaleur aujourd'hui, Simon.
0: Avec des températures qui pourraient une nouvelle fois dépasser les 40 degrés, l'Indre et le Cher qui restent en vigilance rouge canicule et en vigilance forte pour départ de feu, feu de forêt, feu de champ également. Donc on est extrêmement vigilant, on vous en parlait tout à l'heure avec les pompiers qui ont été sur le pont sur une grande partie de la journée d'hier, un petit peu partout dans l'Indre et dans le Cher, encore bravo à eux, et surtout vigilance. Les températures ce matin sont déjà aux alentours de 23 à 25 degrés, on va trop rapidement atteindre les 30 degrés d'ici 9h, 9h30, voire 10h dans les endroits les plus frais, je ne sais pas si on peut dire ça, du Berry. En tous les cas, voilà, les températures ne vont baisser qu'à partir de dimanche, et encore, elles ne vont pas baisser drastiquement, elles vont baisser de manière progressive, et on aura toujours des températures aux alentours de 30 degrés la semaine prochaine.
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0: Allons rallume les ventilateurs en écoutant Ici Berry à 7h36 avec Patricia Cass et Quand j'ai midi.

0: Jimmy D, Patricia Casse, il est 7h et bientôt 40 minutes. Merci d'être à l'écoute des Berry ce matin.
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0: Nous sommes en pleine période de moisson et notre berrichon, notre cours de berrichon ici Berry, en cours de berrichon dans le texte. Avec vous, Denis Cousin, vous revenez sur cette dernière avec en prime la gerbaude.
3: Demain, je finirai la moisson. Je ferai la gerbaude.
1: En berrichon dans le texte.
3: La gerbaude, c'est la dernière gerbe de la moisson. Qu'on fait ben plus grosse que les autres, puis qu'on juge tout en haut du tamberio. Quand que la gerbaude revint au domaine, ça veut dire que la moisson elle est finie. Puis que je craignons plus qu'une orage de grêle vienne dégarciller les grains. Tout le monde s'y est mis pour décorer la gerbaude, donc des fleurs et puis des rubans. Tout le monde suit la dernière chartée de l'année. Le roi de la moisson, qui a été choisi parce que c'est lui qui a trimé le plus dur. Puis les faucheux, les javeleuses qui a faisant les gerbes. Puis les calvaniers qui les liaient. Et puis bien sûr les chartiers. Arrivé à la ferme, on rentre le tomberio en sle. Puis on fête la fin de la moisson. Ah, dame, ça boit, ça mange, ça danse, au son de la musette et de la vielle. Dans le temps, on fonchait en qu'un harnais. Une fois en que sur le côté de la lame, des bouets pour rabattre les épis. Ah, fallait souvent battre le dard ou ben les juiser. Ça fait que les faucheux, ils avaient à la ceinture une couère. En côte dedans, yeux pierre à les juiser. Après ça, les javeleuses, à former les gerbes qu'attendaient aux calvaniers qui les liaient en qu'un yant, un lien de paille torsadée. Puis les rangeaient en 13 yeux, des tas de 13 gerbes, mises en pointu, pour qu'elles se mouillent le moins possible, si jamais ça venait à pleuve avant que le tomberio y passe pour les ramasser. Ouais, bien sûr, j'ai pas connu ça. Chez nous, il y avait déjà une moissonneuse batteuse. Mais je faisais toujours le boutier de moisson qu'on jeuchait au fait de la machine. Même que la maman a rouscaillé parce qu'on y prenait tous ses dahlias pour faire nos jarbaudes. Mais comme elle était pas rancunière, elle nous préparait un petit gueuleton pour fêter la fin de la moisson. C'était le barlo. Le lendemain, on nettoyait tout le matériel, mais on touchait pas à la gerbaude. À sécher sur la batteuse. En attendant, la moisson de l'année suivante.
0: Denis Cousin, en berrichon dans le texte. C'est également en vidéo que vous retrouvez ce rendez-vous. Ça se passe sur nos réseaux sociaux. N'hésitez pas à aller vous abonner, notamment à notre page Facebook. La météo à 7h41. Encore beaucoup, beaucoup, beaucoup trop chaud. Et des températures qui pourraient une nouvelle fois dépasser les 40 degrés cet après-midi. Prudence.
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0: Le candidat à la présidentielle François Ruffin est l'invité d'ici Berry dans 3 minutes après Benabar et 3 complices, 7h43.

0: Quoi qu'on dise, Benabar à 7h45. Merci d'écouter Sibérie. Un candidat à la présidentielle en campagne dans l'Indre. François Ruffin sera toute la journée dans le département à la rencontre de citoyens et d'élus. Il est dans le train en ce moment, la fameuse ligne Polt, mais hier soir, il répondait aux questions de Gaëlle Fontenay.
1: Bonjour François Ruffin.
2: Bonjour.
1: Alors depuis dimanche, l'Indre est en vigilance rouge canicule, comme maintenant quasiment la totalité du pays. Et depuis une semaine que cette canicule s'amorce et s'installe, on a vraiment le sentiment d'assister à une improvisation générale dans notre département, comme un peu partout finalement.
2: Dans le pays, tout entier, vous savez, qui aurait pu prédire ? C'est la phrase d'Emmanuel Macron, pour ce que les scientifiques prédisent depuis des décennies maintenant, à voir que, bah oui, malheureusement, en Europe et en particulier en France, on va avoir de plus en plus de jours de canicule. Donc ça supposerait de s'y préparer, mais ils nous ont absolument pas préparé. Pour moi, le symbole de ça, ce sont les couvertures de survie qu'on voit sur les hôpitaux, et y compris là où il y a des enfants, là où il y a des patients, là où il y a des malades qui sont possiblement en danger. Et il n'y a même pas eu de plan volé, je ne parle même pas d'un plan clean, mais il n'y a même pas eu de plan volé pour installer des volets sur les écoles, sur les hôpitaux de notre pays ou à l'Assemblée.
1: Vous parlez des écoles, justement, chez nous à Châteauroux, par exemple. Les écoles ne sont pas légalement fermées. Il y a un accueil des enfants possible, mais on a reçu des photos de thermomètre. On a 49,5 degrés dans un couloir d'un établissement. On a 39 dans une cantine. On a des établissements avec des fenêtres qui n'ouvrent pas, donc il n'est pas possible de fermer les volets puisque les fenêtres n'ouvrent pas. Et comment on en arrive à ce résultat-là, même sur des écoles qui ont été rénovées très récemment?
2: C'est un choix qui a été effectué par les gouvernements. Vous savez, Gabriel Attal, par exemple, son gouvernement a supprimé 3/4 du fonds vert. Donc le fonds vert, c'est ce qui permet aux collectivités de rénover un certain nombre de bâtiments, de verdir, de végétaliser éventuellement des cours, enfin de transformer le pays, la collectivité, la commune, pour qu'elle soit mieux adaptée au changement climatique. Eh bien, on en a supprimé les 3/4. Ben, on voit que quand on ne fait pas ces investissements-là, eh ben, derrière, ce sont les populations qui en souffrent. Donc évidemment, il y a des défis. Il y a des défis qui sont prévisibles, et le défi climatique, qui est sans doute un le plus gigantesque des défis pour les Français et pour l'humanité, il est tout à fait prévisible, et donc on peut s'organiser face à ça. Ça fait 10 ans que je demande tous les ans 20 milliards d'investissements sur le logement, que s'il s'agisse des appartements privés ou des bâtiments publics. Ça a été chiffré par un économiste macroniste, Jean Pisani-Ferry, à 24 milliards d'euros d'investissement public qu'il faudrait chaque année. Mais tant qu'on ne veut pas aller vers ça, et ben, finalement, on a une société qui est aujourd'hui quasiment à l'arrêt.
1: François Ruffin, vous êtes député, vous êtes candidat à la présidentielle. Mais à quand un vrai protocole canicule et un vrai plan d'adaptation au changement climatique au long cours?
2: C'est pour ça qu'on veut le pouvoir, parce qu'on pense que il s'agit de pas laisser faire le marché, juste la compétitivité, mais que il y a des défis qu'on doit affronter. Mais vous, donc j'ai parlé des macronistes qui ne nous ont pas alignés envers ça, mais quand on regarde ce que racontait le Rassemblement National 48 heures avant la canicule, c'est encore, bah non, le réchauffement climatique, c'est pas si grave que ça, on en exagère les dangers et ainsi de suite. Bon, bah non, il faut avoir un plan qu'on établit dans la durée et on investit. L'isolation des 5 millions de passoires thermiques du pays devrait être notre grande priorité.
1: Vous arrivez, François Ruffin, dans un département qui est très sinistré économiquement, mais aussi en termes de services publics. Nos hôpitaux, tous nos hôpitaux dans l'Indre ne sont plus certifiés. On a des spécialistes médicaux qui sont complètement absents du paysage. Par exemple, on n'a aucun dermatologue. Pour voir un spécialiste, les délais sont de plusieurs mois. On est parmi les pires déserts médicaux de France. Comment on raccroche les wagons? Comment on redonne aux Indriens un accès normal à la vie courante?
2: En matière d'hôpitaux, en matière de médecins, malheureusement, les déserts médicaux, ils sont nombreux dans le pays. Il y a des coins de ma Picardie où ça se porte guère mieux que ça. Il y a ce qui est fait pour les pharmaciens, où pour les pharmaciens, on leur dit, bah, vous avez le droit de vous installer à tel endroit et vous n'avez pas le droit de vous installer à tel endroit. Il n'y a pas une liberté complète d'installation. Je pense que c'est quelque chose qu'on devrait réclamer aux médecins aussi, de manière à ce qu'ils soient mieux répartis sur le territoire français. Voilà, ça c'est une chose. Et la deuxième chose, c'est que il faut faire sauter le numerus clausus. On avait la formation de 8000 médecins par an dans les années 70. On est passé à 4000 médecins par an ensuite, d'où la pénurie qu'on a. Et là, on est en train de remonter vers 8000, 9000, 10000. Donc, dans la durée, normalement, c'est une question qui devrait en partie être résolue. On devrait avoir la masse critique. Encore faut-il qu'elle soit bien répartie sur le territoire français.
1: Oui, encore faut-il, vous avez, c'est ce que vous dites, que le territoire indrien soit attractif aussi pour les entreprises. Vous allez venir rencontrer tout à l'heure des opposants au projet d'implantation de Google sur la plaine d'Ausan, c'est en périphérie de Châteauroux. Qu'est-ce que vous venez leur dire ?
2: D'abord, moi, je ne suis pas hostile en soi aux data centers, mais je veux que les data centers servent la souveraineté nationale. Et là, c'est pas le cas du tout, puisqu'il s'agit bien de Google. Donc, ce sont des projets où, finalement, je considère qu'on est une forme de colonie numérique des États-Unis. On vient là, il va y avoir de l'eau qui va être utilisée. C'est fortement consommateur en eau et on voit bien dans un moment comme celui-ci que par tant de sécheresse qui risque d'advenir combien l'eau est précieuse. Ça vient chercher des terres qui doivent être utilisées en priorité pour nous nourrir. Et enfin, ça vient chercher de l'énergie qui est pas chère. Et en contrepartie, on a peu de valeur ajoutée, on a peu d'emplois et on n'a pas de souveraineté parce que là, c'est juste faire de la sous-traitance de Google. Donc, je ne vois pas en quoi c'est gagnant pour le pays. En tout cas, c'est une direction en mon sens, on ne doit pas prendre, c'est-à-dire devenir la terre européenne des data centers. Donc, je dis oui à des data centers s'il s'agit d'aller vers davantage de souveraineté numérique, s'il s'agit d'aller servir de l'intelligence artificielle française, par exemple. Mais là, c'est pas du tout le cas.
1: Merci beaucoup, François Ruffin. Bonne journée.
2: Merci à vous.
0: Merci d'écouter Sibérie, 7h51. Jimmy Cliff avec We All Are One. Et juste après, le journal de 8h. Toute l'actu locale, évidemment, de retour.

0: Jimmy Cliff, We Are One. Vous écoutez ici Berry, l'actu locale de retour dans 4 minutes.
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0: Merci d'écouter ici Berry, 7h57. Pour mieux comprendre le monde qui nous entoure, c'est Stéphane Bern qui nous fait voyager dans le temps. Stéphane, bonjour.
5: Bonjour Simon, bonjour le Berry.
0: Et ce matin, on voyage au temps où à l'église, tout le monde fait semblant de comprendre.
5: Imaginez une nef pleine à craquer. Le prêtre parle, personne ne saisit un mot. Et même pas de Google Translate pour traduire. Tours, automne 813. Dans la grande basilique Saint-Martin, les évêques de l'Empire se rassemblent à la demande de Charlemagne. Un brunch, un goûter d'anniversaire, que nenni, un bon vieux coup de pression, oui. L'empereur veut de l'ordre, de la clarté, de l'efficacité. Sur le parchemin, le latin est impeccable.
6: Mirabile dicto, n'ai-je pas raison?
7: Tu parles latin?
5: Mais dehors, dans les campagnes, on parle autrement. Le latin s'est transformé, il a glissé, évolué, perdu ses déclinaisons, gagné des sons nouveaux. Bref, il n'est plus le latin de Rome. Même les fidèles au premier rang lâchent des « amen » un peu au pif. Alors les évêques tranchent. Désormais, les prêtres devront prêcher en rustica romana lingua, en langue romane rustique, ou, selon les régions, en tudesse, c'est-à-dire en germanique. C'est une décision pragmatique. Il faut que le message passe, que la peur de l'enfer soit intelligible par tous. Louper le paradis pour un problème de trad, ce serait ballot. Symboliquement, c'est immense. L'Église reconnaît que la parole doit être comprise pour être crue. Aller à la messe, c'est bien. Comprendre la messe, c'est mieux. Pour la première fois, on reconnaît officiellement que la langue du peuple n'est plus le latin.
8: Ô tempora, ô mores.
7: Quoi ?
8: C'est du latin, ça veut dire drôle d'époque. Et quand je dis drôle d'époque, je minimise.
5: 12 siècles plus tard, un simple courrier administratif peut parfois être incompréhensible. Et personnellement, j'en perds mon latin.
0: Stéphane Bern pour notre voyage dans le temps que vous réécoutez sur l'application ICI avec tous les podcasts disponibles tout au long de la saison. Merci d'écouter votre radio locale ICI Berry, votre rendez-vous en Tiernac à 8h15. C'est pas vrai, on s'intéresse à tout ce qui peut impacter votre quotidien et notamment financièrement, mais pas que, puisque ce matin c'est une vidéo qui va nous intéresser. Vous l'avez probablement vu passer sur les réseaux sociaux, la vidéo de ce jeune homme qui a l'air de s'être fait couler une piscine sur son balcon. Je ne sais pas si vous l'avez vu passer.
9: Non,
0: cette vidéo.
9: Non, je l'ai pas vu passer celle-là. J'ai l'impression qu'elle vaut le détour.
0: Alors, déjà, un, c'est faux. Et deux, n'essayez pas. Parce que les balcons, c'est pas fait pour accueillir des piscines. Enfin,

0: Pascal Obispo est tombé pour elle. C'est le seul moment de la chanson que je maîtrise. Là, on va bien, on va moins maîtriser. Thelma Houston, non de l'aimer des souhaits avant 8h30. C'est trop aigu pour nous, ça. Ah, pas mal. Quoique. 8h13, merci d'avoir choisi ici, Berry.
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3: 8h15, c'est pas vrai, votre rendez-vous anti-arnaque Ici Berry avec Vaud, Drazo. Et c'est une vidéo qui nous intéresse ce matin, celle d'un homme qui a transformé son balcon en piscine.
4: Oui, je suis sûre que beaucoup d'entre vous l'ont vu passer. Elle engrange des millions de vues sur les réseaux sociaux en ces jours de canicule. On voit un homme torse nu dans l'eau sur le balcon de son appartement. Il a calfeutré tout son balcon avec une grande bâche. Et oui, c'est fou, il en a littéralement fait une piscine. On voit un tuyau d'arrosage qui sort de la fenêtre. Un habitant de Moulins dans l'Allier tente de se rafraîchir avec les moyens du bord. Voilà ce qu'on nous écrit.
3: Sauf que Aude, ces images n'ont rien à voir avec la canicule qu'on est en train de vivre.
4: Et non, j'ai farfouillé et j'ai trouvé quasiment la même image, mais postée cette fois en 2017. Même immeuble, même balcon, même bâche, même tuyau d'arrosage. La différence, c'est que la personne dans la piscine est un enfant et que ce n'est pas une vidéo, c'est une photo. Elle a même eu droit à un article à l'époque dans un média espagnol, puisque l'image, en fait, oui, nous vient d'Espagne. La vidéo que nous on voit circuler en ce moment, c'est un détournement, c'est un trucage, j'ai vérifié, c'est de l'intelligence artificielle. Alors pourquoi un tel succès? Parce que la scène forcément suscite des débats passionnés. Est-ce que c'est pas ultra dangereux quand même de remplir un balcon comme ça avec de l'eau? Cette piscine de fortune pèse forcément plusieurs tonnes, dit un internaute. Chacun y va de son diagnostic pour savoir si le balcon risque ou pas de s'effondrer. Bref, c'est toujours pareil. Une image choquante, étonnante, c'est la garantie de cumuler des millions de vues en quelques heures. Et ça, certains l'ont bien compris.
3: Et un conseil, ne le faites pas à la maison, même si les températures sont encore caniculaires aujourd'hui, avec des valeurs jusqu'à 40, 41, 42 degrés, des pointes annoncées encore par Météo France aujourd'hui. Soyez prudents, vigilants, d'autant plus qu'on en parlait tout à l'heure avec notre camarade pompier. Eh bien, les départs de feu se font de plus en plus nombreux. Alors, quand on est en voiture, évidemment, c'est assez important et normal de dire ça, mais on évite de jeter un mégot de cigarette par la fenêtre, par exemple. C'est simple, c'est toujours utile de le rappeler. 8h18, voici Thelma Houston.

0: Don't Leave Me This Way à 8h20. Vous écoutez Ici Berry, on joue ensemble.
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0: Appel Lyon sur Indre, bonjour Jacques.
2: Bonjour Simon.
0: Et félicitations puisque c'est vous qui avez qui aurez l'occasion d'aller voir tous les concerts et les spectacles de Dark en août prochain.
2: Oui, ça c'est super, ça j'ai dit à la FIFA, ça c'est...
0: Eh, c'est des beaux cadeaux quand même qu'on vous fait à l'approche de l'été, l'approche de l'été, au début de l'été quand même.
2: Oui, elle m'a dit ça, c'est un beau cadeau.
0: Ouais. très très beau cadeau qu'on est ravis de vous faire Jacques. Quel temps il fait actuellement à Paluau sur Indre, chaud j'imagine, hein?
2: Ah, il fait chaud et ça fait déjà, je suis dans le jardin là, il y a 28 déjà.
0: Oh. Ouais, 28 à 8h20, c'est hallucinant quand même. Hein.
2: Et dans la nuit, c'est parce que j'ai un mini maxi, il y avait 19,5 dans mon jardin.
0: Ah, vous avez de la chance, vous êtes descendu en dessous de 20 degrés.
2: Ouais.
0: Incroyable.
2: Dans le jardin, j'avais 19,5.
0: Alors là, ça fait du bien. Ça fait un moment qu'on n'est pas descendu en dessous de 20 degrés la nuit. Donc franchement, d'entendre des choses comme ça, ça fait du bien. Et c'est plutôt de bon augure pour les nuits qui arrivent.
2: Oui, espérons, parce que là, il fait chaud. Bah, bon, en ouvrant le matin de bonne heure, on arrive à faire descendre.
0: Bah, c'est ça. Même vous qui aimez la marge, j'imagine que là, en ce moment, c'est soit à 5h du matin, soit on ne la fait pas, quoi.
2: Et puis là, je suis dans le jardin ce matin, là, un peu. Pour ça, la radio, là, j'ai gagné dans le jardin.
0: Et bah, profitez. Vous avez raison, profitez-en. Et on est très, très heureux de vous offrir ce pass intégral d'Arc, encore une fois, Jacques. Félicitations.
2: Oui, je vous remercie beaucoup, Simon.
0: Bah, tout le plaisir est pour nous. Passez une belle journée et à bientôt.
2: Et puis vous aussi, je vous souhaite une bonne journée. Merci à vous.
0: Merci beaucoup, au revoir. Au revoir, Simon. 8h21, le baladeur Ici Berry prend le frais ce matin. Bonjour, Francky.
3: Bonjour Simon et bonjour à tous. J'ai envie de dire comme la chanson de Rock Voisine, vous vous rappelez dans les années 80, seul sur le sable, les pieds dans l'eau, et ben là j'y suis, au lac des Guzons. On est bien, le vent est là, est présent ce matin. Nous sommes au club nautique des Guzons avec le président Guy Meunier. Bonjour monsieur le président.
4: Bonjour et bonjour à tous, hein, à tous les auditeurs et à tout le monde.
3: Vous avez un très beau maillot, on dirait un maillot de Coupe du Monde, la club des Guzons.
4: Oui, ben nous avons la Coupe du Monde à copier sur le club des Guzons.
3: Exactement. Là, nous sommes face au lac des Guzons. Ce lac, il est très grand.
4: Oui, c'est un lac qui fait environ 19 km de long et qui est, disons, navigable complètement, mais avec un bassin de vitesse au milieu et de chaque côté 10 km/h maximum pour le plus grand plaisir des promeneurs, des baladeurs en bateau électrique, par exemple.
3: Voilà, par exemple, justement, en parlant de navigation, on navigue pas mal sur ce lac avec plusieurs types de bateaux électriques, thermiques, mais autres aussi.
4: Voilà, nous avons donc des bateaux électriques, il y a aussi un club de voile, donc pour commencer, et ensuite nous avons des structures gonflables données par la commune des Guzons, et ensuite nous avons le club nautique historique, puisqu'il va avoir 80 ans l'année prochaine, et là c'est la pratique du ski nautique, de la bouée, hein, et disons tous les sports de glisse.
3: Alors, ce lac, il est ouvert de quand à quand? Je crois que c'est du mois de mai au mois d'octobre, je crois, hein, si j'ai bien appris ma leçon.
4: Oui, nous commençons à traiter les structures à partir du mois de mai, mais enfin l'ouverture réelle, c'est plutôt juin, et puis juillet, août, bien sûr, et septembre, et puis on le termine suivant les conditions atmosphériques. Si on a du beau temps en automne, on ouvre les week-ends, tous les week-ends, jusqu'à temps qu'il fasse beau.
3: Honnêtement, quand on ne connaît pas l'endroit, moi je ne connaissais pas du tout, j'arrive ici, on en prend plein les yeux. Les gens doivent vous le dire régulièrement, ceux qui ne viennent jamais, les novices un petit peu.
4: Ah ben tout le monde, moi j'ai jamais vu personne dire tiens c'est moche avec Guzons.
3: Ah non, je crois en Suisse un peu là.
4: Guzons c'est le plus beau coin du département sans chauvinisme. Ouais. Et puis surtout en ce moment avec la canicule, c'est le moment de venir se baigner, se rafraîchir et on en prend plein la vue parce que le paysage est vraiment magnifique. Et
3: justement par rapport à ces grosses chaleurs en ce moment, beaucoup plus de monde peut-être en ce moment, peut-être le matin de bonne heure ou l'après-midi, comment que ça s'organise?
4: Eh bien, le matin, il y a les skieurs, parce que le lac est calme le matin. Après, avec les bouées, il est beaucoup plus mouvementé. Mais l'après-midi, mais pas avant 16 heures, hein, parce qu'il faut que la canicule soit pas en plein pot. Hein.
3: Ok, Simon, eh ben nous, on va aller faire un petit tour de bateau, si vous voulez bien, dans quelques minutes, là.
0: Bon, vous avez raison, profitez-en, prenez l'air, prenez l'eau. Enfin, prenez l'eau. Évitez de tomber du bateau, quand même. Voilà.
3: Hein. On sait jamais.
0: Quoique, un peu de fraîcheur, ça fait du bien. Allez, à tout à l'heure, Francky. Marc Lavoine, Catherine Ringer, Qu'est-ce que t'es belle, et l'actu locale de retour dans 5 minutes. Merci d'écouter Ici Berry.

0: Qu'est-ce que t'es belle, Marc Lavoine, Catherine Ringer. Merci d'avoir choisi Sibérie, l'actu locale de retour dans 90 secondes.
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0: C'est jeudi aujourd'hui, vous écoutez Ici Berry, belle journée.
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0: Il est 8h30 à la une de l'info d'ici, Antoine.
6: Des clims et des ventilateurs au centre des débats ces jours-ci. Faut-il tout climatiser? En tout cas, les rayons des grandes surfaces sont pris d'assaut. Vous l'entendrez, reportage à suivre juste après votre 90 secondes. Lucie Amadieu est à la une aujourd'hui. Ces nouveaux trains supprimés, notamment sur la Polt.
7: La SNCF continue d'annuler des trains à cause de la chaleur. 1000 ont été supprimés rien que pour la journée d'hier. La plus chaude jamais enregistrée avec 30 degrés de moyenne. Mais la très grande majorité des trains continue à rouler, assure le PDG de SNCF Réseau. 21 intercités sont supprimées jusqu'à samedi sur la Polt, la ligne Paris-Orléans-Limoges-Toulouse. Autre conséquence de cette vague de chaleur exceptionnelle, 13 500 écoles seront fermées ou avec des aménagements d'horaires aujourd'hui. Annonce du ministre de l'Éducation. La canicule s'étend encore aujourd'hui. 14 départements du quart nord-est basculeront en vigilance rouge à midi. Ça fera 72 départements en alerte maximale. C'est du jamais vu, mais une légère amélioration est attendue en soirée sur la façade atlantique. Sauf que des orages aussi sont à prévoir avec de la grêle et de fortes rafales. Hier soir déjà, des arbres et des poteaux électriques ont été arrachés en Charente-Maritime. En Haute-Savoie aussi, des orages ont provoqué une coulée de boue. Un hameau a été évacué. Une femme est morte, un autre plongeur est porté disparu. Après l'effondrement d'un pan de falaise à Biarritz hier soir, un gros bloc de terre est tombé dans la mer au pied du phare. Les recherches doivent reprendre après une analyse de stabilité de la falaise. La greffe a pris sur Elio, annonce son papa ce matin. Le petit garçon souffre d'un cancer du sang très rare et très agressif. Son histoire avait beaucoup ému parce que ses parents appelaient à une greffe de moelle osseuse sur les réseaux sociaux.
6: Des rayons dévalisés pour ces appareils en forme de sauveur face à ces chaleurs extrêmes. Quand 4 logements sur 10 dans la région centre sont des passoires, des bouilloires thermiques, plus qu'ailleurs en France, il faut bien trouver des solutions d'appoint pour rendre un quotidien plus supportable. Zachary Gabory s'est rendu à Cap-Sud, à côté de Châteauroux, dans une des grandes enseignes pris d'assaut ces derniers jours pour les ventilateurs ou autres climatiseurs.
3: Victoire pour Kathleen, elle a un ventilateur sous le bras.
8: J'ai enfin en trouvé un après plusieurs jours, puis je vais plusieurs magasins avant de trouver mon ventilateur. J'ai pris ce qu'il y avait, mais c'est une galère de trouver un ventilateur.
3: Assise sur le banc de la galerie marchande, elle envoie un message à son conjoint.
8: J'ai mon copain avec moi aussi qui a trop chaud, donc ce sera pour nous deux.
3: Ça monte à combien chez vous?
8: Plus de 30 degrés, donc... Ça va faire du bien, parce que la nuit, c'est dur de rafraîchir.
3: Sur la poussette de Joy, une grande boîte longiligne, un climatiseur, le dernier exemplaire de ce modèle.
9: Pour la chambre de la petite, on en voulait un supplémentaire, et là, c'était le dernier, donc j'ai sauté sur l'occasion. Pour essayer qu'elle puisse faire la sieste correctement, sous 30 degrés, mais ça part tellement vite que les prix ont beaucoup augmenté aussi.
3: Jérôme est responsable électroménager du magasin. S'il a eu de la marchandise jusqu'ici, c'est qu'il a anticipé dès cet hiver.
10: Je suis dépendant des livraisons de mes fournisseurs. Aujourd'hui, ils sont tous en flux tendu, hein, les fabricants... sont sous pression, parce qu'il n'y a pas que nous, il y a le reste de l'Europe aussi qui souffre. Mais je vais avoir de la marchandise et j'en aurai pour cet été. J'aurai de la climatisation, j'aurai du ventilateur. Là, il me reste quelques pieds. pièces de climatiseur pour une chambre, du ventilateur encore au moins pour la journée. Après, on va attendre le prochain arrivage qui sera la semaine prochaine.
3: Et maintenant, il faut simplement espérer avoir de la chance.
6: Au reportage ici, Berry, Zachary Gabory. Et tout à l'heure, dans votre journal de 9h, on va revenir évidemment sur la grande actualité de cette journée et celle d'hier. C'est ces feux qui sont partis un peu partout dans l'Indre et dans le Cher. Celui d'Aubigny-sur-Nère, dans le nord du Cher, a été ce matin fixé. Nous a dit tout à l'heure le commandant des pompiers dans le département. 30 hectares de sous-bois ont été ravagés. C'est le plus grand incendie, nous dit-il, dans Sologne depuis des décennies. Un hélicoptère de Châteauroux et un Dash de Nîmes a été mobilisé. Et puis, du côté de Saint-Ambroise et Chaudet, un feu hier soir entre l'Indre et le Cher a ravagé 80 à 90 hectares de terres agricoles. Tout cela, vous l'entendrez tout à l'heure dans votre journal de 9h. Et nous serons aussi avec une infirmière libérale qui redouble de vigilance ces jours-ci en pleine tournée.
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6: Mais avant tout cela, la météo, Simon.
0: C'est encore chaud dans le ciel du Berry, vigilance rouge dans l'Indre et dans le Cher pour canicule, vigilance forte, accrue très forte, on peut le dire, pour des départs d'incendie, des départs de feux de culture, de champs et de forêts. Donc on reste extrêmement vigilant avec des températures donc entre 37 et 42 degrés, une nouvelle fois à l'ombre cet après-midi et qui atteignent déjà 26 à 28 degrés ce matin. On devrait dépasser les 30 degrés très rapidement d'ici 9h.
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0: Prenez soin de vous, hydratez-vous, restez à l'ombre, ne sortez qu'aux heures où c'est frais ou alors si c'est strictement nécessaire. Et restez à l'écoute d'ici Berry, évidemment. Jean-Jacques Goldman, tourne les violons.

0: tourne les violons. Jean-Jacques Goldman à 8h38 et Sibéry vous offre le One avant 9h.
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0: Et vous plus avec Live is Life, très bon début de journée à l'écoute de Sibéry.
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0: 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Puisque la météo nous annonce encore des températures jusqu'à 42 degrés dans le Berry aujourd'hui.
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0: Il est 8h40, le chiffre du jour. Un chiffre dans l'actualité locale, nationale ou internationale qu'on analyse pour vous avec Sandrine Duval. Quel est notre chiffre aujourd'hui, Sandrine ?
6: C'est une date, 25 juin 2009. Une étoile meurt. À 14h26, Michael Jackson est déclaré mort à l'hôpital de Los Angeles. Mais cette étoile en a éclipsé une autre, décédée le même jour, quelques heures plus tôt, à 9h28, à l'hôpital de Santa Monica. Alors j'ai envie de vous parler d'elle. Si je vous dis sex symbole des années 70, blonde, brushing, longtemps imité, jamais égalé, vous me répondez Farrah Fawcett. Elle a la beauté des sangs mêlés, des origines libanaises, irlandaises, anglaises et même françaises, pour Farrah, née le 2 février 1947 au Texas. No matter how I try, c'est dans cet état des États-Unis et à l'université que Farrah Fawcett est repérée lors d'un concours de beauté. Première marche vers le mannequinat. Elle tourne des pubs pour une marque de shampoing, les cheveux déjà. Et en 1973, elle épouse un acteur américain, Lee Majors. À l'époque, il n'était pas encore celui qui tombe à pic, mais l'homme qui valait 3 milliards. Puis Farrah Fawcett est engagée auprès de Jacqueline Smith et de Kate Jackson pour... Drôle de dame. Quand on pense à Farrah Fawcett, on l'associe immanquablement à cette série américaine et pourtant, elle n'aura été présente qu'une seule saison, assez pour en faire un sexe symbole envié pour son brushing résistant à toute épreuve, partie de tennis, courir après les méchants, pluie battante. Mais au milieu des années 80, elle casse son image en jouant dans une pièce de théâtre et le film dérivé Extremities, un film et une pièce sombre, physiquement éprouvant, où Farrah Fawcett, habitée par son rôle d'une femme agressée, agresseur, terminait ses journées de tournage avec des bleus au corps. Un corps qui la fera souffrir en 2006 lorsqu'on lui découvre un cancer agressif de l'intestin, un combat filmé pour la télévision par son amie Alana Stewart jusqu'à son décès le 25 juin 2009. Petite brosse ronde, mousse et sèche-cheveux, aujourd'hui, on broche nos cheveux façon Farrah Fawcett. C'est finalement la meilleure façon de rendre hommage à celle qui fera mentir cette réalité scientifique. À l'échelle de la Terre, une étoile et une seule meurent chaque année.
0: Sandrine Duval, 8h43, le festivité est de retour et on en parle après. Louane et conduire, vous écoutez Ici Berry, bienvenue.
7: Je sais pas, frère.

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1: 46 Louane et conduire. Vous écoutez Ici Berry, le festivité de retour à Argenton-sur-Creuse. On en parle avec la coordinatrice, l'administratrice de ce festivité, Florence Coatrieux. Bonjour.
2: Bonjour.
1: Avec un ADN qui ne change pas, proposer un accès direct à la culture en plein cœur du centre-ville. C'est vrai que ça fait du bien en cette période où tout coûte cher et où on se prive notamment de ces animations culturelles.
2: Tout à fait. C'est le moment de partage, c'est le moment de communion, avec un accès gratuit à tous les concerts. De façon libre, sans contrôle, c'est bien.
1: Bon, c'est ça. Alors, ça arrive dans une période de canicule extrême qu'on vit depuis dimanche dernier. J'imagine que ça vous a amené à revoir peut-être un petit peu le plan, le programme qui a été prévu à l'origine.
2: Tout à fait. Alors, le programme ne change pas. On décale simplement les horaires, notamment ce soir sur les premières parties. On commencera à 21h et deuxième groupe à 22h15. Mmh. Et donc, ça sera comme ça jeudi, vendredi et samedi. Mmh. Les jeunes qui devaient jouer à 18h, 18h30 joueront à 20h.
1: D'accord.
2: Donc on permet à tout le monde de pouvoir jouer.
1: Ça permet d'en profiter un petit peu plus tard et un petit peu plus à la fraîche finalement.
2: Tout à fait.
1: Comment est-ce que vous avez construit justement cette programmation? Ça a été quoi votre ligne directrice que vous aviez envie de donner?
2: La ligne directrice, c'est vraiment de la pomme, de la pop, du funk, pour s'amuser, pour bien profiter. Et on construit ça ensemble depuis le mois de septembre avec un petit groupe de bénévoles et puis d'employés municipaux dont je fais partie.
1: Quelque chose de très estival et de très joyeux finalement.
2: Tout à fait.
1: Vous avez un petit coup de cœur, vous, dans la programmation, un concert où vous êtes mis une petite croix ou vous n'allez pas louper ce concert-là? Alors,
2: à chaque fois, c'est compliqué. Salle Gamine ce soir qui va ouvrir le bal. Salle Gamine avec qui n'a pas sa langue dans sa poche. Cumbia Boombox avec ses rythmes chaleureux. Bon, chaleureux.
1: Oui,
2: ça tombe bien.
1: Dans la période qu'on vit, c'est vrai que c'est voilà, on est.
2: Mais tout est chouette. On le construit depuis septembre et on a très envie de les écouter en vrai. Tous ces groupes.
1: Mais c'est ça. Ça fait toujours plaisir. Alors c'est gratuit. C'est un petit peu. Ça c'est où d'ailleurs
2: Donc place de la République essentiellement. Dimanche place Carnot.
1: D'accord.
2: Comme il fait très chaud, on met en place. Un brumisateur sur la place de la République.
1: Ça, c'est agréable.
2: Où les gens pourront se rafraîchir. On est vigilants. On a invité nos amis de la Croix-Rouge à être présents pour faire attention. Puis on demande à tout le monde de faire attention les uns aux autres pour qu'on profite de tout ça
1: de
2: correctement.
1: Avec, sa petite gourde, sa petite bouteille d'eau.
2: Oui, de l'eau essentiellement.
1: Régulièrement, évidemment, pour ce festivité qui démarre en fanfare et qui va se terminer d'ici la fin du week-end. Un peu plus à la fraîche.
2: Fraîche dimanche. On perd 10 degrés, ça paraît énorme, mais ça sera chouette.
1: C'est ça, ça paraît énorme, mais on reste quand même à 27 degrés, donc ça reste quand même pas mal.
2: On croise les doigts pour que ça arrive, que ça soit vraiment le cas.
1: Merci beaucoup Florence Coatrieux d'être venue nous parler du festivité donc à Argenton-sur-Creuse. Bonne journée.
2: Merci.
1: Live is Life, Opus à 8h49 et le programme Bienvenue chez vous, votre magazine de la vie quotidienne ici Berry. On vous le dévoile juste après.

0: Opus et Live is Life, 8h53. Merci d'avoir choisi Sibérie. Bienvenue chez vous, c'est votre magazine de la vie quotidienne. Bonjour Margot de Rocco.
1: Bonjour Simon, bonjour à tous.
0: Et bonjour Fabrice Tiercy.
2: Bonjour Simon.
0: Le programme, 9h.
1: À partir de 9h, on sera avec Lilou, c'est l'influenceuse du Berry qui cherche à faire rayonner un petit peu le Berry un petit peu partout.
0: 10h.
2: Vous connaissez l'ADIE ? L'ADIE ?
0: Non.
2: Non, c'est l'Association pour le droit à l'initiative économique, une asso qui aide les uns et les autres à créer leur petite entreprise. Céline Constantin, directrice territoriale de l'ADIE en région centre, est avec nous à 10h.
0: On joue ensemble également à partir de 11h. On gagne quoi cette semaine ?
1: On gagne la cafetière Expresso Krups cette semaine.
0: Ah, ça c'est pas mal.
1: Ouais,
0: ça.
1: Pour un bon café de bon matin.
2: Ça fait du bien.
0: Mais toujours, 8h54, Gérald Kierzek. Bonjour docteur, ce matin on parle vitiligo et soleil.
3: Bonjour à toutes et à tous. Cette semaine a lieu la journée mondiale du vitiligo. Et alors que l'été arrive à grands pas, vous le sentez, vous êtes nombreux à vous préparer à profiter du soleil. Mais pour près d'un Français sur 100, c'est 1% des Français, cette période est souvent une inquiétude. Je parle du vitiligo et des patients qui sont atteints de cette maladie de peau qui se manifeste par l'apparition de taches blanches un peu décolorées. Alors c'est à la fois bénin et en même temps très lourde conséquence. La maladie qui peut toucher tout le monde débute souvent avant 30 ans et dans un tiers des cas, c'est même avant 12 ans. Et les zones dépigmentées, on imagine bien qu'elles sont plus vulnérables au coup de soleil. Elles sont privées de mélanine, c'est pour ça qu'elles sont blanches, qu'elles sont dépigmentées. Et la mélanine, c'est le pigment qui nous protège naturellement. Un coup de soleil sévère va aggraver le vitiligo. Un traumatisme cutané va entraîner l'apparition de nouvelles taches. Bref, on voit bien que c'est un cercle vicieux. Il faut donc se protéger rigoureusement. Mais attention, cela ne signifie pas fuir le soleil. La photothérapie qui utilise les UVB, c'est même l'un des traitements de référence pour stimuler la repigmentation. En revanche, la clé, c'est vraiment l'équilibre entre une bonne exposition et trop d'exposition. On va utiliser une crème à très haute protection, on évite les heures les plus chaudes et on porte des vêtements couvrants. Et contrairement à ce que l'on pourrait craindre, le risque de cancer cutané n'est pas augmenté chez les patients de vitiligo. Il serait même un peu moins élevé.
0: Pour les jeunes qui souffrent de cette maladie, comment vivre leur été, leur quotidien sans complexe ?
3: Les choses bougent. On a aujourd'hui des traitements efficaces et c'est ça la bonne nouvelle. Alors ça peut être des crèmes, des dermocorticoïdes ou des médicaments qu'on prend par la bouche ou en pommade. Et puis il y a des anticorps monoclonaux. C'est un peu une révolution thérapeutique. On va traiter vraiment la cause puisque la cause c'est une auto-immunité. C'est notre système immunitaire qui se retourne contre notre cellule de la peau. Et donc on a maintenant des médicaments qui vont stopper l'évolution et faire revenir la couleur repigmentée avec des résultats qui sont spectaculaires, notamment sur le visage. Et puis, il y a des astuces cosmétiques, des auto-bronzants spécifiques qui peuvent masquer les taches. L'important, c'est de ne pas rester seul. Et si vous, votre enfant, votre entourage est concerné, parlez-en vraiment à un dermatologue. Allez, d'ici là, portez-vous bien.
0: Merci beaucoup, docteur. On vous retrouve demain à la même heure. Et avant cela, dans Ma France, tout à l'heure, avec Wendy Bouchard et plein d'invités qui vont vous aider à passer cette période caniculaire. Ma France, édition spéciale canicule. Midi 13h, 14h, parce que midi 13h, c'est Valérie Damido, au taquet. On va jouer. Ça va vous donner chaud ? Et ensuite, on va voir comment avoir moins chaud. Ouais. C'est un petit peu le programme.
1: On prend.
0: Exactement. Demain, 6h, 9h, c'est Sandrine Duval qui aura le plaisir de vous réveiller pour la dernière de la saison, parce qu'après, on passe en mode été. Moi, j'en profite pour vous remercier pour cette magnifique saison qu'on a passée ensemble. Je vous remercie, vous aussi, Antoine, parce qu'on ne va pas se revoir.
4: Mais oui.
0: Parce que c'est... vous partez vers d'autres horizons, parce que oh, le sud, quoi.
4: Exactement.
0: Ouais. Qu'est-ce qu'ils ont de plus que nous, franchement ? À part le soleil.
4: Vous allez beaucoup me manquer.
2: Ouais. De belles arènes.
0: C'était un plaisir de passer cette bonne partie de
4: avec
0: saison.
4: Avec mon camarade nocturne, avec qui j'ai passé toutes mes nuits et bien plus qu'avec mes proches depuis 5 ans.
0: Mais c'est une petite famille, la famille du matin. On arrive, il n'y a personne, c'est
2: vrai,
0: la nuit. Donc voilà, c'est vraiment un petit écrin, un petit endroit de confiance.
4: Votre personnalité attachante, je pense, va me manquer. Et le Berry a de grandes chances de vous avoir, en tout cas.
0: Bon,
2: quelle belle déclaration de Simon Matin.
0: C'était un vrai plaisir de partager.
1: Il y a une poussière dans l'œil, là.
0: J'en profite également pour remercier, pour saluer notre camarade exaucé qui nous a mis en image depuis le tout début.
2: On le salue très, très fort.
0: Sur France 3, sur l'application ICI, sur ICI Centre-Val de Loire, qui lui aussi va profiter de cet été pour partir vers d'autres horizons. Donc voilà.
1: Des petits cœurs. Mais exo, il nous voit. Des petits cœurs.
0: Voilà, c'est ça. C'est le principal.
2: Il doit être en train de rigoler, là.
0: Ça a été un bonheur, un plaisir, ça a été beaucoup de fou rire également qu'on a partagé pendant ces quelques mois, ces quelques années qu'on a passé ensemble. Donc voilà, c'est toujours des beaux.
1: Bon, dire un au revoir, un adieu limite que vous nous faites là, vous allez revenir.
2: La rubrique micro du
0: jour. Je reviens lundi.
1: Ah bon, ça va.
4: Oui, mais après, je pars en vacances.
1: On a eu l'impression que c'était. Oui, mais on se reverra. Mais
0: évidemment,
1: ici ou là.
0: On partira en vacances.
4: Exaucé qui est un formidable consultant football.
2: Ah oui,
1: c'est vrai.
4: Je dis que dès que j'ai la moindre interrogation, je me tourne vers lui.
0: Je suis en train de me demander si j'aurais pas dû lui demander des conseils pour mon petit prono de la Coupe du Monde là, parce que je suis pas bien. Allez, très belle journée, bon week-end. À lundi.
1: Ciao.
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1: Et quand vous êtes venu vous installer dans le Berry, quelle a été la réaction de vos proches ?
2: Ils ont halluciné. Déjà, on ne savait pas où le mettre sur une carte.
1: Ouais, déjà, ça, généralement, c'est le premier. On nous demande, mais c'est à côté de quelle grande ville ?
2: Non, mais récemment, j'ai essayé de dire entre Paris et Limoges, on m'a dit pardon. J'ai dit, laisse tomber, cherche sur une carte, Maps, Google Maps, waouh.
1: Bon, comme vous voyez, le Berry souffre encore de quelques clichés. Ce matin, nous serons avec Lilou. C'est une influenceuse qui cherche à faire connaître notre territoire, notre culture, nos événements. On la retrouve dans un instant.
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1: Vous écoutez Ici Berry, votre radio locale, il est 9h. Ici Berry, première radio sur l'info, le journal avec vous Antoine Liffaut. Bonjour Antoine.
4: Bonjour. Briser la solitude dans laquelle nous plonge la canicule. Si nous vivons tous les volets fermés, beaucoup de personnes âgées vivent seules, avec comme seule visite des infirmières libérales qui redoublent donc de vigilance ces jours-ci. Gaëlle Fontenay, vous avez suivi une tournée hier en Brenne.
13: Cinderella est attendue de pied ferme par Roger, 96 ans.
14: Elle vient pour me mettre les chaussettes.
13: Les bas de contention sont enfilés dans sa cuisine. Volet fermé, Roger lit le journal pendant que l'infirmière remplit le pilulier.
14: On est chaud, quoi, mon pain. On essaie de faire avec. Hein. C'est plus dur. On a beau dire, à un certain âge, on réagit plus pareil. Hein.
13: À 3 ou 4 maisons de là, Maurice, 76 ans, termine de prendre sa chicorée.
15: J'ai une piqûre tous les matins. À me mettre mes collants, là, mes bords, là. Votre contention pour les mettre. Faut pas être asthmatique.
13: Hein. Maurice, il n'est pas asthmatique, lui. Il est diabétique. Et ça, en période de canicule, il faut surveiller.
16: Les gens qui ont des pathologies cardiaques, par exemple, les personnes diabétiques, sont plus fragiles aux grosses chaleurs comme ça. Donc, il y a des personnes qui font des hypotensions, des gros coups de fatigue.
13: Entre la prise de tension et la piqûre, Cinderella a les yeux partout.
16: C'est très souvent qu'ils ont le maillot de corps, la chemise à manches longues, le tricot par-dessus. On essaye de s'assurer quand même qu'ils aient ce qu'il faut à manger, une soupe, surtout pour le soir, ça hydrate. Enfin, voilà, des yaourts, des fromages blancs. Déjà, moi, j'essaye de donner un verre d'eau à chacun de mes passages. J'attends de partir tant qu'ils n'ont pas bu leur verre.
13: C'est pas un problème pour Maurice.
15: Ben moi, je bois, oui, tout le temps. Je bois tout le temps. Je crains pas trop le chaud. Je voudrais être comme ma tante qui a 102 ans. Elle est encore chez elle.
13: Elle a 26 ans d'avance quand même. Ça laisse voir venir, malheureusement, encore quelques canicules.
4: Un reportage Gaëlle Fontenay pour Ici Berry a noté que la préfète de l'Indre assure avoir identifié un stock de climatiseurs pour les centres médico-sociaux alors que les urgences de Châteauroux voient affluer les patients ces jours-ci. C'est le feu le plus important en Sologne depuis des décennies, dit ce matin sur Ici Berry le directeur par intérim des pompiers du Cher. À propos de cet incendie hier, secteur d'Aubigny-sur-Nère, qui cette fois n'a pas ravagé la culture, mais un massif forestier. 30 hectares sont partis en fumée, s'en vient un pompier mobilisé et d'importants moyens aériens, un hélicoptère de Châteauroux et un dash venu du Gard. Et le bilan est revu à la baisse pour ce gigantesque feu, cette fois à cheval entre l'Indre et le Cher, entre les villages de Saint-Ambroix et de Choudet. Hier soir, ce sont entre 80 et 90 hectares qui ont la brûlée. Plus vaste feu tout de même en Berry cette année, qui est parti de Moisson. Comme le Cher, le risque de départ de feu reste élevé aujourd'hui dans l'Indre. moindre. Des rames vieillissantes, des problèmes de climatisation. La SNCF annonce la suppression de 21 nouveaux trains entre aujourd'hui et samedi sur la ligne Paris-Toulouse. Sont concernés les 15h19 et 16h22 demain au départ de Châteauroux pour Paris. Et ce matin, 37 écoles en Brenne et dans l'Indre restent fermées selon la préfecture en raison de cet épisode de chaleur.
1: Alors voilà pour cette vague de chaud. À noter que Ma France sera en édition spéciale tout à l'heure entre 13h et 14h. Vous pourrez retrouver le docteur Kirzek et Pierre Fabin. Ils seront en studio pour répondre à vos questions sur cette canicule. Vous pouvez d'ores et déjà les interroger 02 54 27 36 36.
4: L'actualité en Berry, c'est aussi ce dramatique accident. Le conducteur d'une voiture a perdu la vie dans le village de Vornay dans le Cher après avoir heurté un poids lourd. Une vingtaine de pompiers a été là mobilisée. Peu de valeur ajoutée, peu d'emplois et pas de souveraineté. Les mots du candidat à la présidentielle François Ruffin dans l'Indre aujourd'hui à la rencontre des opposants au data center Google à côté de Châteauroux. Le député de la Somme sera aussi à Argenton-sur-Creuse. Il entend là rencontrer des sympathisants de l'extrême droite arrivés deuxième aux dernières municipales dans la Venise du Berry.
7: Et moi je viens parler aux gens, je leur demande pas qu'est-ce qu'ils ont voté la dernière fois et qu'est-ce que c'est leur historique politique. Hein. Et il s'agit de s'adresser à qu'est-ce que c'est vos problèmes, quels que c'est les soucis que vous avez. Donc en termes d'hôpitaux, en termes d'emploi, en termes aussi par exemple de trains. Je sais la lutte qui a été menée pour que il y ait des arrêts et que les gens puissent bénéficier du train. Une bataille en partie gagnée, mais pas complètement. Donc voilà, il s'agit de s'adresser, de discuter avec les gens de leur ordinaire et d'abord de les écouter.
4: Et François Ruffin qui rencontrera Argenton-sur-Creuse les membres du comité de défense de gare et son invité, son interview est à retrouver sur ici.fr puisqu'il était invité ce matin d'ici Berry. Quel nom pour les habitants de la région centre, pour interrogation, les Castelvalois, les Centrevalois ou Cœurvalois à l'issue de la consultation? Réponse tout à l'heure 11h45. Georges Sand et la République. On connaît l'écrivaine, mais quel est son héritage politique? Une conférence autour de cette question ce soir 19h. Centre culturel L'Asphodel au Poinçonnet, animé là par Georges Buisson, le président du collectif Georges Sand au Panthéon. Et puis, Seul le silence, Vendetta ou Les Anonymes, les titres des polars de l'auteur britannique R.J. Ellory, qui sera dans les allées de la librairie Arcane de Châteauroux ce soir de 19h à 21h pour présenter là son dernier livre, Les Invisibles.
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4: Fabrice, bonjour.
2: Bonjour Antoine.
4: Avant une retombée des températures espérées ce week-end, nouvelle journée aujourd'hui de vigilance rouge canicule.
2: C'est ça, pour nos deux départements, vigilance orange, jaune, orage pour l'Indre dès 18h et jusqu'à minuit, vigilance élevée aussi pour les feux de forêt dans nos deux départements. Dans le Cher, vous voyez quelques voiles nuageux, mais le soleil est bien présent. Pareil dans l'Indre, vous voyez des nuages, mais ensuite le soleil va dominer. Sur le thermomètre, Sancerre 28 degrés, Saint-Amand-Montrond, Châteauroux, Argenton-sur-Creuse 29, Vierzon-Bourges, Issoudun 30, et au plus chaud cet après-midi de 39 à 43 degrés. À tout à l'heure 10h.
4: À tout à l'heure.
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1: Bienvenue chez vous, c'est votre émission de la vie quotidienne. On est ensemble jusqu'à midi. Dans un instant, nous serons avec Lilou, c'est l'influenceuse du Berry qui cherche à faire connaître notre Berry, voilà, faire découvrir un petit peu son territoire, ses événements aussi. Et puis on le sait, c'est un temps compliqué en ce moment. On marche un peu au ralenti, on n'a pas trop faim. Et pourtant, il y a quand même des desserts de l'été qui font du bien. C'est Paul qui sera avec nous pour nous donner toutes ses idées
2: miam,
1: de desserts.
2: Miam, miam, miam, miam, miam.

0: il y a 50 ans, parce qu'on va fêter nos 50 ans l'année prochaine, se sont rendus compte que les guides comme ça n'existaient pas en France. Et en fait, ils ont découvert ça dans un voyage. Donc, ils sont revenus avec ce projet. Ils ont lancé leur premier city guide à Nancy. Et de fil en aiguille, aujourd'hui, on a 450 guides qui sortent chaque année. On est premier guide francophone. Et on a à peu près une palette de 800 guides, des city books, des carnets de voyage, des guides thématiques, des magazines, un site internet. Voilà, c'est un vrai média aujourd'hui, le Petit Futé.
1: Et donc pour aller trouver toutes les adresses, ça se passe comment? Vous vous rendez sur place, du bouche à oreille, vous testez
0: Alors évidemment, on teste, ça c'est obligatoire. En fait, ce qui fait vraiment la force du Petit Futé, c'est que voilà, ce sont des gens qui sont ancrés dans le territoire, ce sont des locaux. C'est pas des gens qui sont à Paris, dans leur bureau, qui vont aller sur Internet et dire on sélectionne les adresses. Donc c'est vraiment ça la force du Petit Futé, des locaux. Donc moi je travaille avec deux auteurs, un dans l'Indre, un dans le Cher. J'écris également. Et puis j'ai aussi une vidéaste qui nous tourne des jolies vidéos. Donc on sélectionne, on teste, il y a le bouche à oreille. On nous suggère aussi des petites choses dans l'oreille de temps en temps. Et puis parfois c'est aussi le hasard. Donc j'ai par exemple des petites escapades à vous proposer après. Vous verrez, il y en a une, ça a été le pur hasard.
2: Vous réussissez à faire un pas de côté par rapport à ce que tout le monde connaît sur le Berry ?
0: Ça, ouais. Alors, évidemment.
2: Il y a quand même encore des choses un peu plus discrètes, j'allais dire secrètes, mais voilà, on n'a pas forcément, on n'y pense pas forcément quand on vient chez nous. On pense à Georges Sand ou on vient faire un tour à Châteauroux, etc. Il y a des choses encore à côté à voir.
0: Ah, mais alors, je peux vous garantir que j'ai des surprises, mais tous les jours. Mais vraiment, je suis émerveillée. D'ailleurs, c'est un métier vraiment qui est fantastique.
2: Ah, oui.
0: Parce que parfois, on va passer une toute petite porte. Voilà, il y a 15 jours, j'étais à Saint-Benoît-du-Sault, j'ai passé une petite porte qui payait pas de mine, hein, comme ça, une petite porte rouge dans la rue. Et en fait, j'ai découvert une bâtisse de 500 mètres carrés, une vieille bâtisse, une vieille demeure, avec une demeure historique immense, avec un jeune couple qui a tout réhabilité. Il y avait aussi un espace sauna, sport, hammam, ça s'appelle les chambres du 4, pour ceux qui veulent découvrir. Et voilà, ça, c'est des surprises.
2: Oui.
0: Aussi, je sais pas, je peux vous donner d'autres exemples. Alors, là, une fois, j'étais en balade du côté d'Apremont, donc au parc floral d'Apremont.
2: Ah, bah, magnifique. Déjà.
0: Magnifique, donc très connu, effectivement. Et puis je me balade, j'avais réservé une chambre d'hôte dans une de nos plus belles chambres d'hôte qui s'appelle Aux Deux Tours. Et puis là, je vois un petit château à côté et je me dis, bon, qu'est-ce que c'est? Et tout, hop, je commence à rechercher, hein, c'est mon métier aussi de journaliste. Et là, je découvre le château de Blaye. Et donc, je creuse un petit peu et en fait, c'est la propriétaire du lieu est une chef qui s'appelle Irina Permino, voilà, qui est une chef talentueuse, qui a une émission de cuisine qui s'appelle Kitchen in My Balcony, qui est transmise à la fois à Budapest et à la fois sur la Côte d'Azur. Et en fait, c'est une top chef cachée dans le Berry.
1: On a des petites pépites dans le Berry. Heureusement que vous êtes là pour nous les faire découvrir, parce que des fois, bon, on ne se rend pas compte, enfin, on ne sait
2: on
1: pas
2: peut
1: forcément.
2: Passer à côté, c'est vrai, oui.
0: Bon voilà, après vous faites comme vous avez quand même énormément d'invités, mais c'est vrai que on découvre encore des choses. Et puis je sais pas moi, je peux vous donner encore un autre exemple. Alors là malheureusement, elle a décidé de partir en Grèce, mais l'année dernière, j'avais découvert le sanglier hirsute en Brenne qui était en fait vous connaissez certainement mais donc Valérie Boisson qui était la chef de l'école Ducasse. Brenne à Mézières. Donc voilà, ça c'est le genre de choses qu'on découvre effectivement et on est bien content d'avoir ces gens chez nous.

0: Sibéré, la nouveauté de Jérémy Frérot avec un titre tout simple, Frérot.
1: Bon, on va pas se mentir, hein, ce matin on a eu un petit problème avec notre invitée, c'était Lilou qui devait être là, mais finalement elle n'a pas pu être présente, donc on retrouve Émilie du Petit Futé. Et ce matin on vous parle du Petit Futé avec les adresses incontournables dans le Berry, à découvrir ou à redécouvrir. Alors le Petit Futé, la ligne éditoriale déjà exactement c'est quoi ?
2: Alors, si on parle de la sélection des adresses, ce qui est super important en fait pour le Petit Futé, comme je vous disais, on est très ancré dans le local, dans les territoires, c'est vraiment de valoriser le local, le circuit court. Mmh. Donc que ce soit pour les restaurateurs, des hébergements, tout ce qui est produits gourmands, vins, etc., les créateurs aussi, des artisans. Là, en ce moment, il y a une boutique à Bourges, Quid Novi, avec 7 créateurs artisans qui sont un peu disséminés partout dans le Berry. Et voilà, ça, c'est la ligne éditoriale du Petit Futé. Ensuite, la deuxième chose, c'est l'accueil. L'accueil, parce qu'en fait, on peut avoir un super bon restaurant, une super chambre d'hôte ou une super activité sportive, mais en fait, l'accueil, on sent que les gens sont un peu fatigués.
3: Ça peut arriver.
2: Donc,
3: ça,
2: du coup, ça peut un peu gâcher le moment. Donc, ça, c'est quelque chose qu'on vraiment on va tester. Et c'est pour ça qu'on teste en mystère, en client mystère.
3: Ah, j'allais dire, oui, vous y allez
2: absolument.
3: De façon anonyme. Hein. Oui, oui.
2: Absolument. Absolument. On y va de façon anonyme. Et après, si on a envie, on peut effectivement dégainer le petit autocollant Petit Futé. Et dire voilà, on vous a testé et puis voilà. Mais effectivement, on y va de façon anonyme.
1: Et donc là, les escapades pour les prochains jours, vous nous conseillerez quoi ?
2: Alors, il y a plusieurs choses. Pour des escapades, j'en parlais tout à l'heure, voilà, des idées un petit peu pour se faire plaisir à une heure de route, on veut avoir un petit moment
1: s'aérer,
2: voilà. Donc par exemple, vous avez à Aubigny le cocon du Lys écossais. Donc Laurette, qui est propriétaire d'une belle demeure à Aubigny qui est magnifique et qui a effectivement rénové toute une partie de sa dépendance. Elle a aussi un spa. Donc, on peut aussi s'offrir une pause gourmande dans le spa, etc.
3: Le spa, la pause gourmande.
1: Pause gourmande, pause détente.
2: Voilà. Et puis, bah, effectivement, en ce moment, alors, je reviens sur le château de Blaye qui est dans le sud, mais on a un magnifique concours qui tourne sur notre page Instagram, @petitfutéberry, où vous pouvez gagner un week-end d'exception. 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
3: Voilà. Et ben voilà, de bonnes idées pour les prochains jours. Il y a plein de choses à voir dans notre Berry finalement. Et on est les premiers surpris d'ailleurs quand on nous le dit. Mais oui, absolument, il y a plein de choses à voir.
2: On est loin d'être la diagonale du vide.
3: Je sais qu'il y a un gros influenceur
2: qui avait dit de nous qu'on était la diagonale du vide l'année dernière. Moi, je trouve que c'est l'inverse. Il y a énormément d'activités, il y a énormément de choses à voir. C'est presque trop parfois parce qu'on ne sait pas où aller, on est obligé de faire des choix. Donc,
3: Est sympa, on n'est pas encore victime du surtourisme. Donc on peut découvrir tout ça au calme, tranquillement.
2: Tout à fait. Voilà, il n'y a pas la cohue, on en profite.
3: Le Petit Futé, on le trouve où ?
2: Alors, le Petit Futé.
3: C'est ça l'idée quand même.
2: Bien sûr. Alors évidemment, comme je vous l'ai dit, on est très numérique, donc vous pouvez le trouver sur la Fnac, Cultura, enfin tous les sites internet, évidemment sur notre site internet, mais vous le trouvez aussi dans les librairies. Les presses et puis voilà certains revendeurs comme certains bureaux de tabac qui ont accepté de nous vendre le guide du Petit Futé, certains offices du tourisme aussi. On va le développer un peu plus l'année prochaine parce que c'était une nouvelle édition là en Berry, mais voilà, vous pouvez le trouver un petit peu partout.
3: Et mon petit doigt m'a dit que si on est fidèle à ICI Berry, on va peut-être pouvoir même le gagner dans les prochains jours. Voilà, donc,
2: absolument.
1: Si Fifi le dit alors.
3: C'est ça, si Fifi.
1: Bon, on vous trouve facilement, ça veut dire.
2: Ouais. Ah oui, on nous trouve facilement. Et puis, si vous avez des questions, vous pouvez me contacter directement en message privé sur Instagram, sur notre page, @petitfutéberry.
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4: Margot, nous sommes de retour à Aiguizon.
5: Ah oui, c'est notre baladeur Francky qui sera du côté d'Aiguizon dans un instant. Il va nous parler des bateaux électriques.
4: Oh, ça va être sympa. Il est sur le lac, sur la place de, sur la plage de Chambon. Il va nous faire rêver, je crois. Ce sera juste après 7 Seconds de Youssou N'Dour et Néné Chéri sur votre radio locale ici Berry.

0: Sibéri, Youssou N'Dour et Néné Chéri avec 7 Seconds et dans quelques minutes, Les Filles de l'Aurore de William Scheller.
1: Comme tous les jours, on se balade avec notre baladeur et on retrouve Francky Lemaire du côté d'Aiguzon. Alors, pas de bateau électrique, mais plutôt un bateau thermique, c'est ça, Francky?
2: C'est le plus joli des bateaux.
3: On est des fous le matin, nous, quand même. On est à bord de l'éboucher, le bateau thermique, là. On va le prendre, justement. Et il y a beaucoup de pontons ici, mon capitaine. Guy, vous êtes le président. Beaucoup de pontons,
2: oui,
3: combien?
2: Je suis pas capitaine, mais il y a des pontons avec des emplacements au nombre de 140. Ouais. Alors, 95 membres et le reste en passagers, possible.
3: Voilà. Et ben justement, à bord de l'éboucher, ça tombe bien, il nous faut un pilote pour nous accompagner ce matin. C'est Pierre qui est le pilote de ce bateau de 12 passagers. Bonjour Pierre.
4: Bonjour.
3: Merci de nous recevoir à bord de ce magnifique bateau. Alors lui, ça, c'est un bateau thermique. Il sert à faire des visites. Combien de personnes on peut grimper?
4: Les traversées du lac.
3: Ah oui, des traversées, ouais, pardon. Moi, je me crois dans un musée encore.
4: Les traversées qui sont gratuites.
3: Ah, c'est totalement gratuit?
4: Oui, tout à fait.
3: 12 personnes. Alors, ce bateau, pardon, est bien équipé quand même au niveau sécurité, hein?
4: Oui, il y a les gestes de sauvetage, tout ça, prévu. Ouais. Et on fait la traversée toutes les heures.
3: Toutes les heures. Des recommandations quand les enfants, les adultes arrivent à bord?
4: Ah ben, on les prend en charge, on les fait monter, on a le droit de monter les vélos, les chiens, tout ça.
3: Ah, sympa, ouais. C'est un gros moteur, ce bateau-là?
4: Oui, tout à fait.
3: C'est quoi, c'est un roueur, je crois,
4: un
3: non
4: bord, ouais.
3: Je suis un peu le spécialiste. Ça fait combien de temps que vous êtes pilote, vous?
4: Bah, ça fait un an, parce qu'on me l'a redemandé là pour conduire les mouchés, parce qu'il n'y avait plus de pilote, voilà, c'est pour ça.
3: Ah bah justement, il n'y a plus de pilote, mais pour devenir pilote, il faut quand même un minimum de formation, hein,
4: oui,
3: le BABA.
4: Oui, tout à fait, il faut passer le permis bateau, ensuite on a l'attestation, le truc...
3: Il y a plein de choses.
4: Plein de choses, oui.
3: Voilà. Là, on est à bord, on est sur le poste de pilotage. Il est composé quoi de ce poste de pilotage, justement? Il y a un volant, il y a quoi? Un accélérateur? Ça se passe comment?
4: Alors, vous avez le volant, la manette d'avance et arrière. Ouais. Vous avez les klaxons, vous avez les feux, et c'est tout simple.
3: Et ça monte à combien, ça, en vitesse? En nœud, on parle en nœud, hein?
4: Ah non, ça va pas vite, on fait à quoi? 10 nœuds?
3: Ça correspond à combien en kilomètres heure?
4: 10. C'est 15 nœuds, hein, je crois.
3: Ouais, 15 nœuds, ça fait 10 km heure.
4: Ça fait 10 km à peu près. Hein.
3: Ouais, et ben justement, on va pouvoir le mettre en marche. Il y a l'autre capitaine qui est là, c'est Charles. On peut le démarrer, le bateau? Attendez, on va vous faire un petit direct, là. Je me mets à bord. Alors, j'espère qu'on va pas se confondre la marche arrière et la marche avant. Allez-y, accélérez. Voilà. Allez-y, mettez la patate, là, pour voir si
5: Il n'y aura pas de patate.
3: Ah, là, on est à fond, là.
5: Ah, tu peux le marcher comme ça.
3: Voilà. Ah, c'est pas mal, ouais. Attendez. Attendez, je vous fais le moteur. Ah, ouais. Ça va, hein? Bon, bah, je prends le volant, on y va. On se retrouve tout à l'heure.
1: Francky au volant. Attention.
3: Ah, là, je suis le maître du monde.
0: C'est moi, il est sur un lac. Il est sur un lac, c'est ok, il n'y a pas de problème.
3: Personne ne vient sur le lac jusqu'à midi, hein. Je suis sur le lac.
1: Merci, Francky. On vous retrouve d'ici une vingtaine de minutes. À tout à l'heure.
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1: Et avec Nathalie Richard, comportementaliste canin, on fait le point sur la baignade de nos compagnons à quatre pattes. Et là, vous nous dites attention, danger. Mais pourquoi, Nathalie?
7: Justement, ben oui, il y a la canicule. On a envie d'aller faire baigner son chien en ce moment partout, en rivière, dans les étangs, dans les retenues d'eau. Et malheureusement, chaque année, il y a beaucoup de chiens qui décèdent à cause de la fameuse cyanobactérie. C'est une algue bleue, hein. Donc, il faut faire très attention quand vous emmenez votre chien de ne pas avoir d'eau trouble. C'est l'un des principes. Quand vous rentrez votre chien, tout de suite, vous le rincez à l'eau douce pour qu'il évite d'absorber justement cette cyanobactérie. Parce que c'est en buvant l'eau et en allant chercher, par exemple, un bâton dans l'eau que le chien va ingurgiter cette fameuse algue. Et surtout, il vaut mieux aller dans les zones où les gens peuvent aller se baigner parce que les analyses d'eau sont faites régulièrement par l'ARS sur des zones de baignade officielles. Et puis, si vous avez un étang privé, que vous ne savez pas justement si cette cyanobactérie est présente, vous pouvez faire analyser l'eau chez Innovalis. C'est un laboratoire qui se trouve à Tours. Les coordonnées, je peux les donner, c'est le 02 47 29 44 47. Ce laboratoire est spécialisé pour ce genre de prélèvement. Vous avez les résultats que 72 heures après, bien évidemment. C'est important de la faire analyser et après de la faire analyser régulièrement parce qu'en une semaine, l'eau peut développer cette fameuse cyanobactérie.
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0: C'est quoi votre dessert de l'été ?
1: Oh, mon dessert de l'été. Oh, bah là, ouais. Je serais sur une bonne glace, là.
0: Ah, oui.
1: Avec full chantilly par-dessus, là.
0: Oh,
1: voilà.
0: Là, ça, c'est magnifique.
1: Boule chocolat stracciatella pour moi, s'il vous plaît. Les meilleurs desserts de l'été sont à retrouver avec Paul, juste après Les Filles de l'Horreur de William Scheller.

0: Ici Berry, les filles de l'aurore de William Scheller.
1: Ça y est, Paul vient d'arriver pour nous parler cuisine. Bonjour Paul.
2: Bonjour.
1: Et pour cette dernière chronique de la saison, ça y est déjà. On continue sur les bonnes idées de recettes à faire cet été. Et cette fois-ci, on mise tout sur le sucré.
2: Oui, on termine en beauté. Moi j'ai envie de vous dire, parce que j'adore les desserts, c'est vraiment mon péché mignon. Et donc je me suis dit que pour une dernière, il fallait que je vous parle des desserts d'été. Même si je dois avouer que l'été, c'est sans doute la seule saison où le dessert peut parfois se résumer à un simple
0: fruit bien mûr,
2: une pêche encore tiède du soleil, une poignée de framboises du jardin, une tranche de melon bien frais. Et finalement, le bonheur est déjà dans l'assiette. Mais bon, moi j'aime quand même la crème, le sucre et le reste. Donc voilà, même si j'aime les desserts très simples, il faut se dire que l'arrivée des réfrigérateurs, ça nous a quand même permis de faire beaucoup plus de choses que de manger des fruits. Tout simple. Les tartes, les compotes, les clafoutis étaient avant une façon de valoriser les récoltes de saison avec les fruits. Et quelle saison ? Parce qu'entre les cerises, les abricots, les pêches, les nectarines, les fraises, les framboises, l'été c'est un véritable festival de couleurs et de saveurs. Je veux quand même vous proposer un petit peu de sortir des sentiers battus. Donc je vais vous donner quelques petites idées. On connaît tous la salade de fruits, qui est un bon classique de l'été. Mais est-ce que vous avez déjà tenté la salade de pêche, verveine fraîche et citron vert ?
1: Alors ça, jamais.
2: Vous coupez vos pêches en quartier et vous faites un léger sirop que vous faites infuser avec un peu de verveine. Vous mettez quelques feuilles de menthe, un petit peu de citron vert, vous verrez, c'est bon, c'est très simple, mais c'est très bon, ça fait son petit effet. Autre idée, les abricots rôtis au miel et au romarin.
0: Oui.
2: Miam, grand classique. Un petit filet d'huile d'olive, vous servez ça avec une petite boule de glace. C'est trois fois rien, c'est excellent. Vous pouvez aussi faire griller des quartiers de pastèque au barbecue, pastèque, on n'y pense pas assez.
0: Pas du tout même.
2: Et c'est très bon. La cuisson concentre les sucres et ça apporte des petites notes étonnantes. Et servir avec un peu de yaourt grec et quelques pistaches concassées, ça reste dans la fraîcheur. Ah, oui. C'est tout simple à faire et c'est très bon. Et puis justement pour les amateurs de fraîcheur, on pense aux granités. Maison. C'est des fruits mixés avec un peu de sucre. On passe au congélateur. Un coup de fourchette toutes les heures pour un peu gratter. Et puis vous pouvez faire granité de melon, de pêche blanche, de framboise. C'est un succès garanti. Ça marche aussi très bien avec les enfants. Puis il y a les desserts sans cuisson, très appréciés pour l'été. Des petites verrines de fromage blanc aux fruits rouges. Un petit tiramisu aux abricots avec une petite crème infusée au romarin. C'est très bon. Une mousse au citron garni de myrtille fraîche ou de framboise fraîche. Ou encore un cheesecake sans cuisson avec des nectarines. Et puis j'aime aussi moi beaucoup les associations fraises, herbes aromatiques, ça marche très bien. Donc fraises et basilic, melon et verveine, abricot et thym, pêche lavande, framboise et estragon. Les herbes aromatiques, on les réserve pas qu'au plat. Non, justement, ça apporte des touches de fraîcheur, notamment dans les tartes ou les crumbles. Ça apporte vraiment du goût. Et si vous recevez des amis, pensez aussi à la grande planche de desserts estivaux. Ça fait toujours un peu son petit effet à la fin. Quelques fruits frais, quelques morceaux de clafoutis, des petits financiers aux abricots, des meringues, du fromage blanc, un peu de coulis maison. Puis finalement, chacun compose un petit peu son assiette avec à la fois des fruits frais, des fruits cuits. Le secret des desserts d'été, c'est peut-être là. Un peu moins de technique, un peu moins de sophistication, mais davantage de beaux produits. On met en avant les produits des bons producteurs qu'on a par chez nous et même d'un peu plus loin pour les fruits. Et puis sinon, profitez pour congeler les fruits frais, surtout. Si vous avez souvent, parfois sur le marché, vous pouvez avoir des kilos d'abricots qui vont être un peu moches. Utilisez-les, faites des confitures, congelez-les. Comme ça, en hiver, une petite envie de réconfort, ça fait du bien. Ou même en sirop, par exemple, les abricots au sirop, les pêches au sirop, c'est bon. Et comme ça, on en profite quand il fait pas beau et tout gris, quand ça reviendra. Parce qu'on, quand on se retrouvera, on arrivera vers les mauvais jours.
0: C'est ça, mais en attendant, on va penser aux beaux jours, bien évidemment.
2: Ça.
0: Merci Paul.
2: Merci.
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0: Dans quelques minutes, nous sommes avec le docteur Pierre Fabin et nous allons voir le coup de chaleur pour nos animaux. En quoi est-ce que ça les impacte? Ce sera juste après Twist My Sobriety de Tanita Tikaram sur votre radio locale ici Berry.

0: Ici Berry, Tani Tati, Tikaram avec Twisted My Sobriety. Dans quelques minutes, Teddy Swims avec Loose Control.
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3: Et à 9h47, on retrouve tous les conseils de notre vétérinaire. Alors, ça vous a pas échappé, hein. L'été est là, il fait très chaud. Et donc, forcément, avec l'été qui est là, eh bien, le danger numéro 1 pour nos animaux à cette période, c'est le coup de chaleur. Alors, docteur, pourquoi sont-ils si fragiles, nos animaux, face à la canicule?
4: En fait, on fait souvent l'erreur de comparer leur corps au nôtre. Quand on a chaud, nous, on transpire de la tête aux pieds pour refroidir notre peau. Nos chiens et nos chats, eux, ne transpirent pas. Leur seule zone de sudation se trouve sous les coussinets, ce qui est complètement dérisoire. Pour évacuer la chaleur, le chien est obligé de halter pour recracher l'air chaud. Mais quand l'air extérieur est déjà brûlant, ou pire, qu'il est enfermé dans une voiture au soleil, ce système de refroidissement s'effondre. Sa température interne va grimper en flèche et dépasser les 41 degrés en quelques minutes. À ce stade, c'est comme si son cerveau et ses organes cuisaient littéralement. C'est une urgence vitale absolue.
3: Et alors, si on se balade au parc l'après-midi, quels sont les signaux d'alerte immédiats qui doivent nous faire réagir avant qu'il ne s'effondre?
4: Alors, le premier signe, c'est un allaitement très rapide et frénétique. Votre chien ouvre la gueule en grand, tire la langue au maximum et respire très bruyamment. Regardez ses gencives aussi. D'habitude, elles sont roses. Là, elles deviennent rouge foncé, voire violacées, avec une salive très épaisse et collante. S'il refuse d'avancer, qu'il cherche frénétiquement le moindre coin d'ombre pour s'y écrouler, ou que sa démarche devient titubante, comme s'il était ivre, le coup de chaleur a déjà commencé. Ne le forcez jamais à continuer. Et c'est encore plus fulgurant chez les chiens à nez écrasé, comme les bulldogs ou les carlins, qui respirent déjà mal en temps normal. Pour eux, 10 minutes en plein soleil à midi peuvent être fatales.
3: Et alors, comment est-ce qu'on doit réagir pour le sauver, et quelles sont les pires erreurs à ne surtout pas commettre dans la panique?
4: Alors, la pire erreur, c'est de le plonger dans un bain très froid. Ses vaisseaux sanguins vont se fermer d'un coup sec et la chaleur mortelle restera bloquée à l'intérieur de ses organes. Ce qu'il faut faire, c'est le refroidir progressivement. Douchez-le avec de l'eau tempérée pendant 5 à 10 minutes en insistant sur son ventre, ses aisselles et ses coussinets. Dès que sa respiration s'est calmée, mettez la climatisation dans la voiture et foncez en urgence chez le vétérinaire. Même s'il semble aller mieux après ce refroidissement, ses reins ou son foie peuvent lâcher en quelques heures.
3: Et tous les conseils de notre vétérinaire Pierre Fabin sont à retrouver sur notre site internet ici.fr et aussi sur notre application ICI. Et si jamais vous avez des questions à lui poser, vous allez pouvoir appeler le 02 54 27 36 36, car il sera en direct entre 13h et 14h.

0: Ici Berry avec Tedu Swims, c'était Loose Control. Et avant midi, vous retrouverez, oula, vous retrouverez Véronique Sanson avec Amoureuse. C'est pas facile, le soleil il tape sur la tête.
1: C'est dur, c'est ce que j'étais en train de me dire. Mais lui là, il est en train de profiter rien que pour nous. Il nous fait rêver sur son lac, il est à Aiguison. Nous sommes avec Francky Lemaire.
2: On va accélérer un peu le bateau là. Allez, on est à bord du Malibu. Ouais, alerte à Malibu, c'est en ce moment au cœur du lac d'Aiguison avec un nouveau bateau pour nous. C'est un bateau hors bord. Enfin, je sais pas si on dit hors bord. Bonjour Charles, vous êtes le pilote.
3: Ouais, bonjour à tous, bienvenue. Pilote Charles, pilote au club nautique d'Aiguison, pilote saisonnier. Donc là, on est à bord de notre Malibu, notre bateau qu'on utilise pour tous les sports tractés.
2: C'est-à-dire quel sport tracté? Il y a quoi?
3: Donc dans les sports tractés qu'on propose ici au club nautique d'Aiguison, ça commence par le baby ski à partir de 3 ou 4 ans, où le participant est juste à côté du pilote et puis il lui donne les instructions. C'est très amusant comme première sensation de glisse. On fait aussi tout ce qui, toutes les disciplines du ski nautique, le slalom.
2: Ça, c'est comme à la télé dans les films, le ski nautique, un peu.
3: C'est exactement comme ce qu'on voit dans les films. Ski nautique bi-ski avec deux skis, ski nautique monoski, slalom, un seul ski autour des bouées, ski de figure et éventuellement ski de saut.
2: Voilà.
3: On pratique aussi le wakeboard, ouais, qui ressemble un peu à ce qu'on fait sur la neige.
2: C'est comme une grosse planche.
3: C'est comme le snowboard, on est sur le côté et puis on fait des sauts avec la vague du bateau.
2: Là on est au milieu du lac d'Aiguison quasiment, on est à combien de nœuds en kilomètre heure? Ça correspond à combien là?
3: Bon, là on est à peu près à 30 km heure, la vitesse nominale pour une séance de ski nautique.
2: Est-ce que c'est accessible à tout âge justement, ce inboard, hors-bord?
3: Ben, comme je vous disais tout à l'heure, le baby ski c'est ouvert aux petits enfants à partir de 3 ou 4 ans.
2: Voilà.
3: Sans connaissance particulière. Il y a le matériel de sécurité adapté, gilet de sauvetage.
2: Et d'ailleurs, j'en ai un, ça me va bien.
3: Oui, toi, tu portes très bien le gilet de sauvetage.
2: Ok. Ça monte à combien un bateau comme ça, justement, à peu près en kilomètre-heure?
3: Bon, pour la pratique du ski, on est autour de 30 et 50 km/h, mais la vitesse de pointe, c'est 70 km/h.
2: Et il faut des diplômes, je suppose. Vous avez plein de diplômes à votre actif.
3: Donc, au-delà du permis bateau fluvial, j'ai également un diplôme professionnel pour encadrer la pratique du ski nautique. Et 8 ans d'expérience dans cette discipline.
2: Eh bien, si on veut mettre un peu la patate, là.
3: Allez, c'est parti.
2: Bon, bah, allez, j'accélère, attention. Attends, doucement.
0: Il a quand même un peu regretté. Hein.
2: Eh, on est à combien km/h là?
3: Là, on approche les 50 km/h.
1: Allez, oh, ouais.
0: Plein gaz pour Francky.
2: Oh, je suis le seul au monde. Je suis le roi du monde.
0: Bon, on va laisser Francky. Voilà, on va laisser Francky s'amuser un petit peu et puis on le retrouvera demain.
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0: Véronique Sanson. C'était un mauvais.
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2: Ici Berry, votre radio locale. Très belle journée, il est 10h. Première sur l'actu locale de Flash de 10h avec vous, Anthony Faux.
3: C'est le feu le plus important en Sologne depuis des décennies, dit ce matin sur Ici Berry le directeur par intérim des pompiers du Cher à propos de cet incendie hier, secteur d'Aubigny-sur-Nère, qui cette fois n'a pas ravagé là des cultures, mais un massif forestier. 30 hectares sont partis en fumée, 120 pompiers mobilisés et d'importants moyens aériens aussi, un hélicoptère de Châteauroux et un Dash venu du Gard. Et ce bilan est revu à la baisse aussi pour ce gigantesque feu, cette fois à cheval entre l'Indre et le Cher, entre les villages de Saint-Ambroise et de Choudet hier soir. Ce sont entre 80 et 90 hectares qui ont brûlé là. Plus vaste feu tout de même en Berry cette année, qui est parti de Moisson comme le Cher. Le risque de départ de feu reste élevé aujourd'hui dans l'Indre. Des rames vieillissantes, des problèmes de climatisation, vigilance rouge, canicule en Berry encore aujourd'hui. Alors la SNCF annonce la suppression de 21 nouveaux trains entre aujourd'hui et samedi sur la ligne Paris-Toulouse. Sont concernés par exemple les 15h19 et 16h22 de demain au départ de Châteauroux pour Paris. Et ce matin, 37 écoles dans l'Indre restent fermées selon la préfecture en raison de cet épisode de chaleur. Des coupures d'eau signalées il y a une heure par la mairie de Saint-Florent-sur-Cher. Message posté sur Facebook, Villeneuve-sur-Cher est aussi concernée. Pas plus de détails sur les raisons de ces coupures pour le moment. Clément Sapin fait son entrée au conseil régional, se félicite le Parti Socialiste de l'Indre. Le fils de Michel Sapin succède à Anne Beignet qui démissionne de ses mandats. Le conseil régional qui doit annoncer dans 1h45 le nom des habitants de la région centre, les Castelvalois, les Centrevalois, le Cœurvalois, la fin aujourd'hui de la longue consultation qui a duré plusieurs mois. Et Georges Sand et la République, on connaît l'écrivaine, mais quel est son héritage politique? Une conférence aujourd'hui autour de cette question, ce soir, aura lieu à 19h, centre culturel de l'Asphodèle au Poinçonnet, animé par Georges Buisson, le président du collectif Georges Sand au Panthéon. Voilà, beau programme.
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3: Et donc Margot, vigilance rouge maintenue aujourd'hui, canicule en Berry.
4: Mais oui, sans grande surprise, c'est toujours la canicule, on reste en vigilance rouge. Alors on le répète, mais faites attention à vous et à vos proches. Pour ce qui est des températures, cet après-midi du côté d'Aubigny-sur-Nère et Aiguzon 40 degrés, à Levroux, Valencé, Bourges et Châteauroux 41 degrés, Aublan et Dun-sur-Oron 43 degrés. Demain, on gardera toujours cette vigilance rouge canicule avec des températures toujours élevées. Demain, il faudra compter entre 37 et 39 degrés. Merci Antoine.
2: Merci Antoine.
4: À demain.
2: Au revoir.
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2: L'ADI, l'Association pour le droit à l'initiative économique, une asso qui aide les uns et les autres à créer leur petite entreprise. Céline Constantin, directrice territoriale de l'ADI en région centre, est notre invitée dans quelques minutes après Osez, Joséphine Delamachung sur votre radio locale, ici Berry. Très belle matinée.

0: Ici Berry avec Alain Bachon, c'était Osé Joséphine.
1: 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Jusqu'à midi, bienvenue chez vous, Margot de Rocco et Fabrice Tiercy.
2: Ce matin, nous vous parlons de l'Association pour le droit à l'initiative économique. Bonjour Céline Constantin.
3: Bonjour.
2: Vous êtes directrice territoriale de l'ADI en région Centre. L'asso a été fondée en 1988. Là, nous sommes en 2026, soit quasiment 40 ans d'existence bientôt. En 40 ans, quelles ont été les entreprises qui vous ont le plus marqué, les créations d'entreprises les plus marquantes?
3: Il y en a plein en fait. Chaque création d'entreprise, c'est une histoire à part entière. C'est des parcours de vie qu'on vient influencer par l'accès à ce microcrédit et à l'accompagnement que nous proposons aux différents créateurs d'entreprises. Là, je peux vous citer comme ça une entrepreneuse d'Issoudun qu'on a financée là en 2025. Elle est énergéticienne. Elle s'est formée sur des techniques de Reiki, etc. Différents niveaux. Et pour financer ses formations, elle n'avait pas de suffisamment d'argent, donc on l'a financée pour 4000 euros. Et donc là, elle développe son activité. Aujourd'hui, elle en vit, et tout ça pour 136 euros de mensualité pendant 3 ans. Voilà, c'est vraiment ce coup de pouce. Et ensuite, on l'accompagne tout au long de la vie de l'entreprise pour développer, se faire connaître, être encore plus précise dans ses techniques, etc.
0: Et tous les ans, vous avez beaucoup de demandes de personnes qui veulent créer, qui ont besoin d'aide pour créer leur entreprise?
3: Alors, on a de la demande pour la création et pour le développement d'entreprises. Des gens qui ont besoin de financement pour racheter un véhicule parce que le véhicule est tombé en panne, etc. Et on intervient et à la création et donc pour le renforcement de l'activité. Et l'an dernier, par exemple, on a financé 85 personnes. Sur 68 sur une activité indépendante et le reste sur l'activité salariée pour la recherche de mobilité. Donc tout ce qui touche l'emploi, on peut intervenir, on peut financer, mais notre cœur de métier, c'est en effet l'entrepreneuriat. Et oui, il y a énormément de gens qui ont envie d'entreprendre et qui souvent sont coincés parce qu'ils savent pas s'y prendre, eux ils ne savent pas, ils ont pas les techniques pour aller chercher des financements, travailler leur projet, etc. Donc nous, on est là pour ça. Et surtout quand les banques ferme les portes, souvent ça met fin à l'histoire du projet. Et voilà, nous on est là pour financer ces premiers instants et la suite.
0: Pardon. Et justement, là en 2026, c'est quoi la plus grosse difficulté à laquelle sont confrontés les gens qui veulent se lancer finalement?
3: Alors, très souvent, ce qui ressort, encore hier j'étais à une conférence, ce qui ressort, ça quelle que soit la typologie du public, etc., c'est l'accès au financement. L'accès au financement.
2: Et pourquoi?
3: C'est... Parce que quand vous n'êtes pas... Déjà, souvent, on vous demande, les banques peuvent demander les 3 derniers bilans. Donc, quand vous êtes en création d'entreprise, c'est compliqué de présenter les 3 derniers bilans. Ça peut être aussi, on se lance sur des activités qu'on a déjà vues plein de fois. Donc, on se dit, mais pourquoi celle-ci a réussi alors qu'il y a une concurrence déjà féroce? Donc, c'est évidemment des questions qui sont légitimes. Mais voilà, il y a plein d'autres choses à regarder aussi autour. Ça peut être aussi... par la situation, situation géographique, des gens qui habitent dans les quartiers, il y a aussi certains stéréotypes qui tombent assez facilement. Ça peut être une femme en situation monoparentale qui a 2, 3, 4, 5 enfants à charge, parce que c'est souvent les femmes qui sont en situation monoparentale. Voilà, et tout ça fait qu'on rentre pas dans les cases de l'entrepreneuriat qu'on a l'habitude de voir. Et nous, on va lever ces freins-là et on va aller casser ces stéréotypes et on va aller accompagner spécifiquement la personne en fonction de ses besoins à elle pour lui permettre de vivre de son projet de vie, de sa passion et voilà, lui permettre un épanouissement dans sa vie professionnelle.
2: On va continuer à le développer tout au long de la matinée. Céline Constantin, directrice territoriale de l'ADI en région Centre, ici Berry, bienvenue chez vous toute la matinée jusqu'à midi. Et tout de suite, The Way We Touch de Charlotte Cardin, son nouveau titre.

0: Sibérie avec le tout dernier titre de Charlotte Cardin, The Way We Touch.
1: L'association pour le droit à l'initiative économique. En clair, vous pouvez créer votre entreprise. Et Céline Constantin nous explique comment faire. Elle est directrice territoriale de l'ADI en région centre. Tiens, un cas d'école, j'ai envie. Imaginons que je suis à la retraite et que j'ai envie de créer ma librairie. J'ai cette idée. On fait quoi? Je fais quoi?
2: Alors, déjà, c'est vous qui allez répondre à cette question. Qu'est-ce que vous avez envie de faire de cette entreprise? Vous voulez aller à la rencontre du public pour vendre des livres? Vous voulez acheter des livres d'occasion et redonner à des écoles, etc. Voilà, qu'est-ce que vous voulez faire de votre entreprise? C'est vous le chef d'entreprise. Donc, nous, on est juste là pour après vous conseiller par rapport à ce que vous voulez faire. On va vous accompagner pour chiffrer votre projet. Donc vous avez besoin d'acheter quoi, vous voulez vendre combien, donc la marge, quelle est la rémunération que vous voudriez avoir.
1: Où est-ce que je veux la mettre aussi, ça a déterminé beaucoup de choses.
2: Où vous voulez les mettre, donc est-ce que vous avez besoin d'un local ou pas, ou est-ce que vous voulez être avec un petit camion et faire une librairie ambulante. Enfin, il y a plein de choses qui sont possibles. Donc tout ça, c'est vous qui allez nous dire qu'est-ce que vous voulez en faire. Nous, on va vous poser des questions pour affiner votre projet, etc. Et de là, on va déboucher sur un besoin de financement si vous n'avez pas les fonds pour vous autofinancer ou que vous ne voulez pas toucher à votre épargne parce que voilà, pour plein de raisons. Et voilà. Et donc nous, l'ADI, on va jusqu'à donc cette demande de financement par du microcrédit où on peut aller jusqu'à 15 000 euros.
0: Et vous choisissez, est-ce qu'il y a des critères pour choisir les entreprises?
2: Aucun.
0: Tout le monde peut venir avec son projet et
2: Tout le monde peut venir, quelle que soit l'activité, quel que soit le statut juridique, quel que soit son parcours, quel que soit ses diplômes, etc. Tout le monde peut venir voir l'ADI. Nous, par contre, le seul point, c'est qu'on va intervenir quand les banques n'interviennent pas. Si les banques interviennent, c'est une bonne nouvelle, et donc faut aller se faire financer par les banques. Elles sont là pour ça, et c'est leur raison d'être sur le marché français. Par contre, si les banques refusent, c'est ce que je disais tout à l'heure, souvent c'est fin de l'histoire, parce qu'il nous manque ce stock de livres dont j'ai besoin pour lancer mon activité, et ben là, on peut venir voir l'ADI, on peut étudier le dossier de financement.
1: Début juin, vous avez mené une campagne dédiée à l'entrepreneuriat des femmes. En quoi est-ce que ça a consisté?
2: Alors là, on a fait différents événements. Pourquoi on a ciblé les femmes?
1: Avec l'exemple très concret que vous avez dit tout à l'heure, famille monoparentale avec plusieurs enfants.
2: Tout à fait. Et en plus, on est, je pourrais en parler quelques heures, mais dans une certaine société.
1: Ça tombe bien, on a deux minutes.
2: Dans une certaine société un peu patriarcale. Et en fait, il y a des freins spécifiques pour les femmes qui veulent entreprendre ou qui sont déjà entrepreneuses. On a sorti une étude il y a quelques années autour de ces freins-là. Il y a l'accès au financement qui est propre à chacun, mais encore un peu plus pour les femmes que pour le reste de la population. Il y a aussi ce syndrome de l'imposteur qu'on retrouve très souvent chez les femmes, parce qu'on se dit qu'un homme réussira bien mieux à entreprendre plutôt qu'une femme, quand bien même elles sont persuadées qu'elles ont et elles ont

0: Elles ont ce talent, elles ont cette passion, et il n'y a pas de raison que ça ne marche pas. Mais voilà, il y a quand même ce manque de confiance en soi qui revient assez régulièrement, donc il y a des freins spécifiques. On a fait cette semaine, chaque année, on fait 3 semaines dans l'année autour de l'entrepreneuriat pour vulgariser l'entrepreneuriat, etc. Et à chaque fois, on choisit une thématique, et là, c'était la thématique des femmes début juin, pour démontrer que oui, c'est tout à fait possible, et on a les mêmes chances de succès qu'un homme à entreprendre, et quand bien même on est en situation de famille monoparentale, et quand bien même on est dans un quartier ou en ruralité ou peu importe, et qu'on n'a pas de diplôme. Voilà, on a plein d'exemples en tête. Je vous ai parlé d'Eline tout à l'heure, mais il y en a bien d'autres qui nous démontrent que c'est tout à fait possible, et surtout un levier aussi d'épanouissement personnel qui est assez phénoménal.
1: On creuse le sujet jusqu'à 10h30 avec Céline Constantin, directrice territoriale de l'ADI. L'ADI, c'est l'association pour le droit à l'initiative économique. Bref, vous pouvez être entrepreneur, et on continue à en parler avec elle.
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0: Ici Berry avec Cookie Dingler, c'était Femme Libérée.
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3: Vous aussi, vous pouvez entreprendre et n'ayez aucun doute, Céline Constantin vous explique comment, directrice territoriale de l'ADI, l'association pour le droit à l'initiative économique. Tout à l'heure, on a commencé un peu à aborder ce sujet-là. C'est quoi la différence entre l'entreprise, la micro-entreprise ?
4: Alors, dans le champ de l'entrepreneuriat, vous avez plein de façons de vous lancer, et notamment le choix du statut juridique. Donc le statut juridique va déterminer l'engagement que votre entreprise va avoir en termes de personne physique, personne morale, etc., au niveau responsabilité juridique, et va déterminer aussi, et c'est pas anodin non plus, le niveau de cotisation sociale, etc. Donc il y a des enjeux financiers et des enjeux juridiques. Il y a un statut qui est gratuit dès le lancement de l'entreprise, c'est le statut de la micro-entreprise, qui est donc un statut juridique à part entière, bien spécifique, où là, c'est la personne physique qui va porter son entreprise. Elle peut s'immatriculer gratuitement, ce qui n'est pas le cas quand vous ouvrez une société, parce qu'il y a des actes comptables, etc., et juridiques à faire. Mais voilà, donc gratuitement, toute personne peut se lancer en France via notamment le statut de la micro-entreprise.
0: Mais il y a des conditions quand même pour cette micro-entreprise.
4: Alors, il y a des conditions, mais par la suite, vous ne devez pas dépasser certains plafonds. Il y a des histoires aussi d'affranchissement de TVA ou pas, etc. Mais ça, donc, pour tout ça, le grand conseil que je peux donner à tout un chacun, c'est surtout faites-vous accompagner, que ce soit par l'ADI ou d'autres structures qui existent, d'autres associations qui existent sur le marché, ou les chambres consulaires, etc. Mais voilà, faites-vous accompagner, parce qu'en effet, il y a des choses à savoir. et on ne peut pas tout savoir. On est déjà expert dans son propre projet, on a ses propres envies de librairie, etc. Mais il y a d'autres choses aussi à savoir. Donc faites-vous accompagner, mais il y a un moyen en effet de se lancer assez facilement sans frais, c'est la micro-entreprise.
3: Qui vient vous voir ? Quel est le profil ? Dans l'Indre surtout.
4: Alors dans l'Indre, c'est à peu près pareil dans la région centre et même au niveau national, on a une. Alors on peut recevoir tout le monde, c'est ce que j'ai dit au départ. Donc des gens sans diplôme, avec des revenus fragiles, mais également des gens CSP+, etc. Mais la banque ne suit pas et à un moment donné, il y a besoin de sous. Donc l'ADI est là pour financer. Mais en effet, à l'ADI, on a une surreprésentation quand même de personnes sans diplôme et de personnes aux minima sociaux. L'an dernier. On a financé, je vous ai dit, 68 activités indépendantes, donc 68 personnes qui avaient envie de créer ou développer leur activité indépendante. Sur ces 68 dans l'Indre, 58%, donc un peu plus de la moitié, étaient aux minima sociaux. Mmh. Donc ça, c'est typiquement un marqueur du public ADI. Et 40% étaient sans diplôme, aucun diplôme. Et néanmoins, il n'y a aucune raison qu'on ne puisse pas entreprendre. C'est pas des critères pour empêcher d'entreprendre.
3: Il y a une barrière, si on a une barrière qui nous empêche d'y aller, on se dit ah je peux pas y aller, syndrome de l'imposteur, ce que vous disiez, on y va quand même avec l'ADI.
4: En tout cas, venez nous voir, on en discute et on voit comment vous pouvez lancer votre activité le plus sereinement possible, le moins risqué possible. Donc ça, on va y travailler ensemble pour aller sécuriser le lancement de votre projet, travailler peut-être sur les points un peu à risque qui sont possibles de travailler.
3: Toutes les infos sur Indi, sur le site internet.
4: Oui, ADI, www.adi.org.
3: ADIE.
4: ADIE.org. Il y a notre rapport d'activité de la région Centre-Val de Loire 2025 où vous retrouverez quelques chiffres sur l'Indre.
3: Merci Céline Constantin, directrice territoriale de l'ADI en région Centre. Vous avez un événement ce soir ? C'est dans le, vous êtes dans le Berry, c'est bien ça ?
4: Alors, bonne question. Moi, je n'y serai pas. mais il y a des événements très, très, très souvent.
3: D'accord.
4: Soit fait par Aurélie ou Axel qui travaillent spécifiquement
3: donc, sur le Berry. Donc, ADI.org pour avoir les informations.
4: Exactement, parce que là, vous avez la liste des événements. Et voilà, vous pourrez aller voir si on est présent ce soir quelque part.
3: Ça marche, merci beaucoup, bonne journée.
4: Merci, au revoir.
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0: Ici Berry, Bonnet M avec Ma Baker. Et dans quelques minutes, quand je vois tes yeux de Dany Briand.
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0: À Bourges, notamment, les écoles sont fermées à partir de lundi avec un service d'accueil minimum de 8h à 18h sur 5 sites de la ville. Il y a 3 écoles et il y a 2 centres de loisirs. Un repas est prévu. Le choix du site reste à l'appréciation des familles. Et un message a été envoyé pour anticiper cette situation. Mais ça se passe quand même jusqu'à demain. Et vous avez des précisions qui sont au fur et à mesure. Et la ville de Bourges demande aux familles, dans la mesure du possible, de garder les enfants à domicile afin de limiter leur exposition à la chaleur.
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0: Belle matinée avec « Quand je vois tes yeux » de Dany Briand sur votre radio locale ici, Berry.

0: Ici Berry avec Dany Briand, Quand je vois tes yeux. Et dans un instant, on va retrouver toute l'histoire du Berry avec Denis Hervier pour Berry Histoire. Il va nous parler du maire Marcel Perra.
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1: Margot de Rocco, Fabrice Tiercy.

0: Ici Berry, Bernard Lavigné avec Noir et Blanc et dans quelques minutes, Santa avec Recommence-moi.
1: Et on retrouve Denis Hervier pour Berry Histoire et aujourd'hui on s'intéresse aux maires qui ont fait l'histoire du Berry. Aujourd'hui, honneur à Marcel Perrin.
2: Fils de cultivateur, Marcel Perrin naît dans l'odeur du bois et de la terre. Menuisier charpentier, il devient ensuite moniteur d'auto-école à Mouet, dans le sud du département de l'Indre.
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2: Rien a priori ne le destine à la politique. Mais, en 1936, le Front populaire l'éveille. Il adhère alors au Parti communiste et devient rapidement secrétaire de la cellule de Saint-Benoît-du-Sault. Il n'a que 22 ans. En 1939, Perrin est mobilisé. Quand vient l'armistice, il rentre dans l'Indre et entre en clandestinité. Il participe à la reconstruction du Parti communiste français, interdit à l'époque, et surtout il rejoint la résistance.
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2: À la souterraine, il devient l'un des responsables du maquis. En août 1944, il est arrêté, mais le destin lui tend la main. Les forces de la résistance attaquent la maison d'arrêt de Limoges où il est détenu et le libèrent. À la libération, il prend la tête de la Fédération communiste de l'Indre. En octobre 1945, il conduit la liste du Parti communiste français aux élections pour la première Assemblée constituante. Il obtient 28,2% des voix et il est élu ainsi député. Dans ses premiers mois, il rédige un rapport sur le divorce. Il veut en finir avec les lourdeurs imposées par le gouvernement de Vichy. Sa proposition, simplifier les procédures, rendre leur liberté à celles et ceux que le régime a enfermés. Réélu en juin 1946, puis en novembre, Marcel Perrin siège sans relâche. Il défend les droits des ouvriers, critique la dépendance militaire vis-à-vis des États-Unis et s'oppose fermement à l'implantation de l'OTAN en France et à Châteauroux.
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2: En 1947, Marcel Perrin devient maire d'Issoudun, un bastion ouvrier à l'époque. À Paris comme dans l'Indre, il est reconnu pour son sérieux, sa rigueur, son énergie. En 1951, malgré 32% des voix, il perd son mandat de député à cause du nouveau système des apparentements, une manœuvre électorale destinée à affaiblir les communistes à l'époque. Marcel Perrin ne conteste pas, il ne triche pas, il se retire, en silence. Aucun scandale, aucune rancune, il a servi son pays, il a cru, il a combattu, c'était suffisant.
1: Et pour en savoir plus sur l'histoire du Berry, vous pouvez vous rendre sur notre site internet ici.fr et aussi sur notre application ici. Dans un instant, des économies avec Valère Correr. Il va notamment nous parler du prix du gaz. Juste après, Santa, recommence-moi sur ICI Berry.

0: Ici Berry avec Santa, recommence-moi.
1: Bonjour Valère Coréard, chaque jour avec vous un bon plan pour notre pouvoir d'achat. Et aujourd'hui, vous voulez nous parler du prix du gaz.
2: Oui, vous avez peut-être déjà lu dans la presse que nous attendons une augmentation du prix du gaz de 7,4% à partir du 1er juillet. Alors je vous propose de faire le point aujourd'hui à ce sujet pour comprendre de quoi on parle, y voir plus clair et savoir les solutions qui existent. Cette hausse du prix de référence a été annoncée par la Commission de régulation du prix de l'énergie le 10 juin dernier. En fait, ça va concerner à peu près 60% des abonnés particuliers, donc 6 millions de ménages environ qui ont une offre indexée sur ce prix moyen du gaz. Mais quel sera le montant à payer en plus à la fin du mois ? 2,70 € en moyenne. Une augmentation donc certes, mais qui reste généralement très raisonnable, même si on préférerait tous parler davantage de baisse que de hausse des tarifs.
1: Est-ce que vous avez quelques astuces pour éviter cette hausse ?
2: Alors, vous avez deux leviers pour l'éviter, voire faire baisser votre facture. D'abord, changez un peu vos habitudes de consommation. Baissez la température de votre chauffe-eau à 55 degrés. Limitez l'utilisation de l'eau chaude. Et quand la saison sera propice, régulez le chauffage. Comme le baisser fortement dans les pièces inoccupées en journée, par exemple, c'est efficace et ça joue pas sur le confort. Ensuite, comme chaque fois, je vous le répète, faites jouer la concurrence, comparez les offres pour trouver la mieux-disante, celle qui vous correspond le mieux. Pour ça, évitez une recherche sur Google. Clairement, moi, je vous conseille toujours le site du comparateur d'offres de gaz du médiateur national de l'énergie, gratuit et indépendant. Si vous avez des astuces pour faire baisser la note de gaz, je suis preneur de vos bons plans. Mon mail, vous le connaissez, parisilleséconomies@radiofrance.com.
1: Et si vous avez aussi envie de partager vos bons plans, 02 54 27 36 36, ça se passe par le WhatsApp. Vous envoyez un vocal, sinon vous envoyez aussi un message et ça nous permet de savoir et après de le transmettre aux autres, les auditrices, les auditeurs, vos bons plans. Belle matinée avec femme, je vous aime, de Julien Clerc sur votre radio locale ici Berry.

0: Ici Berry, Julien Clerc avec Femme, je vous aime. Et dans quelques minutes, A Kind of Magic de Queen.
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9: Et entre 11h et midi sur Ici Berry, on joue ensemble avec Ogani. A gagné aujourd'hui vos invitations pour le parc de la Haute-Touche. Vous allez pouvoir découvrir Olaf. Ça y est, le petit élan a eu son nom.
0: Il est trop mignon. Allez voir sur le Facebook, il est trop trop beau.
9: Et à côté de ça, il y a aussi votre édition Petit Futé spécial Berry. Et on n'oublie pas que demain, il y a le grand tirage au sort pour la cafetière Krups parmi tous les participants de la semaine. 02 54 27 36 36 pour jouer avec nous.

0: Ici Berry Queen avec A Kind of Magic. 02 54 27 36 36, votre numéro pour vous inscrire et jouer avec nous. Vous gagnez vos deux places pour le parc de la Haute Touche, votre petit futé Berry et votre nom pour le tirage de demain.
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2: Et on vous souhaite une très belle journée avec Ici Berry, votre radio locale. Il est 11h. Ici Berry, première radio sur l'info. Le flash avec vous, Zachary Gabory. Bonjour Zachary.
3: Bonjour Margot.
2: Un massif forestier est parti en fumée hier près d'Aubigny-sur-Ner.
3: C'est le feu le plus important en Sologne depuis des décennies. Ce sont les mots du directeur par intérim des pompiers du Cher, interrogé ce matin sur Ici Berry. 30 hectares sont partis en fumée, 120 pompiers mobilisés avec entre autres un hélicoptère de Châteauroux et un bombardier d'eau venu du Gard. Et entre Indre-et-Cher, entre Saint-Ambroin et Choudet, bilan revu à la baisse pour ce gros feu qui a brûlé lui entre 80 et 90 hectares. Cela reste le plus vaste feu tout de même en Berry cette année qui est parti de Moisson. 80 pompiers, dont certains venus de Bretagne, en renfort, ont été mobilisés. La nuit a été exceptionnellement chaude sur une bonne partie du territoire français. À Bourges, la température minimale était de 24,4 degrés hier. Ça a peu de chances d'évoluer d'ici à ce soir, selon Météo France. Point météo complet juste après le flash.
2: Conséquence de la canicule, l'eau devient denrée rare sur certaines communes.
3: Une coupure générale touche actuellement les communes de Saint-Florent-sur-Cher et Villeneuve-sur-Cher. Pas plus de détails sur les raisons de ces coupures pour le moment. Et puis à Châtillon-sur-Indre et Fléry-la-Rivière, des rotations de citernes d'eau sont en cours pour recharger plus rapidement le réseau. Des bouteilles d'eau sont disponibles dans les mairies de ces communes impactées par des baisses de pression sur ce réseau. Et puis ce matin, 37 écoles en Braine restent fermées selon la préfecture en raison de cet épisode de chaleur. Côté transport, la SNCF annonce elle la suppression de 21 nouveaux trains jusqu'à samedi sur la ligne POLT. Sont concernés les 15h19 et 16h22 demain au départ de Châteauroux pour Paris en raison des rames vieillissantes et des problèmes de climatisation.
2: Seul le silence, Vendetta ou les anonymes.
3: Les titres des polars de l'auteur britannique R.J. Ellory, je vais y arriver, qui sera dans les allées de la librairie Arcane de Châteauroux. C'est ce soir de 19h à 21h pour présenter son dernier livre, Les Invisibles. Et puis dans 40 minutes, le conseil régional annonce le nouveau nom des habitants de la région centre Val-de-Loire. Ça se joue entre les Castes-Valois, Centre-Valois ou Cœur-Valois. Réponse avant midi.
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3: Fabrice, il fait chaud.
0: Vous le dites tellement bien. Vigilance rouge, canicule pour l'Indre et le Cher. Vigilance jaune, orage pour l'Indre dès 18h et jusqu'à minuit. Vigilance élevée pour les feux de forêt dans nos deux départements, dans le Cher. Quelques voiles nuageux, mais surtout du soleil, pareil dans l'Indre. Vous voyez encore à l'heure actuelle des nuages, mais ensuite le soleil va dominer. À cette heure-ci, sur le thermomètre, en Richemont-Sancerre, Bourges, 33 degrés. Busancais, Mouer, Issoudun, Langeais, Châteauroux, 34. Le Blanc, Argenton-sur-Creuse, Saint-Amand-Montrond, Vierzon, 35. Et au plus chaud cet après-midi, de 39 à 43 degrés. À tout à l'heure, midi.
3: À tout à l'heure.
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2: Et c'est parti, on joue ensemble jusqu'à midi avec à gagner donc aujourd'hui vos invitations pour le parc de la Haute Touche pour aller découvrir cet élan Olaf qui va naître. Voilà.
0: Oui.
2: Il y a aussi votre édition Petit Futé spécial Berry à remporter. On n'oublie pas que demain, c'est le grand tirage au sort parmi tous les participants de la semaine pour remporter cette cafetière Krups.
0: Machine expresso Krups qui va vous faire du très bon café. À signaler aussi que la réserve zoologique est fermée jusqu'à demain. À voir aussi si samedi, ce week-end, ce sera ouvert. Donc n'hésitez pas. Si vous avez envie d'aller vite voir le petit Olaf, 02 54 27 36 36.

0: Ici Béry Clara Luciani avec La Grenade et dans quelques minutes Part-Time Lover de Stevie Wonder.
1: Et on joue ensemble jusqu'à midi et on accueille Nathalie. Bonjour Nathalie.
0: Bonjour Nathalie.
2: Bonjour.
1: Ouh, ça a l'air d'être en voiture.
0: Ben, oui.
1: Non ?
2: Oui.
1: Attention, volant et téléphone, c'est moins 4 points, il me semble.
2: Non, j'ai le Bluetooth.
0: Vous avez le Bluetooth.
1: Tiens, bon, alors c'est bon.
0: Ça me permet de vous dire que demain, entre 10h et 10h30, nous allons faire de la prévention routière. Restez bien à l'écoute de votre radio locale ici, Berry.
1: Et je pense qu'ils vont dire que le téléphone au volant...
0: Ah, c'est mort. C'est mort.
1: Vraiment. Bon, Nathalie, on va essayer de faire vite parce que vous êtes quand même en voiture, donc on va pas non plus prendre trop de temps. On va faire tourner la roue et on voit à quoi on joue, d'accord ? Vous nous dites bien stop.
0: Nathalie.
1: Allez, c'est parti.
0: Vous nous dites stop.
3: Le qui chante.
1: Le qui chante. Il y a des musiques qu'on a un petit peu mâchouillées, remodifiées, coupées, mises à l'envers. Et il faut retrouver ou l'artiste ou le titre.
2: D'accord.
0: Il va falloir bien
1: bon
0: écouter.
1: On monte un petit peu le son et on commence avec le premier extrait.
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0: On recommence.
2: Les yeux revolver.
0: Deux.
2: Marc Lavoine.
0: Bien joué.
4: 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Elle a tiré la première.
0: Ça nous fait déjà un premier point. Marc Lavoine avec Elle a les yeux revolver. Je vous propose un deuxième extrait maintenant.
1: Ah, peut-être un peu plus compliqué.
2: Oui. Non, je ne sais pas.
1: Pas du tout. Vous voulez réécouter peut-être une fois ? Ah, bon.
2: Oui,
0: le nom était si sec.
1: Allez, on réécoute. Si on vous dit que c'était un tennisman ?
0: Tennisman, oui.
2: Yannick Noah, alors. C'est Yannick Noah.
0: Avec.
2: Alors, le titre. Sont vraiment des
0: rêves. Les lionnes.
2: Les lionnes, ah non.
0: Je ne sais pas s'il y a des lionnes au parc de la Haute Touche.
1: Je crois pas, faudra aller vérifier.
0: À vérifier, non, à vérifier.
1: Je crois pas.
0: Il nous reste un dernier extrait.
1: Allez, d'accord. On y va pour le dernier.
0: Allez. Ah, il est costaud.
2: Mylène Farmer, non ?
1: Ah non, pas tout à fait.
2: Non.
1: Non, c'était pas Mylène. Bon, après, vous en avez déjà 2 sur 3, ce qui est déjà pas mal. Celui-ci, vous pensez pas du tout l'avoir ?
2: Non.
1: Ok, bon, c'était Ouragan.
2: Ouragan. Ah oui.
1: Bon, c'était pas le plus simple, mais c'est pas grave, vous avez 2 points.
0: 2 sur 3.
1: Voilà, ça suffit largement. Voilà. Pour repartir donc aujourd'hui avec votre petit futé spécial Berry et vos 2 invitations aussi pour la Haute Touche.
0: Et votre nom pour le tirage de demain pour votre machine expresso Krups. Restez bien à l'écoute, hein, demain aux
2: 11h50. D'accord, ouais. Très bien. Bah, écoutez, merci beaucoup.
1: Merci à vous. Et là, merci, vous prenez la route pour aller où, Nathalie ?
2: Non, je rentre chez moi, là. Je suis tout
0: frais.
2: J'habite Châteauroux et je suis à côté. Voilà.
1: Ah, bon, bah super. Eh bien, écoutez, faites attention à vous avec cette forte canicule. Et puis, on vous dit peut-être à demain.
2: Peut-être à demain. Merci.
1: Passez
2: beaucoup.
1: Une belle journée. Au revoir.
0: Et faites comme Nathalie, 02 54 27 36 36 pour vous inscrire avec nous jusqu'à midi. Vos 2 places pour le parc de la Haute Touche, votre petit futé Berry et puis votre nom pour le tirage de demain, votre machine expresso Krups. N'hésitez pas, 02 54 27 36 36. Belle matinée avec Part-Time Lover de Stevie Wonder sur votre radio locale. Ici Berry.

0: Ici Véry, Stevie Wonder avec Part-Time Lover et dans quelques minutes, Vita avec Ça fait mal.
1: Et on vous propose des idées de sortie, l'exposition de Kuna Garnier-Carrasco, le double spectacle Fable maritime et correspondance de voyage à Meobec. Mais d'abord, dans vos 3 plus, Fabrice, nous écoutons du tambour japonais.
0: Demain, 20h45, dans le Cher, à Oison, au château de la Verrerie, vous allez écouter le Pari Taiko ensemble. En japonais, le taiko veut littéralement dire gros tambour et peut vouloir dire les percussions ou les tambours. Le groupe Pari Taiko ensemble se définit comme, je cite, un groupe professionnel, une école de taiko, mais aussi un lieu de vie et de partage de pratiques de cet art ancestral. Le Pari Taiko Ensemble a notamment participé à l'ouverture des Victoires de la Musique en 2021 avec Un Autre Monde, Jean-Louis Aubert.

0: C'est chouette, hein?
1: Ouais, c'est super sympa.
0: Le groupe est aussi à des fêtes de la musique comme en 2019 à Paris. Je vous invite à aller voir d'ailleurs les vidéos, c'est impressionnant à voir. Le Paris Taiko ensemble demain, 20h45 dans le Cher, au château de la Verrerie d'Oison. Demain 18h à Méobecq, à la salle Saint-Pierre, route de Neuillet, vivez deux spectacles en un. Francis Labbé vous propose dans un premier temps Fable maritime, une lecture théâtralisée. Dans un deuxième temps, je vous propose des correspondances de voyage par des élèves de CE1 et de CE2 de Méobecq. Les voix d'enfants vont être très présentes dans ce spectacle, tout comme des mots, des lettres et des cartes. Les enfants ont profité de deux sessions d'écriture pour rédiger des correspondances de voyage et Francis Labbé les a aidés à en faire un spectacle. Demain 18h à la salle Saint-Pierre de Méobecq.

0: Demain et samedi, à la médiathèque de Valençay, je vous propose l'exposition de Kiuna Garnier Carrasco. Depuis le 3 juin, la petite fille de l'artiste Georges Carrasco vous propose un moment avec son univers très coloré qui se retrouve dans les œuvres qu'elle expose. Vous pouvez les voir cet après-midi de 15h à 18h, demain de 15h à 19h et samedi de 10h à midi et de 14h à 17h.
1: Merci beaucoup. Plein de choses à faire en tout cas.
0: Ouais, c'est chouette.
1: Et nous, on continue à jouer ensemble avec à gagner aujourd'hui. Donc, vos invitations pour le parc de la Haute Touche, votre édition du Petit Futé spécial Berry pour jouer avec nous 02 54 27 36 36.

0: Ici Berry avec le dernier titre de Vita, ça fait mal.
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7: Ce matin, vous jouez pour gagner votre petit futé Berry, vos deux places pour le parc de la Haute Touche qui peut-être va réouvrir ce week-end. Ça, il faudra bien suivre l'actualité. Pour l'instant, il est fermé jusqu'à demain inclus. Et puis, le nom pour le tirage de demain pour gagner votre machine Expresso Krups, 02 54 27 36 36.
0: Et on accueille Chantal. Bonjour Chantal.
8: Bonjour.
7: Bonjour Chantal.
0: Voilà. Vous aimez les brocantes ou le jardin? Là, en ce moment, le jardin, est-ce que ça crame pas un petit peu, là?
8: Oh, bah si. Si, c'est cramé, hein.
7: Ah. Vous le faites à la fraîche?
8: Là, je suis à la maison, oui, je suis bien.
0: Ça veut dire qu'il n'y a plus de salade dans le jardin, quoi. C'est terminé, ça.
8: Non, non. Puis j'ai mis les parasols puis les draps pour conserver un peu, mais ça ne veut pas... C'est
7: ouais.
8: Pas ça, hein.
0: Bon, on fait un peu ce qu'on peut, hein. Et puis, vous aimez aussi les brocantes. Est-ce qu'il n'y a pas longtemps, ouais, vous avez chiné des petits trucs assez sympas?
8: Oui, bah, je fais les brocantes. Hein.
7: Qu'est-ce qui vous plaît dans les brocantes? C'est quoi l'objet qui vous, que vous cherchez tout le temps?
8: Oh non, je ne cherche pas un objet spécial.
7: D'accord, vous flânez.
0: On trouve, c'est la petite trouvaille, quoi, le petit truc qui fait plaisir.
8: Bon, voilà, exactement.
0: Chantal, on fait tourner la roue, vous nous dites stop et on voit à quoi on joue.
8: Oui.
0: Allez, d'accord. C'est parti.
6: Le comment ça finit?
0: Comment ça finit? Il y a des expressions et il faut juste terminer cette expression.
8: Oh là là.
0: Ah.
7: Vous pouvez être rassuré, on est deux. Je prends aussi le oulala.
0: Mais non, mais on va vous aider si jamais vous avez un peu de mal. Bon, on commence avec la première expression. On dit être fagoté comme un...
8: Comme un sac.
0: Alors, c'est pas celle-ci qu'on attendait. Là, on... Non.
8: Fagoté.
0: Comme un as. C'est un jeu de cartes.
7: Vous en avez quatre, donc vous pouvez tenter.
0: Oui.
8: Comme un as.
7: Oui.
0: Comme un as de...
7: Vous avez quatre possibilités. Allez-y. Allez-y.
8: Carreau.
7: L'autre. Non. L'autre.
8: Trèfle.
0: L'autre. Oui.
7: Ouais. Allez, un premier point.
0: On dit être fagoté comme un as de pique. C'était au XVIIe siècle, cette expression désignait au début une personne chétive ou maigrichonne. Et puis ensuite, cette expression représentait une personne étrange ou bizarre. Et maintenant, c'est surtout utilisé pour critiquer un habillement ou un accoutrement de mauvais goût.
8: Ah oui, bah, je
0: savais pas. Et voilà, on en apprend.
7: Allez, la deuxième, c'est tirer le diable par là.
8: Que...
7: Oh,
0: voilà, beaucoup plus simple, hein. Là, l'expression tirer le diable par la queue signifie avoir des difficultés financières ou vivre dans une situation précaire.
7: Ah, j'avais pas cette signification.
0: Voilà.
7: Et pour la dernière.
0: La dernière, je pense que vous devez la voir. On dit prendre la poudre.
8: D'escarpette.
0: Alors, c'est pas d'escarpette, c'est pas loin.
8: D'escampette.
0: Oui.
7: Allez.
0: En effet, c'était prendre la poudre d'escampette. Écoutez, il y a plusieurs explications à cette expression. Il y a quitter, ça veut dire quitter précipitamment les lieux. Il y a une explication d'ordre militaire qui serait liée à l'artillerie d'ancien régime. À cette époque, les canons étaient positionnés à l'avant, tandis que le réserve de poudre était gardé à l'arrière, à l'abri. Et donc, parfois, les civils étaient chargés en fait de faire les allers-retours. Et souvent, des fois, ils en profitaient. Hop là, on se taillait, quoi, tout simplement. Bon, Chantal, aujourd'hui, c'est sûr, vous avez trouvé toutes les expressions, donc vous repartez avec donc vos invitations pour le parc de la Haute Touche et aussi votre édition Petit Futé spécial Berry.
8: D'accord.
7: Et votre nom pour le tirage de demain pour la machine Expresso Croups Spice aux alentours de 11h50. Vous restez bien à côté de votre téléphone, Chantal.
8: D'accord. Merci. Bonne journée.
0: On vous souhaite une belle journée et restez à la fraîche.
8: Merci. Au revoir.
7: Et vous faites comme Chantal, 02 54 27 36 36 pour jouer avec nous vos deux places pour le parc de la Haute Touche. Vous allez aussi gagner votre petite histoire du Berry. Il est sympa, il est petit format de poche. Il est super bien illustré aussi. Et puis votre nom pour le tirage. Pour le tirage pour la machine Expresso Croups, 02 54 27 36 36. Ça se passe jusqu'à midi.
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0: Ici Berry, Joe Dassin avec l'été indien et dans quelques minutes, Billie Jean de Michael Jackson.
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2: Et on vous propose une exposition qui est à vivre jusqu'au 15 novembre 2026. Ça se passe au Musée des Gusons. Le Musée des Gusons, en partenariat avec les archives départementales de l'Indre et EDF, célèbre le centenaire de son barrage qui fut, lors de sa construction, le plus grand d'Europe. Cette exposition événement rassemble des photographies de la construction, des plans de l'usine ainsi que des tableaux illustrant cette prouesse monumentale. Le visiteur va découvrir comment ce géant a transformé la vallée de la Creuse depuis ses impacts écologiques jusqu'à l'essor de ses premiers aménagements touristiques. Le barrage des Gusons, une aventure humaine.
0: Et puis j'ai aussi envie de vous rappeler qu'il faut 10 000 dons de sang chaque jour pour répondre aux besoins des patients. Vous avez entre 18 et 70 ans révolus, vous pesez plus de 50 kilos, vous pouvez donner jusqu'à 6 fois par an pour les hommes et jusqu'à 4 fois pour les femmes. Dondesang.fr, vous allez trouver toutes les informations sur le site. En partant ou en rentrant du travail, pendant la pause déjeuner ou entre deux cours, accordez-vous une pause solidaire pour celles et ceux qui en ont besoin. Les maisons du don vous accueillent quasiment tous les jours dans de nombreux points. Donc, il y a les maisons du don, Bourges et Châteauroux. Vous avez aussi les points de collecte mobiles. Ça, c'est que pour le sang. Et ça se passe dans nos deux départements, dans l'Indre et le Cher. Vous pouvez venir en solo pour un moment calme et tranquille ou à plusieurs pour plus de convivialité et de partage. C'est vous qui choisissez comment et quand vivre votre solidarité.
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0: Et dans quelques minutes, nous sommes avec Muriel Jordan. On va parler pourboire. Tout un sujet. C'est après Billie Jean de Michael Jackson sur votre radio locale, Isbéry.

0: Il y a 17 ans, jour pour jour, le 25 juin 2009, disparaissait Michael Jackson. Le film Michael, toujours au ciné, est devenu le biopic musical ayant rassemblé le plus grand nombre de spectateurs en France. Il détrône La Môme, le film consacré à Edith Piaf avec Marion Cotillard, sorti il y a 19 ans.
1: Et chaque jour, Muriel Jordan, elle est notre radar des tendances. Et avec elle, on décrypte une tendance qui raconte notre monde, notre société. Et ce matin, on parle des pourboires, Muriel.
2: Oui, pourboires qui, à Kansas City, aux États-Unis, sont devenus obligatoires pour les touristes pendant la Coupe du Monde de football. Pour protéger les salaires, des restaurants imposent un pourboire automatique. Kansas, faut savoir que c'est la plus petite ville à accueillir des matchs du Mondial. Sa population double en ce mois de juin et doublera aussi en juillet. Comme en Amérique, les pourboires représente l'essentiel de la paye du personnel de restauration, les salariés craignent que les touristes ne leur donnent rien. Et en général, vous savez, ce pourboire s'élève entre 10 et 30% de la note au moment de l'addition. Tiens, et vous, que je croise dans la rue, est-ce que vous donnez des pourboires ?
3: J'en laisse très peu, sauf dans les pays où c'est la coutume, c'est-à-dire où, par exemple, vous allez au Maroc, il faut laisser des pourboires systématiquement. Ça fait partie de la coutume.
4: Aux États-Unis, je crois que c'est 12% ou 15%. Mais c'est aussi, ils n'ont pas forcément le même salaire qu'en France.
2: Exactement, monsieur, vous avez tout compris. Et parfois, la question des pourboires crée des situations cocasses, comme le raconte ce couple de trentenaires.
5: Il y a juste à Londres un moment, en fait, on savait qu'il y avait un pourboire obligatoire. Donc en fait, on donnait à chaque fois un pourboire. En fait, c'était déjà dans la note. Donc,
6: en fait, à chaque fois, forcément, ils étaient tous très contents.
5: Ouais, et on comprenait pas. On s'est dit, c'est obligatoire. Pourquoi ils sont super contents qu'on leur donne 5 pounds ou des trucs comme ça? Et en fait, on a vu que c'était dans la note à chaque fois.
6: Donc, en fait, on donnait 10 euros de pourboire sans s'en rendre compte, quoi. Donc, c'était assez marrant.
2: Et c'est le portefeuille qui a tiré la tronche en rentrant. Hein.
1: Et Muriel, sur la question des pourboires, il paraît qu'il y a une pratique qui a tendance à nous exaspérer en France.
2: Oui, en France, on en a ras-le-bol de la sollicitation excessive de pourboire. Ça nous irrite. On ne veut pas se sentir forcé. Si on donne, c'est parce que le service nous a plu. Et on n'aime pas que le terminal de paiement nous demande d'appuyer sur oui ou non. Voulez-vous laisser un pourboire? Ou alors, vous savez, cette petite phrase. Laissez le montant de votre choix. Et l'option qui est précochée, c'est 4%. Donc là, on n'ose pas dire non et on se sent forcé. C'est le cas, par exemple, de cette quadragénaire.
7: Alors moi, j'ai souvent l'habitude de donner parce que j'ai travaillé dans la restauration et pour moi, c'est important. C'est un complément de salaire qui est quand même important pour les personnels de restauration. Par contre, ce que j'apprécie pas, c'est... maintenant, il y a cette tendance avec les TPE qui te vous propose automatiquement un pourcentage de pourboire. Donc le serveur va venir, il va vous dire vous souhaitez donner 5%, 10%, et lorsque le service n'est pas forcément bien passé et que vous ne souhaitez pas donner, on se retrouve un peu devant le fait accompli. Ça vous impose un peu le pourboire, en fait. Voilà, je trouve ça pas forcément plaisant.
2: Bref, le pourboire imposé, faudrait pas que ça devienne trop la tendance chez nous en France. Moi, je sais pas vous, mais je préfère le pourboire sans déboire.
1: Vu comme ça, pourboire ou pas pourboire ?
0: Niet.
1: Ah, waouh! C'est sympa, n'ayez jamais Fabrice en client. Il ne vous donnera zéro pourboire. Voilà, c'est dit.
0: Pardon, m'avez pris devant le fait accompli.
1: C'est bien, vous avez été très honnête. Un peu trop, peut-être. Cette tendance à retrouver sur notre application ici et notre site internet ici.fr.
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0: Ici Berry, Laurent Voulzy avec Le Rêve du Pêcheur et dans quelques minutes, Marine avec Cœur Maladroit.
1: Et on joue ensemble jusqu'à midi, on accueille Sylvie. Bonjour Sylvie.
2: Bonjour.
0: Bonjour Sylvie.
2: Ici Berry, pardon.
0: Oh, France Bleu, c'était il y a un petit moment déjà. Hein.
2: Oui, c'était une petite erreur de ma part.
1: Non, mais bon. C'est pas grave, c'est normal, les habitudes ont la vie dure.
2: Non.
1: Bon alors, vous Sylvie, vous aimez le jardin et vous allez vous occuper des petits-enfants bientôt là?
2: Oui, pour les vacances, oui.
1: Ouais, ils arrivent quand?
2: Oh ben, c'est-à-dire qu'ils ne sont pas très loin, donc je les ai quand je veux.
0: Ah, vous êtes chanceuse.
1: Est-ce que vous êtes la mamie gâteau un petit peu?
2: Certainement.
1: Vous leur faites, ouais, bah, évidemment.
0: Ah, ça fait toujours plaisir.
2: Oui.
1: Et ils ont quel âge?
2: Ah, bah alors ça va de 21 à 6.
0: Oh ben ça va, oui, vous avez tous les âges.
2: Ah oui, il y en a 8.
1: Bah vous allez être occupé alors un petit peu.
2: Eh ben oui, enfin c'est eux qui m'occupent surtout.
0: C'est ce à quoi je pensais quand il y en a 8 en général.
2: Oui, moi, je les ai plus beaucoup tous en même temps maintenant parce que c'est un peu compliqué. Mm-hmm. Mais quand on fait des réunions de famille, c'est très très agréable.
0: C'est le meilleur.
1: C'est toujours très chouette de se retrouver.
2: Bon. Ah oui, c'est des moments il faut garder ces moments-là précieusement.
1: Exactement. Bon, Sylvie, on joue donc aujourd'hui pour votre livre Petite Histoire du Berry. Il y a aussi vos invitations pour la haute touche. Mais pour ça, on tourne la roue, vous nous dites stop et on voit à quoi on joue.
2: D'accord, il n'y a pas de souci.
1: Allez, c'est parti.
3: Avant, après ou tout pile?
1: On joue donc au avant, après, tout pile. On va jouer avec une année et une chanson et faudra nous dire si c'est pile, avant ou après telle année.
2: D'accord.
0: Et on commence à jouer avec l'année 1979 et le titre Too Shy. Sylvie, d'après vous, c'est avant 1979, après 1979 ou le tout pile?
2: Non, je dirais après.
0: Après?
2: Oui.
0: Le deuxième titre, on joue avec l'année 2019 et le titre Le Lac. T'aimais sur les bords du lac. Le Lac de Julien Doré.
2: Ah, tiré tout pile.
0: Vous êtes sûr?
2: Non.
1: Généralement, quand Fabrice demande si vous êtes sûr, c'est qu'on est plutôt à côté.
2: Alors, je vais dire avant.
0: Plutôt avant.
2: Oui.
0: Allez, avec le dernier extrait, on joue avec l'année 2005 et le titre, bah c'est celui-là, il est mythique. Oui, bon, on le rattachait ça, c'est vrai. You are beautiful de James Blunt.
2: Tout pile peut-être. Alors.
0: Tout pile peut-être.
1: Parce que de toute façon, il y a toujours un avant, un après et un tout pile. Donc vu que vous nous avez déjà dit après et avant, il ne reste plus qu'un tout pile.
2: Mmh. Voilà, pas de souci.
0: Le premier extrait, c'était l'année 1979 avec le titre Too Shy de Kaja Gugu. Vous nous avez dit après, effectivement, c'était quelques années après 1983.
1: Déjà, un bon point. Ensuite, on a joué avec l'année 2019 et le titre Le Lac de Julien Doré. Là, au début, on a un petit peu hésité, mais finalement, vous avez fini par nous dire avant. Et
2: oui, c'est
1: une... eh ben, on vous en prie, c'est une autre bonne réponse puisque ce titre est sorti en 2016.
0: Il y avait 3 ans de différence, c'est vrai.
2: Ah oui. C'est pas énorme.
0: Et pour le dernier... Oui, dites-nous.
2: Je dis, c'est déjà vieux, hein, 2016. On a
1: ça fait 10 ans.
0: C'est vrai, ça fait 10 ans.
1: Oh, la petite claque derrière la tête.
0: Ouais. Le dernier extrait, 2005. Et le titre, You're Beautiful, de James Blunt. Et je trouve qu'il n'a pas pris une ride. C'était bien 2005, ouais.
2: Oui.
1: Ouais, tout pile. Alors, on a toujours beaucoup de plaisir à l'écouter, en tout cas, ce titre.
2: Ah oui.
1: Bon, bah écoutez, Sylvie.
0: 3 sur 3 ?
1: 3 sur 3, impeccable.
2: Oh, mais c'est gentil.
1: Bah, c'est vous qui avez tout fait.
2: Oui, bien sûr.
1: Donc, c'est bon. Aujourd'hui, vous repartez donc avec votre livre Petite Histoire du Berry. Vos invitations aussi pour la haute touche. Vous allez peut-être y aller avec vos petits-enfants ?
2: Je ne sais pas, mais c'était prévu, c'était dans les clous qu'on devait y aller cet été. Donc, parce qu'on n'a jamais fait.
1: Eh ben voilà, ce sera
0: l'occasion d'y découvrir le petit Olaf.
2: Mais on va attendre que ça réouvre apparemment.
1: Oui, là c'est fermé pour la canicule, c'est fermé normalement jusqu'à demain, mais vu que la canicule continue encore un petit peu, voilà, faudra se renseigner quand même sur le site.
2: Oui.
1: Mais normalement ça devrait rouvrir incessamment sous peu. Hein.
2: Bah, dès qu'il sera meilleur, quoi.
1: Voilà.
0: Oui, et puis vous avez votre nom demain, Sylvie, pour le tirage, ce sera demain à peu près à cette heure-ci. Donc vous restez bien à côté de votre téléphone, vous pouvez peut-être gagner votre machine Expresso Krups.
2: Eh bien, pourquoi pas? On va croiser les doigts.
1: Bah oui, on croise les doigts. Merci beaucoup d'avoir joué avec nous, Sylvie.
2: Je vous remercie. Et puis, je vous souhaite une bonne journée. Merci. Et puis, bon courage.
0: Bonne journée à vous aussi.
1: Vous aussi, au revoir.
2: C'est gentil, au revoir.

0: Sibérie avec Marine et son cœur maladroit.
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4: Votre météo et votre actu locale de retour dans 5 minutes après Arthur Sims. It's only mystery sur votre radio locale, Sibérie.

0: Ici Berry avec Arthur Sim, c'était It's Only Mystery. 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
2: Ici Berry, votre radio locale, il est midi. Ici Berry, première sur l'actu locale, le journal de midi avec vous, Zachary Gabory. Le robinet ne répond plus.
3: Cauchemardesque en ces temps de canicule. Et c'est pourtant une réalité dans le nord-ouest de l'Indre. Des habitants de Châtillon-sur-Indre ou de Fléré-la-Rivière font face à des coupures et des baisses de pression depuis des jours. Alors ce n'est pas dû à la sécheresse, mais à un problème de château d'eau. Reste qu'aucune date n'est annoncée pour le rétablissement complet du débit de l'eau. De quoi agacer le maire de Châtillon-sur-Indre, Gérard Nicot.
4: C'est la grosse question quand les habitants me demandent combien de temps ça va durer. Pour l'instant, je ne sais pas. Ils sont à la recherche d'éventuellement d'une grosse fuite qu'ils n'arrivent pas à trouver. Bon, c'est possible, ça pourrait arriver. Mais je crois que surtout, c'est qu'à l'heure actuelle, en raison du pompage, la consommation étant tellement importante que le château d'eau n'arrive pas à se remplir. Quand le niveau n'est plus assez important dans le château d'eau, on n'arrive plus à irriguer l'ensemble du réseau et notamment les points hauts et éloignés. L'hôpital, effectivement, fait partie des gros consommateurs, bien qu'il soit très vigilant. Mais on a également des agriculteurs. Vous allez à Fléré-la-Rivière, il y a un élevage de porcs. Alors, beaucoup d'agriculteurs et d'éleveurs ont des forages. Mais par exemple, j'ai un collègue qui a des chevaux et il a vu avec un agriculteur voisin pour aller chercher de l'eau avec une tonne et abreuver ses chevaux.
3: La SOR, à qui la gestion de l'eau est déléguée sur le secteur, annonce se faire des rotations de citernes d'eau potable pour recharger directement le réseau. Des bouteilles d'eau sont aussi distribuées à Fléré-la-Rivière et Châtillon-sur-Indre. Et puis à Saint-Florent-sur-Cher et Villeneuve-sur-Cher, une panne a provoqué une coupure généralisée d'eau ce matin vers 8h. Problème résolu peu après 11h.
2: C'est le feu le plus important en Sologne depuis des décennies.
3: Ce sont les mots du directeur par intérim des pompiers du Cher, interrogé ce matin sur Ici Berry. Un massif forestier est parti en fumée hier près d'Aubigny-sur-Nère. 30 hectares partis donc en fumée, 120 pompiers mobilisés avec entre autres un hélicoptère de Châteauroux et puis un Dash, un bombardier d'eau venu du Gard. Autre feu hier entre Saint-Ambroix et Choudet à cheval sur Indre-et-Cher. Le bilan a été revu à la baisse pour ce gros feu qui a brûlé entre 80 et 90 hectares. Cela reste le plus vaste feu tout de même en Berry cette année, parti de Moisson. Et puis ce matin, 37 écoles en Braine restent fermées selon la préfecture en raison de cet épisode de chaleur. Et puis si on dézoome un peu, la canicule s'étend désormais à 101 millions d'Européens, donc quasi la moitié en France, qui vont devoir endurer des températures supérieures à 35 degrés à un moment de la journée. La nuit a été exceptionnellement chaude sur une bonne partie du territoire hexagonal. À Bourges, par exemple, la température minimale était de 24,4 degrés hier. Ça a peu de chances d'évoluer d'ici à ce soir, selon Météo France.
2: Les infirmières libérales, elles, sont sur le terrain.
3: Et elles redoublent de vigilance pour que leur patient n'ait pas de coup de chaud. Cindy Rella est infirmière à Douadic, en Braine.
5: Prend le temps pour nos patients qui sont un peu plus vulnérables, qu'on a besoin de stimuler pour s'hydrater, on vérifie aussi que les fenêtres soient bien fermées, que les volets soient bien fermés. Voilà, on fait un petit peu plus de prévention. On passe un peu plus de temps auprès des patients vraiment qui ont besoin, qui sont isolés, qui sont tout seuls, où on sait que ils vont pas faire le nécessaire, ils ressentent pas la chaleur comme nous, donc ils se mettent un peu plus en danger. On regarde tout de suite si les fenêtres et les volets sont fermés, surtout là où c'est exposé au soleil. On regarde s'ils ont quand même un verre d'eau de sortie, enfin s'ils ont de quoi boire, s'ils sont pas trop couverts, parce qu'on a beaucoup les personnes âgées ressentent pas la chaleur, ils ont pas trois épaisseurs sur eux, enfin voilà. Il y a des patients où on est la seule visite de la journée, donc ça leur fait aussi leur petit moment de joie, on va dire, enfin de bonheur, et on prend ce temps un peu plus pour égayer un peu la journée et faire le nécessaire, faire notre travail de prévention.
3: Voilà, et ces tournées sont plus longues, matin, midi et soir, pour suivre au mieux une cinquantaine de patients chaque jour. Reportage en longueur à retrouver sur ici.fr et l'appli Ici. Côté transport, la SNCF annonce la suppression de 21 nouveaux trains jusqu'à samedi sur la ligne POLT. Sont concernés les 15h19 et 16h22 demain au départ de Châteauroux pour Paris, en raison des rames vieillissantes et des problèmes de climatisation. François Ruffin est dans l'Indre aujourd'hui à la rencontre des opposants au data center Google à côté de Châteauroux. Le député de la Somme sera aussi à Argenton-sur-Creuse cet après-midi. Il entend rencontrer des sympathisants de l'extrême droite arrivés deuxième aux dernières municipales. Et puis dans quelques minutes, le conseil régional annoncera le nouveau nom des habitants de la région Centre-Val-de-Loire. Ça se joue entre les castes valois, Centre-Valois ou Cœur-Valois. Allez Margot, la météo sans suspense.
0: Oh non, il n'y a pas vraiment de surprise. Hein. C'est toujours la canicule, on reste en vigilance rouge. Alors on le répète, hein, faites attention à vous, mais faites aussi attention à vos proches. Pour ce qui est des températures cet après-midi, eh ben, il va faire encore très chaud. Hein, du côté d'Aubigny-sur-Nère et Aiguzon, 40 degrés. À Levroux, Valençay, Bourges et Châteauroux, 41 degrés. Au Blanc et Dun-sur-Oron, 43 degrés. Demain, on sera toujours en vigilance rouge avec des températures élevées, 37 et 39 degrés. Normalement, c'est dimanche que ça devrait commencer à se rafraîchir. On aura quand même 30 degrés. Hein. Fabrice, merci beaucoup. À demain.
2: Merci à vous.
0: Et à partir de 12h05, on retrouve Éric Bastien et Valérie Damido avec Au Taquet.
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7: Bonjour la France, j'espère que tu vas bien. La France, ah là là là là. Comment ça va Éric Bastien?
8: Bonjour Valérie, la France, là là là là là là. Ça va très bien, là là là là là.
7: Eh ben c'est super. Voilà. Je vous rappelle les cadeaux pour la finale de demain.
8: Déjà.
7: Oh, bah, le temps passe vite. Hein, vous savez, on rajeunit pas.
8: Évidemment.
7: Alors, je vous rappelle que vous gagnez pour le premier prix 2 places VIP pour assister au concert de Katy Perry. Hein, c'est le 12 juillet. Alors, c'est le 12 juillet au Zénith de Nancy. Alors, vous aurez évidemment un accès prioritaire, un accueil personnalisé, un espace privatif pour vous retrouver avant et après le spectacle dans un cocktail dînatoire, 100 euros de carburant pour aller à Nancy. Et c'est pas tout, parce que nous, on est hyper gentils. Figurez-vous que vous passerez la nuit dans une suite pour deux personnes avec deux petits déjeuners au cottage Nancy, Brabois, Maison Mangin. Voilà, un truc de fou, quoi. Et puis, c'est pas tout. Parce que oui, on est généreux. Je vous le rappelle que toute la semaine, pour tous les participants, les gagnants comme les perdants, on gagne 2 places de ciné pour aller voir Les Parfaits au pluriel, Arnaque en famille, avec Audrey Fleurot et Ramzy Bedia. Donc ça, c'est pour tout le monde. Le premier prix, c'est Katy Perry. Qu'est-ce qu'on gagne si on ne gagne pas ça?
8: Eh, vous savez parler du cottage Nancy. Je vous le dis depuis le début de la semaine.
7: Oui.
8: Toute la team et la famille Malongo sont sur place. Déjà, ils sont dans les backstage pour Katy Perry.
7: Oh, okay.
8: Et au cottage Nancy, ils sont installés. Alors, ils ont mis en place 5-6 machines espresso. Mais parmi ces machines, il y en a une qui sera pour vous. Avec 32 dosettes, 6 verres en verre. Tout ça par Joe, la légende.
7: Eh ben, on accueille tout de suite nos candidats. Bonjour Anne-Sophie, bonjour Stéphane,
9: bonjour.
7: Comment ça va?
10: Bonjour.
7: Alors Anne-Sophie, tu joues avec moi et tu joues aussi avec ICI Sud Lorraine.
10: Oui.
7: Tu as 43 ans, tu habites Sanchez dans les Vosges.
10: Exactement.
7: Alors t'es Sanchoise, t'es Sanchaise, t'es quoi?
10: Sanchéen.
7: Ah oui d'accord, toujours, je ne trouve jamais. Sanchéen, Sanchéenne. Tu es mariée avec Alban.
10: Oui.
7: Tu as deux filles. Comment s'appellent tes filles?
10: Alors, mes filles s'appellent Jade et Sacha.
7: Oh là là là là là là. Je vois qu'elles ont 8 et 13 ans. T'as encore une petite année de tranquillité avant les tourments de l'adolescence.
10: Au fond, ça commence un peu déjà.
7: Oh là là là là. Je suis de tout cœur avec
10: chaud,
7: toi.
10: Mais bon.
7: Ah oui,
10: merci.
7: Je suis dans tout cœur avec toi. Alors, il paraît que tu as un petit chien qui s'appelle Milou.
10: Oui, ben il est à côté de moi d'ailleurs là.
7: Alors c'est quoi comme modèle? C'est un Milou vraiment ou...
8: Un Fox Terrier?
10: Non, c'est un Milou Russell Terrier, un mix de deux races.
7: Ah d'accord, ok, bon bah c'est un terrier, ça creuse, voilà, ok.
10: Ouais, ben exactement, ben encore tout à l'heure il avait la tête dans un trou donc...
7: Aïe, aïe, aïe, aïe, aïe, mais c'est des chiens de terrier, ça te fait des trous, ça te...
10: Oui.
7: C'est un... Ouais,
10: bah, ouais. Oui, en plus des Milou.
7: Et ouais. Alors tu es infirmière à domicile.
10: Oui.
7: Voilà. Avant, tu étais à l'hôpital, en tant qu'infirmière
10: aussi.
7: C'est
10: ça. Oui, oui, oui, tout à fait.
7: Mais alors, rien à voir. Petite, tu voulais être paléontologue.
10: Oui, j'étais fan de... Bah, je pense que c'est Jurassic Park qui m'a dit. Et je les voyais, je disais, oh, c'est ça que je veux faire plus tard. Mais j'ai voulu longtemps, encore jusqu'au lycée, je voulais encore faire ça.
7: Et alors, qu'est-ce qui t'a arrêté?
10: Et après, En fait, fac d'histoire, tout ça, ça me branchait pas trop parce que c'est pas comme à la télé, en fait. Donc, c'était de longues études. C'était plus dur que ce qu'on voyait. Voilà.
7: Ouais. Oui, puis surtout, il n'y a pas des vrais dinosaures qui sont reproduits quelque part. Ah là là là là là.
10: Voilà.
7: Alors, on va essayer tout de suite, ensemble, de marquer le premier point avec la première question, vrai ou faux. T'as une petite ambiance militaire. Ça, c'est la femme d'Éric Bastien qui le réveille le matin.
8: Ah, terrible.
7: Alors, écoute bien. En Thaïlande, le service militaire se joue à la loterie. Alors, est-ce que c'est vrai qu'on joue à la loterie le service militaire? Top chrono, 5 secondes.
10: Soyons fous, je dis oui.
7: Eh ben, t'as bien raison, soyons fous. Et oui, en Thaïlande, il y a une partie du service militaire qui fonctionne par tirage au sort.
8: C'est terrible.
7: Et chaque année, il y a des hommes de 21 ans qui doivent participer à une sélection, donc à une véritable loterie. Et donc, voilà. Donc, bravo, premier point.
8: J'ai vu des images de ça, c'est vraiment moche. Parce qu'il y a des gars qui ont vraiment pas envie d'y aller. Et il y a des types qui sont là, un tir au sort.
7: Hunger Games.
8: Il y a des déceptions.
7: Voilà.
8: Stéphane est avec nous, avec ICI Paris Île-de-France. On va l'accueillir avec plaisir. Ça va, Stéphane?
9: Ça va très bien, et toi?
8: Ouais, ça va super. Stéphane, il est dans le train, il est comme ça, voilà. On le suit dans ses voyages et ses pérégrinations.
7: Mais où vas-tu?
8: Ben oui, où tu vas?
9: Je vais sur Paris, visiter la Tour Eiffel.
8: Bah voilà, c'est bien, oui, parce qu'il est de la région, il est de Seine-et-Marne, de Gretz-Armainville. Donc, bonne visite de la Tour Eiffel. Tu verras juste en haut de la Tour Eiffel, t'as tous les émetteurs radio. Si tu bouges un peu trop, plus personne pourra nous écouter. Voilà, ouais, alors fais attention. Stéphane, tu
7: essaies... C'est drôle, toi.
8: Bah oui.
7: C'est drôle ce que tu viens de dire.
8: Vous couper la parole.
7: Ah, oh, c'est génial.
8: Pourra vous couper la parole, parce qu'il y a un bouton spécial d'Amino. Donc,
7: ah, c'est ça.
8: Oui, bien sûr, c'est en place. Célibataire avec un chat, comment s'appelle ce petit chat, Stéphane? Stéphane.
9: Il s'appelle Pompon.
8: Pompon, c'est original comme nom.
9: Voilà. C'est comme le chat dans Le Cerveau avec Belmondo.
8: Ah oui, voilà, ah oui. Avec Bourville aussi, The Brain. Pompon, je ne savais pas qu'il s'appelait Pompon dans le film. Ok. Oui. Et c'est à cause du film que tu l'as appelé comme ça ou...
9: Oui, c'est à cause du film, ouais.
8: D'accord. Tu es agent d'accueil. Alors voilà quelque chose qui est intéressant. Au mois d'août, tu vas travailler au musée Grévin.
9: Oui, ça y est, ils vont... En fait, j'ai fait déjà un stage d'un mois chez eux au mois de mai.
8: Ouais.
9: Et ils m'ont proposé un contrat saisonnier 3 semaines au mois d'août.
8: Et tu vas faire quoi?
9: Alors, en fait, c'est pour accueillir les visiteurs. Et les renseigner s'ils ont des questions sur les statues.
8: Ben, c'est génial, musée Grévin, musée avec des personnages de cire, sur les grands boulevards à Paris, avec tous les artistes que l'on aime, et puis avec tout un pan sur l'histoire aussi, tu vas te régaler, et on te croisera avec plaisir. Petit, tu voulais être vétérinaire.
9: Oui.
8: Pour garder et finalement, bon, santé, non. Pardon. Tu voulais être musicien aussi.
9: Vétérinaire.

0: c'est une chanson.
1: Ah, l'intelligence de cette femme en une seule personne, quoi, ça c'est fou. Les chewing-gums peuvent mettre jusqu'à 7 semaines à être digérés lorsqu'on les avale, ce qu'il ne faut pas faire. Top chrono, 5 secondes, 7 semaines pour être digéré.
2: J'y accéderai.
1: Alors c'est faux, comme les autres aliments non digestibles, le chewing-gum traverse tout simplement notre système digestif, il est éliminé en quelques jours, donc de ce côté-là, il n'y a pas vraiment de souci. Mais bon, faut pas les avaler quand même, hein, c'est pas terrible.
0: Ah non, moi j'en ai avalé plein quand j'étais petite, merci bien.
1: Ah bah oui.
0: Allez, ça fait un point pour Anso, pas de point pour Stéphane, et là tout de suite, ah là là, Thierry Pastor, le bah c'est le coup de folie.
1: Mais bien
0: quoi.
1: Sûr que
0: bah
1: c'est
0: oui,
1: le coup de folie,
0: parce
1: on
0: que
1: adore.
0: Quand vous écoutez ici, c'est le coup de folie. Allez,
1: tous les jours.
0: À tout de suite.

0: là là.
1: Le coup de folie, c'était Thierry Pastor, magnifique Thierry Pastor sur ici.
2: Ta ta ta ta, rien compris.
0: Ta ta ta ta ta. Oh là là, le coup
1: tant
0: de folie, c'est
1: ma vie. Bon, je voudrais tout de suite mon candidaté dans le train. Il a raccroché. De toute façon, vous faites tout pour que je perde.
0: Oh, mais ce culot.
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0: Alors, nous sommes avec Anne-Sophie qui joue avec ici, Sud-Lorraine, qui elle n'est pas dans le train. On parlait juste avant de, avec Stéphane, il dit qu'il adore les animaux, mais toi aussi, tu adores les animaux.
4: J'adore.
0: Tu fais des dons à 30 millions d'amis à la SPA, c'est génial.
4: Oui, c'est important. Ah, ouais. Bah, j'adore les animaux et quand je vois ce qu'on peut leur faire subir, ça me rend malade.
0: Ah, moi aussi.
4: Et c'est pour ça que je voulais être vétérinaire aussi quand j'étais gosse. Mais j'ai fait un stage, c'est le stage quand t'es en troisième.
0: Ah oui. Le fameux.
4: Et quand j'ai vu les chiens arriver dans des états, il fallait les amputer, il fallait euthanasier, et j'ai pas supporté, je pleurais tous les soirs, j'ai dit je peux pas.
0: Eh ben, comme moi. Mais par contre, c'est bien que tu donnes des sous à 30 millions d'amis à l'SPA, parce qu'ils font un travail remarquable.
4: C'est ça, exactement. Et je tiens vraiment à les féliciter pour tout ce qu'ils font pour les bêtes.
0: Alors, tu aimes les animaux, tu as le petit Milou, on a vu, mais alors tu adores jardiner, il paraît.
4: Oui,
0: qu'est-ce qu'il y a dans ton petit potager? Fais-moi rêver.
4: Alors, il y a des courgettes, des concombres, des tomates, des poivrons, des haricots qui peinent à pousser.
0: Ah.
4: Oui.
0: Pourquoi ils poussent pas? Il fait trop chaud.
4: Ça c'est trop chaud, soit il pleut trop. C'est compliqué.
0: Ouais, c'est compliqué.
4: Non,
0: les haricots.
4: Et puis des petits oignons.
0: Bah, oh là là, bah alors du coup après tu cuisines tout.

0: Oui. Ah ouais, les ratatouilles du jardin.
1: On adore, on adore les ratatouilles du jardin. Et figure-toi, Éric Bastien, parce que c'est notre plat préféré, elle fait des lasagnes.
2: Évidemment, bien sûr. Et maison, je suis sûr.
0: Ah, oui. bien sûr, je fais la sauce tomate avec aussi.
1: Oh là là là là, mais attention, là c'est aussi pour toi, Éric.
2: Oui, allez.
1: Et oui, parce qu'elle fait. Non, elle fait des gâteaux, des muffins à la cerise, des cookies, des crêpes et des confitures. Et voilà.
2: Anne-Sophie, 116 avenue du président Kennedy dans le 16e. Tu sais, tu mets tout ça dans un Tupperware, tu emballes dans un paquet cadeau avec un petit billet de 500 et tu nous envoies tout ça avec bonheur.
1: Voilà. Alors, tu as déjà.
0: La confiture de la cerise était bonne.
1: Oh, ça va, arrête, tu me fais rêver. On va marquer le deuxième point qui a une petite ambiance. Alors,
2: vous imitez les phoques parce que vous faites bien le dauphin.
1: Non, je fais le dauphin, mais je sais pas faire le phoque. Enfin, je peux faire comment il marche.
2: C'est ridicule.
1: C'est ridicule. Voilà. Alors, écoute bien. Face à la disparition de la banquise, la Norvège a installé des plateformes artificielles pour aider les phoques à survivre. Face à la disparition de la banquise, la Norvège a mis des plateformes artificielles pour aider les phoques à survivre. Vrai ou faux? Top chrono, 5 secondes.
0: Je dirais faux. J'en ai jamais entendu parler.
1: Eh ben non, c'est vrai. Il y a des chercheurs qui ont testé des plateformes de glace artificielle pour aider évidemment les phoques. Et ça marche très très bien. Et c'est bon, c'est temporaire, mais au moins ils peuvent se reposer, se reproduire. Pas de points, mais tu as appris un truc.
2: Oui, donc ce qui fait toujours qu'un point pour Anne-Sophie et zéro pour Stéphane. Est-ce qu'on a retrouvé Stéphane dans son train ou pas du tout?
3: Oui, je suis là.
2: Voilà, Stéphane qui prend des risques, qui fait le voyage avec nous, c'est bon ça. T'as payé ton ticket, tu vas pas te faire arrêter, ça va, tout roule.
3: Non, c'est bon, il y aura pas de problème.
2: Ok, on est bien. Stéphane avec ici Paris de France qui s'en va visiter la Tour Eiffel avant, je le rappelle, le travail au musée Grévin quand même, c'est exceptionnel ça, pour le mois d'août. Alors on va parler de jardin, je reprends ma guitare parce que tout à l'heure vous m'avez écouté jouer avec la guitare. Vous avez vu?
1: Ouais, bah, tu joues très très bien. Hein.
2: Tu peux quand même
1: parler
2: que je fais?
1: C'est fabuleux. Hein.
2: Exactement, le fabuleux destin d'Éric Bastien. Alors tu jardines aussi, parle-moi un petit peu de ton potager.
3: Ah oui, moi c'est une passion que mon papa m'a transmise. Et cette année je me suis lancé, parce que maintenant il est âgé. Et je me suis lancé moi-même, tout seul comme un grand. Mmh. Et j'ai fait des tomates, cerises, des tomates normales, des salades, et surtout mon fruit préféré qui est les fraises.
2: Les fraises, voilà. C'est bon ça, les fraises. Surtout l'été, une petite envie de fraises aussi, voilà. Bon, il cuisine pas trop, notre Stéphane. Non, parce que quand il le fait, c'est raté. Hein. C'est cauchemar en cuisine, ton truc.
1: Ah ouais, sinon ça c'est déco. Je t'adore Roxane, mais j'aimerais que tu n'associes pas mon émission à cauchemar en cuisine parce que...
2: Remettons en place les choses. Le générique qu'on a écouté juste avant et qu'on va remettre,
1: c'était déco.
2: Cette excellente émission qui arrive sur M6 à la rentrée. Bien sûr. Alors que moi je voulais parler de cauchemar en cuisine.
1: En cuisine, ouais.
2: Sur M6 également, avec Philippe Etchebest. Bon, tout ça pour dire que tu fais du trop cuit, quoi. Tu sais pas cuisiner.
1: Je sais pas.
2: Non.
3: Oui.
2: Tout ça pour ça, Stéphane. Bon, Stéphane, on va jouer. Attention, le train à destination. On y va dans le ticket. Prochain arrêt, le point.
4: Le temps sans un copain. Le temps n'est pas teint à roulette. La joue longtemps.
2: Tu connais ça?
1: Ah bah oui, parce que moi j'en ai fait du patin à roulette. Hein, j'ai l'âge, je t'explique.
2: À la main jaune?
1: Ah, mais bien sûr, à la main jaune.
2: Pour ceux qui connaissent, ça parle de la main jaune. C'est dans le film La Boum, là, on les voit avec les patins à roulette. Bon, Marie-Paul Bell, pour parler des patins à roulette, Stéphane, pour un point, les patins à roulette ont été inventés avant le vélo. Avant le vélo, vrai ou faux, top chrono?
3: Je dirais que c'est faux.
2: Eh ben c'est totalement vrai, les premiers patins à roulettes apparaissent vers 1760, c'était inventé par un Belge d'ailleurs, alors que le vélo n'arrive qu'en 1817. Voilà.
1: Et à la main jaune, c'était des rollers, hein, c'était pas des patins à roulettes.
2: Ils faisaient pas du patin à roulettes à la main jaune?
1: Non, les patins à roulettes, c'est un truc avec des lanières en cuir que t'attachais sur ta godasse.
2: Arrêtez, ça m'excite.
1: C'était horrible, c'était casse-gueule, alors que le roller, t'avais la chaussure et tu mettais le pied dedans. Oh, voilà. Allez, ça fait un point pour Anso, pas de point pour Stéphane, et là tout de suite... C'est de circonstance. Vous écoutez ici, vous écoutez Happy Pharrell Williams. À tout de suite.

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1: Nous sommes au taquet avec Anne-Sophie qui a un point et Stéphane qui n'a pas de point. Alors, Anne-Sophie, ah là là, Anne-Sophie, elle aurait aimé déjeuner avec lui. Eh oui. Bon. Ça va pas être possible, tu sais.
3: Ça va être compliqué.
1: Ça va être compliqué. En plus, t'as même pas pu le voir en concert.
3: Ah, ça c'est mon grand regret, ouais. Ah, j'aurais été, je pensais extraordinaire à voir. Ouais.
1: Ah bah oui, ça c'est sûr. Tu as vu le film qui est sorti ?
3: Ah oui, bien sûr, il est génial. Ah, il est génial.
1: Bon bah déjà au moins t'as vu le film. Déjà c'est pas mal.
3: Voilà.
1: Je peux pas te promettre un déjeuner avec Michael, c'est fortement compromis.
0: Sauf pour ceux qui pensent qu'il n'est point décédé.
3: Oui, bon.
0: Et qu'il a rejoint Elvis et tous les autres.
1: Ah oui, donc on est sur du complotisme. D'accord.
0: Voilà. Beaucoup pensent à cela. Hein.
1: Bien sûr. Alors, ouais. Écoute, c'est simple. Là, il va y avoir juste l'intro de la chanson. Non, non, je t'ai entendu soupirer. Non. Non, voilà, je préfère que tu dises que.
3: Allez.
1: Alors, il y a l'intro, c'est l'une après l'autre. C'est vraiment des tubes, chérie. Tu vas les reconnaître. Écoute okay. bien, première D'accord. intro.

0: Allez, c'est qui chante? Top chrono.
1: C'est Imagine de John Lennon.
2: Ah bah tu vois, fallait pas soupirer. Pourquoi t'as soupiré? Alors que c'était Imagine all the people. Eh oui, living in the
3: moment.
2: On adore cette chanson, la plus belle chanson de John Lennon. Eh oui, donc t'as déjà un point.
1: Le texte est très beau, oui.
2: Ah, tu vois. Alors attention, c'est encore plus facile.
3: C'est pour vous ça.
2: C'est une spéciale dédicace de la programmation d'Éric Bastien.
3: Ouais,
2: qui sait à quel point cadeau. J'aime cet artiste. Allez.
3: Ah, fastoche.
1: C'est Michel Sardou.
2: Voilà, c'est Michel Sardou, les lacs du Connemara.
3: Tu la chantes, hein, tu vois.
2: Je la connais quand même.
3: Allez, encore.
2: Pas parce que je préfère Johnny que. Voilà, ça suffit, jingle. Allez, Anne-Sophie, tu as 3, ma chérie, bravo.
3: Ah, Stéphane qui est en train, rappelons-le, hein, Stéphane que nous suivons depuis midi.
2: Voilà.
3: Un petit point SNCF, Stéphane, comment ça va? Ça se passe comment, le trajet?
2: Tu es à quel niveau de l'arrivée de la Tour Eiffel?
4: Pas loin. Je suis à Val-de-Fontenay, donc ça fait encore quelques stations encore.
3: Okay. Écoute, avant 13h, on s'engage à ce que tu arrives au pied de la Tour Eiffel. Stéphane, merci d'être avec nous. Donc, on a bien compris que tu habitais du côté de Marseille. Et on salue tous les Marseillais. Oui, tu peux dire que la vanne n'est pas bonne. Allons-y. Voilà, c'est ça. C'est des vannes de fin de saison, je vous l'ai dit.
2: Ouais, de fin de série aussi.
3: Je recycle totalement. Juste un mot avant de faire le quiz. On va écouter un petit extrait d'Indochine. Parce que t'es le fan absolu. T'as même les tatouages. T'as le tatouage.
4: J'ai un tatouage de mes trois idoles qui sont Jean-Louis Aubert, Indochine et Renaud.
3: Ouais.
4: Et dans un carré d'as.
2: Ah, t'as mis la tête de tes chanteurs à la place des rois et tout ça.
4: Exactement.
3: C'est pas mal.
2: Et tu l'as où ce tatouage?
3: T'as discret ça.
4: Au biceps gauche.
2: Ah d'accord, biceps gauche.
3: Bon, okay, bah, très bien. Ouais. Fan d'Indochine, il a plein de vinyles, il collectionne les cartes postales. Enfin voilà, il aime tous ces artistes comme Renaud et Jean-Louis Aubert. Alors est-ce qu'ils sont dans ton quiz?
2: On verra bien.
3: Non, ce serait trop simple. Bah on va partir sur des intros, hein, c'est exactement la même chose. Tu écoutes une courte intro, c'est-à-dire à peine 10 secondes, et c'est à toi de retrouver le chanteur. Voici le premier. Voyez, les extraits sont trop longs, les auditeurs sont tellement bons, les candidats sont exceptionnels. Tu as dit que c'était
4: Bruce Springsteen.
3: Oui.
2: J'adore ce mec.
3: Ouais. Ça fait quand même déjà un premier point.
2: Bah oui.
3: Ce qui à cette heure-ci était quand même assez inattendu et inespéré pour moi. Mais...
2: J'aime ce coaching négatif.
3: Ouais, Stéphane, je sens qu'il y a un deuxième point qui arrive. Et là, on part très très loin.
2: Tu te tais, pas d'indice.
3: Tu te tais, pas d'indice. Oh là là! Et t'as le titre?
4: Belle île en mer.
3: Oh, oui, oui.

0: Anso, ouais. 2 pour Stéphane, c'est magnifique. Ouais. Là, c'est l'heure de la réclame, mais pas que. C'est l'actualité dans toutes vos régions, grâce aux 44 locales de votre radio. Ici, à tout de suite, mes petits.
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3: 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Le centre nautique de Bourges vous accueille de 7h30 à 13h30 et de 16h à 19h. Et si on se baladait ce soir? En fin de journée, venez profiter de la fraîcheur nocturne dans les parcs et jardins de Bourges. Ouverture tous les soirs jusqu'à minuit. Et enfin, ça vous dit un petit plongeon après la sortie du travail? C'est possible à Châteauroux. 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Le centre aquatique Balzano vous accueille également et adapte ses horaires. Aujourd'hui et demain, ouverture jusqu'à 20h30. 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
0: Je vous rappelle que demain, pour la finale, il y a deux très beaux gâteaux.
5: Oui, voilà, quelle heure, le brunch.
0: Alors, il y a deux places VIP pour assister au concert de Katy Perry le dimanche 12 juillet au Zénith de Nancy. Vous aurez évidemment un accueil personnalisé. Vous allez avoir un cocktail dînatoire, des places premium, un parking, 100 euros de carburant pour y aller. Ça, c'est le premier prix. Et le deux. Ah oui, évidemment, vous aurez l'hôtel hein, pour sur place. Ne vous inquiétez même pas. Ouais. Et ensuite, on aura pour tous les participants, gagnants comme perdants, deux places de cinéma pour aller voir le film Les Parfaits, Arnaque en famille avec Audrey Fleurot et Ramzy. Et c'est pour le deuxième prix, c'est évidemment notre sublime machine à café Joe Malongo avec 32 dosettes, 6 verres en verre, jingle, reprise de la compète. Alors, je rappelle que nous sommes avec Anne-Sophie qui joue avec ici Sud-Lorraine qui a 3 points et Stéphane ici Paris, Île-de-France qui en a 2. Alors, Anne-Sophie, nous allons parler d'amour. Voilà. Oui, nous allons parler de ta rencontre.
6: Tu danses avec lui.
5: Ah, c'est pas d'aujourd'hui ça.
0: C'est ça, j'ai sur son épaule. Oh là là. Bah oui. Alors, je vous explique, hein, Sophie, elle a 43 ans. Bon, elle rencontre son chéri, elle était célibataire. T'avais un cousin qui voulait absolument te caser. Hein,
7: oui.
0: Voilà. Du coup, il organise une fête pour un anniversaire en se disant bon, allez, j'invite plein de célibataires. Et voilà. Sauf qu'en boîte, là où il organise son truc, il y a un autre anniversaire. Et qu'est-ce qui s'est passé?
7: Alors là. J'ai vu justement mon futur mari et je l'ai vu dans cet autre anniversaire. Je me suis dit, oh purée, mais c'est qu'il est mignon comme tout lui. Hein.
0: Tu repères le beau gosse, quoi. Hein, voilà.
7: Voilà, exactement. Je repère le beau gosse. Et du coup, à force de repérage, on danse ensemble et puis on sympathise et le petit bisou de la soirée.
0: Le petit bisou de la soirée. Mais enfin, lui, il n'avait pas tout compris au début parce que tu te faisais draguer par un autre mec. Donc du coup, lui, il n'avait pas capté les signaux. Hein,
7: non. Ouais. C'est toujours comme ça, il y en a un qui vous plaît, mais c'est l'autre qui vient tout le temps sur votre dos. Voilà.
0: Ça, on connaît, hein, nous les femmes. Nous les femmes.
5: Et quand est-ce qu'il y a eu Kiss Me là,
0: le soir, elle vient de le dire.
5: Il y a eu Kiss Me le soir, d'accord.
0: Donc il y a eu un petit bisou, échange de numéros, bim bam boum, on se revoit. Et ça fait combien de temps que vous êtes ensemble maintenant?
7: Eh ben, ça fait 16 ans.
0: Et oui, et ça fait 3 ans que vous êtes mariés?
7: C'est ça. Et qu'on a nos filles, et qu'on a. Voilà. On a construit notre petite famille, donc c'est top.
0: Oh là là. Bon.
7: C'est
0: alors,
7: que du bonheur.
0: C'est que du bonheur, évidemment. Alors ma chérie, c'est le moment de marquer 3 points de plus avec la question à choix multiples. Je vais te poser la question, je vais te proposer des réponses et à mon top chrono, tu auras 10 secondes pour me donner ton choix. Allez, tiens, je vais te faire écouter un petit truc très sympa.
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0: Henri Salvador.
8: Tout

0: Sous l'océan, pourquoi ? Parce qu'on va parler, bien évidemment, de la mer. Alors, sur une carte de l'Australie, si tu regardes la carte de l'Australie, où est la grande barrière de corail ? Où elle est ? Où elle se situe ? Alors, elle est... Écoute bien. Non. Écoute. Est-ce que la grande barrière de corail est au nord-est de l'Australie ? Au sud-ouest de l'Australie ? Au sud-est de l'Australie ? Ou au Dami d'Hollande ? Donc, sur la carte de l'Australie, où se trouve la grande barrière de corail ? Nord-est, sud-ouest, sud-est, au Dami d'Hollande. Top chrono, 10 secondes.
1: Allez,
0: c'est... Nord-ouest. Tu dis au nord, il n'y a pas nord-ouest, il y a nord-est. Il n'y a pas nord-ouest, il y a nord-est ou sud-ouest. Alors lequel des deux tu
2: veux ? Voilà, non, c'est nord. Je dirais nord-ouest.
0: Non.
2: Nord-est, oh, décidément.
0: Voilà, okay. Je te reprends parce que t'as dit nord. Mais voilà, ok, oui, c'est ça. C'est la bonne réponse.
2: Nord-est, oh là là, je suis bloquée.
0: Et ben voilà, allez, c'est bien, c'est au nord-est, évidemment.
1: Bien, je vous propose de retourner sur les rails avec plaisir pour retrouver Stéphane que nous suivons depuis midi. Stéphane, en direction de la Tour Eiffel, on s'est promis avant 13h que tu y serais. Où est-ce que tu en es ? On fait le point, hein, toutes les 5 minutes.
3: Oui, je vais bientôt y être. Je vais bientôt arriver.
0: Ah, merci. Voilà, super.
1: Merci Stéphane, notre envoyé spécial pour ici. Stéphane, alors je rappelle qu'il est fan de Jean-Louis Aubert, de Renault, d'Indochine, qu'il a même tatoué voilà, les visages sur son biceps. Hein, c'est bien ça, hein, avec ça. Tous ses artistes préférés. Je sais que tu as un mec super bien, tu fais partie en plus d'une association, tu veux peut-être nous en dire un petit mot, qui s'appelle Unissons-nous en trois mots.
3: Oui, Unissons-nous. En fait, c'est une association qui aide les plus démunis. Et par exemple, à une famille qui demande, par exemple, une poussette et des couches ou quelque chose comme ça, on essaye de leur avoir dans les plus brefs délais.
1: Ok, tu aides les personnes en difficulté, voilà. Tu cherches des dons, des adhérents, des vêtements. Tu fais des maraudes aussi, un petit peu ?
3: Oui, et les maraudes aussi, on fait. Oui, tout à fait.
1: C'est super. Stéphane, tu collectionnes des vinyles, des DVD, des bandes dessinées, t'adores Louis de Funès, mais t'es fan des dessins animés japonais surtout.
3: Oui, surtout ceux de mon enfance, comme Albator, Capitaine Flamme, Goldorak.
1: Albator. Et puis celle-là aussi.
4: Les chevaliers du Zodiac,
1: Ça parle à beaucoup de gens hein, qui ont vécu, qui étaient enfants dans les années 80. C'est Capitaine Flamme, Dragon Ball Z. Ce qui permet de comprendre que t'aimerais découvrir le Japon, j'en déduis. Hein.
3: Ah oui, ça, c'est mon rêve d'aller au Japon. Oui, ça c'est vrai.
1: Je te souhaite de le découvrir. Pour l'instant, découvrons ta question. Allons-y. Question à choix multiple, avec une petite ambiance. Money, c'est David Guetta. Quel animal imaginaire est aujourd'hui le surnom donné aux startups valorisées à plus d'un milliard de dollars ? Je répète, un animal imaginaire aujourd'hui qui est aussi le surnom donné aux startups valorisées à plus d'un milliard de dollars. S'agit-il d'un dragon, d'une licorne, d'un griffon ou d'un Dabido Fox Terrier ? Bien connu, top chrono, dragon, licorne, griffon... Ou le Damido Fox Terrier entre deux rails.
3: Bien Fox. Je dirais le griffon.
1: Ah, c'était pas loin. Hein.
0: Ouais. Non, c'était pas loin. C'est pas la même bête. Hein.
1: Sur mes propositions, c'était la ligne au-dessus. C'était la licorne. La licorne, dans le monde de la tech, c'est un terme qui désigne une jeune entreprise qui n'est pas encore cotée, mais qui est valorisée à plus d'un milliard de dollars. Je suis désolé.
0: Alors, Stéphane, tu restes à 2. Anso, tu as 6. Et là, tout de suite, c'est le moment de s'ambiancer un peu.
1: Oui.
0: Voilà, il est l'heure, quoi. On va se poser.
1: Il est 1h15, quasi, là. Hein,
0: donc on est à la maison, on est en voiture. On se fait une petite pause musicale. À tout de suite, Michel.

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1: J'aime quand on s'ambiance en studio. Si vous pouviez voir les chorégraphies, on dirait un pan,
2: oui,
1: Bastien.
2: Un phoque même.
1: Il tourne autour de la table en bougeant. Bon, bref.
2: Oui, je sors mes plumes, tout
1: voilà,
2: ça.
1: Voilà. Les trucs en plumes. Alors.
2: La grande Zaza.
1: Anne Soassis.
2: C'est son choix.
1: Stéphane à deux.
2: C'est aussi son choix. Excusez-moi.
1: Ça, c'est plus son choix. Alors, on va parler d'un truc qui m'a fait crever de rire, puisque c'est arrivé à moult amis à moi. Anne-Sophie, c'est ma petite chèvre de la semaine. Parce que elle rencontre le fils d'un patient avec qui elle sympathise. Voilà, et puis elle le voit à l'extérieur, et là, elle se rend compte que le gars, il est assez imbu de sa personne. Il dit toujours, ah, moi, je, ta, ta, ta. Et là, qu'est-ce qui se passe? Ta copine t'envoie un texto pour te dire ça s'est passé comment?
3: Et là, je réponds à ma copine, enfin, je pense répondre à ma copine en disant, oh là, quelqu'un est tombé, j'ai une fille, sa papa qui se la pète, vraiment un trou du cul. Et je reçois la réponse, et la réponse, en fait, eh ben, c'était lui. Et je lui avais envoyé à lui le message.
1: Et il a répondu quoi, lui?
3: Il a répondu, oh, bah, c'est bien, maintenant je sais ce qu'il en est, à jamais.
1: Oh mon Dieu.
3: Ah, oui. Quand j'ai raconté ça à ma copine, puisqu'on a ri, après ce moment, j'étais pas.
1: Bah oui.
3: Et après, j'ai dit, oh, puis après tout, bon, pas trop pire, c'était fait.
1: Bon, tu l'as jamais revu ou pas?
3: Non, j'ai jamais revu.
1: Oh, bah oui, tu m'étonnes. Oh mon Dieu. Bah oui, c'est vrai que c'est vraiment un fils à papa qui se la pète.
3: Ouais. J'aime pas les gens qui se la racontent comme ça. Non, moi j'aime bien les gens simples.
1: Eh bah, t'as bien raison, ma chérie. Moi non plus, j'aime pas les gens qui se la pètent. Alors.
3: Voilà, exactement.
1: Par contre, là, excuse-moi, mais avec ma réalisatrice Céline, on a eu un petit moment de.
2: De fraîcheur.
1: Non, d'angoisse. Parce que figure-toi que ma petite Anne-Sophie, elle a un talent inutile.
2: Ah.
1: Elle tord ses bras à 90 degrés à l'envers. C'est-à-dire, tu peux m'expliquer comment tu fais?
3: En fait, si tu veux, par exemple, si je pose mes mains à plat sur une table, la partie de devant le coude, en fait, et le coude vont se tordre et repartir de l'autre côté.
1: Oh my God.
3: C'est une malformation de naissance.
2: On a essayé, mais...
3: Quand je fais ça à la maison, mon mari, il est dégoûté. Mes enfants aussi, elles partent en courant. Ce que tu fais, maman.
1: En régie, il y a Roxane qui a la technique, qui fait, moi aussi, ça, c'est mon truc. Bah, tu nous montreras comment c'est, Roxane, qu'on puisse voir en vrai. Voilà.
3: C'est bizarre, ça fait bizarre.
1: Ok, ça fait bizarre.
2: Il y a des gens strange un peu. Hein.
1: Ouais, mais moi, j'adore. Ouais. Alors, ma chérie, écoute bien. Là, t'as 6 points, t'es en tête. Je vais te donner l'opportunité d'en marquer 5 de plus grâce à la question cash et cette petite musique. Téléphone, on aime, c'est bon.
2: C'est un père à Stéphane qui adore Robert.
1: Ah, j'adore. Alors, ma petite Anne-Sophie, quel est le surnom du ministère français de l'économie et des finances? Quel est le surnom du ministère? Écoute bien, le ministère français de l'économie et des finances. On lui donne un nom plus court. Top chrono, 10 secondes. On dit... Ah si. Si, chérie.
3: Des finances.
1: On sait bien...
3: Les impôts?
1: Ah non, on n'appelle pas ça les impôts. On appelle ça...
3: L'économie des finances.
1: On appelle ça...
3: publiques.
1: Bercy. On appelle ça Bercy. Parce que leurs bureaux sont à Bercy.
2: Et Bercy beaucoup, hein.
1: Oh là là. Bon, allez,
2: ta femme travaille à Bercy, je la suis parfaitement.
1: Bon, tu restes en tête avec 6 points.
2: Faites attention, ma femme travaille à Bercy. Faites attention à les dossiers.
1: Faites attention.
2: Excusez-moi, nous repartons en direct. Retrouver notre reporter depuis la Grande Couronne en direction de Paris. Stéphane, comment ça va dans le train?
4: Ça va super bien. En plus, il y a la clim, alors c'est bien.
2: Parfait. On est où là? Parce qu'on sera. Alors, pour ceux qui nous rejoignent, on s'approche de la Tour Eiffel. C'est là que tu vas.
4: Oui.
2: On en est où?
4: Et là, je suis à Rosa Parks, qui est juste avant Magenta.
1: Ça va, t'as encore un petit 20 minutes quand même.
2: Ça parle pas grand monde tout ça, mais t'es pas loin. En gros,
1: t'arrives.
2: On y croit, il nous reste quelques minutes avant d'arriver au pied de la Tour Eiffel. Oula.
4: Oui.
2: Je sens le coup de frein.
1: Ah bah c'est le métro là.
2: Je sens que c'est bloqué. Bon Stéphane, alors bougeons avec toi depuis tout à l'heure. Stéphane, des petits soucis quand même, un petit gaffeur aussi, hein, Stéphane.
1: Ah oui.
2: Stéphane est dans une grande surface, il y a un monsieur qui propose de déguster du nougat. Qu'est-ce qu'il dit Stéphane?
4: Non merci, je suis pas très fromage.
1: Voilà. Ah bah oui, bien sûr.
2: Mais oui, le gars ne sait pas reconnaître du nougat du fromage. Bon voilà, non mais ça s'arrête pas là. Au cinéma, bon, Stéphane, il voudrait bien entrer dans une salle, hein, si le film a commencé. Mais qu'est-ce qu'on t'a dit?
4: Je travaille pas ici, monsieur.
2: Voilà, parce qu'il demande. Il dit, est-ce que je peux rentrer? Est-ce que je peux aller là? Le film a doit. Non, je ne travaille pas. Voilà. Puis c'est comme ça, tout le temps comme ça. C'est pas fini. Il mange une galette des rois au boulot, alors qu'il a un plombage. Le plombage, il saute.
4: Voilà, à cause de la fève.
1: Ah, t'as croqué la fève.
2: Eh oui, alors du coup, il y a du sang un petit peu partout, il a fallu aller chez le dentiste, et après tu travaillais. Le patron, il n'a pas aimé. Hein.
4: En plus, devant le directeur qui faisait un discours pour la nouvelle année.
2: Bon, je crois que je vais arrêter là parce qu'on a bien senti que voilà, du bon Pierre Richard quand même. Hein.
4: Voilà, c'est ça.
2: Nous allons tenter de t'offrir 5 points de plus, Stéphane, avec cette question. Cinéma, justement. Quel film a pour slogan, ça vaut 5 points, question cash, pas de proposition, que la force soit avec toi. Quel film a pour slogan que la force soit avec toi? Top chrono, 10 secondes.
4: Et la guerre des étoiles. Star Wars.
2: La guerre des étoiles, Star Wars.
1: Star Wars.
2: Bien sûr, créé par George Lucas en 77, c'est l'une des sagas les plus populaires de l'histoire
1: dans
2: du cinéma.
1: Dans un monde fort, fort lointain.
5: Que la force soit avec toi.
1: Je suis ton père.
5: Ouais, je suis ton frère.
1: Alors, Stéphane, tu passes en tête, tu as 7. Anso, tu as 6. Et là, tout de suite, vous écoutez ici et vous vous dites, mon Dieu, mais vers où va-t-elle nous emmener ?
2: Tout le monde se pose cette question.
1: Évidemment. Eh bien, je vous emmène avec Gaëtan Roussel. Tout s'en va. Tout s'en va, mais vous
2: tout
1: restez... Tout paraît volo, vous restez ici, vous écoutez ici, on vous aime, à tout de suite.
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0: s'en va.
1: Gaëtan Roussel, partez pas, il y en a encore pour quelques minutes avec Otake.
2: Mais oui, surtout partez pas maintenant parce que c'est mon moment préféré, c'est la réclame.
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2: Et nous sommes au taquet avec Anne-Sophie qui a 6, Stéphane qui a 7. Ah, Anne-Sophie, nous allons raconter une dernière anecdote avant le bingo. Oui, parce que pour son enterrement de vie de jeune fille, bon, évidemment, elle a dû se déguiser comme tous les trucs de machin de jeune fille là. Alors toi, t'étais déguisée en licorne.
6: Oui, tout à fait. Avec, il y avait une petite jupe multicolore arc-en-ciel, il y avait une corne sur la tête, un serre-tête avec des cornes, et maquillée, bien maquillée, quoi.
2: Ouais, comme un camion volé. Voilà. Mais sauf que, bon, tu traverses la ville comme ça, mais t'as rencontré qui?
6: Il y avait un enterrement de vie de garçon au même moment. Seulement, j'étais toute seule, mes amis m'attendaient dans un bar, et moi, je sortais d'un salon de massage. Et là, je tombe nez à nez avec un enterrement du garçon et le monsieur était déguisé en zizi.
2: Voilà.
1: C'est normal. C'est normal. C'est la vie normale.
2: Alors, il paraît que vous avez fait une photo ensemble. Écoute-moi.
6: Ah ouais, non, mais il court vers moi. Il fait « Ah, je peux faire une photo avec la licorne. »
1: On veut le dossier, là.
2: Je veux cette photo.
1: Demain.
6: Mais je ne l'ai pas, cette photo.
2: Comment ça, tu l'as pas?
6: C'est le zizi qui l'a, c'est pas moi.
2: C'est le zizi qui l'a, mon Dieu. Le zizi, si tu nous écoutes. Écoute-moi bien, tu nous envoies la photo. Voilà, alors.
1: Pour les gens qui prennent l'émission en cours, c'est compliqué, là.
2: Mais les gens qui nous suivent n'ont pas pris l'émission en cours. Ce sont des gens du Dami d'Hollande. J'en suis...
1: Maîtresse.
2: Je fais les points, ça faisait longtemps que je n'avais pas fait le point. J'en suis à 917 demandes.
1: Non, c'est vrai?
2: Oui. Alors, pour t'encourager à gagner ce bingo, je vais te faire écouter un duo que tu adores.
7: Maintenant, mais pas après. Chéri, l'instant, balaye le passé. Certains voudraient vivre vieux.
2: Eh oui.
7: C'est une erreur.
2: Vianney et Renaud, maintenant. Maintenant, bah oui, maintenant, c'est le moment du bingo, ma chérie. Alors écoute bien. Le bingo, là, on est comme il fait chaud, on est parti sur l'idée de parler de vacances. Donc à mon top chrono, tu vas me donner un maximum de noms de stations balnéaires. Donc toutes les villes qui ont des plages, hein, en gros. Voilà, toutes
6: d'accord.
2: Les villes en bord de mer où on peut aller se baigner. Pas Lyon, par exemple. Hein, voilà, allez, top chrono, 10 secondes.
6: Alors, Biarritz, Marseille, Saint-Tropez, Cannes, Nice, Menton, Monaco...
2: Eh ben, tu m'en as donné 7. Il y avait Saint-Tropez, Sainte-Maxime, Saint-Raphaël, La Baule, Collioure, Lacanau,
6: oui.
2: La Rochelle, évidemment, Royan, Biscarrosse, Saint-Malo. Mais tu m'en as donné 7, c'est très bien.
1: C'est les stations balnéaires françaises, hein.
2: Alors, non, si tu veux, on peut parler des stations balnéaires belges.
1: Sur Monaco, hein. Monaco.
2: Oh là là.
1: Ah bah excusez-moi.
2: Monaco.
1: Ah bah excusez-moi.
2: Oui,
1: ah là, mais excusez-moi.
2: Elle m'a pas dit Los Angeles.
1: Ah, excusez-moi,
2: elle
1: Monaco,
2: m'a dit Venice
1: Monaco
2: Beach.
1: Monaco n'est pas la France.
2: Oui, ouf.
1: Alors,
2: allez.
1: Alors ce point on l'enlève?
2: Oui, non, on l'enlève pas, c'est 7 et voilà. Et de toute façon, elle a dit très vite, je l'ai entendu au loin, elle a dit la boule. Voilà.
1: C'est là qu'on voit que vous 7. Êtes la présidente du Dami d'Hollande.
2: Exactement.
1: Bon, on sera aussi indulgent avec toi Stéphane, petit point SNCF bien sûr, Stéphane que l'on suit depuis midi. Stéphane, alors on ne met plus le jingle SNCF car il n'est plus dans le train.
2: Ah, voilà. Il est où maintenant?
1: Ben, où est-ce qu'il est celui-là?
0: Ben, je suis descendu justement à Rosa Parks pour mieux participer à l'émission.
2: Ah, c'est bien.
1: C'est gentil. Voilà. Mais t'es pas la Tour Eiffel, voilà. Du coup. T'es pas arrivé.
0: Faut pas que ça coupe. Non, je suis pas arrivé. Je vais arriver après.
1: On fera un point 14h, à 15h, à 16h, dans toutes les éditions d'après-midi des journaux.
2: Et surtout, on veut la photo.
0: Surtout que j'ai déjà fait un stage chez vous. À Issy-Lorraine, justement.
1: Oui, On se souvient, on a les photos de cette époque-là.
2: Non, mais par contre, moi, je veux la photo de toi devant la Tour Eiffel quand tu arrives.
1: Ah oui, c'est pas mal.
2: Tu l'envoies à Gwen Thomas.
1: Je rappelle Stéphane, pour ceux qui aiment visiter Paris l'été, il y a beaucoup de gens de toute la France qui viennent visiter Paris l'été parce qu'il y a moins de monde. Il y a moins de monde, c'est plus sympa. Eh bien, il sera au musée Grévin, Stéphane. Alors, c'est pas le personnage de Stéphane Merde. Hein. Stéphane, c'est un vrai, il bouge pour de vrai.
2: Il accueille les gens.
1: Exactement. Voilà. Enfin, il les accueille ici, il n'y a pas de problème de douane à l'entrée, hein, parce que la douane américaine, quand tu voyages.
0: Je m'en souviens de ça.
1: Ouais, qu'est-ce qui t'est arrivé? T'as voulu faire
0: En fait, j'ai voulu. Je me suis fait un délire tout seul, c'est-à-dire de partir à Los Angeles pour voir un showcase qui s'appelle WrestleMania 21 en 2005. Et à l'arrivée à l'aéroport, j'ai fait sonner l'alarme, quoi. Voilà.
1: Tout simplement, ils n'ont pas apprécié, mais ça s'est bien passé, t'es rentré à la maison, ça va.
0: Tout à fait.
1: Allez Stéphane, t'es dans de bonnes conditions, t'es sur le quai du RER, je t'imagine bien, et tu joues avec nous, c'est 6, non? C'est 6 hein, le score à battre.
2: 7.
1: Ah non, il n'y a pas Monaco, donc c'est 6.
2: 7. Laisse-moi tranquille.
1: Voici donc ton bingo. 10 secondes pour citer un maximum de noms de stations de montagne. Noms de stations de montagne. Allez, top chrono, 10 secondes.
0: Allez, la Plagne, le Jura. Je ne suis jamais allé à la montagne, ça va être difficile.
2: T'en as qu'un, même si elle avait marqué que 6.
1: Avoria, Serre Chevalier, Chamonix, Val d'Isère, Méribel, Alpes d'Huez, où il fait même pas 20 degrés en ce moment. Et oui, donc je vous jure que c'est vrai.
2: Ma petite Anso, tu seras en finale avec nous demain.
8: Ah, voilà, bravo. On peut retirer Monaco, du coup. Hein.
2: Oui, même tu peux retirer Monaco, t'as gagné. Ouais. Et puis Stéphane, tu gagnes les places de cinéma pour aller voir le film Les Parfaits. Ça, c'est magnifique. Je remercie Céline à la réalisation, Roxane à la technique, Sadika au standard, Maître Coupez au savoir. Éric Bastien.
1: Oui, écoutez, j'ai toujours perdu, j'ai encore perdu.
2: Oui, on fera un point demain. Vous
1: s'il vous plaît.
2: Pas.
1: Oui.
2: Allez, je vous embrasse tous.
1: Final.
2: Je vous embrasse tous un par un. Je vous aime très fort. Prenez soin de vous. À demain.

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1: Passez une excellente journée, soyez là demain pour la finale lorsque je... Enfin voilà quoi.
2: Voilà, vous écoutez ici, il est 13h.
1: Belle journée, prenez soin de vous. Voici Ma France avec Wendy Bouchard.
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3: Bonjour à tous, bonjour à vous qui vivez des moments compliqués, des nuits étouffantes et une fatigue qui s'ajoute à l'inquiétude accumulée pour 50 millions d'entre nous, notamment face à ce vivant si menacé dans ces périodes de météo extrêmes. Une canicule intense, plus durable qu'envisagée avec la journée d'hier, la plus chaude jamais enregistrée en France depuis le début des relevés. Nous sommes donc en émission spéciale jusqu'à 14h pour vous accompagner, pour vous entendre aussi au standard d'ici. Je vous écoute au 0810 055 056 que vous vouliez témoigner ou pousser un cri peut-être aussi face à cette situation que nous traversons. Nos journalistes, sachez-le, comme nos reporters, sont mobilisés d'Angers à la Lorraine, du Berry à la Bretagne, et nos invités vous répondent: le docteur Gérald Kierzek, le vétérinaire Pierre Fabin, Sébastien Léas de Météo France, un colonel porte-parole de la sécurité civile comme l'urbaniste Jean-Marc Bouillon sur le rafraîchissement intransigeant de nos communes et de nos habitats. Bienvenue à vous tous dans Ma France. Nous voici donc au cinquième jour accablant à vivre dans 72 départements en alerte rouge, canicule. La carte de France est écarlate, c'est un record absolu. Seule la Provence-Alpes-Côte d'Azur, l'Auvergne-Rhône-Alpes et une petite partie des Pyrénées-Orientales respirent un peu moins mal. On a atteint de nouveaux plafonds inédits de température. Une sensation de fournaise de plus en plus présente, nos cerveaux un peu en situation de stress finalement thermique. On va en parler avec le docteur Kierzek dans un instant. Mais j'aurais qu'on illustre avec Marie Boueda la situation extrêmement inquiétante dans les hôpitaux du pays, dans les maternités aussi. Marie Boueda, vous qui êtes pour ici devant l'hôpital Trousseau, hôpital pédiatrique et maternité donc. Vous êtes à Paris, Marie?
4: Oui, exactement. Et dans cet hôpital à Paris, hôpital Trousseau, il y a 3 services sur une petite trentaine qui ont la clim, comme le service de réanimation pédiatrique. Pour le reste, on suffoque, témoigne Dylan, papa d'un petit de 9 mois à l'entrée de l'hôpital.
5: On est rentré et en gros, on s'est pris une bouffée d'air chaud. Donc il n'y a pas du tout de clim. Donc les lumières, elles sont éteintes dans les salles d'attente.
4: Quelques ventilateurs, des couvertures de survie sur les fenêtres, comme dans la salle de naissance, le service de maternité et grossesse pathologique, ou dans les chambres où des femmes viennent d'accoucher. Les températures atteignent 35 degrés. Ayoub, un peu assommé par la chaleur, et papa depuis 2 jours. Un ventilateur dans sa chambre avec femme et nouveau-né, pas suffisant du tout. Il a failli ramener son propre climatiseur.
6: Ce qui est un peu choquant, c'est que les conditions en fait, de température à l'intérieur des salles, c'est encore des fois plus chaud que l'extérieur. Donc du coup, je comptais ramener la clim, mais c'était un peu compliqué de le faire avec la naissance d'un bébé, faire le déplacement avec une clim, la ramener, la porter. On a un peu du mal en fait, à suivre avec cette température.
4: Et d'autres parents l'ont fait, ont emmené leur propre clim, raconte la responsable CGT de l'hôpital, Isabelle Pugliese.
7: Alors en théorie, on n'a pas le droit d'amener un climatiseur mobile dans un hôpital, et a fortiori peut-être dans un hôpital d'enfants, mais on va dire qu'on laisse faire.
4: Oui, d'autant qu'avec cette chaleur, la fréquentation de l'hôpital augmente.
7: En fait, il y a un peu plus de passages aux urgences là depuis 2 jours. Par contre, du coup, les gens viennent à partir de 23h. En fait, ils attendent, puisque je ne sais pas si vous avez essayé de marcher dans la rue, même hier soir à 19h, on a l'impression qu'il est 12h en plein soleil. Donc, en fait, les gens décalent leur venue.
4: Elle déplore globalement un manque d'anticipation des pouvoirs publics. Des tenues pour les soignants beaucoup trop épaisses. Pas non plus de fontaine à eau dans l'hôpital, car risque de bactéries. Pas assez de bouteilles d'eau non plus. Il reste le robinet et son eau tiède. Conditions de travail, on l'imagine, difficiles pour les soignants, regrette Alix. Elle est infirmière en pause. Elle a la tête posée sur sa gourde.
8: Au poste de soins, il fait 33 degrés minimum. Je pense que le thermomètre, il n'est pas bon. C'est compliqué. Dès qu'on bouge, on a chaud. C'est difficile de se concentrer, de pouvoir se concentrer sur les pathologies des patients, de les prendre en charge correctement. Les bébés, là, ils sont vraiment à risque. Il y a des hôpitaux où des enfants étaient hospitalisés en urgence parce qu'ils étaient en hyperthermie et on était proche des 39, qui est quand même sacrément dangereux pour eux.
4: Et l'hôpital attend une climatisation dans un autre service, celui de la neuropédiatrie pour les enfants handicapés. Mais pour l'instant, elle n'est toujours pas arrivée.
3: Merci Marie Boueda pour cette illustration à l'hôpital pédiatrique et la maternité Trousseau à Paris. Bonjour docteur Kierzek, Gérald Kierzek.
9: Bonjour.
3: Merci de venir réagir, cher docteur, comme vous le faites au quotidien sur ICI, mais à ces situations douloureuses, certains disent inacceptables. On entendait finalement le système D d'un certain nombre de pères, de mères, de familles. Comment on en est arrivé là? Pourquoi finalement si peu de climatisation dans les hôpitaux du pays?
9: On en est arrivé là depuis des décennies de paupérisation de l'hôpital, d'abandon de l'hôpital, du système de santé de manière générale. Moi, je peux que regretter qu'il y ait des bureaux administratifs qui soient climatisés et que les chambres des malades soient pas climatisées. C'est-à-dire qu'on s'est trompé de priorité. Ceux qui décident ne sont pas ceux qui soignent, ne sont pas ceux qui sont au chevet des malades. Et c'est une faillite du régalien. Mais c'est pareil sur les écoles.
3: Gérald, ça veut dire qu'il n'y a pas de raison sanitaire derrière ça. Il n'y a pas de plus de maladies nosocomiales, de légionellose quand on met de la clim dans les hôpitaux.
9: C'est une question que je vous pose. Bien sûr, non, mais c'est pas contre vous, Wendy, mais j'entends cet argument, notamment certains qui défendent ces politiques aberrantes de réduction de moyens et les masquent par un argument sanitaire et de dire ça donne la légionellose, etc. Il faut des systèmes de clim modernes, moins polluants, qu'on entretient régulièrement. Les services techniques de l'hôpital sont là pour ça et il n'y a pas de raison d'avoir de la légionellose si les choses sont bien conçues et construites dans un hôtel ou dans les hôpitaux du monde entier. Vous avez la climatisation. L'Asie a des hôpitaux flambant neufs. Le Moyen-Orient a des hôpitaux flambant neufs également. C'est-à-dire qu'on voit bien qu'on est... J'ai souvent dit ou écrit, c'est une tiers-mondisation du système de santé. Je regardais les titres ce matin, les services de réanimation sont saturés. Et malheureusement, ça me rappelait l'époque du Covid où on pensait que c'était un virus qui causait la saturation. Oui, le virus causait la saturation. Mais la canicule cause la saturation. L'hiver, c'est la grippe qui cause la saturation. On voit bien que structurellement, il y a eu un abandon de nos services publics, et je dis nos services publics parce qu'il y a l'hôpital, mais il y a aussi d'autres éléments du régalien, et qu'à chaque fois, on en paye le prix, et les politiques ou l'administration fin de découvrir les choses, alors que nous, soignants, on le vit au quotidien, et vous, patients et patientes, vous le subissez au quotidien.
3: Complètement, et le Premier ministre Sébastien Lecornu a beau activer, il a annoncé ce matin le plan Orsan au niveau 3, c'est-à-dire le niveau le plus élevé dans le système de santé qui renforce les effectifs hospitaliers, la médecine de ville, la coordination, ça ne changera rien au quotidien des patients dans ces chambres d'hôpitaux.
9: Vous savez, moi j'ai vécu la canicule de 2003. Qu'est-ce qui a changé à l'hôpital? La situation s'est aggravée. On n'est pas plus climatisé, on n'a pas plus de lits, on en a même moins, puisqu'il y a eu encore moins 15% depuis 2003 de réduction des lits d'hospitalisation. Donc on ne peut pas hospitaliser les gens, donc ils restent coincés sur des brancards. Il y a quelques pièces qui sont climatisées. Dans les EHPAD, il y a quelques pièces aussi, mais pas toutes les chambres. Ce qui a véritablement changé, c'est la mobilisation avant d'arriver à l'hôpital. Là, les mairies se sont coordonnées, le plan canicule, etc. Là, il y a une vraie mobilisation. Mais pourquoi? Pour éviter que tout le monde débarque à l'hôpital, parce qu'on sait très bien que l'hôpital ne peut pas tenir. On n'est pas au niveau en France et on l'est encore moins qu'en 2003.
3: Le maire de Paris, Emmanuel Grégoire, rapporte une mortalité en hausse dans la capitale avec 25 arrêts cardiaques en 24 heures à Paris contre moins de 10. Habituellement, on commence là à connaître les effets justement de l'essoufflement de nos organismes. Gérald?
9: Oui, bien sûr. Alors, il y a deux phénomènes. Il y a le premier phénomène en phase, comme ça, les premiers jours aigus. Et moi, quand je vois des sportifs courir à Paris, même torse nu, etc., c'est inconscient, c'est dangereux et on risque, bien sûr, l'arrêt cardiaque, le coup de chaleur. Ça, c'est des gens, même en bonne santé, il faut le rappeler, même des gens qui n'ont pas d'antécédents, pas de pathologie. On n'est pas des surhommes ou des surfemmes. Et donc, du coup, il faut vraiment ralentir les activités, ne pas faire de sport parce que vous risquez, malheureusement, l'arrêt cardiaque. Et puis, comme vous le dites, Wendy, la deuxième phase, c'est les organismes épuisés. C'est après plusieurs nuits sans redescendre en température, c'est ce qu'on appelle l'effet retard avec le cœur qui va lâcher, les poumons qui vont lâcher. Et ça, c'est plutôt chez les plus fragiles. Bien sûr. Ce n'est que le début. C'est-à-dire que même si les températures redescendent, et elles vont redescendre et on l'espère rapidement, l'effet va être retardé et on s'attend à 5-10 jours compliqués dans une période de vacances, dans une période d'été qui est toujours extrêmement compliquée.
3: Je voudrais faire réagir également l'un de nos invités jusqu'à 14h, le colonel Jérôme Boulanger. Vous êtes monsieur porte-parole de la sécurité civile. Bonjour colonel. Et on évoquait cette hausse du nombre de passages aux urgences multipliée par 3 ces derniers jours, les appels à SOS médecins par 4 entre le 21 et le 22 juin, les urgences qui commencent à être engorgées. Est-ce que vous le constatez, vous qui venez en aide à ces personnes en détresse, très clairement sur le terrain et de manière crescendo depuis 5 jours?
10: Sur le préhospitalier, puisque nous intervenons pour porter secours en première intention aux personnes qui en font la demande sur le secours d'urgence, nous constatons effectivement une évolution des sollicitations, mais pour l'instant rien de très significatif, à part dans certains départements, mais sur le global, rien de très significatif et rien de très alarmant. Par contre, effectivement, on se prépare à les jours qui arrivent. On renforce nos effectifs dans les casernes, bien entendu, et on se prépare à une possible augmentation du nombre de personnes à prendre en charge. Mmh. On pense en particulier aux personnes âgées qui ont l'impression de s'hydrater suffisamment, de prendre suffisamment de précautions, mais qui ne font pas finalement suffisamment et on aura d'éventuelles conséquences. Oui. C'est pour ça aussi que nous faisons beaucoup de prévention, le plus possible. L'objectif est clair, il s'agit de ne pas engorger l'hôpital. Donc tout ce que nous pourrons faire en termes de conseils de prévention, c'est toujours cela de gagner, oui. Même si on connaît aussi les limites de la prévention.
3: On va revenir sur ces conseils, cette prévention que vous portez pour la sécurité civile, avec des patients en hausse entre 15 et 44 ans pour coup de chaleur, hein, des grosses fièvres, autrement dit une insolation, une exposition prolongée à la chaleur qui fragilise aussi très fort les organismes, même les plus jeunes. Merci beaucoup docteur Kierzek, d'abord pour votre coup de gueule sur cette réalité décrite dans les hôpitaux et puis sur ses conseils, là encore. Il est 13h10, merci Gérald, alors que des milliers de Français sont allés chercher refuge sur le littoral pour se rafraîchir. À Marseille, par exemple, ils étaient des dizaines à dormir cette nuit sur la plage des Catalans, dans le centre-ville, ouverte 24h sur 24. Mais il y a aussi ce drame qui nous amène à Biarritz. C'était hier soir, vers 20h, après une journée à 40 degrés, de nombreux baigneurs qui se trouvent sur une plage proche d'une falaise, avec un pan de falaise qui glisse et qui s'effondre dans l'eau. Trois plongeurs se trouvaient au pied de celle-ci à ce moment-là. Le corps sans vie d'une femme a été retrouvé. Linda Rousseau, vous nous éclairez pour ici, Pays Basque. Vous êtes à Biarritz. Un plongeur, Linda, s'en est sorti traumatisé mais indemne. Et les recherches ont repris ce matin pour retrouver le troisième plongeur.
11: Oui, et les sauveteurs viennent tout juste de rentrer sur la plage de Miramar à Biarritz. 12 plongeurs du SDIS ont été appelés en renfort pour retrouver le jeune homme de 34 ans disparu après l'effondrement de la falaise. Sauf que le risque d'éboulement est très fort, il y en a encore eu cette nuit. Donc les plongeurs secouristes ont été obligés de reculer de 50 mètres environ. En plus, l'eau est laiteuse, on ne voit pas bien le fond. Donc le SDIS des Pyrénées-Atlantiques a fait venir des drones subaquatiques pour continuer les recherches en toute sécurité. Une palme et un harpon ont été retrouvés ce matin. Après analyse, ils appartiennent à la jeune femme retrouvée morte hier soir. Mais ce qui ne permet pas aux secouristes de savoir où se trouve son conjoint. Mmh. Un arrêté a été pris par la mairie de Biarritz pour interdire toute activité autour des falaises du littoral biarrot.
3: Merci Linda Rousseau pour ici Pays Basque. Écoutez la réaction du maire de Biarritz, Serge Blanco.
12: Ce qui s'est passé hier, plonge tout Biarritz dans une vision d'horreur. Nous ferons tout, en tout cas, pour essayer d'expliquer les événements qui se sont passés. Et c'est vrai que cette plage n'était pas prédestinée à recevoir de la clientèle. Il y avait un arrêté municipal depuis quelques années qui avait été mis en place et cet arrêté municipal prévoyait de ne pas s'y aventurer. Et on s'est aperçu surtout qu'il y a une zone de risque puisqu'il y a encore des fissures au sommet de ce site et c'est vrai qu'aujourd'hui il ne faut pas prendre de risque. Donc il va y avoir des analyses qui vont être faites pour savoir exactement quels sont les troubles auxquels on peut s'attendre, mais surtout comment on peut les éviter.
3: Voilà la réaction du maire de Biarritz, Serge Blanco.

0: Puis, dans ce pic de chaleur, on n'est plus dans le plateau, on est dans le pic, ça ne peut donc ensuite que redescendre, Sébastien Léas.
1: Non, pas vraiment. On est encore dans le plateau, en fait, hein, le plateau qui finalement a commencé depuis deux jours avec un indicateur thermique national qui était déjà de 29,9 degrés avant-hier, puis de 30 degrés hier, et on s'attend à peu près à un équivalent aujourd'hui. On sera peut-être un proche. Alors ça va se jouer à quelques dixièmes près. On sort déjà de la nuit la plus chaude jamais enregistrée avec des records de chaleur qu'on a pu observer, que ce soit à Tours, à Orléans, à Paris. Où il a fait plus de 26 degrés cette nuit, au plus frais de la nuit, c'est-à-dire très courtement en tout début de journée. Mais on peut en citer plein, hein, des records pour aujourd'hui, Valenciennes, Beauvais, Cambrai. Enfin, c'est des records absolus où il a jamais fait aussi chaud durant une nuit.
0: C'est ça, et on a le sentiment finalement que de jour en jour, on a repoussé en tout cas ces derniers jours, justement, ces journées records avec cette chaleur accumulée, 39 à 42 degrés qui sont encore attendus cet après-midi sur 80% du pays. Vous parlez de records, Sébastien Léas, et bien on va retrouver pour ici Berry, Karl de Chartres, parce que dans l'Indre notamment, on a beaucoup souffert, Karl, ces derniers jours.
2: La canicule frappe durement le Berry. Tous les records de température mensuelle, voire absolue, sont tombés et presque toutes les stations météo ont passé la barre des 40 degrés selon l'association régionale Météo Centre. Parmi ces records absolus, ce 44,3 relevé au Blanc dans l'Indre, 43,5 à Château-Meillant dans le Cher. C'est aussi la durée de cet épisode de chaleur qui est exceptionnelle. Châteauroux a déjà enregistré 3 jours consécutifs à plus de 40 degrés, du jamais vu depuis le début des relevés météo en 1893. Bourges, de son côté, n'a jamais connu de nuit aussi chaude à plus de 24 degrés. Les conséquences, ce sont d'abord les incendies. Hier, le Berry a connu 2 destructions majeures, 30 hectares de forêt dans le nord du Cher, du jamais vu depuis 76, et 90 hectares de champs brûlés sur un seul départ de feu, un record pour le mois. Et même sans feu, l'agriculture est menacée, les rendements des récoltes s'effondrent et perdent en qualité. Côté élevage, l'herbe déjà sèche oblige les agriculteurs à entamer leurs réserves de foin beaucoup trop tôt. Quant au rendement laitier, il s'effondre. Enfin, les hommes, les femmes souffrent. Les défaillances au travail se multiplient dans des environnements non climatisés. Depuis lundi, les urgences de Châteauroux font face à un afflux croissant de patients victimes des fortes chaleurs.
0: Chez vous aussi, Karl de Châtre. Merci beaucoup pour ici Berry, colonel Jérôme Boulanger. Vous voulez réagir bien à ces risques importants, ces alertes incendies sur une partie du pays.
3: Oui, votre collègue a parlé de la sécheresse de la végétation. Nous prenons cela très au sérieux, vu les fortes températures, vu éventuellement le vent qui se lève ou qui va se lever dans certaines régions. Pour nous, c'est un risque fort de feux de forêt, de végétation, de récolte aussi, puisque les agriculteurs sont confrontés par ces fortes chaleurs à un risque de feux de récolte ou de chaume. Et nous rappelons aussi des conseils de prudence, ne pas jeter de mégots de cigarettes par la fenêtre d'une voiture, ne pas faire de barbecue en cette période dans des lieux de végétation sèche et de manière plus générale, pas de barbecue sauvage. Hein, on fait le barbecue chez soi tranquillement à la maison.
0: Ça paraît logique de le dire, mais vous avez été surpris de bien des choses. Donc
3: effectivement, et puis pensez aussi, car il est encore temps, à débroussailler autour des maisons dans les zones où la végétation est sèche, parce que dans 90% des maisons détruites, elles le sont parce que le débroussaillement n'a pas été effectué, alors que c'est une obligation légale.
0: Un incendie d'ailleurs est toujours en cours dans le Maine-et-Loire, dans une forêt 120 hectares parcourus par les flammes à Saint-Macaire-du-Bois. Sébastien Léas, vous êtes avec nous pour Météo France. On entend vos collègues, comme les climatologues, s'affoler de cette situation, de ces projections qu'ils disent être prévu au fond depuis des années. Qu'est-ce qui est le plus inquiétant dans ce que nous continuons de traverser, je rappelle, 5e jour de canicule intense, Sébastien Léas?
1: Ce qui est le plus inquiétant, ce serait peut-être de voir cette flambée des températures aussi tôt dans la saison. On s'attend régulièrement à voir des vagues de chaleur plus intenses, plus fortes, plus longues. Là, cette année, ça prend une tournure sans parler d'emballement non plus, hein. On ne va pas parler d'accélération au niveau global, non. Mais c'est vrai que l'Europe est une zone qui se réchauffe plus vite que le reste du globe. D'avoir déjà eu un premier épisode de forte chaleur dès la fin du mois de mai, et puis cet épisode caniculaire de chaleur intense qui sera peut-être plus courte que 2003, mais qui a des intensités qui sont au-dessus de ce qu'on avait observé 2003 aussitôt dans la saison, avec une activité

0: réalité socio-économique qui est encore marquée.
1: Oui, bien sûr.
0: Je pense notamment aux écoles.
1: Oui.
0: C'est forcément ça, ça nous inquiète beaucoup plus. On le savait que ça allait arriver. On savait qu'on allait avoir des vagues de chaleur plus tôt dans la saison, des vigilances canicules plus tôt et plus tard. On a déjà eu d'ailleurs une vigilance orange canicule en septembre, en septembre 2023. Mmh. Maintenant, on ne savait pas quand ça arriverait. Mais en fait, on le vit quasiment au quotidien.
1: C'est ça, on explose les moyennes de saison de manière inédite, hein, plus 17 degrés. Vous parliez de l'Europe de l'Ouest très touchée par rapport aux autres pays du globe. Est-ce que dans cette Europe, la France est-elle de manière singulière plus touchée que les autres ou aujourd'hui se réchauffe au même rythme que le Royaume-Uni, que l'Italie ou l'Espagne, Sébastien Léas?
0: Alors non, c'est plus difficile de faire un cas particulier de la France par rapport à l'Europe de l'Ouest. En revanche, sur cette vague de chaleur précisément, il y a d'autres pays qui sont touchés, mais pas forcément à des niveaux aussi intenses que ce qu'on observe sur les températures qui dépassent quasiment de manière généralisée 35 degrés sur l'ensemble du globe, parce que on parle beaucoup des départements en vigilance rouge, mais il y a aussi d'autres départements qui sont en vigilance orange et d'autres qui sont en vigilance jaune. Ils sont aussi touchés par la chaleur, à des degrés moindres, mais ils sont aussi touchés. Donc d'avoir la totalité du pays comme ça, qui est concerné, même en 2003, au cœur de la canicule de 2003, on avait eu encore quelques pôles de fraîcheur. Et là, les pôles de fraîcheur, qui à l'époque étaient la Bretagne et la Basse-Normandie notamment, sont aussi impactés par ces vagues de chaleur.
1: 72 départements en vigilance rouge, canicule ce jeudi. Les autres, dans les autres, on respire un peu moins mal, on va dire ça comme ça. Et de nouveaux départements pourraient basculer eux aussi en rouge aujourd'hui. C'est le cas notamment de la région Lorraine. Fanette Hourt, vous allez être rattrapée en effet à l'est, Fanette, par ces chaleurs maximales.
2: Oui, absolument. On est rattrapés, nous aussi. Alors, on parlait de ces pôles de fraîcheur dans l'imaginaire collectif. Peut-être que le Grand Est, la Moselle, est vu comme un pôle de fraîcheur. C'est terminé. Nous sommes, nous aussi, en vigilance rouge canicule depuis 1h20, hein, maintenant. Ça n'était jamais arrivé, ni dans le reste des départements de la Lorraine, d'ailleurs. Une vigilance rouge vécue comme un coup de massue, je vous le cache pas. Les organismes sont déjà bien usés, bien fatigués par plus d'une semaine de chaleur intense. Tous désespérés de ne plus réussir à rafraîchir nos logements. 37 degrés relevés hier à 17h à Metz. Et là, à l'heure où je vous parle, il fait déjà 36 degrés. Difficile d'imaginer pire. Et clairement, les températures des trois prochains jours ne nous rassurent pas. Le pic de chaleur arrivera dans le nord-est entre samedi et dimanche. Plus de 40 degrés annoncés. À savoir que le dernier record absolu relevé à la station Météo France de Metz était de 39,7. C'était en juillet 2019. On pourrait donc, nous aussi, dépasser cette barre comme ailleurs en France, mais c'est très probablement la nuit qu'on battra des records, avec pas moins de 26 degrés annoncés par endroit, et c'est complètement inédit en Moselle. Cette chaleur qui fait aussi chez nous des victimes. Jusqu'à présent, deux personnes sont mortes. Une femme de 64 ans et un homme de 38 ans.
1: Oui, merci Fanette et bon courage pour ce qui vous attend. Sébastien Léas, on va se projeter tout de suite. Fanette disait, dans l'Est, pic de chaleur attendu dans la nuit de samedi à dimanche. Est-ce que la France, dans son entièreté, entreaperçoit la fin bientôt de cette canicule intense?
0: Alors oui, on se dirige vers la fin, même si on est encore au cœur du plateau, hein, donc, comme je le disais précédemment. La fin, elle va quand même être extrêmement progressive, puisque si on espère retrouver des températures un peu plus raisonnables par la façade atlantique dès demain, notamment sur la Bretagne, le temps que la chaleur s'évacue définitivement sur le pays, c'est encore pas pour tout de suite, en tout cas pas pour cette semaine, sachant que même si on baisse en termes de température, on devrait quand même encore rester dans des températures qui sont 4-5 degrés au-dessus des normales de saison en début de semaine prochaine.
1: C'est ça. Et puis la chaleur stockée dans les appartements fait qu'on ne ressentira pas, ou les maisons, ces effets tout de suite. Merci beaucoup Sébastien Léas, prévisionniste à Météo France, avec ces orages qui par ailleurs éclatent de manière assez violente en Charente-Maritime, en Vendée, des orages qui ont provoqué une coulée de boue en Savoie, avec une vingtaine d'évacuations à la clé. Voilà aussi le rôle de la sécurité civile que vous représentez, colonel, et vous vouliez réagir d'ailleurs à ces températures extrêmes.
3: On parle de cet épisode de chaleur qui est intense et qui dure, et ça caractérise les phénomènes climatiques que nous connaissons depuis quelques années. Ils ont tendance à se répéter plus régulièrement, à être particulièrement intenses et à durer. Votre collègue journaliste était en Moselle en direct. Je me rappelle le week-end de Pentecôte 2024, la Moselle touchée par de grandes inondations. Il y a 6 mois, nous étions en France confrontés à des inondations. Aujourd'hui, on parle de la canicule. Mais
1: et de l'état de sécheresse dans de très nombreux départements. appartements.
3: Exactement. Et il y a tous ces phénomènes climatiques qui finalement se répètent, s'accentuent, s'intensifient et durent plus longtemps. Donc, effectivement, la sécurité civile, d'une part, est là pour agir opérationnellement, les sapeurs-pompiers dans tous les territoires, les moyens nationaux de la sécurité civile, mais nous sommes là aussi pour accompagner les élus des territoires, les préfectures, les préfets, pour amener la population progressivement à être sensibilisée à une culture de la résilience, à une culture du risque, parce que c'est tous ensemble, finalement, que nous pourrons faire face.
1: Colonel Jérôme Boulanger, vous restez avec nous jusqu'à 14h. Nous sommes en édition spéciale, alors que Sébastien Lecornu a activé dans les hôpitaux le niveau le plus élevé de mobilisation sanitaire. On vous accompagne et j'attends vos appels au standard vos réactions 0810 055 056.
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1: Et pendant ce temps-là, le sport, le foot ne s'arrête pas. Bonjour Bruno Salomon.
5: Bonjour Wendy.
1: Et surtout pas le mondial. On va regarder d'abord les résultats de la nuit avec les qualifiés Bruno.
5: Ouais, les qualifiés. Groupe A, Mexique, Afrique du Sud. Groupe B, Suisse, Canada. Groupe C, Brésil et Maroc. On verra un peu plus tard pour les meilleurs troisièmes de chaque poule. Pour les résultats, la Suisse a battu le Canada 2-1. La Bosnie s'est imposée face au Qatar 3-1. Le Mexique a balayé la Tchéquie 3-0. Première victoire face à la Corée du Sud pour l'Afrique du Sud. Enfin, le Maroc a battu Haïti 4-2. Et enfin, c'est mon match du soir. Oui, j'ai décidé de prendre mon match du soir. Le Brésil a battu l'Écosse 3-0. Alors, sur le papier, voilà, c'est à peu près une formalité face aux Écossais. Mais non, moi, ce qui m'a plu, c'est qu'à la 76e minute de jeu, Neymar est rentré en jeu près de 3 ans après sa dernière apparition en sélection.
6: Neymar volta a vestir a camisa da seleção brasileira, o maior artilheiro, o terceiro jogador com mais jogos pela seleção brasileira na sua quarta Copa.
5: Le public qui scandait des olé olé Neymar là-bas du côté de Miami, il a provoqué une ovation générale dans ce stade. Il a touché 24 ballons en 20 minutes le Brésilien et il a fini. C'est un garçon toujours très émotionnel. Il a fini en larmes, dans les bras de...
1: Comme vous, je suis sûr.
5: Oh, voilà. Ah, voilà, j'étais content pour lui, en tout cas, de le voir reprendre le chemin des terrains après autant de temps d'absence.
1: C'est une tradition désormais. L'hymne américain résonne pour annoncer dans ce journal de la Coupe du Monde l'arrivée de Nicolas Perronet.
5: Je vous prépare la version funk demain, Wendy, ça sera pour vous. Notre reporter d'ici aux États-Unis, notre commentateur Nicolas Perronet des matchs des Bleus nous donne de ses nouvelles tous les jours. Il est dans l'Est américain et se rapproche peu à peu des Bleus puisqu'il va nous commenter le match face à la Norvège demain. Et il est dans une ville dans laquelle il se sent bien, où il est bien notre Nicolas.
7: Salut Bruno, salut Wendy.
1: Bonjour
7: un
1: Nicolas.
7: Petit coucou de Boston où se prépare évidemment le match des Bleus demain. C'est une ville qui vit à fond, hein, vraiment sa Coupe du Monde avec beaucoup de gens dans les fan zones, dans les bars comme celui où je suis là avec vue directe sur le Quincy Market. C'est une espèce de grande halle où on mange des sandwichs au homard et toutes les spécialités du coin. C'est pas étonnant que Boston se prête au jeu comme ça de ce mondial puisqu'on est ici dans la ville la plus sportive des États-Unis et ça se voit avec les franchises évidemment. Évidemment très titré ici hein, en basket, en hockey, en foot US, en baseball, les Celtics, les Bruins, les Patriots et les Red Sox. Et puis ça se voit aussi parce qu'il y a des coureurs et des coureuses partout. C'est la ville du jogging. Boston, c'est la ville du marathon le plus ancien du monde. Donc énormément de gens qui courent, notamment le long de la Charles River, ce qui sépare Boston de Cambridge, grand spot d'aviron hein, également ce cours d'eau. Voilà Boston, la sportive qui attend le match des Bleus. À demain.
1: Et il est heureux, Nicolas, dans cette ville sportive. En effet, que l'on va retrouver donc pour Norvège-France. Nicolas, au commentaire, à suivre demain 21h, prise d'antenne dès 20h30.
5: Ouais, et le troisième match des Bleus, on le rappelle, en phase de groupe, hein, ça sera la Coupe du Monde de foot, c'est demain contre les Vikings norvégiens. Les Bleus ont préparé la rencontre dans le plus grand des secrets. Hier, tout était fermé à la presse. C'est pas une habitude, mais on connaît un petit peu le contexte. Hein, c'est Didier Deschamps rentré en France pour assister aux obsèques de sa maman. Les Bleus se sont entraînés à huis clos sous la houlette de Guy Stéphane, l'adjoint du sélectionneur. Et là, eh bien, il y a des petite question qui se pose autour de la composition d'équipe de cette équipe de France pour la match face à la Norvège. On voit ça avec Xavier Monferrand.
8: Aux yeux des Bleus, l'essentiel est acquis. Ils ont déjà leur billet pour les 16e de finale, mais la France n'est pas pour autant assurée de la première place du groupe. Et c'est tout l'enjeu de ce match contre la Norvège. Un nul suffit pour rester en pays de connaissance sur la côte est des États-Unis jusqu'à la demi-finale. Moins de déplacements, moins de fatigue. Même si Didier Deschamps est absent, il continue d'échanger avec son adjoint Guy Stéphan. Et les deux hommes sont tentés de laisser certains cadres au repos malgré l'enjeu. Ce que le sélectionneur a toujours fait lors de ses 3e matchs en compétition. Depuis le début de ce mondial, William Saliba, Adrien Rabiot ou encore Jules Koundé font partie des joueurs les plus sollicités et vont peut-être souffler. En revanche, Aurélien Tchouaméni, absent contre l'Irak, mais de retour à l'entraînement dès le lendemain, postule pour une place dans le 11 de départ, tout comme Désiré Doué, seul changement attendu devant.
5: Ah tiens, j'ai un petit conseil lecture à vous proposer, je ne le fais pas souvent, mais pour en savoir un peu plus sur la Norvège, en dehors du prisme des Haaland et autres Odegaard, je vous conseille la lecture ce matin dans l'équipe du portrait de Ståle Solbakken. C'est le sélectionneur de la Norvège, 58 ans, qui a été victime en 2001 d'un arrêt cardiaque, un accident de vie qui lui a complètement bouleversé dans son rapport à l'entraînement et à ses joueurs. Oui. À lire absolument. Et puis je vous rappelle, Norvège-France, rendez-vous demain 20h30 avec Pia Clément, Charlotte Lorgeret, notre consultante, et Nicolas Perronnet. J'ai juste un numéro de téléphone, 0810 055 056. Vous pouvez déjà laisser des numéros et des encouragements pour les Bleus.
1: Merci cher Bruno, et à tout de suite pour cette spéciale canicule.
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1: Ma France en édition spéciale jusqu'à 14h en direct, bien entendu, à vos côtés, dans cette solidarité face à un moment inédit que nous traversons, qui nous interroge tous sur l'adaptation qui doit être la nôtre. Et nous serons en ligne avec vous, notamment avec l'urbaniste Jean-Marc Bouillon, sur le futur à écrire, en pensant à tous ces épisodes intenses. 50 millions de Français en vigilance rouge aujourd'hui, et une vigilance orange pour orage dès jeudi, qui s'applique à la fois en Mayenne, dans la Sarthe, en Ille-et-Vilaine, la Manche, les Côtes d'Armor, et puis ce soir un peu plus tard, la Gironde, la Dordogne, les Landes, le Lot et Garonne, le Gers, les Hautes-Pyrénées et les Pyrénées-Atlantiques, avec encore ici l'intensité de ces événements à mettre en lumière. Des conséquences qui sont sanitaires, bien entendu, écologiques, on va en parler, mais aussi économiques. Et vous allez en témoigner, Nicolas Joly, vous qui êtes pour ici dans le Maine-et-Loire, avec des chantiers qui peuvent commencer plus tôt et finir plus tard, 5h du matin jusqu'à 22h. Et vous étiez à Saint-Jean-de-Linière, en l'occurrence, avec des ouvriers qui font ce qu'ils peuvent, bien sûr, pour travailler au frais.
26: 7h du matin, le soleil est à peine levé. Antoine et Samuel garent leur camionnette à côté d'une maison en pleine rénovation.
27: On va s'occuper de finir la cuisine. Donc il y a un petit peu de casse à faire. Des passages pas trop évidents à faire.
26: Avant de sortir les outils, Samuel ouvre les fenêtres.
28: Ouais, on ouvre tout pour essayer de faire baisser un peu la température. Et puis le matin, on a encore un petit peu de fraîcheur pour pouvoir aérer sur les chantiers et voilà, gagner un petit peu en confort.
26: Attaquer plus tôt, ça fait la différence.
28: Oui, parce qu'au final, on finit quand même une heure plus tôt. Et c'est vrai que vers 16h, c'est là où les températures sont les plus élevées. Donc ça nous permet de finir une heure avant. On a hâte que ça se finisse, quoi, à la fin de la semaine, normalement. Chez nous, on a aussi un peu de mal à dormir avec cette chaleur. Donc si on dort que 3 heures la nuit, ça devient compliqué, quoi.
26: Pour tenir le coup, il faut boire beaucoup d'eau fraîche qu'Antoine garde dans une glacière.
27: Du coup, on a des pains de glace, de l'eau au frais pour toute la journée.
26: Ah oui, avec le glaçon à l'intérieur.
27: Exactement. Comme ça, on met de l'eau et puis on boit frais.
26: Car travailler en pleine canicule, ça a des conséquences sur le corps.
27: Chaque mouvement, c'est un gros effort quand même. Donc voilà, on y va un peu plus doucement. Mais il y a des fois où on n'a pas le choix. Il faut faire les choses comme il faut. Donc des fois, c'est un peu plus dur. On sue un peu plus que d'habitude.
26: Des conséquences économiques aussi pour Stéphane Robinet, le patron de leur entreprise de plomberie.
0: Nos donneurs d'ordre, les architectes et maîtres d'œuvre, on les a déjà informés que cette semaine, on n'arrivera pas à tout faire parce que à cause de la chaleur, ils en prennent acte, ils disent bah oui, tout à fait, on comprend, il n'y a pas de souci.
26: Pas d'impact sur la trésorerie pour l'instant, mais une question. Que faire si cette chaleur exceptionnelle devient la norme ?
0: Il va falloir tenir sur la longueur. Là, c'est une semaine et demie, donc on voit que ça commence à pêcher. Bon, on est jeudi, donc la semaine va arriver à ses termes. Donc si le week-end est plus rafraîchissant, ils vont pouvoir se ressourcer. Par contre, si on attaque sur 15 jours, on ne pourra pas tenir ce régime-là. Ils ne feront pas des journées de 8 heures. Bon, avant, il faudra qu'on trouve une solution.
26: Il redoute aussi un effet sur le moral de ses employés. Selon une enquête de la CAPEB, la Confédération des petites entreprises du bâtiment, 53% des ouvriers ressentent de la fatigue et de la démotivation à cause des aléas climatiques, allant jusqu'à des arrêts de travail.
1: Eh oui, Nicolas Joly, que l'on retrouve dans le centre-ville d'Angers. Alors, j'ai mon thermomètre en main. 38 degrés ressenti, 39 déjà à 13h34 à Angers. Ça va, Nicolas ? C'est vous
26: oui,
1: dire.
26: Bah, écoutez, que... Wendy, il fait effectivement bien chaud. Hein. Je suis dans une des rues commerçantes d'Angers, rue Saint-Aubin, rue habituellement commerçante, parce que là, on cherche tous un petit peu le frais, donc on longe les façades des commerces pour essayer de trouver un petit peu d'ombre. Et effectivement, l'animation commerciale n'est pas au beau fixe. Je suis avec Loris Collin-Tresser, la présidente des Vitrines d'Angers, association de commerce et d'entreprises locales. Bonjour.
2: Bonjour.
26: Vous confirmez que l'activité commerciale est au ralenti depuis ces quelques jours de chaleur ?
2: Ah oui, bah, on peut le constater. On n'a pas l'image, mais la rue est déserte. On a 5-6 personnes dans la rue. Actuellement, c'est vrai que là, les personnes cherchent plutôt le frais et les rues sont désertes au profit sûrement des galeries commerciales qui, elles, ont la clim et où les gens vont se réfugier.
26: Vous avez déjà des retours de commerçants sur l'impact économique ?
2: Alors, quelques commerçants, oui, il y a une tendance qui dirait qu'ils sont plus à moins 50% de leur chiffre d'affaires par rapport à une journée de solde classique. Certains ne sont même pas à moins 50, ils sont encore en dessous.
26: Parce que vous l'avez dit, c'est effectivement la période des soldes qui a commencé hier. Effectivement, là, ça fait un peu un double impact négatif, chaleur plus solde, ça ne se marie pas très bien.
2: Effectivement, je vous confirme.
26: Que peuvent faire les commerçants finalement face à cette situation ? Certains adaptent leurs horaires, je crois.
2: C'est ça, c'est ce qui se passe. Ils adaptent leurs horaires, ils ouvrent un peu plus tôt, ils ferment plus tôt, puisqu'ils savent que de toute façon, en fin de journée, les gens n'ont aucune envie, c'est de rentrer chez eux au frais pour certains qui peuvent avoir du frais chez eux.
26: Parce que le problème, c'est que là, les gens en fait ne flânent pas, ils viennent parce qu'ils ont quelque chose à faire, sinon ils passent leur chemin, quoi.
2: Exactement, c'est plus des gens de passage pour aller retravailler ou voilà, mais on ne voit pas de gens sortir des commerces ou ni entrer d'ailleurs.
26: Merci beaucoup d'avoir été avec nous pour ces quelques minutes. Bonne journée, bon courage pour
2: la
26: suite.
2: Au revoir.
1: Merci cher Nicolas. En pleine période de solde, bon, on comprend bien aussi la difficulté pour ces commerçants. Allez vous rafraîchir. Vous avez assez donné pour notre antenne jusqu'à ce soir. Merci beaucoup. Nicolas Joly, centre-ville d'Angers avec ses conséquences et la fournaise que l'on ressent en pleine rue, en pleine ville, en l'occurrence souvent un peu plus qu'ailleurs. Colonel Jérôme Boulanger, chaleur qui éprouve aussi les équipes de la sécurité civile qui battent le pavé.
3: Effectivement, et le maître mot, on l'a encore entendu précédemment, c'est le mot adaptation. Donc les sapeurs-pompiers qui sont en caserne adaptent aussi leur emploi du temps, bien sûr, à ces conditions climatiques. C'est bien sûr moins de sport en caserne. On privilégie, lorsque c'est possible, le sport en piscine. C'est aussi une hygiène de vie qui doit être encore plus irréprochable, de manière à pouvoir récupérer. Il faut savoir que sur les 250 000 sapeurs-pompiers que compte la France, 200 000 sont des sapeurs-pompiers volontaires qui font cela à côté de leur travail, à côté de leurs études. Et donc, il faut bien gérer cette double vie.
1: Il faut que ces équipes tiennent.
3: Voilà, il faut s'inscrire dans la durée. Et puis, d'habitude, bien sûr, les pompiers s'entraînent tous les jours en termes de manœuvres, de formation. Et bien là, le planning est aussi adapté, allégé, de manière, je le répète, à pouvoir s'inscrire dans la durée et ne pas entamer gagner le capital oui. Santé et physique.
1: Bah, bravo à eux, à tous ces à toutes ces équipes, à ces pompiers mobilisés qui sont là au service des personnes en détresse. La chaleur qui ébranle aussi nos différents modes de transport. Bonjour Valentin Bertrand.
5: Bonjour Wendy, bonjour à tous.
1: On va en parler avec vous. Certains tramways à Nantes qui sont en rade, les bus à Caen, le ramassage scolaire qui est bien entendu suspendu dans la Marne. Au niveau des trains, alors on regarde ça plus précisément, 1 million d'entre eux sur 15 000 ont été supprimés, Valentin, sont des annulations préventives, mais qui ont été reconduites encore aujourd'hui. Mais ça veut dire à la clé beaucoup de difficultés pour se déplacer. Qu'est-ce que ça donne? Alors oui. On parle.
5: L'image est assez frappante ce midi en gare de Bordeaux-Saint-Jean. Comme la carte météo, le tableau des départs est bardé de rouge pour les trains supprimés et d'orange pour se retarder. Aucune ligne n'y échappe. De nombreuses suppressions sur les TER de Nouvelle-Aquitaine. Un TGV Ouigo retiré de la circulation en raison de l'indisponibilité de la rame. Les autres TGV qui roulent voient leur temps de trajet rallongé de près d'une heure, contre jusqu'à 4 heures relevées ces derniers jours. Ces difficultés, on les retrouve aussi dans la plupart des gares de la façade atlantique, de Pau jusqu'à Nantes, mais aussi depuis une semaine sur les lignes intercités équipées des vieux trains corail de plus de 50 ans, c'est-à-dire Paris-Limoges-Toulouse, Paris-Clermont-Ferrand et la diagonale Bordeaux-Toulouse-Marseille. J'ai compté 30 suppressions à prévoir aujourd'hui. Et parmi les rares départs maintenus, beaucoup affichent complet. La SNCF invite donc ceux qui le peuvent à reporter leur trajet. Le changement de billet est gratuit pendant cette période de canicule. La compagnie qui espère un retour à la normale à partir de dimanche au mieux.
1: Merci beaucoup Valentin Bertrand, 13h39.
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1: Au cœur de cette édition spéciale jusqu'à 14h, on est aussi très inquiet pour la faune sauvage et pour nos animaux de compagnie, les animaux de ferme également. Les vétérinaires alertent sur les euthanasies en cascade, notamment avec des chiens en hyperventilation qui n'arrivent plus à respirer avec ces fortes chaleurs. Et c'est Pierre Fabin qui nous rejoint, docteur vétérinaire et docteur référent sur l'antenne d'ici. Bonjour Pierre.
6: Bonjour.
1: Avec Urgence Vétérinaire, le 31-15, vous nous alertez depuis quelques jours sur une hausse de mortalité. Elle est ferme et claire, près de 10% supplémentaires par rapport à l'an passé, à la même période. C'est très clairement, sont très clairement
6: des décès liés à ça. Ont même été déplacés cette nuit. J'ai fait les statistiques là, juste tout à l'heure. Il y a des structures, certaines régions de France, où on a dépassé les 23% de mortalité hier soir. C'est-à-dire qu'il y a plus d'un animal sur quatre qui décèdent, notamment à cause de la chaleur. Et on se retrouve dans des situations où c'est très difficilement gérable, on a un afflux de cas massifs, et le pire c'est que même certains animaux n'arrivent pas jusqu'à chez nous, ils décèdent avant qu'on puisse les prendre en charge.
1: Bah, c'est terrible ce que vous nous racontez, ce sont des chiens qu'on vous amène et qui souffrent les premiers.
6: Essentiellement, ouais, les chiens sont les plus touchés, les chiens gèrent mieux la chaleur, parce qu'ils vont dormir toute la journée, ils vont rester sur le canapé, ils vont rester à l'ombre, mais... En fait, on a souvent l'image du coup de chaleur qui arrive dans la voiture. J'en ai pas vu cette année, personnellement. Les coups de chaleur se passent dans la rue aujourd'hui. C'est-à-dire que les propriétaires d'animaux les sortent au mauvais moment. Et on voit beaucoup de coups de chaleur en fin d'après-midi en ce moment. En fait, on sort dans la rue vers 19-20 heures. On pense que le soleil est tombé, mais en fait, le macadam est encore à 60 degrés et nos animaux sont beaucoup plus proches du sol et ils sont encore exposés et c'est à ce moment-là qu'on a le maximum de coups de chaud.
1: Oui,
6: et
1: puis ils transpirent par les coussinets, par les pattes, ils donc ce bitume à 40 degrés.
6: C'est anecdotique, oui. C'est anecdotique la transpiration des animaux, ils se régulent vraiment par la respiration.
1: D'accord.
6: Et en fait ce système est vite saturé.
1: Oui. Donc vigilance absolue, c'est-à-dire qu'on adapte son emploi du temps tôt le matin, très tard le soir, et si on a envie de sortir son chien, s'il est fatigué, incontinent, bah tant pis.
6: Il fait à l'intérieur, voilà. Ouais. C'est ouais. Alors vous pouvez.
1: Il faut dire les choses. Au moins vous êtes clair.
6: Ouais. Non, ouais. Voilà, il faut être très clair. Vous ne sortez pas. Je croise des dizaines de personnes avec chiens. Je m'arrête à scooter à chaque fois pour les arrêter. Rentrez avec vos animaux. J'ai vu des promeneurs ce matin promener quelqu'un chien. J'ai dit mais c'est complètement inconscient. Là c'est de l'inconscience. C'est-à-dire que il ne faut pas sortir les animaux entre 9h et 21h, voire plus tard le soir. Et même 9h le matin, on commence à être limite. Donc c'est en dehors de ces plages. Si vous les sortez, vous avez besoin de les sortir en dehors de ces plages, vous les portez dans la rue.
1: D'accord.
6: Je ne veux pas qu'ils marchent sur le macadam, sur le bitume. Vous les portez et vous les posez dans l'herbe. L'herbe transmet beaucoup moins la chaleur. Ça, c'est OK de le faire à l'ombre, à l'herbe. Tranquille, pas d'exercice. Ça, c'est OK, mais ils ne marchent pas sur le bitume.
1: Est-ce qu'il y a des races plus exposées que d'autres ?
6: Il y a deux types de races plus exposées. Il y a tous ceux qui sont brachycéphales, donc tous ceux qui ont le nez écrasé, bulldog, carlin, boxer, parce que justement, ils respirent moins bien. Et il y a tous ceux qui sont plus proches du sol. Toutes les petites races qui sont à 10 cm, qui ont le corps à 10 cm du sol, teckel, chihuahua, petit caniche, bichon, qui sont beaucoup plus proches. Un rottweiler qui est haut sur pattes, sera moins exposé à la chaleur, mais il peut quand même avoir les coups s'il est brûlé. Donc le Rottweiler, c'est plus compliqué à sortir parce que porter un Rottweiler, c'est difficile. Donc, mais le Rottweiler, en général, il peut se retenir de faire ses besoins pendant 12 heures. Ouais. Et s'il fait pipi à l'intérieur, c'est pas grave. Quoi.
1: Ouais, bah non, mais il faut gérer ça comme ça. Quand on aime son animal, bah, on le comprend et on l'accompagne. On est en situation d'urgence et vous nous en parlez notamment avec Urgence Vétérinaire le 31-15. Pour les animaux de compagnie, on suit vraiment vos conseils pour les animaux qui sont les chevaux, notamment en écurie, sont douchés, ventilés en permanence. Mais la canicule, elle fait aussi des ravages dans les élevages plus intensifs. On a vu ces dizaines de milliers de poulets mourir en une nuit sous un hangar métallique. Mais dans les élevages bretons, les porcs aussi sont touchés. Les vaches aussi le sont. Les services d'écarissage sont débordés, c'est saturé. C'est quand même terrible ce qu'on vit hein, en dehors de la faune sauvage. Pierre Fabin, vous connaissez bien les vétérinaires de campagne. Comment ça se passe pour eux? Quels sont les conseils qu'on peut leur donner, eux qui ont des dizaines, voire des centaines de bêtes à gérer?
6: C'est très dur pour eux aussi. Alors, paradoxalement, quand ça arrive dans un élevage de poulets, en tant que vétérinaire, on est rarement contacté parce qu'en fait, la catastrophe arrive tellement rapidement que c'est pas nous qui allons la gérer. Là, notre mission, elle est du conseil par rapport aux éleveurs. Il faut ventiler, il faut ouvrir les bâtiments. Ceux qui ont du plein air, bon, on laisse sortir plus longtemps. On change le moment de nourrissage des animaux, mais malheureusement, pour tout ce qui est élevage industriel, c'est très dur d'intervenir parce que c'est des mesures d'urgence à prendre, mais avec des investissements au niveau des bâtiments. Donc, c'est des situations qui sont inédites pour tout le monde. Sur les élevages un peu plus extensifs, on va dire élevage bovin et tout ça, qui sont moins concentrés, ben il faut mouiller. Hein. Voilà, c'est l'eau qui va tout régler dans ces cas-là. Donc il faut mouiller, doucher. Voilà, et pour les chiens aussi, je vois des conneries passer sur les réseaux. On mouille les animaux, mouillez-les, il n'y a pas de choc thermique avec l'eau du robinet. Mouillez tout le monde, c'est le mot d'ordre. Quand ils ont chaud, on mouille.
1: Merci beaucoup Pierre Fabin. Et on retrouve tous vos conseils également sur ici.fr. Merci vraiment de nous accompagner également. Colonel Boulanger, vous arrive bien sûr de gérer des situations d'urgence auprès des animaux.
3: Oui, ça fait partie de nos missions, effectivement. Et les conseils vont aussi s'adresser aux propriétaires d'animaux. D'ailleurs, le propriétaire de l'animal, c'est le premier responsable de son animal. Donc, il faut effectivement donner des conseils également pour la protection des animaux dans cette temps de canicule et appeler les secours lorsque cela est vraiment nécessaire. On peut rappeler d'ailleurs, si vous le permettez, les numéros d'urgence de manière générale, alors pas que pour les animaux, pour le secours à personne, l'incendie également, c'est le 1812 pour appeler les sapeurs-pompiers.
1: Merci beaucoup, colonel, d'être avec nous aussi. J'ajoute que les centres de soins de faune sauvage sont débordés aussi par les milliers d'oiseaux, d'oisillons qu'on leur apporte aussi dans ces centres. On vit une période compliquée. Le vivant est touché dans toutes ses dimensions. Et ce que vous avez traversé en Bretagne notamment montre toutes ces dimensions justement. Delphine Gauthier, vous êtes là pour vous en faire le relais pour l'équipe d'ICI Brasizel, toute la rédaction mobilisée pour vous informer au mieux. Delphine, vous avez vécu par exemple au cœur de ces chaleurs des dizaines de milliers de coupures de courant liées à ces températures extrêmes.
7: Ah oui, on a eu deux grosses explosions dans la banlieue de Quimper. Ça, c'était mardi soir sur un poste électrique à Ergué-Gabéric. Et conséquence, plus de courant pour 119 000 foyers mardi dans tout le sud du Finistère. Alors, vous imaginez, c'était la catastrophe. Des gens avaient les volets électriques fermés, d'autres ouvert, et donc soit on n'arrivait pas à aérer parce que les volets étaient fermés, soit au contraire, le lendemain, on pouvait pas les fermer et donc la chaleur rentrait. On a rencontré aussi une dame à Douarnenez qui était au moment de la coupure devant la télévision dans son lit médicalisé électrique en position assise. Et bien figurez-vous qu'elle n'a pas pu elle était bloquée dans son lit en position assise, donc elle a dormi dans son lit en position assise. Et puis évidemment on pense à tous les commerçants, les restaurateurs qui ont jeté des dizaines et des dizaines de kilos de nourriture. On a vu un peu partout dans le sud du département, et bien des petites étiquettes fermées jusqu'à nouvel ordre. Heureusement, tout est rentré dans la normale hier soir à 22h40, et heureusement parce que on a vécu nous aussi la nuit la plus chaude jamais enregistrée dans le Finistère.
1: Oui, merci Delphine Gauthier et bon courage encore pour ce qui vous attend. Alors un petit rafraîchissement, des orages aussi à attendre du côté de l'ouest. On n'est pas préparé à vivre ces chaleurs extrêmes. On l'a bien constaté encore cette semaine, ni dans nos logements. logement, ni dans nos écoles, ni dans nos hôpitaux, ni dans nos EHPAD, ni dans nos bureaux, dans nos villes en général. Et l'invité qui nous éclaire a beaucoup à nous dire, urbaniste et paysagiste concepteur. Bonjour Jean-Marc Bouillon.
8: Bonjour.
1: Cette réflexion, elle guide d'ailleurs tout votre travail. Vous qui avez cofondé l'agence qui veut rafraîchir sa ville, et vous partez d'un postulat général, c'est que l'eau, c'est que le végétal doivent être au service de nos communes et au centre de toute politique, aujourd'hui pour demain.
8: Oui, absolument, parce qu'il faut traiter les deux. Il faut d'abord pas d'eau, pas de végétaux. On s'est aperçu en 96 à Lyon, qui était une ville qui était connue pour la plantation d'arbres et sa façon spécifique de planter les arbres. Lyon s'était aperçu que 50% des arbres qui remplaçaient chaque année avaient moins de 30 ans, et pourtant en 1996 il faisait pas chaud et moins chaud, et on a le droit d'arroser comme on voulait. Donc on voit bien que si on bâtit nos stratégies de protection en ville avec des arbres, il faut avoir géré la question de l'eau en même temps que celle des arbres, ce qui rajoute un peu à la complexité du travail à faire.
1: Vous avez travaillé à des projets extrêmement concrets pour des villes, et on va en parler dans quelques secondes, mais je voudrais que les auditeurs puissent réagir et témoigner, peut-être crier un peu finalement vis-à-vis de cette situation que nous endurons. C'est Noémie qui nous appelle à l'écoute d'ici Provence, de Marseille je crois. Bonjour Noémie.
9: Oui, bon.
1: Bonjour Noémie.
9: Oui, on vous écoute. Merci beaucoup de me donner ce temps. Oui, je vous appelle parce que il y a vraiment des incompréhensions qui me touchent par rapport à cette canicule, et au fait que ce soit sûrement l'année la moins chaude qui nous restera à vivre. C'est de savoir l'inaction des pouvoirs publics. Moi, je travaille dans une association de protection de l'environnement, et on voit que le sujet écologique, c'est plus du tout un sujet qui est mis au devant de la table. Et pourtant, on est en train de mourir de chaud. Et quand, par exemple, sur le port de la Ciotat, on marche, ça fait 10 ans qu'on dit qu'il fait trop chaud parce que tous les arbres avaient été coupés et que le marché, par exemple, du dimanche, c'est insupportable. Pourquoi est-ce que il n'y a pas des solutions de long terme qui sont imaginées comme des plantations d'arbres, J'ai du mal à comprendre comment ça ne peut pas être une action envisagée par les communes et par l'État. Réfléchir long terme.
1: Oui, bien sûr, mais c'est très fort ce que vous dites, parce que il y a tant de bénévoles, de salariés dans les associations de protection de l'environnement qui aujourd'hui pleurent parce qu'ils ont prévenu. Jean-Marc Bouillon, vous entendez ce que dit Noémie, juste. Voilà, on a arraché ces gerbes, on n'a pas replanté. Or, vous le disiez vous-même, quand vous travaillez à Colmar, à Laval, à Orléans, à Tours, vous replantez, vous revégétalisez comme urbaniste.
8: Oui, tout à fait. Mais c'est vrai que, il faut dire qu'on a imaginé il y a longtemps les villes par un climat tempéré qui aujourd'hui va bientôt ne plus exister. C'est En gros, le préfet Haussmann, par exemple, il a ouvert Paris pour donner Paris au soleil, donner Paris à la lumière, parce qu'à l'époque on était presque en train de lutter plus contre le froid que contre le chaud. Oui. Et donc les choix qui avaient été faits à l'époque étaient plutôt légitimes. C'est des choix de santé publique, d'éclairage, de chaleur, etc. Et aujourd'hui, c'est plus du tout l'actualité, parce que le régime tempéré, le climat tempéré est en train de partir pour un climat des écarts. Donc la question, c'est qu'est-ce qu'on fait ? Alors moi, je suis pas complètement d'accord avec la réaction de notre interlocutrice, parce qu'elle dit, mais que fait les pouvoirs publics ? Mais moi, j'ai envie de dire, mais que faisons-nous tous ? Parce qu'il faut savoir que dans la répartition spatiale des villes, de quoi sont constituées nos villes ? Elles sont constituées à 20% du domaine public et à 80% du domaine privé, c'est-à-dire le nôtre. Nous, il y a 80% de la surface de la ville, ce sont nos maisons, nos copropriétés, nos entreprises, nos commerces, c'est nous.
1: Oui, bien sûr, elle parlait de la ville de la Ciotat qui a décidé de cette politique.
8: Oui. Alors voilà, mais c'est vrai qu'on a malheureusement, pour des questions de confort, de circulation, enfin des principes qui nous semblaient à la fin du XXe siècle des bons principes, on a favorisé la ville minérale, la ville efficace, la ville pour les voitures, etc. On a coupé beaucoup d'arbres, on a beaucoup coupé d'arbres dans les cours d'école aussi, ce qui fait qu'aujourd'hui il y a les plans d'urgence les cours oasis, etc. Et on est en train de se rendre compte qu'on avait fait par raison des choix qui n'étaient pas de bonnes raisons en réalité, et qu'il faut réverser. Et heureusement, des solutions existent. Elles sont simples, c'est planter des arbres. Ces arbres qui vont pousser, croître, surtout si on les plante sur le cheminement de l'eau, c'est des climatiseurs qui vont fonctionner sans bruit, sans électricité, et qui vont avoir l'avantage, et c'est ça qui est bien avec la force de la nature et son intelligence, si on les plante dans des bonnes conditions et qu'ils reprennent et qu'ils poussent, chaque année, ils vont devenir une clim plus puissante que l'année d'avant.
1: Voilà.
8: Et donc, on a tous intérêt à miser sur la plantation d'arbres, mais sur la bonne plantation d'arbres, c'est-à-dire, il faut toujours, ce que je disais en introduction, mêler l'histoire de l'eau avec l'histoire de la végétation, parce que pas d'eau, pas de végétaux.
1: Sur la bonne renaturation, en l'occurrence.
8: Voilà, c'est ça.
1: Avant par, par Noémie. Voilà. Pardonnez-moi, c'est la clim, moi, qui me tue.
8: Mettez un arbre.
1: Ah oui, je vais mettre un arbre dans le studio, ça sera formidable. Un olivier, ça va faire du bien à tout le monde. Un gros olivier centenaire. Nous avons à l'écoute également auditrice en Normandie. C'est Ekram, je crois, qui nous rejoint dans cette conversation.
11: Exactement.
1: Bonjour, madame.
11: Bonjour, madame.
1: Ben, on vous écoute parce que vous aussi, c'est un coup de gueule que vous avez à pousser, ou en tout cas un témoignage.
11: C'est vraiment un, vrai, vraiment un coup de gueule. Comment ça, c'est à cause de nous, la température. Il faut faire des efforts pour amener de l'eau. Le peuple souffre.
1: C'est un cri du cœur, c'est ce que vous ressentez. Vous vivez dans un appartement, dans une maison, Ekram ?
11: Je suis dans un appartement, je souffre de chaleur, je suis en ébullition, j'ai pas beaucoup de moyens, et je pense aux gens qui n'ont pas beaucoup de moyens. Comment faire ?
1: Et qui vivent dans des bouilloires thermiques et qui souffrent, hein, qui souffrent. Ça, c'est la souffrance.
11: Exactement.
1: Jean-Marc Bouillon, qui est à l'écoute, parce que comme urbaniste, vous voulez justement assainir et rendre la vie plus agréable à chacun.
8: Oui. Alors, madame, elle a raison de dire que les gens souffrent, parce qu'on souffre réellement, et il faut savoir que l'inégalité sociale est plus forte devant la chaleur que devant le froid. Donc, il y a vraiment urgence à planter nos villes et à savoir par où commencer, parce que la tâche est assez grande, et il faut, si possible, commencer au plus près de ceux qui souffrent le plus. Alors, nous, on a développé avec qui veut rafraîchir sa ville, l'idée d'organiser les 80% du foncier privé des villes, c'est-à-dire nous, d'offrir à la solution la possibilité à tous ceux qui ont envie de s'engager dans cette adaptation indispensable et rapide de nos villes au réchauffement climatique, une solution qu'on a appelée l'aquaponcture et qui rappelle l'acupuncture. C'est quoi l'acupuncture ? C'est on pique peu au bon endroit, et tout le membre ou toute la partie du corps s'en trouve améliorée. Ben, l'aquaponcture, c'est exactement ça. Nous, notre technique, il s'agit pas de tout casser, de tout recommencer. Il s'agit, sur chaque parcelle cadastrale qui peut devenir à chaque fois une chance pour le territoire, et ben de trouver quel est le bon endroit où on va piquer, c'est-à-dire le bon endroit où on va enlever un petit peu l'enrober, faire un espace vert en creux, collecter l'eau de pluie qui tombe sur une surface imperméable, un toit qui existe, emmener l'eau de pluie dans cette espèce de flaque d'eau qu'on fait au bon endroit, qui va faire que l'eau va s'infiltrer toujours au même endroit, donner des conditions de sol propices, et là on va planter un arbre, et cet arbre, eh ben, il va pousser, se développer, évapotranspirer, créer de la fraîcheur au plus près de ceux qu'on en a le plus besoin.
1: Mais
8: ça, on appelle ça l'aquaponcture, et nous, c'est ce qu'on essaye de faire dans toutes les villes où on est déjà présent, c'est-à-dire avec des partenaires qui sont des entreprises de paysage. On est en train de se développer en France. On est dans 15 villes en France. On est la première année, c'est déjà pas mal, 15 villes. On sera dans 30 villes l'année prochaine et dans 60 villes l'année d'après. Et on va essayer de convaincre le plus grand nombre en leur disant on peut le faire, à la condition qu'on fasse un peu chacun. Et
1: c'est
8: si
1: ça.
8: On fait tous ceux pour qui
1: c'est ça.
8: Voilà, et ben ça va faire beaucoup ensemble.
1: Mais ça, c'est magnifique, Jean-Marc Bouillon. Alors, je peux citer quelques villes, hein, Laval, Tours, Chalon-sur-Saône, Chambéry, Uzès, Périgueux, La Roche-sur-Yon, Chambéry. Je crois qu'à Angers, vous avez travaillé aussi. J'aurais cité Angers, qui est une ville très intéressante, végétalisée, renaturée, etc. Mais il reste que dans les appartements, certains appartements à Angers, il fait encore 40 degrés. Ça veut dire qu'il faut que les promoteurs immobiliers, que l'écosystème suive. Voilà, et pas simplement quelques urbanistes comme vous qui ont cette vision avec des communes qui le veulent.
8: Oui, c'est vrai qu'il faut que, de toute façon, on va comprendre, on va comprendre qu'on doit tous s'y coller et urgemment. Enfin, je trouve qu'aujourd'hui, ce qu'il faut faire, c'est créer des nouvelles coopérations, et puis il faut éviter un peu ce qu'on entend, c'est de dire les deux camps se renvoient la balle. Le monde du privé dit que font les pouvoirs publics nous regardent en disant on va imposer. Non, c'est fini tout ça. Aujourd'hui, il y a une urgence climatique, il y a des solutions qui existent. Nous, on pense que les arbres, la végétation, c'est une excellente solution.
1: C'est la meilleure.
8: C'est la meilleure clim parce qu'elle ne coûte rien, elle pousse toute seule, elle délivre toute seule, elle préserve l'eau de pluie, elle crée de l'ombre, elle stocke le CO2, elle filtre les micro-particules de l'air. Enfin, un arbre, ça offre 60 fonctions écosystémiques qui améliorent la qualité de vie en ville. Et quelle est l'infrastructure humaine qu'on a inventée? Parce que nous, on n'a fait que des infrastructures monoservicielles. Un tuyau, ça ne fait que faire couler l'eau.
1: C'est ça.
8: Vous voyez? Alors, ouais. Un arbre, ça fait plein de trucs. Donc, ouais. Il faut qu'on plante le plus d'arbres possible. Mais il faut qu'on fasse attention à comment on le plante, parce que ça peut être déceptif. Regardez combien d'arbres on a plantés sur nos parkings, hein, qui sont, et la loi, il y a des lois qui sont des très bonnes lois qui ont été faites par l'État. On appelle ça la loi APER et la loi climat qui ont visé juste en disant attention, nos parkings sont des lieux de dysfonctionnement urbain important, il y fait très chaud, mais on voit qu'il y a des gens qui ont compris, qui ont planté. Merci. Et très souvent, malheureusement, les arbres meurent parce qu'on n'a pas géré la question de l'eau en même temps qu'on a géré la question de l'arbre.
1: Merci Jean-Marc
8: Bouillon. C'est ce qu'on fait.
1: Vous êtes passionnant. Urbaniste, paysagiste, concepteur et cofondateur de l'agence qui veut rafraîchir sa ville. Je remercie Dominique qui était à l'écoute en Touraine et qui partageait le sentiment de Noémie d'ici Provence, à la tête de cette protection de la nature que je salue également. Merci chers auditeurs. Je voudrais qu'on termine avec deux, trois conseils très rapidement, cher colonel Jérôme Boulanger, conseil de vigilance.
3: Trois mots clés, tout d'abord, adaptation, hydratation et vigilance, justement. Rappelez aussi le numéro vert canicule, le 0800 06 66 66. Rappelez que dans les mairies, il y a des registres canicule. On inscrit les personnes qui ont besoin d'être visitées régulièrement par les services communaux. Les maires sont très investis, très impliqués. Puis rappelez aussi qu'il y a le SAMU social. On compose le 115 pour les personnes qui sont dans la rue. Les bénévoles des associations agréées de sécurité civile dans toutes les grandes villes font des maraudes.
1: Merci beaucoup, colonel Jérôme Boulanger. Vous qui êtes l'un des porte-parole de la sécurité civile, de votre éclairage aussi, de votre présence, et bon courage à tous ceux qui veillent sur les autres. Merci à vous tous, chers amis.
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1: Merci d'être à l'écoute de votre grande radio de proximité. Vous êtes ici. Ici, il est 14h et voici le journal présenté par Cyril Ardo.
14: Le plan Orsan activé au niveau 3 ce matin par le Premier ministre, le niveau le plus élevé de la mobilisation sanitaire. Alors que la canicule ne faiblit pas dans notre pays et que la pression sur notre système de santé continue de s'intensifier, dit Sébastien Lecornu, 72 départements sont aujourd'hui en vigilance rouge. Un enfant de 3 ans retrouvé mort hier soir dans la voiture de ses parents à Saint-Gratien dans le Val d'Oise. Selon les parents, le petit garçon a échappé à leur surveillance et s'est retrouvé piégé dans le véhicule. Une enquête pour homicide involontaire est ouverte. Trois réacteurs nucléaires à l'arrêt aujourd'hui, celui de Golfec dans le Tarn-et-Garonne, du Bugey dans l'Ain et de Nogent-sur-Seine dans l'Aube. Décision pour éviter de réchauffer encore plus les rivières qui servent à refroidir les centrales afin de protéger la faune et la flore. Cette canicule qui risque d'avoir des répercussions sur notre alimentation, jusqu'à 10 000 volailles mortes en une nuit dans certains élevages selon la FDSA des Côtes d'Armor. De son côté, le patron du groupement Les Mousquetaires craint une pénurie de melons dans 3 ou 4 semaines avec une flambée des prix. À cette chaleur s'ajoutent les orages. 12 départements de l'ouest et du sud-ouest du pays concernés par une vigilance orange. Le détail est à retrouver sur ici.fr. Et puis, en ce moment, on en rêve tous du froid et de la neige. Le Comité international olympique vient d'inscrire le ski alpinisme au prochain JO d'hiver dans les Alpes françaises. Discipline déjà présente cette année à Milan Cortina, dans laquelle la France avait remporté 3 médailles, dont une en or.
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15: Il fait beau, le soleil, le ciel bleu et beaucoup de chaleur. Nous sommes toujours en vigilance rouge. Pour cet après-midi, des orages sont possibles. Les températures sont toujours au-dessus des moyennes de saison. À Aiguzon, Chantôme, Vatan et La Champenoise, 38 degrés. Pour Châteauroux, La Châtre, Aubigny-sur-Nère et Bourges, 39. À Argenton-sur-Creuse, Issoudun et Vierzon, 40 degrés. Et pour Lunerie, comptez jusqu'à 41 degrés. Pensez à boire régulièrement, restez au frais et protégez votre peau. L'indice UV est de 8 aujourd'hui. 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

0: le savez, sur Ici Berry, on aime la chanson francophone. Et c'est le principe l'après-midi des trois chansons françaises à la suite, avec trois artistes à découvrir ou redécouvrir. Et c'est dans quelques minutes sur Ici Berry.
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2: Au menu de votre Berry Express, un atelier de cuisine intergénérationnelle et des histoires pour les tout-petits. Le CCAS et la Commission sociale vous proposent un moment de partage et de convivialité autour de la cuisine. Pour ce premier rendez-vous, une recette toute facile, conviviale et surtout très gourmande, les crêpes. Vous pouvez emmener vos poêles et vos ustensiles de cuisine préférés. Inscription auprès de la mairie de Luan. Et pour l'atelier, rendez-vous à la salle culturelle de Luan ce samedi à 14h30. Comment occuper et éveiller nos tout-petits? Avec Tout Petit Tuli, ce sont des lectures d'histoires et de comptines. Une séance gratuite spécialement conçue pour les bébés jusqu'à 3 ans vous attend à la médiathèque de Déol ce samedi à 10h30.
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0: Tout se passe bien pour vous, je l'espère, à l'écoute de nos programmes. Votre après-midi musical se poursuit. On fera un point info tout à l'heure à 15h sur votre radio locale, ici Berry.
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2: Il faut que les Français qui ne souhaitent pas voyager ou qui veulent reporter leur voyage puissent le faire en toute sérénité, dit le patron de SNCF Voyageurs. La compagnie ferroviaire annonce qu'il est désormais possible d'annuler ou de reporter son billet TGV Inouï ou Ouigo gratuitement, et ce jusqu'à la fin de l'épisode caniculaire. Le Premier ministre active le niveau le plus élevé de la mobilisation sanitaire, le niveau Orsan 3. La canicule ne faiblit pas dans notre pays et la pression sur notre système de santé continue de s'intensifier, dit Sébastien Lecornu, alors que 72 départements sont aujourd'hui en vigilance rouge. Une enquête pour homicide involontaire ouverte dans le Val-d'Oise après la mort d'un enfant de 3 ans à Saint-Gratien. Le petit garçon a été retrouvé sans vie hier soir dans la voiture de ses parents. Ils expliquent que leur fils a échappé à leur surveillance et s'est retrouvé piégé dans le véhicule. Prudence si vous êtes dans l'ouest ou le sud-ouest de la France. Prudence aux vigilances rouges qui s'ajoutent donc désormais aux vigilances orange aux orages. 12 départements sont concernés. Le détail est sur ici.fr. Le parquet Nanterre ouvre une enquête préliminaire pour des soupçons de trafic d'enfants suite à des annonces sur Vinted. Des jouets vendus des dizaines de milliers d'euros avec écrit le genre et l'âge. Plusieurs signalements ont été faits. Certains internautes y voient une forme de code pour pédocriminels. Et puis une centaine de salariés de Renault mobilisés devant le technocentre de Guyancourt dans les Yvelines. Ils dénoncent la fermeture du site de Villiers-Saint-Frédéric dans les Yvelines qui emploie 500 salariés et quelques 350 prestataires.
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6: Il fait beau, le soleil, le ciel bleu et beaucoup de chaleur. Nous sommes toujours en vigilance rouge. Pour cet après-midi, des orages sont possibles. Les températures sont toujours au-dessus des moyennes de saison. À Aiguzon, Chantôme, Vatan et La Champenoise, 38 degrés. Pour Châteauroux, La Châtre, Aubigny-sur-Nère et Bourges, 39. À Argenton-sur-Creuse, Issoudun et Vierzon, 40 degrés. Et pour Lunerie, comptez jusqu'à 41 degrés. Pensez à boire régulièrement, restez au frais et protégez votre peau. L'indice UV est de 8 aujourd'hui. Bel après-midi avec votre radio locale, Ici Berry.
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0: incontournables de l'après-midi, ce sont nos trois chansons françaises à la suite. Et c'est ce qu'on vous propose d'ici quelques minutes avec un trio d'artistes francophones, avec des succès actuels ou des succès passés. Trois chansons françaises à la suite dans quelques minutes sur Ici Berry.
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0: Au programme de votre Berry Express, les parcs et jardins de Bourges et la baignade à Châteauroux. Pour commencer, le centre nautique de Bourges adapte ses horaires jusqu'à demain. Envie de vous rafraîchir, envie de vous amuser ou de vous relaxer? Venez seul, en famille ou entre amis. Le centre nautique de Bourges vous accueille de 7h30 à 13h30 et de 16h à 19h. Et si on se baladait ce soir? En fin de journée, venez profiter de la fraîcheur nocturne dans les parcs et jardins de Bourges. Ouverture tous les soirs jusqu'à minuit. Et enfin, ça vous dit un petit plongeon après la sortie du travail? C'est possible à Châteauroux. La baignade est surveillée, alors venez en famille ou entre amis vous baigner au lac de Belle-Île jusqu'à dimanche de 16h à 20h. Le centre aquatique Balzaneo vous accueille également et adapte ses horaires. Aujourd'hui et demain, ouverture jusqu'à 20h30. 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
2: Votre émission musicale se poursuit. Dans une dizaine de minutes, on va vous proposer le Flash Info. On va faire le point sur l'info nationale et internationale. Ce sera le Flash de 16h.
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2: Les passages aux urgences et les appels au SAMU en forte hausse, plus 20%, dit la ministre de la Santé Stéphanie Rist, alors que ce matin, le Premier ministre a relevé le plan Orsan au niveau le plus élevé, le niveau 3. La lassitude des enseignants face à la canicule, les syndicats appellent à la grève demain pour protester contre des conditions de travail inacceptables selon leurs termes. Les organisations professionnelles s'inquiètent de la forte augmentation des malaises et passages à l'infirmerie des élèves. 3500 établissements scolaires sont fermés aujourd'hui, 10 000 autres ont aménagé leurs horaires. La canicule qui perturbe également le trafic ferroviaire, 10% des trains de voyageurs supprimés en France selon la SNCF. La compagnie ferroviaire annonce également qu'il est possible d'annuler ou de reporter son billet TGV Inouï et Ouigo gratuitement jusqu'à la fin de cette période de forte chaleur. L'impact aussi sur nos installations électriques, 3 réacteurs nucléaires à l'arrêt aujourd'hui dans le Tarn-et-Garonne, l'Ain et l'Aube. Décision pour éviter de réchauffer encore plus les rivières qui servent à refroidir les centrales, et ce afin de protéger la faune et la flore. Une enquête pour homicide involontaire ouverte dans le Val-d'Oise après la mort d'un enfant de 3 ans retrouvé dans la voiture familiale. Ses parents affirment que le petit garçon a échappé à leur surveillance et s'est retrouvé piégé dans le véhicule. Et puis tous les signaux sont au rouge, dit aujourd'hui la Cour des comptes à propos de nos finances publiques. La dette pèse toujours aussi lourd et les prévisions du gouvernement pour réduire le déficit public sont fragilisées par la guerre au Moyen-Orient. La Cour des comptes demande des mesures fortes.
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6: Il fait beau, le soleil, le ciel bleu et beaucoup de chaleur. Nous sommes toujours en vigilance rouge. Pour cet après-midi, des orages sont possibles. Les températures sont toujours au-dessus des moyennes de saison. À Aiguzon, Chantôme, Vatan et La Champenoise, 38 degrés. Pour Châteauroux, La Châtre, Aubigny-sur-Nère et Bourges, 39. À Argenton-sur-Creuse, Issoudun et Vierzon, 40 degrés. Et pour Lunerie, comptez jusqu'à 41 degrés. Pensez à boire régulièrement, restez au frais et protégez votre peau. L'indice UV est de 8 aujourd'hui. Bel après-midi avec votre radio locale, ici Berry.
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1: J'espère que vous passez une très belle après-midi à l'écoute de nos programmes. Ici Berry, c'est aussi les pages d'histoire que l'on aime tourner en compagnie de Denis Hervier, notre spécialiste historique des personnages et des événements qui ont marqué l'histoire du Berry. C'est Berry Histoire.
2: Fils de cultivateur, Marcel Perrat naît dans l'odeur du bois et de la terre. Menuisier charpentier, il devient ensuite moniteur d'auto-école à Moué, dans le sud du département de l'Indre.
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2: Rien a priori ne le destine à la politique. Mais, en 1936, le Front populaire l'éveille. Il adhère alors au Parti communiste et devient rapidement secrétaire de la cellule de Saint-Benoît-du-Sault. Il n'a que 22 ans. En 1939, Perrat est mobilisé. Quand vient l'armistice, il rentre dans l'Indre et entre en clandestinité. Il participe à la reconstruction du Parti communiste français, interdit à l'époque, et surtout il rejoint la résistance.
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2: À la souterraine, il devient l'un des responsables du maquis. En août 1944, il est arrêté. Mais le destin lui tend la main. Les forces de la résistance attaquent la maison d'arrêt de Limoges où il est détenu et le libère. À la libération, il prend la tête de la Fédération communiste de l'Indre. En octobre 1945, il conduit la liste du Parti communiste français aux élections pour la première assemblée constituante. Il obtient 28,2% des voix et il est élu ainsi député. Dans ses premiers mois, il rédige un rapport sur le divorce. Il veut en finir avec les lourdeurs imposées par le gouvernement de Vichy. Sa proposition, simplifier les procédures, rendre leur liberté à celles et ceux que le régime a enfermé. Réélu en juin 1946, puis en novembre, Marcel Perrat siège sans relâche. Il défend les droits des ouvriers, critique la dépendance militaire vis-à-vis des États-Unis et s'oppose fermement à l'implantation de l'OTAN en France et à Châteauroux.
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2: En 1947, Marcel Perrat devient maire d'Issoudun, un bastion ouvrier à l'époque. À Paris comme dans l'Indre, il est reconnu pour son sérieux, sa rigueur, son énergie. En 1951, malgré 32% des voix, il perd son mandat de député à cause du nouveau système des apparentements, une manœuvre électorale destinée à affaiblir les communistes à l'époque. Marcel Perrat ne conteste pas, il ne triche pas, il se retire, en silence. Aucun scandale, aucune rancune, il a servi son pays, il a cru, il a combattu, c'était suffisant.
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0: J'espère que tout se passe bien, votre après-midi se poursuit tranquillement à l'écoute de nos programmes sur Ici Berry, la radio de l'Indre et du Cher. Prochain rendez-vous dans quelques instants, ce sera les trois chansons françaises à la suite avec un trio d'artistes francophones. Et c'est offert par Ici Berry.
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0: Les sorties en Berry, c'est par ici et c'est tout de suite avec le Berry Express.
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0: Au cœur de votre Berry Express, la fête foraine et des points d'eau à Bourges. La célèbre fête foraine, la foire Jacques-Cœur, revient avec 80 attractions. Amusez-vous entre amis avec des grands 8 et des manèges à sensations. Avec vos enfants, profitez des attractions familiales et des jeux et laissez-vous tenter par des gourmandises de la fête foraine. Pommes d'amour, barbe à papa et bien d'autres douceurs vous attendent. Avec les fortes chaleurs, les horaires ont été adaptés. Ouverture de 18h à 1h du matin. Les manèges exposés au soleil ouvriront eux à 20h. Rendez-vous à Bourges, place Sérocourt, tarif réduit le mercredi. Des points d'eau pour vous rafraîchir à Bourges. Une vingtaine de robinets supplémentaires sont installés dans l'espace public. Un brumisateur est activé place Cujas et place Étienne Dolay. Quelques autres sont en cours de fabrication pour une installation en début de semaine. Place Gordon, place Sérocourt, plage du Lac et un second place Cujas au niveau des jeux pour enfants. Vos bons plans rafraîchissants avec votre radio locale ici Berry.
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0: Votre après-midi musical se poursuit. Vous êtes à l'écoute de votre radio locale, ici Berry. On va prendre une petite leçon de berrichon en privé, comme ça, avec Denis Cousin, qui chaque jour nous apprend un nouveau mot. Quel est le mot du jour, Denis ?
1: Demain, je finirai la moisson. Je ferai la gerbaude.
2: En berrichon dans le texte.
1: La gerbaude, c'est la dernière gerbe de la moisson, qu'on fait ben plus grosse que les autres, puis qu'on dieuche tout en haut du tombérieux. Quand que la gerbaude a revint au domaine, ça veut dire que la moisson, elle est finie, puis que je craignons plus qu'une orage de grêle y vienne dégarciller les grains. Tout le monde s'y est mis pour décorer la gerbaude, donc des fleurs et puis des rubans. Tout le monde suit la dernière chartée de l'année. Le roi de la moisson, qui a été choisi parce que c'est lui qui a trimé le plus dur. Puis les faucheux, les javeleuses qui a faisant les gerbes. Puis les calvaniers qui les liaient. Et puis bien sûr les chartiers. Arrivé à la ferme, on rentre le tombérieux en sle. Puis on fête la fin de la moisson. Ah, dame, ça boit, ça mange, ça danse, au son de la musette et de la vielle. Dans le temps, on fonchait en qu'un harnais. Une fois, en que sur le côté de la lame, des bouets pour rabattre les épis. Ah, fallait souvent battre le dard ou ben les duiser. Ça fait que les faucheux, ils avaient à la ceinture une couère. En côte dedans, yeux pierre à les duiser. Après ça, les javeleuses a formé les gerbes qu'attendaient aux calvaniers qui les liaient en qu'un yan, un lien de paille torsadée. Puis les rangeaient en 13 yeux, des tas de 13 gerbes mises en pointu pour qu'elles se mouillent le moins possible si jamais ça venait à pleuve avant que le tombériau y passe pour les ramasser. Ouais, bien sûr, j'ai pas connu ça. Chez nous, il y avait déjà une moissonneuse batteuse. Mais je faisais toujours le boutier de moisson qu'on jeuchait au fait de la machine. Même que la main a rouscoyé parce qu'on y prenait tous ses dahlias pour faire nos jarbaudes. Mais comme elle était pas rancunière, elle nous préparait un petit gueuleton pour fêter la fin de la moisson. C'était le barlo. Le lendemain, on nettoyait tout le matériel, mais on touchait pas à la jarbaude. À sécher sur la batteuse, en attendant la moisson de l'année suivante.

0: Dans quelques instants, je vais vous laisser en bonne compagnie. Jusqu'à 19h, nos programmes se poursuivent avec musique, rendez-vous culture, jeux. Et ne manquez pas le journal de 17h, les infos locales et nationales avec la rédaction d'Issy-Berry. Il ne me reste plus qu'à vous souhaiter une excellente fin d'après-midi et un bon début de soirée à l'écoute d'Issy-Berry.
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0: George Harrison en mode solo, My Sweet Lord, dans nos souvenirs. Soyez les bienvenus.
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0: Merci d'avoir choisi ici Berry, votre radio locale. Il est 17h. Ici Berry première sur l'info locale. Voici les infos présentées par Zachary Gabory. Bonsoir Zachary.
2: Bonsoir Manu, bonsoir à tous.
0: 61 départements en vigilance rouge demain.
2: Et c'est une bonne nouvelle puisque c'est moins que les 72 d'aujourd'hui. Ça veut dire que l'on vit le pic de la canicule. D'après Météo France, l'air chaud va se décaler vers l'est du pays avec un peu d'orage qui achève de rafraîchir l'ouest ce soir si tout se passe bien. Et il était temps puisque d'après l'association Météo Centre, la station de relevé de Châteauroux-Déol ouverte en 1893 vient de mesurer plus de 40 degrés 4 journées consécutives, du jamais vu en plus de 130 ans de mesure. Et la nuit dernière a été exceptionnellement chaude, bien sûr, sur une bonne partie du territoire hexagonal. À Bourges, par exemple, la température minimale était à un record de 24,4 degrés hier. Ça a peu de chance d'évoluer pour aujourd'hui, selon Météo France.
0: Et avec la sécheresse, une nouvelle batterie de restrictions de la consommation d'eau dans le Berry.
2: Les préfectures de l'Indre et du Cher ont placé de nouveaux bassins versants au plus haut niveau d'alerte en crise. Il s'agit des bassins de l'Arnon, Indramont, Ringoire, Creuse, Anglin-Hamont et Gartempe. Vous êtes concernés si vous habitez aux alentours de Châteauroux, la Châtre, Argenton-sur-Creuse et ses environs au sud, mais aussi dans le couloir entre Issoudun et Le Châtelet. Il est désormais interdit d'arroser les pelouses, les potagers de 8h à 20h ou encore laver les façades ou les véhicules. Toutes les précisions sur ici.fr/berry et sur l'appli ici. Et puis à Bourges, Aglobus annonce la modification de ses horaires habituels sur la journée de samedi. Par exemple, les lignes 14, 21, 23, 24 et 25 ne circulent qu'aux heures de pointe, matin, midi et soir. Les horaires complets sont disponibles sur le site d'Aglobus et sur leur page Facebook.
0: Parmi les reports d'événements à cause de la canicule, on trouve les championnats de France Master des preuves combinées et de demi-fond.
2: Oui, ils étaient prévus ce week-end à Châteauroux et sont reportés donc à la rentrée de septembre-octobre. Un mal pour un bien quelque part pour la Berrichonne Athlée puisque deux para-athlètes du club, Alice Mettey et Faisal Achiba, sont invités à participer ce dimanche au meeting Wanda Diamond League de Paris, soit l'un des plus gros de ce sport. Et puis, samedi, observez attentivement la télévision, il y aura un rouge et blanc au Stade de France. Tanguy Bornet du Rugby Athlétique Club de Châteauroux a été désigné comme cinquième arbitre pour la finale du championnat élite à la Mercerie entre Bordeaux-Bègles et le Stade Toulousain. C'est le championnat des moins de 14 ans. Tanguy Bornet qui officie déjà depuis plusieurs années sur les terrains selon le RACC. Coup d'envoi du match à 17h30 samedi.
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2: La nuit fait toujours chaud sur le Berry ce soir.
0: Oui, vous le disiez, 72 départements en vigilance rouge canicule ce jeudi contre 61 demain, mais toujours la même couleur en Berry, Indre et Cher confondu. Demain, c'est du rouge, les températures seront toujours aussi élevées. Il y a plus de soleil, parce que c'est vrai qu'aujourd'hui, il y avait... On aurait préféré avoir plus de nuages, vous me direz. Oui, il y avait quelques nuages, mais malgré tout, il a fait très très lourd. Il fera à nouveau très lourd demain. Peut-être des orages annoncés sur la moitié sud du Cher, par endroits, hein, sur certains secteurs. Les températures demain, 38 à 40 degrés et en matinée de 23 à 25 degrés. La nuit va être encore assez chaude demain. Bon, on est préparé en même temps, puis samedi, les températures, elles vont remonter, c'est ce que je vois, avec quelques pluies annoncées également. Merci, Zachary, à tout à l'heure.
2: À tout à l'heure.
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0: Ici Berry vous fait une promesse, vous faire passer une belle fin d'après-midi. Cela passe par une belle sélection musicale à venir. Les Bee Gees, Amir et France Gall, elle l'a, elle l'a.

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1: 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Dans les 3 plus, les idées sorties sont nombreuses encore une fois ce jeudi. Et l'on commence, Fabrice Tiercy, par des tambours japonais.
2: Demain 20h45 dans le Cher à Oison, au château de la Verrerie, vous allez écouter le Paris Taiko ensemble. En japonais, le taiko veut littéralement dire gros tambour et peut vouloir dire les percussions ou les tambours. Le groupe Paris Taiko ensemble se définit comme, je cite, un groupe professionnel, une école de taiko, mais aussi un lieu de vie de partage et de pratique de cet art ancestral. Le Paris Taiko ensemble a notamment participé à l'ouverture des victoires de la musique en 2021 avec un autre monde, Jean-Louis Aubert.

Le Paris Taïko ensemble, demain 20h45 dans le Cher, au château de la Verrerie d'Oison. Demain 18h à Méobecq, à la salle Saint-Pierre, route de Neuillet, vivez deux spectacles en un. Francis Labbey vous propose dans un premier temps Fable maritime, une lecture théâtralisée. Dans un deuxième temps, je vous propose des correspondances de voyage par les élèves de CE1 et de CE2 de Méobecq. Les voix d'enfants vont être très présentes dans ce spectacle, tout comme des mots, des lettres et des cartes. Les enfants ont profité de deux sessions d'écriture pour rédiger des correspondances de voyage et Francis Labbey les a aidés à en faire un spectacle. Le tout demain 18h à la salle Saint-Pierre de Méobecq. Demain et samedi à la médiathèque de Valençay, je vous propose l'exposition de Kiuna Garnier-Carrasco. Depuis le 3 juin, la petite fille de l'artiste Georges Carrasco vous propose un moment avec son univers très coloré qui se retrouve dans les œuvres qu'elle expose. Vous pouvez les voir demain de 15h à 19h et samedi de 10h à midi et de 14h à 17h.

0: 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Décibel et le Berry Express sont à venir, mais aussi côté musique, Calogero et Bernard Lavillier en mode reggae. Stan the Ghetto dans moins de 2 minutes.
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0: Votre Berry Express avec une idée de sortie du côté de Vierzon, à la médiathèque de Vierzon, ce samedi. Samedi en livre, dès 9h, presque à la fraîche. Et tout au long de la journée, des ateliers, de lecture, des mini-concerts au programme avec la participation de l'association PEP18, atelier manga, des contes, des ateliers théâtre, ateliers d'écriture, concerts. Faites le déplacement à la médiathèque de Vierzon ce samedi dès 9h du matin. Autre idée sortie, femmes, les femmes dans l'œuvre d'Estève, ce vendredi soir. Alors, c'est demain dès 12h30, hein, au musée Estève, au 13 rue Édouard Branly à Bourges. Découvrez la place des femmes dans l'œuvre de Maurice Estève lors d'une visite express au cœur de son univers pictural. Cette visite express propose d'explorer la représentation des femmes dans l'œuvre de Maurice Estève. Il y a beaucoup d'œuvres dans ce style. Artiste majeur du XXe siècle, hein, je vous le rappelle, étroitement lié à Bourges, à travers une sélection d'œuvres, le public est invité à observer la manière dont la figure féminine traverse son travail et nourrit son univers plastique. Ce rendez-vous court et accessible offre des clés de lecture pour mieux comprendre la sensibilité de l'artiste, son regard et l'évolution de sa création. Une découverte thématique idéale au musée Estève. Hein. Donc demain vendredi, dès 12h30, faites le déplacement à Bourges.
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0: sûr de la chanson française, Calogero, c'est dit.
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0: 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Allez, on passe en revue l'actualité musicale avec Émilie Mazoyer. Et dans Décibel, ce jeudi, les questions du groupe Trio, de la regrettée Gejpati, d'Alice Taglioni et de George Michael.
2: Salut tout le monde. Émilie, au rapport pour votre dose quotidienne d'actualité musicale. Aujourd'hui, c'est l'anniversaire de l'une des plus belles voix de l'histoire de la pop, Esprit de Georges. Es-tu là?

George Michael, de son vrai nom Georgios Kyriakos Panayiotou. Et oui, son père était grec. Il aurait eu 63 ans aujourd'hui. À noter que chaque année, les droits d'auteur de son tube de Noël Last Christmas sont reversés à des associations caritatives via sa fondation. George Michael avait fait en sorte que sa générosité lui survive. Actrice appréciée et reconnue depuis le début des années 2000, Alice Taglioni a attendu l'année de ses 50 ans pour nous révéler ses talents de pianiste et chanteuse.

Alice Taglioni vient de sortir son premier album, ADN. Et si c'est une surprise pour beaucoup, elle vit cette plongée dans la musique comme un retour aux sources. Elle qui, après avoir fait le conservatoire, se destinait à une carrière de pianiste concertiste. Elle venait de fêter ses 80 ans et son tube Étienne allait avoir

Danseuse, comédienne et chanteuse presque par accident d'un des plus gros tubes de l'année 1987, Etienne nous a quittés en début de semaine après avoir lutté avec courage contre la maladie. Elle laisse derrière elle des amis fidèles comme Vanessa Paradis qui a souvent dans ses interviews loué son grand cœur. Et puis Gesh Paty, c'est aussi un répertoire de 5 albums sortis entre 88 et 2000 et de belles collaborations avec Etienne, Dao, M et Françoise Hardy. Le groupe trio au grand complet, Mali, Guise, Daniel et Manu, fête ses 30 ans et on a le programme des réjouissances. Demain sortira un titre inédit, La Traversée, pour annoncer une compilation qui se veut justement comme une traversée de leur carrière. Deux autres inédits sont prévus dans les semaines qui viennent, Petit Dôme et la très intrigante Chanson de droite, dont on a hâte de découvrir le texte. C'est

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0: Parmi les 50 tubes de Jean-Jacques Goldman, encore un matin.
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0: On la salue, c'est Chantal à Châteauroux. Bonsoir Chantal.
2: Oui, bonsoir.
0: Merci d'avoir patienté Chantal. Bienvenue, retraitée. Oui. Qui aime normalement la marche. Est-ce que vous sortez, vous prenez le risque de sortir
2: un
0: peu?
2: Oui, effectivement, en ce moment, la marche, c'est plutôt la lecture et le cinéma.
0: Et le cinéma, on est bien dans les salles obscures actuellement, avec cette fraîcheur, les salles climatisées. Forcément, ça donne envie. Il n'est pas question de cinéma, mais de ce jardin, de ces jardins magnifiques à découvrir à Chaumont-sur-Loire, avec ce festival référence, le festival des jardins de Chaumont-sur-Loire. On vous y invite. Et en plus, vous allez pouvoir coiffer notre casquette ici, Berry, pour éviter les rayons du soleil. Voilà, parce que vous repartez avec tous ces cadeaux.
2: Ah, c'est super. Et vous connaissez le thème cette année là, souvent c'est un thème.
0: Eh bien, à vrai dire, non. Je sais juste une chose, c'est qu'il y a 30 jardins expérimentaux qui sont renouvelés chaque année et que à nouveau, cette année, ils ont mis le paquet. Franchement, pour vous accueillir dans d'excellentes conditions. Franchement, et vous nous raconterez, vous nous direz, vous irez, et puis vous nous ramènerez toutes les infos, Chantal.
2: Oui.
0: On vous embrasse.
2: Et puis merci, ici.
0: À bientôt.
2: Berry. Je vais pas y arriver.
0: Ici, Berry.
2: Merci beaucoup.
0: Mais voilà, très bien. Repeat after me. Bonne soirée, Chantal, et à bientôt. Merci pour votre fidélité.
2: Oui, au revoir.
0: Au revoir.

0: Dans l'ambiance de la Coupe du Monde avec Bellini, Samba de Janeiro. Soyez curieux, n'hésitez pas à aller découvrir sur nos réseaux sociaux ici Berry, Facebook et Instagram les premières vidéos de la réserve zoologique de la Haute-Touche, pourquoi pas de mon collègue Maxime Daniel. Les vidéos de Denis Cousin et son rendez-vous en Berrichon dans le texte, les vidéos c'était quoi avant de notre enquêtrice Margot de Rocco. 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Dans un peu moins de 7 minutes, on va dire ça, retour de l'info locale, juste après le nouveau Vita et ce slow, le slow des slows en 1975. I'm not in love de 10cc à suivre.
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0: Le nouveau Vita, ça fait mal.
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0: Et merci d'écouter Ici Berry, votre radio locale. Il est 18h. Ici Berry, première sur l'info locale. Voici le journal. Présenté par Zachary Gabory. Bonsoir Zachary.
2: Bonsoir Manu, bonsoir à tous.
0: Dans certaines salles de classe, on monte à 35, voire 36 degrés.
2: Et plutôt que d'aller à l'école dans ces conditions, beaucoup d'enfants restent chez eux. Mais enseignants comme parents dénoncent ce qu'ils vivent comme une grande improvisation face à la canicule. Tout le monde est d'accord malgré tout sur un constat. On hérite collectivement d'un patrimoine bâti scolaire qui n'a pas été pensé pour. Exemple à Châteauroux, Gaël Fontenay.
3: Prenez l'école Descartes, par exemple. Olivier Bruer est secrétaire départemental UNSA. Il est directeur de l'établissement.
4: Notre école a été construite en 1971. Elle n'a pas été rénovée de façon thermique. On a un certain nombre de fenêtres qui sont condamnées parce qu'elles ne s'ouvrent plus.
3: Même constat au Marin, où exerce Pierre Lomonier, représentant des personnels pour l'ASNUIPP-FSU de l'Indre.
5: Il fait 35 degrés. À l'école des Marins, il y a une particularité, c'est qu'il y a des coursives où il fait 49 degrés l'après-midi.
3: Et même dans les écoles rénovées récemment, les températures sont bien trop hautes.
5: Jules Ferry élémentaire, qui a été rénové en 2021, très récemment, 32 à 36. Victor Hugo, 31 à 39. Rénovation extérieure en 2022.
3: Bah oui, mais comme partout, le nerf de la guerre, c'est l'argent. Le budget annuel de la mairie pour la rénovation des écoles, c'est 900 000 euros. Pierre-Olivier Lombartex, adjoint en charge de l'éducation.
6: Une rénovation d'une école, c'est aux alentours de 900 000 euros. Confort thermique été et hiver. Moi, j'ai 30 écoles à Châteauroux. J'en ai 5 qui sont rénovées. Donc, ça veut dire qu'il y en a une qui va passer l'année prochaine, puis la dernière, elle passera dans 25 ans.
3: Alors, il mise sur une toute autre stratégie.
6: Si on va continuer sur cette politique de rénover intégralement une école par an, ou si on va ventiler sur des actions à plus grande échelle. C'est le souhait que je formule, de façon à ce qu'on puisse accueillir les enfants dans des conditions tout à fait acceptables, quelles que soient les conditions climatiques.
3: Il peut compter en plus sur les 100 000 euros annuels du projet Racine dédié à l'adaptation des écoles aux épisodes de canicule.
2: Et à l'heure actuelle, 64%, donc un peu plus des deux tiers des écoles primaires dans l'Indre sont fermées ou en horaires adaptés en ce moment.
0: Un record de 130 ans battu aujourd'hui dans l'Indre.
2: Oui, pour le quatrième jour de suite, la station de relevé de Châteauroux-Déol a mesuré plus de 40 degrés. C'est du jamais vu depuis son ouverture en 1893. Bourges a aussi décroché un record de minimal hier avec 24,4 degrés au plus frais de la journée. On risque d'avoir la même chose encore aujourd'hui.
0: De nouveaux arrêtés de restrictions sur des bassins versants du Berry.
2: Oui, désormais on compte une petite dizaine de bassins considérés comme en crise, donc au plus haut niveau de détresse. Il s'agit des bassins de l'Arnon, Indramont, Ringoire, Creuse, Anglin-Amont et Gartempe. Vous êtes concerné si vous habitez aux alentours de Châteauroux, La Châtre, Argenton-sur-Creuse et ses environs au sud, mais aussi dans le couloir entre Issoudun et Le Châtelet. Il est désormais interdit d'arroser les pelouses, les potagers de 8h à 20h, laver les façades ou encore les véhicules. Toutes les précisions sur ici.fr/Berry et sur l'appli ici. Et face à la multiplication des incendies en forêt dans les champs du Berry, 63 sapeurs-pompiers et 15 véhicules en provenance d'Eure-et-Loire, de la Sarthe et de Seine-Maritime sont venus renforcer le dispositif. Ils s'ajoutent aux effectifs déjà venus des Côtes d'Armor. Ils doivent rester normalement jusqu'à demain, mais l'échéance pourrait évoluer suivant évidemment l'intensité ou le nombre de feux dans les prochaines heures.
0: Les oiseaux aussi souffrent de la canicule.
2: Et oui, les hirondelles, les martinets sont victimes de véritables coups de chaleur. Certains tombent littéralement du ciel, alors surtout des jeunes individus que les fortes chaleurs poussent à vouloir s'envoler plus vite du nid familial. Mais il est possible de les aider, explication de Dominique Knopp, c'est le délégué de la Ligue de protection des oiseaux dans le Cher.
7: Les martinets nichent sous les toits, donc tout en haut des immeubles. Ce qui veut dire que par ces chaleurs-là, les martinets tombent bien souvent au sol et quelquefois c'est les petits qu'on retrouve morts parce qu'en fait, par la chaleur. Les petits, quand ils sont en âge de voler, mais ils s'émancipent un peu et puis ils jettent un peu et puis ils tombent par terre. Ce qu'on peut faire, quand vous voyez des martinets au sol, savoir s'ils sont en âge de voler ou pas, les humidifier un petit peu, les mettre au calme. C'est bon, c'est quelquefois difficile de les remettre au nid parce que les nids sont très hauts, mais vous pouvez essayer de les mettre dans une petite boîte à l'ombre, à l'abri des conditions climatiques, du soleil, et peut-être que les parents reviendront pour les nourrir. C'est-à-dire que le martinet, il est court sur pattes, on va dire, et puis en fait, il ne peut pas s'envoler seul. Ce qu'il faut faire, c'est trouver un endroit un petit peu surélevé, vous le jetez un peu pour qu'il prenne son envol. Si quelquefois, ça n'arrive pas du premier coup, mais au deuxième coup, en le relançant, le martinet peut partir.
2: Et si ce n'est pas déjà fait dans vos jardins, vous pouvez aussi disposer des coupes le dos si possible à l'ombre pour aider les plus petits.
0: Des championnats d'athlés à Châteauroux reportés à l'automne.
2: Oui, les championnats de France Master d'épreuves combinées de demi-fond étaient prévus ce week-end. Un mal pour un bien quelque part pour la Berrichonne Athlée puisque deux para-athlètes du club, Alice Mettet et Fessal Achiba, sont invités à participer ce dimanche au meeting Wanda Diamond League de Paris, soit l'un des plus gros de ce sport. Et puis, grande nouvelle, les habitants de la région Centre-Val de Loire ont désormais un nom. Nous sommes désormais des Centre-Valois et Centre-Valoises. Le Conseil régional l'a annoncé ce midi à l'issue d'une consultation citoyenne démarrée au début de l'année. Centre-Valois a récolté 10 000 voix sur un peu plus de 28 000 votants.
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2: Ah, le BTP, ça doit être dur là en ce moment. Avec cette chaleur.
0: Incroyable.
2: Ça va continuer, j'imagine, Manu.
0: Mais oui, on parlait de ces 72 départements en vigilance rouge canicule ce jeudi. 61 départements concernés encore demain et toujours la même couleur écarlate en Berry, Indre-et-Cher confondu. La nuit sera belle malgré tout en Berry, mais le vent va souffler en rafale. Va falloir se méfier jusqu'à 75 km/h localement. En début de nuit, demain, le ciel sera partagé à nouveau entre nuages et éclaircies, avec peut-être des orages possibles sur la moitié sud du Cher. Et en fin d'après-midi, des pluies orageuses sont annoncées. Le climat sera en fait électrique sur le bois chaussu. On va se méfier. Température prévue ce vendredi à notre réveil, 21 à 24 degrés, de 37 à 39 degrés en journée. Merci beaucoup, Zachary.
2: À demain.
0: Bonne soirée.
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0: On prend notre élan jusqu'à 19h avec quelques bonnes surprises musicales, à commencer par William Scheller, Charlotte Cardin et Francis Cabrel. Encore et encore.

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2: Ici Berry, vos chansons préférées à toute la journée, Francis Cabrel, encore et encore. Le week-end sera très rock'n'roll à Saint-Georges-sur-Arnon avec la troisième édition du Rock'n'Fest, un rendez-vous qui fait la part belle à la scène alternative. Présentation avec la présidente du Rock'n'Fest, Joanie Launay, notre invitée. Vous restez avec nous dans un instant.

0: le son électro de Charlotte Cardin, The Way We Touch. Ici Berry, 18h15, comme promis, direction Saint-Georges-sur-Arnon ce soir. Bonsoir Joanie Launay.
1: Bonsoir.
0: Vous êtes la présidente du Rock'n'Fest, une association qui, depuis la création de son festival à Saint-Georges-sur-Arnon, s'est donné une mission claire, mettre à l'honneur la vitalité du rock alternatif, mais pas seulement, hein, Joanie.
1: Oui, tout à fait. On encourage déjà les jeunes groupes locaux. On essaie de leur offrir une scène, mais dans une tendance plutôt new prog, punk effervescent, toutes ces nouvelles formes de rock qui cesse de faire vibrer la scène et son public.
0: Avant de parler de la programmation, parlez-nous de la philosophie du festival.
1: Alors, le festival a un noyau de 4-6 personnes, je dirais, pour toute l'année travailler sur le projet. Ensuite, on a une quarantaine de bénévoles qui nous rejoignent la dernière semaine pour monter le festival. Donc tout ça, ça se fait dans la bonne ambiance avec une passion pour la musique rock.
0: Vous faites très attention à l'environnement.
1: Oui, on a investi dans des gobelets, comme tous les festivals, les coco-cups, mais après on insiste sur le tri des déchets, on fait beaucoup attention à tout ça.
0: Vous êtes sensible également à l'économie locale, tous vos contacts sont locaux, hein.
1: Ah oui, alors la restauration, par exemple, la restauration pour le public, c'est un artisan.

0: à hauteur de leurs moyens pour soutenir le festival.
1: Pour cette nouvelle édition, vous avez opté ce samedi 27 juin pour trois groupes énergiques qui sont pleins de surprises.
0: Oui, tout à fait. Après, on commence avec Polymèse, donc qui est plutôt pop-rock, un petit peu Britpop même. La petite particularité, c'est que le batteur est également le chanteur. Donc ça nous a séduit. On trouve que la performance est vraiment sympa. Ensuite, on monte pas mal crescendo avec les Dark Matter qui sont d'Orléans. Donc c'est du metalcore. Metalcore est très tendance actuellement auprès des jeunes. C'est une nouvelle forme de métal. Donc très intéressant à développer et à faire découvrir au public de toute génération, si on peut dire. Et on finit avec les Ravage Club. Bon, là, je pense qu'on aura un public bien à eux puisqu'ils ont une petite notoriété quand même. Donc plutôt grunge, indie, ils sont de Lille et très habitués à la scène puisqu'ils font beaucoup de premières parties de groupes comme les Deportivo, les Tagada Jones, Libertines, les Vampasses et j'en passe.
1: Le Rock and Fest, hein, c'est vraiment une scène alternative de découverte pour des jeunes talents, et vous le prouvez chaque année, hein, depuis 3 ans. Là.
0: Ah oui, oui, on y tient et ça restera une de nos lignes de conduite, ça. Parce que on peut se dire qu'aujourd'hui en France, il y a beaucoup de festivals qui se développent ou qui sont déjà très développés dans le milieu métal.
1: Oui.
0: Mais avoir des petits podiums comme ça où on peut lancer des artistes peu connus, je trouve ça très intéressant.
1: Le festival ouvre ses portes sur le site de la Prelle à Saint-Georges-sur-Arnon à 19h ce samedi soir. Début des concerts 20h30. Hein.
0: On a une petite animation à 20h. Je ne peux pas vous dire au jour d'aujourd'hui, vu la chaleur, si elle sera maintenue ou pas. C'est le Rock and Fit. Alors ça, c'est une nouveauté qu'on a mis en place avec un coach de fitness qui fait une animation sur une playlist métal.
1: Mais il n'y a pas d'annonce concernant le festival. Il est bien maintenu, en tout cas.
0: Ah oui, tout à fait.
1: Ça, c'est sûr. L'entrée est libre, mais comme vous le disiez, voilà, il faut jouer le jeu sur place.
0: Bah, ça serait bien, oui. Après, sinon, on va nous imposer une billetterie dans tous les cas. Puisque la trésorerie est assez fragile, hein. Les subventions, c'est bien, mais c'est trop peu.
1: Ouais. Le Rock'n'Fest, c'est à Saint-Georges-sur-Arnon, faites le déplacement. Merci beaucoup, Joanie.
0: Merci à vous.

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0: Dans un vieux rock'n'roll, William Scheller, ici Berry vous gâte tous les jours et c'est encore le cas cette semaine entre 11h et midi. 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La musique revient avec Alex Warem et Louis Bertignac. Et ses visiteurs, ces idées-là, dans 4 minutes.
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0: Fever Dream, Alex Warem.
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0: Le Nohant Festival Chopin bat son plein jusqu'au 22 juillet. Pas mal de dates à retenir, une édition historique puisque deux grands anniversaires sont célébrés cet été. Vous le savez, les 60 ans du festival, mais aussi les 150 ans de la disparition de George Sand. Avec cette année le thème du festival Sand et Chopin à Nohant, plusieurs hommages seront rendus à George Sand avec en premier lieu une programmation largement féminine qui réunira une pléiade de musiciennes de premier plan sur les scènes internationales. Cette édition historique est enrichie comme de tradition par la présence de jeunes pianistes, pour la plupart lauréats des prix internationaux les plus récents et prestigieux. 35 concerts, plus de 35 concerts, des spectacles, des rencontres, des masterclass, des hors les murs, dans plein de villes de notre région, Bourges, Saint-Amand, Saint-Sever, Châteauroux, Mézières, Embrun, Brillante, Mouer, Saint-Toux, le château de Bouges à Ardente ou encore Poulaine, des concerts bien sûr, il y en a tout plein, c'est sympa comme tout évidemment, faites le déplacement, soyez curieux, allez sur le site du Nohant Festival Chopin. Et puis notez ce vendredi, demain vendredi à 20h30 au château de Saint-Sever-sur-Indre, que le Nohant Festival Chopin délocalise un de ses concerts. Il propose une soirée exceptionnelle au sein du château de Saint-Sever. Ça va avoir un charme fou. Le château, ce lieu d'histoire et de renaissance, alliant la quiétude du Berry à l'inspiration des grandes demeures d'autrefois, accueille le pianiste Gabriel Durlia, un formidable musicien à suivre selon la critique. Faites le déplacement demain vendredi au château de Saint-Sever-sur-Indre à partir de 20h30.
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0: Eh ben voilà, c'est tout l'art de reprendre Michel Delpech. Yann Muller, hein, vous retenez bien son nom, les oies sauvages. 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Les coulisses télé et le choix du jour de Patrice Gascoin. On va s'intéresser à cette série à succès sur TF1, la série Zodiac.
1: En ce moment, le jeudi soir sur TF1, les secrets ne meurent jamais.
2: C'est la fille de la procureure. Elle devait se marier aujourd'hui.
3: Tu te souviens de Mathias Rousseau? Celui qu'on a surnommé le Zodiac.
4: Il est mort.
2: On n'a jamais retrouvé son corps. C'est le symbole qu'il utilisait pour ses meurtres.
1: La traque du tueur en série qui choisit ses victimes en fonction de leur signe continue ce soir sur TF1. Zodiac a fait son retour plus de 20 ans après sa première diffusion. Effectivement, jeudi dernier, les coulisses télé étaient avec Francis Huster, qui a repris son rôle de commissaire Keller. Mais l'enquête, elle est dirigée par une jeune capitaine de police, Nadia Roman, jouée par la non moins jeune Philippa Phoenix. Donc, cette semaine, c'est à elle que j'ai demandé si finalement, la mort du personnage joué par Claire Kem il y a 20 ans, Philippa Phoenix, ça vous permet de devenir la nouvelle enquêtrice de Zodiac, finalement.
5: Bah écoutez, je vois pas les choses tout à fait de la même manière, parce que la dynamique de relation entre les personnages d'Antoine Keller et Nadia Roman est complètement différente aujourd'hui. Donc, ce qui est à Clark Kent, mais au personnage de Clark Kent appartient à Clark Kent.
1: Vous êtes trop jeune pour avoir des souvenirs du premier Zodiac, non?
5: Détrompez-vous. J'avais regardé les premiers épisodes avec ma famille et tout ça, et ouais, on était au rendez-vous, hein.
1: Vous jouez Nadia Roman, capitaine de police. Qu'est-ce qu'on ressent quand on joue à avoir une arme de flic dans la main?
5: Effectivement, moi qui aime bien justement construire mes personnages en partant du réel, je m'étais formée à savoir tenir une arme et tout ça. Et je pense que ça sert le personnage. C'est-à-dire que tout d'un coup, ça vous donne une autorité naturelle d'avoir une arme à la ceinture.
1: Je me souviens que face à Florent Père dans la série Commandant Saint-Barth, vous disiez que votre plus grand challenge, c'était de ne pas exploser de rire. Et donc face à Francis Huster, comment ça se passe?
5: Oui, vous avez bonne mémoire. On se connaissait pas avant, on s'était pas rencontrés. Et puis le premier jour où on tourne ensemble, la caméra s'allume, on tourne, la caméra s'éteint et on se regarde. Et il me dit, oh, c'est formidable, j'ai l'impression qu'on se connaît depuis toujours. Et j'ai dit, mais tu sais quoi, moi aussi. Et donc ça s'est très très bien passé avec Francis. Le défi n'était pas d'avoir peur d'exploser de rire, le défi était d'être carrément à la hauteur.
1: Philippa Phoenix, la révélation de ce nouveau Zodiac qui se poursuit ce soir sur TF1. À demain pour d'autres révélations dans les coulisses télé.
0: Merci beaucoup Patrice. Berrichon est fier de l'être, c'est vous qui en parlez le mieux. On va accueillir un Berrichon installé à Argy. Il s'agit de Davy, qui aime son Berry. Il va nous donner ses raisons à lui dans quelques minutes.

0: Ah, vous l'aviez oublié, ce image corps à corps. Quel souvenir! Vous êtes fier de votre Berry et vous le dites chaque soir au micro ici Berry. Aujourd'hui, on va démarrer avec Davy Dargy qui nous dévoile son coin de paradis en Berry.
1: Sidiaille, l'étang de Sidiaille, magnifique, pleine forêt de troncets, étang énorme, paisible, même s'il y a vraiment beaucoup de monde, c'est vraiment grandiose et calme.
2: Qu'est-ce qui vous manque le plus pour être heureux dans votre commune ?
3: Oh, rien.
4: J'ai ma conjointe, mes enfants, ma maison, ma vie, donc je dirais pas grand-chose.
3: Il ne me manque rien, j'ai tout. Voilà, je me sens très, très heureuse dans ma commune d'Ardente et je m'y épanouis autant personnellement que professionnellement. Donc pour moi, je ne changerai pas de commune.
5: Si je veux être honnête, moi qui suis natif du sud de la France, j'aurais bien un petit peu de montagne derrière, le paysage, ça me manque, c'est tout.
6: Oh, je suis heureuse, mais que les gens s'intéressent un petit peu plus à l'artisanat et qu'ils osent rentrer parce qu'ils ont peur. Il y a certaines personnes qui ont peur de rentrer parce qu'ils ont peur que ça soit cher.
5: Sinon, après, pour le reste, on y est bien. J'y suis bien.
7: Un petit peu plus de commerce dans le village, ça, ce serait top. Un petit bar, des petites choses comme ça, ce serait parfait.
6: Non, j'ai tous les prix. Il y a pour toutes les bourses. Donc, voilà, faut pas avoir peur de venir me voir.

0: Frérot, c'est le nouveau Jérémy Frérot. Dans quelques minutes, les infos. Et juste après, vous retrouverez Laurent Petit-Guillaume et son rendez-vous 100% années 80 entre 19h et 20h, comme chaque soir. Décibel, l'émission, c'est juste après, hein, à partir de 20h. Émilie Mazoyer est à nouveau ce jeudi en direct de Rochefort pour nous faire découvrir le festival Sœurs Jumelles. On retrouvera Émilie et sa pléiade d'invités dès 20h. Belle soirée.
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0: Il y a 17 ans, jour pour jour, le 25 juin 2009, disparaissait Michael Jackson. C'est notre manière à nous de lui rendre hommage, ce succès de Michael Jackson, le roi de la pop. Rock with you, belle soirée à vous tous.

0: Off the Wall, Walk with You, Michael Jackson. Je vous dis à demain. Belle soirée à tous.
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0: Votre radio locale, il est 19h. Ici Berry, première sur l'info locale. Voici le journal de 19h. À demain.
2: Il fera chaud encore demain, mais le bout du tunnel semble peu à peu se dessiner. 61 départements seront placés demain en vigilance rouge contre 72 aujourd'hui. Mais la situation reste extrêmement difficile à vivre, à peine tenable. Les passages aux urgences et les appels au SAMU sont en hausse de 20 à 30%. Solène Lehen, la ministre de la Santé, était en déplacement en Essonne aujourd'hui. Elle confirme que le système de santé est très sollicité.
3: Stéphanie Rist, la ministre de la Santé, a déclenché ce midi le niveau 3 du plan Orsan, expliquant que le système de santé est très sollicité, même par endroits en tension. Les autorités passent donc en mode gestion de crise.
4: On est aujourd'hui en situation qu'on peut appeler, je crois, de crise, puisqu'il y a une augmentation. On commence depuis hier après-midi à avoir une augmentation importante de passages aux urgences. On avait déjà les jours précédents une augmentation d'appels au SAMU.
3: Dans cet hôpital d'Orsay, par exemple, plus 30% de patients aux urgences aujourd'hui. Une dizaine attendent dans une grande pièce d'être hospitalisés. Mais ça commence à coincer du côté des lits disponibles dans les autres services. Et ce n'est que le début, explique le docteur Nicolas Gonzalez, chef du service des urgences.
5: Ce qui nous fait penser que ça va être de plus en plus compliqué, c'est l'état des patients qui arrivent aujourd'hui. On se rend bien compte que l'impact de la vague de chaleur ne fait que commencer. Et ce qui inquiète d'autant plus, c'est la saturation des services d'aval. Les services de réanimation, je pense, sont en tension et j'ai pas l'impression que ça va se calmer tout de suite.
3: Les patients vont continuer d'affluer la semaine prochaine après la vague de chaleur. Il va falloir que le système de santé tienne dans la durée.
2: Solène Lehen, et concernant les décès, la ministre de la Santé affirme qu'il y en a, mais qu'ils sont pour le moment difficile à quantifier. De son côté, le Premier ministre Sébastien Lecornu demande au groupe La Poste de mobiliser les facteurs pour effectuer des visites aux personnes les plus fragiles, avec une attention particulière accordée aux communes rurales et périurbaines, et dans lesquelles les mairies ont, selon lui, moins de moyens. En pleine canicule, une défaite importante en justice pour Total Energy, le pétrolier condamné par le tribunal judiciaire de Paris, et pour son rôle dans le dérèglement climatique. La justice estime que l'entreprise n'a pas respecté son devoir de vigilance. Rémi Brancato, une obligation faite aux entreprises depuis 2017 de mettre en place des mesures pour protéger les droits humains et l'environnement.
6: Sur près de 50 pages de décision, le tribunal judiciaire de Paris tranche un débat. Total Energy a bien obligation de limiter les effets de ses activités sur le climat. Une victoire pour la coalition d'ONG dont fait partie Théa Bounefour de l'association Sherpa.
7: C'est quand même la première fois qu'une entreprise française est condamnée pour manquement à son devoir de vigilance en matière climatique.
6: Total estimait que les émissions de gaz à effet de serre des clients qui utilisent par exemple son essence n'étaient pas de sa responsabilité. Le tribunal juge au contraire qu'il doit les décompter.
7: C'est les émissions de gaz à effet de serre quand on utilise du carburant dans sa voiture. Donc, pour Total, c'est 90% de ces émissions. Total considérait qu'il n'avait pas de responsabilité. Ça dédouanait l'entreprise de 90% de ses émissions.
6: En pleine canicule, causée par le réchauffement climatique, la décision oblige donc la major pétrolière à fournir un nouveau plan de vigilance avec des objectifs climatiques. Le tribunal ne les détaille pas, regrette Justine Ripoll de l'association Notre Affaire à Tous.
8: Les juges battent un peu en touche et disent tant que le plan de vigilance de Total n'est pas complet, je ne peux pas savoir si les mesures sont pertinentes.
6: Pas de fermeture de puits de pétrole dans l'immédiat pour Total donc, mais le tribunal donne rendez-vous en janvier pour évaluer son nouveau plan de vigilance.
2: Explication de Rémi Brancato. À quelques jours du week-end, avec ses fortes chaleurs, de nombreux événements annulés un peu partout en France, d'autres seront aménagés pour la sécurité et le confort des participants. C'est le cas par exemple de la 35e édition du festival Rencontres et Racines dans le Doubs. Mathieu Sabarly, le directeur du festival, détaille les mesures qui seront en place.
9: C'est pas la première canicule que le festival a à vivre. Donc on avait beaucoup de choses en effet, des douches géantes, des brumisateurs, des points d'eau gratuits partout. On avait déjà prévu beaucoup de choses. Mais là, en vigilance rouge, en lien avec la PREF, pour pouvoir maintenir l'édition et accueillir les festivals en bonnes conditions, on a augmenté les propositions pour que ce soit tenable en fait cette édition. Et donc on a mis plein de dispositifs en place, énormément de points d'eau, aussi de l'incitation. J'ai des brigades de désoiffeurs qui vont être là avec de l'eau, qui vont distribuer éventuellement. et qui vont aussi brumiser les gens manuellement. Et puis c'est aussi une incitation à limiter sa consommation d'alcool. On a interdit les alcools forts, on modère sur les quantités, on ne peut commander qu'un verre à la fois. C'est-à-dire qu'on ne peut pas prendre une grande panne de bière, on peut prendre une bière de 25 centilitres. Puis on fait aussi des points de fraîcheur, on a la filature qui est un immense bâtiment. On va rafraîchir pour que les gens puissent à un moment venir dans un endroit beaucoup plus frais, se reposer un peu au niveau de la chaleur.
2: Mathieu Sabarly, le directeur du festival Rencontres et Racines, qui débute demain à Audincourt, dans le Doubs. Et puis l'établissement français du sang appelle aux dons avant l'été. Il manque 86 000 poches de sang d'ici au 14 juillet. C'est à lire sur ici.fr.
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0: 72 départements en vigilance rouge canicule ce jeudi contre 61 demain, mais toujours la même couleur écarlate en Berry, Indre et Cher confondus. La nuit sera belle en Berry, mais le vent va souffler en rafale jusqu'à 75 km/h localement en début de nuit. Demain, le ciel sera partagé à nouveau entre nuages et éclaircies, avec peut-être des orages possibles sur la moitié sud du Cher. Et en fin d'après-midi, des pluies orageuses sont annoncées. Le climat sera plus électrique et notamment sur le bois Chaussud. Température prévue ce vendredi à notre réveil, 21 à 24 degrés et de 37 à 39 degrés en journée. Belle soirée à tous.
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13: Bonsoir à tous, c'est l'heure de repartir dans la décennie qui nous a offert le Walkman, les cassettes VHS, le caméscope, Super Mario Bros et les bisounours. Bref, c'est l'heure de repartir dans les années 80. Nous ici, c'est en musique. Et ça commence comme ça.

0: Police avec Don't Stand So Close To Me.
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0: 1980, le groupe publie son troisième album à la pochette orangée et au titre énigmatique Zenyatta Mandata. Bon, ça veut rien dire, mais ça sonne bien. On y découvre ce Don't Stand So Close To Me, sur lequel vous vous êtes sans doute trémoussé. L'histoire d'un professeur convoité par une de ses élèves qui a la moitié de son âge. Sting s'est inspiré pour ce texte du roman controversé Lolita de Nabokov. Et ce sera le single le plus vendu de l'année au Royaume-Uni. Pour la suite, c'est un cœur de rocker. Julien Clerc, bien sûr.
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0: Logan, c'était Footloose. Et c'est la BO du film génial sorti en 1984, l'histoire d'une bande d'ados face aux mœurs rigides d'une petite ville américaine qui veut leur interdire de danser. Un film à revoir. Quant à la BO, elle permet à Kenny Loggins, star de la country, de se faire connaître dans le monde entier. Allez, si vous avez envie de danser, patientez un peu, ce sera sur Sans Contrefaçon de Mylène Farmer dans un instant. La Corée est facile.
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1: Au programme de votre Berry Express, un concert jazz et du cinéma en plein air. Et si on révisait nos chansons préférées lors d'un concert jazz? C'est le défi que se sont lancés Jean, François et Manolo. Ce trio expert en reprises créatives réinvente des morceaux intemporels en les habillant de jazz manouche et d'électro swing. Alors préparez-vous pour une soirée où vous pourriez bien vous mettre à danser et à chanter. Venez vous amuser à Argent-sur-Sauldre à l'esplanade du château ce vendredi à 20h30. Une séance de cinéma en plein air avec le film Un petit truc en plus. Restauration possible avant le film avec un repas froid préparé par le bistrot d'Anatole. Buvette et douceur sucrée sur place, inscription sur Hello Asso. Rendez-vous à Sury-Prélaire, 15 route de Belleville, ce vendredi à partir de 20h. Film à partir de 22h.
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0: Sauvez-moi, c'était Jeanne Masse. 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
0: Et pour la suite, j'ai choisi le titre qui a permis à Stéphane Echer de se faire connaître enfin chez nous en France, Two People in a Room, alors qu'il a déjà en Suisse sorti 3 albums. Bon, alors on est en 86. Au même moment, l'Argentine remporte la Coupe du Monde de foot, grâce à la main de Dieu, celle de Maradona. Aujourd'hui, il y a encore la Coupe du Monde sans Maradona, et Stéphane Echer, bah, lui, il est toujours là en tournée. Notamment le 10 juillet, il sera au Festival de la Côte d'Opale à Boulogne-sur-Mer. Two People in a Room, c'est ça.
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0: Robin avec When Your Heart Is Weak. Quand ton cœur est faible, bon, c'est pas une chanson sur un problème cardiaque évidemment, mais bien sûr sur une question d'amour qui se passe mal. Enfin bon, c'est surtout un énorme succès pour le groupe Cock Robin en 85. Bientôt 20h et ce soir vous allez retrouver Émilie Mazoyer pour Décibel en direct du festival Sœurs Jumelles à Rochefort. Mais avant cela encore un tube des années 80, ouais. Allez, Patrice Russian, Forgets Me Not arrive juste après ça.
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1: Et oui, les 20h, c'est Décibel en direct de Rochefort au festival Sœurs Jumelles.
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1: Ici et nulle part ailleurs, les bourrifantes Béatrice Dalle au festival pour présenter un spectacle poignant et passionné. Hommage à Kurt Cobain, le chanteur de Nirvana, qu'elle aime passionnément. Et tant pis s'il est mort il y a plus de 30 ans, l'amour est intact. Vous l'entendrez dans la deuxième partie de l'émission. Au rayon découverte, on va rencontrer un jeune groupe, Dernier Motel, qui mêle théâtre et rock en français. Ils sont 6 fans de David Lynch et leur album est conçu comme un film. Et puis Julie Delors est dans Décibel aussi ce soir. C'est elle qui choisit tous les documentaires musicaux projetés au festival Sœurs Jumelles, ce job de rêve. Elle est avec Julien Pelletier aussi, à qui l'on doit un très beau film sur Vanessa Paradis. Décibel, c'est parti.
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0: Décibel, en direct de Rochefort, Émilie Mazoyer.
1: Ah, ce festival Sœurs Jumelles, on y est pour la deuxième soirée. Il y en aura une autre demain. Et alors, dès aujourd'hui, je vous préviens, demain, on a un horaire spécial. Puisqu'évidemment, demain, c'est le troisième match de l'équipe de France à la Coupe du Monde de football. Et c'est très important. Donc, demain soir, nous prendrons l'antenne à 19h et jusqu'à 20h30. Ensuite, c'est l'équipe des sports d'ici qui vous fera vivre. Avec Pia Clément en tête, ce match hyper important évidemment pour l'équipe de France. Allez les Bleus, c'est évident. Et ça, ça sera demain. Donc demain, Décibel de 19h à 20h30. Et puis ensuite, le foot. Ça, c'est pour demain soir. Ce soir, on est ensemble en direct jusqu'à 21h. Il y aura de la bonne musique et donc plein d'invités, vous l'avez compris, autour de ce festival Sœurs Jumelles. Avant d'accueillir Béatrice Dalle, Dernier Motel et Julien Pelletier, j'accueille ma première invitée, Julie Delors. Bonsoir.
4: Bonsoir.
1: Bienvenue dans Décibel. Chère Julie, je vous admire, je dois le dire. J'étais déjà dans ce festival il y a 2 ans, il y a 3 ans, mais c'est surtout il y a 2 ans où votre travail m'a sauté aux yeux et au cœur, je dois dire. Vous êtes en charge de la programmation des films musicaux ici à Sœurs Jumelles, des films qui parlent de musique, de styles musicaux, d'histoire de musique, ou alors qui parlent d'un artiste en particulier. Quel genre de parcours dans la vie professionnelle il faut faire pour avoir ce job de chercheuse de pépites films musicaux?
4: Alors mon parcours est assez particulier parce que mon travail premier n'est pas du tout programmatrice, il est chef monteuse en documentaire ou fiction.
1: Ceci dit, ça veut dire que vous avez l'œil
4: voilà.
1: Et l'oreille.
4: C'est
1: oui.
4: Ça.
1: Ouais, ouais.
4: Et du coup, c'est vrai que le montage et la musique, c'est une partie très importante. On est les premiers au montage, on est les premières personnes avec qui travaille le compositeur et le réalisateur.
1: Ouais,
4: donc
1: bien sûr.
4: Et moi, c'est vrai que la musique était quelque chose qui était très importante. J'adorais proposer des groupes de musique à des réalisateurs ou des compositeurs à des réalisateurs ou réalisatrices afin d'accompagner leurs films.
1: Ah ouais. Alors, ce qui est génial, c'est qu'en plus, non seulement donc ces films que vous choisissez, tous les festivaliers, toutes les festivalières les découvrent, et vraiment, voilà, vous avez un flair incroyable, parce que moi, vous m'avez fait découvrir des choses ici absolument magnifiques, mais en plus, c'est dans un lieu pas comme les autres, qui s'appelle le Cinémobile. Est-ce que vous pouvez me décrire cet endroit pas commun où on va voir des films, les films que vous avez sélectionnés?
4: Alors, c'est vrai que le Cinémobile, c'est vraiment le lieu du documentaire musical.
1: Ouais.
4: Et c'est un camion cinéma. C'est un camion cinéma qui a été créé par la région centre, donc cyclique. Et c'est un camion qui se déplie avec 80 places à l'intérieur, un écran.
1: La clim.
4: La clim,
1: parce qu'en ce moment, c'est quand même une grosse qualité.
4: Complètement. Et c'est validé par Dolby. Donc on a un 7.1 dans le Cinémobile. Et du coup, il y a aussi un grand écran avec un vrai vidéoprojecteur en laser. Donc comme une vraie salle de cinéma. Et il y a un côté hyper cocon, on est vraiment hyper bien à l'intérieur.
1: C'est vrai, hein.
4: Ouais. C'est hyper agréable, et autant pour les équipes qui viennent présenter leurs films, il y a un rapport direct aux spectateurs, on a vraiment l'impression de partager quelque chose avec chacun des spectateurs qui sont là.
1: Ouais.
4: Et Julien pourra en témoigner tout à l'heure, parce qu'il était présent. Mais, et il y a un côté très cinéma paradisio, en fait. On a envie d'avoir la dame qui vient avec ses petits cornets, son petit chocolat, etc.
1: Et donc c'est une salle de cinéma, vous pouvez chercher sur Internet, un Cinémobile, parce que si vous êtes, je sais pas, une mairie, une école, vous pouvez les solliciter, et le camion et la clim peuvent venir jusqu'à vous.
4: Complètement.
1: C'est et fait pour une projection.
4: Tout à fait. Voilà. Pour, ça fait des, pour amener le cinéma dans des zones où il n'y a pas de cinéma.
1: Ça, c'est génial. Alors, rentrons maintenant, chère Julie, dans le vif du sujet. Les films que vous avez sélectionnés cette année, que vous conseillez, du coup, à celles et ceux qui nous écoutent, parce que soit ils viennent de sortir, il y en a certains qui sont sortis aussi il y a quelques années, parce que voilà, il faut aussi ressortir les films. Les films musicaux sont pas très bien distribués en France, donc il faut leur donner des chances. Et puis, il y a aussi des avant-premières. Je voulais que vous me disiez quelques mots sur The Way We Move. En français, ça veut dire la manière dont on bouge, mais ça veut aussi dire la manière dont on émeut les gens. C'est un film incroyable sur le chansigne.
4: Oui, tout à fait. On suit en fait le parcours de Amber Galloway, qui est une chansigneuse américaine. Et il y a quelque chose d'incroyable, c'est qu'elle ne chansigne pas que les paroles, mais elle chansigne la musique. Ouais. Et on la voit bouger. Et en plus, on suit tous les étudiants qu'elle forme
1: ouais,
4: du coup pour ce chansigne. Et c'est absolument sublime, parce que c'est vrai que la musique, on a envie de la partager. On a envie aussi de la partager avec des gens qui n'entendent pas
1: ouais,
4: mais qui ressentent la musique par le corps. Et qu'ils la ressentent et qu'ils l'entendent différemment. Et en plus, on suit tout le parcours d'Amber, qui est assez émouvant. Enfin, vous découvrirez ce film parce qu'il va passer sur Arte là.
1: Bientôt.
4: Il est disponible ouais, sur arte.tv.
1: Ouais.
4: Donc vraiment, vous pouvez le voir.
1: Voilà. Et croyez-moi, si c'est tamponné, validé par Julie Delors, c'est un bon film parce que vraiment, elle a un goût incroyable. Donc ça s'appelle The Way We Move. Et oui, on n'a pas précisé, mais donc le chansigne, évidemment, c'est faire en langue des signes. Accompagner un concert sur le côté de la scène, pas très loin de l'artiste, en langue des signes. Je pense que vous avez tous vu passer sur les réseaux sociaux des vidéos incroyables de filles qui chansignent du rap américain, et même le rappeur s'arrête pour regarder les filles chansigner parce qu'elles sont trop fortes. Et voilà,
4: incroyable.
1: Donc ça, notez-le, The Way We Move, il faut voir ce film. Un autre film, If These Walls Could Rock. Alors ça, c'est un jeu de mots autour de l'expression If These Walls Could Talk, ça veut dire en anglais si ces murs pouvaient parler. Là, donc ça veut dire si ces murs pouvaient rocker. C'est un hôtel.
4: Oui, c'est le Marquis Hotel qui était un des grands lieux mythiques d'Hollywood, qui accueillait du coup beaucoup de rockers.
1: Ouais.
4: Et ça raconte toute cette partie des années 70 avec tout ce qu'on peut connaître du rock.
1: Sexe, drogue, rock and roll.
4: Voilà.
1: La débauche. Non, alors la débauche, mais pour le coup, les artistes assument parce que
4: oui,
1: ils témoignent dans le film.
4: Totalement. Ils témoignent, voilà. Ils racontent l'histoire du lieu et ils nous racontent toutes leurs histoires et aussi comment les mœurs évoluent, comment on ne peut plus être aussi et comment. Ce qui est intéressant, c'est qu'il y a le gars de la sécurité, par exemple, qui a été interviewé et qui disait eux, je les ai interdits de séjourner pendant un an. Quand ils sont revenus, ils m'ont encore fait des conneries. Mais voilà, c'est vraiment un film qui est très touchant et qui témoigne d'un temps qui n'existe plus.
1: Et c'est beau. Et quand on dit rockstar, on rigole pas. Il y a Bruce Springsteen qui parle dans le film. Il y a Ringo, pas de Sheila et Ringo, hein, Ringo Starr des Beatles. Donc voilà, ça, celui-là, c'est du lourd. Et celui-là, on va pouvoir le voir en France, vous pensez, Julie?
4: Pour le moment, c'est la première en France.
1: Ouais, hein, bravo.
4: Et il n'y a aucun distributeur qui est prévu. Donc
1: ouais,
4: j'espère que la visibilité ici permettra une diffusion en France sur chaîne.
1: On croise les doigts. Il y a aussi des portraits d'artistes, Benjamin Biolay, Sébastien Tellier ou encore Vanessa Paradis. On en parlera tout à l'heure avec Julien Pelletier qui a réalisé ce portrait de Vanessa, incroyable comme on l'a jamais vu, vraiment. Et pourtant, Dieu sait que je suis fan depuis Joe le Taxi, Julie. Depuis Joe le Taxi, j'ai pas lâché Vanessa, je ne l'avais jamais vu comme ça. Donc ça, c'est incroyable. On en parlera avec lui tout à l'heure. J'aimerais qu'on s'arrête deux secondes sur Broken English, qui est le portrait de Marianne Faithfull, rockeuse, poétesse et muse anglaise. Elle était tout ça à la fois. Elle nous a quitté l'année dernière, Marianne. Qu'est-ce qui fait que un portrait de Marianne Faithfull, c'est du cinéma et c'est pas un reportage sur sa vie?
4: Alors, ben là, c'est tout le talent de ces deux réalisateurs qui s'appellent Ian Forsythe et Jane Pollard, qui mettent en scène tout un environnement autour de Marianne Faithfull. Ils ont créé un ministère de l'oubli avec Tilda Swinton qui joue la ministre de l'oubli,
1: okay,
4: avec un enquêteur qui va chercher quelle est la vie de Marianne et de trouver la vérité par autant les interviews, les archives.
1: Ouais.
4: Et c'est aussi la mise en scène de ces archives qui est très intéressante. Et pareil, ce film-là, je ne sais pas du tout s'il va être distribué, arrivée. Il a été vu dans des très grands festivals. Il a eu un prix au BFI. Et en plus, c'est extrêmement touchant parce que donc c'est le dernier documentaire dans lequel témoigne Marianne Faithfull.
1: Ah oui, elle est morte juste après.
4: Ils ont fini le tournage. Elle est morte avant qu'ils aient fini le tournage.
1: Donc,
4: ils ont dû trouver des astuces aussi pour continuer à la raconter. Et elle est extrêmement émouvante, touchante. Et toute cette mise en scène autour d'elle, c'était les mêmes réalisateurs qui avaient réalisé le film sur Nick Cave, 40 000 jours sur Terre.
1: Qui était très beau.
4: Voilà. Et ils ont toute cette spécialité d'essayer de mettre en scène leur personne, leur personnage et ces personnalités-là. Et c'est pas juste être face à une caméra et discuter.
1: C'est ça. Donc c'est le point de vue, en fait. C'est avoir un point de vue, avoir une question qu'on se pose sur l'artiste et dans le film on donne la réponse.
4: Tout à fait.
1: C'est ça l'idée.
4: C'est vraiment un point de vue et eux, ils ont plus ce côté où ils ont envie de montrer le souvenir.
1: Ouais.
4: Et qu'est-ce qui est important pour eux, c'est quels sont les souvenirs des uns et des autres liés à la musique. Et ils arrivent vraiment à très bien le montrer. C'est extrêmement touchant.
1: Alors avant d'accueillir Julien Pelletier, à qui on doit ce docu sur Vanessa Paradis, je vous propose d'écouter Marianne Faithfull, puisque souvenir étant le mot-clé, As Tears Go By est tout indiqué. Vous écoutez ici. Merci les amis.

0: Marianne Faithfull et donc ce film Broken English montré en avant-première au festival Sœurs Jumelles grâce au goût très sûr de Julie Delors, notre première invitée de ce soir. Julie, à côté de vous a pris place Julien Pelletier. Bonsoir Julien.
1: Bonsoir, merci de me recevoir.
0: Ah ben on est ravis, vous êtes le réalisateur de Vanessa Paradis, La Soirée, alors qu'il n'était pas forcément, j'imagine, votre premier choix de nom de documentaire, mais c'est parce que c'est passé à la télé, c'était toute une soirée autour de Vanessa Paradis, un docu et un concert. Avant de vous poser plein de questions sur ce tournage, j'aimerais d'abord me tourner vers Julie. Je l'ai dit tout à l'heure, elle a un goût très sûr pour les docu-musiques. Qu'est-ce qui vous a touché dans le film de Julien? Parce que pour le coup, des histoires de chanteurs, de chanteuses à la télé, il y en a eu plein. Des tentatives de docu sur Vanessa Paradis, on a eu plein, et aucun n'a tellement marqué. Pourquoi celui-là? Il vous a touché?
2: Mais parce qu'en fait, on y voit Vanessa de manière extrêmement honnête, oui. Touchante. On est au cœur de sa création, au cœur de son film. Et Julien a réussi à créer une connexion avec elle qui se voit de suite à l'écran et à trouver une juste distance entre ne pas s'imposer, être là, être arrivé à elle la sentir, et elle a réussi à se laisser aller et à nous donner tout ce qui la touche et tout ce qui la... Voilà, j'ai pas les mots parce que
0: non,
2: c'est vrai,
0: mais c'est
2: que
0: bien, mais j'ai sens que ça vous a ému.
2: Tout à fait. Ah oui, de toute façon, il aurait pas serait pas venu sinon.
0: Bah Julie, je vous remercie. Vous pouvez passer le micro à Julien. Merci d'être venu nous voir en direct. Julie qui retourne en courant dans son cinémobile. Mais donc sachez-le, vraiment la programmation documentaire musicaux de Sœurs Jumelles, et ben c'est elle et c'est du très très beau boulot. Et vous avez toutes les infos sur tous les films sur le site de Sœurs Jumelles. Alors Julien Pelletier, vous êtes musicien vous aussi, c'est peut-être ça qui a aidé. Vous faites partie du groupe Last Train. Est-ce que le fait d'être vous-même musicien, sachant qu'en plus on sait que Vanessa elle aime bien le rock, ça a facilité la connexion entre elle et vous, parce que vous l'avez suivi pendant 2 ans pour ce docu?
1: Ouais, je crois que ça a pas mal aidé, et c'est un des premiers, des premières choses qui un des premiers atomes crochus, disons, qu'on a eu ensemble quand on a bu un café il y a à peu près 2 ans, effectivement. Et j'ai commencé la musique très tôt, j'ai fait mes premiers concerts quand j'avais 14 ans, elle aussi.
0: Comme elle.
1: Alors par contre, on n'a pas eu la même carrière, au final.
0: Vous n'avez pas eu Joe le taxi, ou à 14
1: non,
0: ans?
1: Non, bah ouais, pas vraiment. Ouais. On peut pas dire ça. Mais du coup, j'ai senti quand même tout de suite que c'était quelque chose qui l'avait touché. Et très rapidement, on a beaucoup parlé de musique, beaucoup parlé de cinéma, et je crois que ça lui tenait à cœur aussi d'avoir effectivement un réalisateur qui était sensible à la musique. Et l'idée, c'était vraiment de pouvoir faire ça, de parler de musique dans ce documentaire.
0: Oui, parler de musique, ça c'est hyper intéressant ce que vous dites Julien, parce que la hantise de Vanessa Paradis, c'est de se retrouver sur un plateau, alors je sais, moi je l'ai vécu parce qu'elle est venue dans mon émission en direct, et que quelqu'un lui parle de sa vie privée, de ses gosses, de son look, de sa beauté, de tout sauf de musique. Alors en fait, avec vous, elle avait confiance, elle savait que vous alliez filmer la musique.
1: Ouais, tout à fait.
0: Et, ouais.
1: Et vraiment, quand elle a vu la version finale, alors j'ai eu l'honneur qu'elle me dise « Ouais Julien, tu ne sais pas à quel point j'aime ce documentaire ». Et elle était, voilà, c'est des mots que je vais garder aussi pour moi. Pour mon petit jardin secret.
0: Faut pas tout nous dire, mais non, je sens que vous êtes heureux.
1: Ouais, tout à fait. Ah. Et effectivement, parce que on a parlé de musique dans ce documentaire, on parle d'art avant toute chose, et c'était vraiment ce qui me tenait à cœur moi aussi.
0: Ouais. Alors faut dire que quand vous avez commencé à la suivre, Vanessa, elle est au moment de la conception du dernier album, Le Retour des Beaux Jours. Il s'était passé 7 ans depuis son album précédent. Elle est pas toute seule sur cette création d'album. Elle a une dream team avec elle, en les personnes d'Étienne Dao et Jean-Louis Pierrot, et donc pendant 2 ans, c'est pas juste on enregistre un album, c'est vraiment on crée quelque chose, un univers, une histoire, quoi. Et comment vous avez fait pour filmer ça?
1: Alors malheureusement, il y a certains moments de la conception de l'album auxquels j'ai pas pu assister,
0: ouais.
1: Parce qu'ils ont commencé à travailler vraiment tous les trois dans leur appartement.

0: mais le fait qu'elle m'ait fait confiance, qu'elle se soit sentie beaucoup plus à l'aise, c'est quand même le fait que ça ait duré comme ça dans le temps et qu'on ait une relation longue, quoi.
1: Ouais. Et Julie, tout à l'heure, en parlant du film, a évoqué, effleuré ce sujet-là, mais est-ce que il faut être très présent? Ou est-ce qu'il faut qu'on sente pas que vous êtes là? Est-ce que vous vous cachez quand vous filmez? Ou est-ce que vous êtes là au milieu de la pièce?
0: Se cacher plus que tout au monde. Le but, c'est vraiment de se cacher et de ne pas montrer que j'existe, de pouvoir être tout petit. J'avais juste une petite caméra, j'avais un micro sur ma caméra, ouais. Donc j'avais pas d'équipe du tout. Et c'est ce
1: donc
0: qui
1: tout
0: lui tenait à cœur.
1: Déjà, ouais. Une personne, ça c'est important.
0: Ouais, tout à fait. C'est ce qui vraiment lui tenait à cœur. Elle voulait que ce ne soit pas perturbé dans le studio. Et Etienne Dao me l'a dit ensuite, pour lui le studio c'est comme une chambre à coucher, donc c'est très très intime. Et donc c'était aussi très difficile de rentrer dans ce milieu-là où il n'y a pas eu de caméra dans des studios de Vanessa Paradis depuis 1993 avec l'album Lenny Kravitz.
1: Je me souviens très bien, et c'était un documentaire qui était passé sur Canal,
0: ouais.
1: Et comme pour le vôtre, il était en deux parties, en fait il y avait un docu oui. Et ensuite un concert filmé,
0: ouais.
1: Et c'est exactement ce qui s'est passé pour la soirée Paradis,
0: ouais,
1: sur
0: tout
1: France
0: à fait.
1: Télé.
0: Bah, c'est ouais, ce qui ouais. lui tenait à cœur aussi à Vanessa, de présenter ses morceaux, ensuite de les jouer vraiment devant un petit public de privilégiés, sa famille, ouais. Ses amis, les gens du label, voilà, il y avait un tout petit public. Mais effectivement, pour revenir sur le oui. studio, j'avais cette volonté de me tenir tout petit, et en fait au fur et à mesure de la relation, on le sent dans le documentaire, je crois que quand on arrive à Londres, à Abbey Road, on est déjà plus proche, donc elle regarde la caméra, elle
1: oui.
0: discute avec.
1: C'est ça qui est fou, ouais. C'est qu'en fait on a l'impression que vous l'avez apprivoisée.
0: Ouais, c'est ça, mais c'est ce qu'il fallait faire.
1: Et exactement. Qu'effectivement elle se méfie, parce qu'on connaît la carrière qu'elle a, elle est sous l'œil des photographes, des journalistes, du public, plus ou moins bienveillant, depuis ses 14 ans.
0: Ouais.
1: Et donc, en fait, il y a un côté sauvage, mais de protection, en
0: exactement.
1: Fait, au départ.
0: Ouais, ouais, tout à fait.
1: Et vous avez craqué le code.
0: Exactement. Il fallait l'apprivoiser. C'est vraiment, c'est le petit prince, quoi. C'est,
1: ouais,
0: c'est le renard. Quoi.
1: Le renard.
0: Et je crois que j'ai réussi à le faire. Et aujourd'hui, on s'entend super bien. Et on a une très, très belle relation. Et c'est chouette. Et c'est fou de pouvoir dire ça, là, au micro, d'ici. Là,
1: ouais.
0: De pouvoir dire, j'ai une très belle relation avec
1: Vanessa Paradis. C'est vrai que vous n'êtes pas nombreux pour pouvoir dire ça. Mais c'est bien. Ce qui est rare est encore plus précieux. Donc, Julien Pelletier, votre documentaire, il est passé déjà sur France Télévisions. Il est toujours disponible sur le replay, hein, France.tv.
0: Oui, c'est alors, ça.
1: On peut le voir. Donc, ça s'appelle Vanessa Paradis, la soirée, parce que c'était une soirée thématique où il y avait donc votre docu et le concert. Si vous aviez pu choisir un titre, comment vous auriez aimé l'appeler, ce documentaire?
0: Eh bien, finalement, il a quand même eu un autre titre dans le DVD qui est sorti.
1: Ah.
0: Il y a une réédition, en fait, de l'album
1: Le Retour des Beaux Jours.
0: Le Retour des Beaux Jours, tout à fait, dans lequel il y a un DVD. Et c'est Cœur Ardent, qui, moi, était mon titre favori. Et c'est une chanson, en plus, que j'ai mis volontairement, hein,
1: ouais.
0: deux fois dans le documentaire, à l'intro, et plus tard, jouée par les cordes de Abbey Road. Et Cœur Ardent, pour moi, ça résume tout. Ça résume Vanessa Paradis, ça résume cet album.
1: C'est la chanson qui ouvre l'album. Et en fait, elle est très belle, parce que c'est Vanessa qui s'adresse au public, qui l'attend derrière le rideau.
0: Exactement.
1: Et
0: tout à fait.
1: Le public, elle l'appelle le cœur ardent. Donc
0: ouais.
1: sa chanson est sublime. Elle est très étrange. Elle a pas de refrain. Elle a une espèce
0: ouais.
1: de grande envolée orchestrale et tout. Cœur ardent. Mais ça, c'est très beau comme
0: ouais.
1: titre.
0: Et je savais, quand j'étais dans le studio avec eux, quand j'ai vu les cordes jouer, je savais que ce morceau aurait une place toute particulière dans le documentaire. Donc je mettais vraiment beaucoup d'applications à filmer
1: ouais.
0: au maximum dès que ça touchait à ce morceau, parce que c'est un morceau qui me touché énormément, qui me donne
1: ah
0: la
1: oui.
0: chair de poule. Et c'est sur celui-ci qu'on pleure dans le documentaire,
1: c'est
0: pour
1: vrai.
0: Ne pas trop en dévoiler.
1: Non, on dit rien.
0: Mais voilà.
1: Mais teaser, vous allez pleurer.
0: Ouais.
1: Quand même, on aime ça.
0: J'espère,
1: on
0: c'est mon but
1: ça.
0: De faire pleurer les gens.
1: Même complètement déshydraté en canicule, si vous regardez ce docu ce soir, vous allez pleurer un petit peu, je vous le promets. Vanessa Paradis, la soirée. Voilà, sur France.tv. Et vous, alors, Julien Pelletier, la suite, c'est quoi? C'est Relast Train, ou alors c'est un autre documentaire musical, ou un autre film qui n'a rien à voir avec la musique?
0: Je sais pas encore ce qui va se passer pour moi en termes de projet audiovisuel. J'ai beaucoup envie de faire de fiction, du cinéma, donc je crois que c'est vraiment là-dessus que j'ai envie de mettre tous mes efforts prochainement. Mais avant ça, j'ai une tournée avec mon groupe Last Train, effectivement.
1: Eh oui, c'est ça.
0: On a encore 18 dates. On a eu la chance, là, de jouer dans le stade, le Groupama Stadium à Lyon, en première partie de Linkin Park. C'était assez dingue. Demain, je vais à Gare au Rock. Après, on va à Solidays,
1: ouais.
0: on va jouer à Musilac, voilà, pour les concerts français. Puis on a la chance de jouer aussi en première partie de Muse au Festival d'été de Québec, donc de traverser l'Atlantique, ça va être assez dingue. Donc déjà voilà, il y a encore une vingtaine de festivals qui arrivent, et il y a un Zénith de Paris le 3 octobre prochain, avec pas mal de surprises, beaucoup de choses qu'on est en train de préparer, donc c'est déjà un beau programme, et puis on verra pour la suite.
1: Eh ben, belle route à vous alors pour cet été de festival,
0: merci
1: Julien.
0: Beaucoup.
1: Et merci beaucoup pour ce beau film. On va écouter Vanessa Paradis, ça vous a donné envie, et puis ce soir elle est sur

La grande scène de Sœurs Jumelles, il y a Oxmo Puccino qui va monter sur scène dans 10 minutes. Et puis ensuite, vers 22h30, c'est Vanessa Paradis qui sera en tête d'affiche. On écoute un extrait de ce fameux album, Le Retour des Beaux Jours, ça s'appelle Les Épines.

0: Les épines du cœur, cette merveille, Vanessa Paradis, tête d'affiche ce soir au festival Sœurs Jumelles. Il est 20h25, on est toujours en direct et on accueille un groupe qui s'appelle Dernier Motel. Bonsoir messieurs. Bonsoir, bienvenue. Votre micro va s'ouvrir et là on va vous entendre dire bonsoir.
1: Bonsoir. Bonsoir.
0: Voilà les belles voix de Dernier Motel. Alors c'est un groupe de 6, on n'a pas pu vous prendre tous les 6 mais vous êtes tous les 2. Alors il y a dans le groupe, je vais citer tout le monde parce que c'est important, il y a Benjamin, Jean-Baptiste, il y a Thomas aussi, c'est ça, qui sont plutôt issus du monde du théâtre. Et puis après vous avez toute l'autre partie du groupe qui là est plus musicienne et cinéma, c'est ça, je dis pas de bêtises?
2: Exactement.
0: D'accord. Alors expliquez-moi, Dernier Motel, ce que vous venez faire ici à Sœurs Jumelles. Je pense que dans une petite heure, vous serez sur scène. Mais je n'ai pas envie d'appeler votre performance un concert. Et je crois que vous non plus.
2: Alors, ce qu'on fait ici à Sœurs Jumelles, c'est un rêve pour nous de venir jouer ici parce que c'est un festival qui connecte.
0: Oui.
2: Tous les mondes. Et les mondes du cinéma, du théâtre, de la musique et notre groupe connecte ces mondes. On vient du conservatoire de musique, du conservatoire du théâtre, on travaille sur scène et ça nous tenait à cœur de venir ici. Merci à Julie de nous avoir programmé.
0: Julie Gaillet, bravo, Julie Gaillet. Bisous.
2: Oui. Et voilà.
0: Ok. Et donc la naissance de ce groupe Dernier Motel, parce que ok, ça paraît ici la rencontre de la musique et de l'image extrêmement logique, mais dans la vraie vie et dans la vraie vie des groupes, un groupe qui dit oui, alors mon album est conçu comme un film et puis finalement mon concert c'est aussi un peu une pièce de théâtre et puis de toute façon moi je suis théâtreux mais je suis aussi musicien, et c'est quand même assez rare. Donc d'où est venue cette idée? Racontez-moi le début.
3: Eh ben, Dernier Motel est né par l'amour de Jean-Baptiste pour le mélange entre l'image et la musique.
0: Ouais.
3: Et tout simplement des rêves plein la tête, il est venu me voir, moi Frédéric, pour me demander qu'est-ce que je peux faire pour mêler ces rêves-là. J'ai des paroles, j'ai quelques grilles d'accords,
0: ouais.
3: J'y connais pas grand-chose. Comment on peut faire pour que ça sonne et que ça prenne du relief et que ça donne quelque chose dont on est fier?
2: Et moi, au départ, l'idée était de vouloir absolument avoir un scénario qui lie les chansons scène et qui lie les chansons dans un album. Et en fait, pour tout vous dire, je suis toujours un peu freiné, voire même gêné, quand les artistes présentent leurs chansons. Ça part de quelque chose de très naïf.
0: D'accord.
2: La prochaine chanson s'intitule machin,
0: oui.
2: Va parler de ceci, qui parle d'histoire.
0: Et j'allais vous dire, encore ça, c'est quand ils ont préparé un peu, mais la plupart du temps, c'est ça va.
2: Oui, oui, oui.
0: Faites du bruit.
2: Oui, il y a des classiques, on va dire qu'il y a des classiques. Ouais. Des...
0: Mais c'est un peu malaisant parfois, c'est vrai.
2: Et donc, le rêve de départ était de vouloir lier ces chansons avec comme un scénario de film,
0: c'est
2: comme
0: ça.
2: Une pièce de théâtre. Et c'est ce qu'on essaye de faire, de donner aux gens. Et j'ai l'impression que parfois ça marche, en tout cas.
0: Ça va marcher ce soir.
3: Oui, ça va marcher ce soir. Vous allez venir visiter plusieurs pièces du motel, avec plaisir.
0: Alors justement, on y vient, ce motel. Donc vous vous appelez Dernier Motel. Et donc l'idée, en fait, c'est qu'on va visiter les chambres d'un motel. Attention, motel et pas hôtel, parce qu'on est vraiment dans l'imagerie américaine, la route 66, les néons, les diners.
3: David enfin, ouais, Lynch,
0: tout ce qu'on adore. David Lynch. D'ailleurs, la chanson qu'on va découvrir de vous s'appelle Lynch Story. C'est pas pour rien. C'est une grosse influence pour vous, mais aussi Thelma et Louise. Enfin voilà, c'est pour vous donner un petit peu des images mentales à la maison. Donc vous voyez, vous êtes dans l'univers de Dernier Motel. Maintenant, racontez-moi l'histoire alors du concert.
3: Ah ben, c'est assez spécial parce que nous, on veut quand même que ceux qui nous écoutent, et on dit pas juste les auditeurs, on dit aussi les spectateurs, vraiment,
0: ouais,
3: pour
0: bah
3: le
0: oui.
3: coup, et aussi une sorte de liberté d'interprétation.
0: D'accord.
3: Donc il y a des textes qui sont issus quand même d'anecdotes ou de sentiments ou de vécu.
0: Ouais.
3: Et par contre, on a voilà devant nous, on n'a jamais rien de très explicite.
0: Ok. Oui, il n'y a pas comme une voix off qui nous
3: voilà,
0: guiderait trop.
3: Exactement ça.
0: Ouais.
3: Donc il y a beaucoup d'onirisme à l'intérieur de ce que l'on présente, et c'est comme ça que se lie un peu toutes nos chansons. On peut passer voilà de la piscine du motel à sur un toit à parler des étoiles, etc.
0: Ah.
3: D'une terrasse en hauteur, c'est aussi libre d'interprétation pour le coup.
2: En fait, cet espace que j'appelle l'espace, comme David Lynch, est l'espace du rêve, et il nous tenait à cœur de créer cet espace.
0: Ouais.
2: Comment intégrer des spectateurs dans cet espace, et comment nous, les musiciens et acteurs, on vit dans cet espace et c'était de pouvoir ouvrir des portes avec les spectateurs, regarder par les trous de la serrure, ouvrir des fenêtres à travers les rideaux. Il y a aussi il y a un peu quelque chose, une fenêtre sur cour à la Hitchcock.
0: Ouais, ouais, ouais. Et... que des bonnes refs, hein, bravo.
2: Ouais, ouais. et voilà, donc c'est d'intégrer les spectateurs et nous sur scène dans un même espace.
0: Ouais. C'est ça, Dernier Motel. En concert aujourd'hui à Sœurs Jumelles, Dernier Motel, donc Jean-Baptiste, Jacques, Benjamin, Frédéric, Thomas et Hugo. Il y a du rock, mais il y a aussi de la chanson française dans les références. On n'a pas eu le temps de tout citer, mais on parle de Lavilliers, par exemple, voilà, pour ce côté un peu aventurier et baroudeur. Et votre album va sortir à l'automne prochain. Donc en fait, ce soir, là, on va écouter une chanson qui est sortie en avant-première. Et puis là, ce soir, les spectatrices et spectateurs de Sœurs Jumelles vont découvrir vraiment Dernier Motel avant tout le monde. Donc en novembre, c'est ça la sortie de l'album ?
2: Mi-novembre avec une release partie à la Boule Noire à Paris.
0: Ouais. Voilà. Très bien. Bon, on se verra là-bas, messieurs. Bonne route à vous. Bon concert tout à l'heure.
2: Merci
3: beaucoup.
0: Dernier Motel, on découvre Lynch Story, parfaitement à sa place évidemment dans ce festival de musique et de cinéma. Bonne route, Dernier Motel, à bientôt.
2: Merci bien.
1: Tombé en panne sur Lost Highway.

0: Beach Story, le dernier motel, c'est le premier extrait de leur album à venir à l'automne prochain. Et puisque eux s'appelaient Dernier Motel, sachez que la suite de Décibel va se passer dans un hôtel au cœur du festival Sœurs Jumelles, dans la chambre 152, celle de Béatrice Dalle. À tout de suite.
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0: On est dans le festival à Rochefort, les amis, en direct jusqu'à 21h. Et il est temps de retrouver Béatrice Dalle. Alors, pour être totalement transparente, ça y est, elle a quitté le festival. C'est pour ça que je peux dire 152. C'est parce qu'elle n'y est plus. Béatrice Dalle était au festival Sœurs Jumelles pour présenter un spectacle qui s'appelle Comme Azur. Ouais, Comme Azur, comme la chanson de Nirvana.

0: qui a fait la célébrité mondiale de ce groupe, le chanteur Kurt Cobain. Si vous avez grandi dans les années 90, évidemment, vous savez qu'ensuite, il est mort très très jeune, à l'âge de 27 ans. Il s'est suicidé chez lui, ne supportant plus tout un tas de choses, et notamment sa terrible célébrité qu'il n'avait d'ailleurs pas cherché. Il est devenu star par accident. Un peu comme Béatrice Dalle, finalement, qui est devenue star, elle aussi, en 1986, pour son rôle de Betty Blue dans 37-2 le matin, le film de Jean-Jacques Benex. En tout cas, Béatrice Dalle, elle adore Kurt Cobain, à un point que vous n'imaginez pas et que vous allez découvrir et comprendre maintenant. Le spectacle Comme As You Are qu'elle propose dans tout un tas de villes de France, c'est un hommage à Kurt Cobain. 10 textes lus par Béatrice Dalle, des textes du journal intime de Kurt Cobain, 10 chansons emblématiques de Nirvana pour les accompagner. C'est super beau, c'est super intense. Beau et intense, oui, c'est aussi un peu comme ça qu'on pourrait décrire le moment juste derrière la porte. Alors on toque à la porte de Béatrice Dalle juste avant qu'elle monte sur scène pour qu'elle nous raconte tout ça. En plus, c'est chouette, sa chambre, c'est le seul endroit où il y a la clim dans le festival. On est 2 heures avant son spectacle et Béatrice Dalle est de bonne humeur, elle a hâte de monter sur scène avec ses musiciens, mais donc elle prend le temps de nous accueillir, vous allez entendre, super bien. Bonsoir Béatrice Dalle.
1: Bonsoir.
0: Bienvenue sur Ici, on est au festival Sœurs Jumelles et ce soir, au théâtre, vous allez donner ce spectacle incroyable, Comme As You Are, hommage à Kurt Cobain, ouais, en texte et en chanson.
1: Ouais.
0: Déjà, merci de faire ça, Béatrice, parce que moi qui ai fait un deuil, un grand deuil pendant un an à la mort de Kurt Cobain,
1: ouais,
0: je trouve que personne n'en parle, et ceux qui en parlent n'en parlent pas très bien, et vous, en fait, je sens que vous l'aimez profondément. Est-ce que vous pouvez
1: me dire... Ça fait 32 ans que je suis sa veuve posthume, quand même.
0: Vous êtes la veuve.
1: Moi, je pense...
0: Je vous serre la main. Je serre la main à la veuve de Kurt.
1: Je pense que oui, j'aurais pu être sa veuve, ouais.
0: Ouais.
1: Ouais.
0: Et je sais que c'est Jarmusch qui vous a fait découvrir c'est Nirvana.
1: Ça. C'est en 91, on tourne Night on Earth. Et il me ramène des disques de New York. Et il y a Dinosaur Junior, il y a Nirvana. Et je sais plus le troisième. Et je découvre Nevermind avec lui, quoi. Et juste un détail, c'est que je n'avais pas vu la gueule de Kurt Cobain. Il se connaissait. Sinon, je lui dis, amène ton ami, chérie.
0: C'était son pote. Vous auriez pu le rencontrer à ce
1: ouais,
0: moment-là.
1: Ouais, ouais, il connaissait bien Courtney Love, surtout. Je dis, alors, ça ne serait pas de la famille, comme ça. On peut se voir tous les quatre, ça va être bien. Oui, oui, non, je l'aimais pas. J'aime ce mec passionnément. J'aime sa poésie. Et si je suis complètement honnête, il ferait du zouk, j'en ai rien à foutre tellement je le trouve sexy.
0: Mais c'est ça qui est hyper intéressant, Béatrice. C'est qu'en fait, pour plein de gens, les rock snobs, ils disent non, mais nous, on ne s'intéresse qu'à la musique.
1: Mais pas
0: vous,
1: du tout.
0: Vous embrassez complètement Nirvana, Kurt Cobain, tout.
1: Mais moi, je dis au paradis, mec, ça fait 32 ans que tu te reposes, repose-toi bien, parce que je vais pas te laisser t'en sortir.
0: Kurt Cobain, pour celles et ceux qui ont été fans de Nirvana, c'est le plus grand cœur brisé du monde quand on apprend sa mort à 27 ans, par suicide en plus, alors que c'était quelqu'un qui dégageait tellement de lumière. Est-ce que vous, quand vous avez appris son suicide à Kurt Cobain, vous avez été étonné, surpris, vous êtes tombé de l'armoire?
1: Pas du tout, parce que je me souviens justement avec Jim, moi j'ai été mon premier mari, où je me souviens de cette phrase avant le suicide de Kurt Cobain, où il disait chaque bouffée d'air que je respire est une torture, et Jim me répète ça, ils se sont parlé au téléphone, et qu'il avait dit cette phrase-là, et j'ai pensé, il en a plus pour longtemps. Donc non, ça m'a pas tellement surprise. Mon frère, pas mon frère de sang, mon frère de cœur s'est suicidé aussi. J'ai eu plein de gens comme ça autour de moi. Et souvent, s'il y a des gens qui culpabilisent parce qu'ils n'ont pas sauvé, tu peux pas sauver quelqu'un qui a, c'est presque à ce point-là une pathologie, quoi, où tu ne peux rien faire. Il y a quand même une interview de Cobain où quand il écrit Something in a Way, il est sur un pont à Aberdeen, il veut se jeter en bas. À un moment, il dit, je suis malheureux depuis 25 ans, il est mort à 27 ans. Et moi, le texte que je préfère de son journal intime, c'est quand il dit ce qu'il ressent quand il est enfant, qu'il pense qu'il est un extraterrestre. Moi, ce texte, il est bouleversant de ce qu'il repense quand il est petit garçon. Et il y a, j'ai vu, et ça, il y a peu de temps, il y a quelques mois, une interview de la mère de Kurt Cobain qui dit... Il m'a fait écouter, il est à la maison, elle décrit même, il est en culotte, il descend de sa chambre, et puis il a les maquettes de Nevermind, et il fait écouter à sa mère, et sa mère ne lui dit pas, et elle dit, j'ai pensé juste qu'il n'était pas prêt du tout pour ça, parce qu'elle savait que c'était tellement beau le truc, que ça allait marcher, et que lui était bien trop fragile pour ça.
0: Bah tiens, on va l'écouter, cette chanson Something in the Way.
1: Elle est terrifiante de beauté et de tristesse.
0: Alors, elle est pour vous, Béatrice Dalle, et pour toutes celles et tous ceux qui écoutent ici et qui ont passionnément aimé Kurt Cobain.

0: On est toujours au festival Sœurs Jumelles avec la seule, l'unique Béatrice Dalle qui rend hommage au seul et unique et regretté Kurt Cobain. Un spectacle canon qui s'appelle Comme As You Are, chanson de Nirvana évidemment. 10 chansons de Nirvana, 10 textes que vous avez choisis dans le journal intime de Kurt Cobain.
1: Mais maintenant on l'a créé avec Bastien Burger et Yves Dier. Maintenant on est avec Maïva.
0: Maïva de Bandit Bandit.
1: Et autant je trouvais extraordinaire quand Kurt Cobain chantait Rape Me, qui n'est pas du tout évidemment l'apologie du viol.
0: Le contraire même.
1: Mais au contraire, ouais. Qui dénonce tout ce qu'on fait aux femmes, subir aux femmes. Je trouve ça bien aussi qu'une femme le chante. Ouais. Ce soir, c'est une femme qui chante ça. Et je trouve ça bien aussi, quoi. C'est pour ça, tu sais, des fois, là, je passe à autre chose, mais quand sur les réseaux sociaux, tu mets un truc qui ne te plaît pas, mais qu'est-ce que c'est grave? Occupez-vous des mecs qui fracassent leurs meufs, occupez-vous des gens qui touchent aux enfants, pas des... Tu sais, maintenant, c'est un crime contre l'humanité de poster un truc qui ne plaît pas, quoi.
0: Vous pensez que Kurt Cobain, s'il ne nous avait pas quittés dans les années 90, s'il était encore là aujourd'hui, il ferait des stories sur Instagram?
1: J'en sais rien, j'espère qu'il les ferait avec moi.
0: Des selfies en vacances tous les deux?
1: Tous les deux, n'importe comment. J'en ai rien à foutre.
0: Comment vous les avez choisis, les textes du journal intime de Kurt?
1: On les a choisis en même temps avec Emmanuel Poitnat. Et puis les morceaux de musique qui sont, j'ai envie de dire, 80% du spectacle, c'est quand même Bastien qui le fait. Parce que c'est un musicien extraordinaire et rejouer tout seul sur scène la musique de Nirvana, c'est une performance incroyable. Maïva, une voix incroyable. Moi, j'ai juste choisi des textes qui montraient, pour ceux qui ne connaissent pas, parce qu'on a plein de gens très jeunes qui sont venus et qui ne connaissaient pas tellement Nirvana, et pour voir l'homme qu'il était. Et tu sens... Mais il y a des choses que j'ai enlevées, parce que je me disais, c'est un hommage que je lui rends. Et il y a des choses que je trouvais juste humaines, parce que c'est aussi un être humain. Moi, j'ai tendance à tellement mystifier les gens que j'aime passionnément, que je ne peux pas voir les défauts, je ne veux pas voir qu'il avait comme on a tous, tu vois. Et je ne veux faire sortir que les choses belles de lui. Et par exemple, il y a des choses qu'il critiquait, ben je ne les mets pas. Il n'est pas question que je parle de sa meuf, je la nique, sa meuf.
0: Bisous Courtenay, si tu nous écoutes.
1: Pas bisous
0: de Rochefort.
1: Non, si je l'avais rencontrée 2 heures avant elle n'existait même pas. Son mec, je le séquestrais, j'en ai rien à foutre. Mais je lui ai laissé aucune chance de m'échapper. En plus, il est mignon parce qu'il y a une interview de Louis. Il dit, vous savez, moi, il est tellement pas sûr de lui. Il dit, je m'aime tellement pas que si c'est celle qui veut bien de moi, j'y vais.
0: Alors là, il faut le dire, Béatrice, pour celles et ceux qui n'ont jamais vu le visage de Kurt Cobain.
1: Il est super joli.
0: Mais d'une beauté, c'est des grands yeux bleus. Un peu Jésus, en vrai.
1: Ah, mais c'est pour ça qu'il est en train de devenir le messie du rock, le mec. Quoi.
0: Ouais, un peu Jésus,
1: il
0: mais sexy.
1: Il est tellement beau. Mais à la fois, il y a plein de musiciens pas très beaux et par leur talent de musicien, deviennent hyper sexy, quoi. Ouais. Je suis sûr que Mozart, tu vois, des représentations, il n'y a pas de photo, le représentant devait avoir un charme fou, c'est la rockstar de cette époque. Ouais. Où il se tapait toutes les plus belles gonzesses, il fait 1m50 au garrot, mais le mec doit être tellement fascinant que je pense que j'aurais été aussi amoureuse de lui que peut-être plus.
0: C'est bien, à toutes les époques, vous en avez une rockstar.
1: Il y a un zico à prendre, c'est sûr.
0: Il y a le côté musicien, mais il y a aussi le côté humain, homme, qui était Kurt Cobain, qu'on découvre dans le spectacle. Et c'était un type super droit, qui n'a pas eu peur de se couper d'une partie de son public en disant « Alors moi, les homophobes, venez pas me voir.
1: Sûr.
0: Les fachos, venez pas me voir. » Ça aussi, ça vous touche?
1: Bien sûr. Parce que c'est quand même extraordinaire qu'il y a des gens qui ont décidé « Je vais te dire ce qui est bien de faire. Tu vas aimer celui-là, tu vas aimer celle-là et pas cela. » Je trouve ça, tu sais, mais déjà quand il y a eu le mariage pour tous en France, qu'on manifeste à ce point alors qu'on enlevait des droits à personne, on en donnait juste un peu plus à certains. Tu te dis, mais qu'est-ce que c'est que tu vas dans plein de pays d'Afrique où l'homosexualité on les met en prison? Moi j'ai vu plein de documentaires où des jeunes femmes qui sont avortées dans certains pays d'Amérique du Sud prennent 40 ans de prison. Et ce qui est quand même extraordinaire, c'est quand les hommes se mêlent de ça. Parce que l'avortement, s'il y a quelqu'un que ça concerne, il n'y a pas un mec qui est concerné par ça. Moi je me souviens d'une femme féministe connue qui disait, elle n'a pas besoin, sa vie est féministe, en parlant de moi. Et c'est vrai. Moi, j'ai toujours fait ce que j'ai voulu, quand j'ai voulu, avec qui j'ai voulu. Et personne n'a le droit de me dire du monde. Je te dis, je n'atteins pas l'intégrité physique, morale de quelqu'un. Je fais du mal à personne. Ouais, je serai avec des mecs jeunes. Et alors, c'est pas ton cul, c'est parce que juste t'as les boules de pas avoir les mêmes mecs que moi. Parce que sinon, je vois pas en quoi ça te dérange. Les hommes ont toujours fait ça, depuis toujours. Et alors? Je fais du mal à quelqu'un, ils sont pas mineurs. Hein. Je sors pas avec des mecs de 16 ans. Donc ils sont plus jeunes que moi. Et alors? Voilà. Je pense que toutes les meufs, vous rêvez de ça et vous n'avez pas les couilles de le faire, peut-être. Excusez-moi, j'enlève le mot couille parce que souvent, le mot couille est associé à quelque chose de courageux. C'est dingue, ça. C'est dingue.
0: Du coup, comme Kurt Cobain, il a 27 ans pour toujours, il a l'âge idéal pour vous.
1: Ah, mais il serait absolument parfait. Mais de façon, à n'importe quel âge, il aurait été parfait. Tu sais quoi, je t'ai dit, même s'il avait fait du zouk, et je déteste le zouk, il aurait été parfait s'il avait... C'est comme Hendrix, même s'il avait joué du triangle, j'aurais adoré, j'en avais rien à foutre. Ouais.
0: Merci beaucoup.
1: Merci à vous.
0: On se quitte en écoutant Comme As You Are, parce que c'est le titre
1: obligé
0: du spectacle. Et j'espère que vous allez continuer longtemps à tourner avec. Hein.
1: Bah, j'espère,
0: partout,
1: c'est
0: hein.
1: Un tel plaisir d'être avec les deux. En plus, c'est un vrai plaisir. J'ai plus de plaisir à faire ça que tout ce que je fais.
0: Bah, continuez alors.
1: Ah ouais.
0: Merci.
1: Merci à vous.

0: Are sur l'album Nevermind de 1991 et le spectacle Come As You Are, imaginé, voulu, rêvé par Béatrice Dalle, qui était hier au festival Sœurs Jumelles et qui se balade dans les théâtres partout en France. Sur scène avec elle, il y a Bastien Burger à la guitare et Maëva Nicolas, la chanteuse de Bandy Bandy, qui chante les chansons de Nirvana.
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0: Attention les amis, ceci n'est pas un exercice. Mylène Farmer a enfin communiqué sur son nouvel album. Égrégore sortira le 30 octobre prochain. Notez-le dans vos tablettes. Ne ratez pas cette sortie absolument exceptionnelle. Vous en entendrez parler sur votre radio ici. Évidemment, vous vous en doutez. Et puis en attendant, réécoutons une des chansons emblématiques de Mylène et un des clips les plus cinématographiques. Ça s'appelle « Libertine ».

0: la chanson, mais aussi le clip. Hein. N'hésitez pas à aller le chercher sur YouTube, par exemple, pour le revoir, hein, ce clip dans le 18e siècle. Un vrai court-métrage hein, de près de 11 minutes. Ça aurait vraiment révolutionné l'art du vidéoclip en France. Mylène Farmer. Allez, Décibel, c'est terminé pour ce soir. Merci à l'équipe de l'émission. Il y avait à Paris Iris Guitoni et Thomas Allard. Et à Rochefort, Hervé Dinf, Paul Caillot et Géraldine Mayer. Il y avait vous aussi et les sœurs jumelles qui nous ont bien accueillis. Demain, attention, le rendez-vous est à 19h.
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0: 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Il est 21h et la musique continue.
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0: L'amour à la plage, le tube le plus insouciant des années 80, est né pour nous faire oublier une année absolument catastrophique.
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0: En 1986, on parle de Tchernobyl, de l'épidémie du sida et la France pleure Coluche. C'est dans ce climat anxiogène que déboule le duo Niagara. Avec l'amour à la plage, les Rennais cassent les codes. Ils nous offrent un tube entre mambo et pop kitsch, porté par un clip aux allures de vidéo amateur. Même la chaîne américaine MTV tombe sous le charme de cette French Touch et les diffuse en boucle.

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verte, originaire des déserts près de La Fécla dans les Bauges en Savoie, sort son premier single, Courant éclair. Étudiant en triple diplôme et sportif de haut niveau, Jules a aussi participé à The Voice Kids il y a quelques années.

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0: connaissez-vous le point commun entre un génie russe, un inventeur fou et notre dev national? C'est le tube Vanina.
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0: Tout commence en 1931, quand Igor Stravinsky compose un concerto pour violon. 30 ans plus tard, le claviériste Del Shannon s'inspire du mouvement final pour créer le hit américain Runaway. C'est en 1974 que Dev adapte le titre en français.

0: En sortant du studio, Dev trouve sa voix trop aiguë et le résultat clownesque. Il supplie sa maison de disques de tout annuler. Mais à la suite d'une erreur de bureau, les disques partent en rayon. Résultat, 1 million d'exemplaires vendus. 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

trio morlaisien revient avec un nouvel extrait de l'album « Tout s'efface ». Dans la chanson « Je veux voler », leur rock noir et intense raconte l'urgence

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4: Bonjour, je m'appelle Isor. Je suis née au milieu des animaux. J'ai 15 ans et j'habite à La Bédouère, à Serret.
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4: Mon père a créé le parc il y a 35 ans maintenant. Et il prenait des animaux à un peu de différents endroits. Et on a des naissances chaque année pour renouveler un peu la harpe.
5: Ma guide aujourd'hui n'est pas une adolescente comme les autres. Elle partage sa vie entre l'école et les animaux.
4: C'est sûr que avoir des amis et savoir que je vis au quotidien avec des animaux, ça leur fait rêver. Donc ils veulent forcément venir chez moi. Ouais, je me sens chanceuse parce que je sais que j'ai de la chance de vivre avec des animaux et que c'est pas le quotidien de tout le monde. Qu'il y a des gens qui peuvent être même dans le besoin ou des choses comme ça. Mais on essaye toujours de faire partager un peu tout ça à travers différents événements. Et on fait ce qu'on va faire aujourd'hui avec vous. On va aller nourrir les animaux, leur expliquer un peu le fonctionnement de ce qu'on fait chaque jour.
5: Isor et sa sœur Sixtine sont d'ailleurs appelées les petites mouglis de la Touraine.
4: Elle, qui s'appelle Cannelle, c'est pareil, on l'a élevée au biberon parce qu'en fait elle est née très très tard par rapport à la période de naissance des daims. Elle est née en septembre alors que c'est juin-juillet. C'est pareil, on l'a élevée au biberon. Là par exemple c'est notre père, c'est Sixtine et moi qui sommes devenus ses mères adoptives. Et en fait le premier individu qu'un petit voit, il le considère comme sa mère. L'élément nourricier va devenir sa mère. On connaît quelques trucs que les autres n'ont pas forcément en connaissance. Donc forcément, on apporte un peu, par exemple, dans des évaluations ou des choses comme ça, pour essayer aussi de gratter des points, forcément.
5: Malicieuse, mademoiselle Isor est contemplative.
4: Alors là, c'est des oies du Canada, de Bernache. Donc en fait, elles sont sauvages, elles viennent de temps en temps sur le plan d'eau et tout. Comme ça, elles ont de la nourriture. Elles sont complètement libres de partir, de revenir. Enfin, elles font ce qu'elles veulent. C'est joli le matin, par exemple, de se lever et de voir les oies sur le plan d'eau. C'est pas mal.
5: Ce plan d'eau qui rappelle forcément de bons souvenirs.
4: Puis, toute petite, on se met à l'eau avec les biches. On se baigne avec elle. Et c'est vrai que, entre guillemets, j'ai appris à nager avec elle. Appris à être en confiance dans l'eau avec mes petits brassards tout roses. Et en fait, on profite du cadre à fond. Que ce soit par la nature ou même par le domaine animalier.
5: Et là, on se dit que la vie est belle quand on a 15 ans. Pour découvrir Isor et Sixtine, direction la page Facebook du même nom, Le Monde d'Isor et Sixtine. Prochainement, des événements seront organisés qui s'appellent Dans la foulée des biches. Affaire à suivre.
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6: Bonjour.
7: Bonjour.
6: Alors, on m'a dit de venir vous voir pour découvrir un peu votre métier. Vous êtes vidéaste, c'est ça ?
7: C'est exactement ça. Je suis vidéaste à Poitiers, aux alentours, et France et au-delà.
6: Alors, il y a les caméras classique, j'ai envie de dire, celle que tout le monde voit, tout le monde visualise, imagine. Mais aujourd'hui, ce qui marche aussi, c'est les drones.
7: Exactement, parce qu'effectivement, j'ai la chance d'être aussi télépilote de drone professionnel. Et aujourd'hui, on va pouvoir peut-être regarder quelque chose, ça peut être chouette. Donc, effectivement.
6: C'est compliqué à contrôler, à piloter un drone.
7: Alors, aujourd'hui, avec toutes les aides qu'on a, oui et non. Dans la mesure où, quand on fait ça, moi je fais ça très souvent, donc non, ça va. Mais quand on débute, c'est assez intuitif, parce que bah, y a beaucoup d'aides au pilotage. Et effectivement, quand on est dans la bonne réglementation et qu'on vole bien, bah non, en fait, c'est assez facile, c'est des joysticks. Je ne sais pas si vous jouez aux jeux vidéo. C'est un peu comme un jeu vidéo, donc c'est vraiment sympa, quoi.
6: Si je pose la question, c'est parce que du coup, je vais vouloir essayer. Forcément, on est dans le jardin et on peut pas voler trop. Il y a des réglementations, mais
7: exactement. Mais là, on est vraiment autorisé à, on est autorisé à voler parce que moi, je suis dans une zone complètement ouverte, donc on est ce qu'on appelle en catégorie ouverte, et donc il y a aucun souci ici pour voler. Tout va bien.
6: Trop bien. Eh ben, allez, on y va.
7: On va le faire décoller. Donc, il est en train de récupérer notre signal GPS pour pouvoir voler correctement. Hop là. C'est très facile. Pour vous montrer, on a en fait deux joysticks. On a un joystick qui va gérer l'altitude, donc haut bas. Et là, le même joystick qui va faire le lacet, donc droite et gauche. Et donc là, on va avoir ce qu'on appelle le tangage, donc pour aller vers l'avant, pour aller vers l'arrière et pour aller sur les côtés. Voilà.
6: C'est l'image tout. Est parfaitement fixe, c'est incroyable.
7: Et effectivement, l'image est très fixe parce que là, on est sur un drone gimbal, donc il est lui stabilisé. En fait, quand on se met ici, je sais pas si vous voyez, mais là, quand on va à droite et à gauche, et ben là, la caméra en elle-même, en fait, elle bouge pas.
6: Mais alors, ça peut voler combien de temps un drone comme celui-là ?
7: Ça dépend des versions. On peut aller sur du 40 minutes, 45 minutes par batterie. C'est quand même pas mal parce que nous, effectivement, quand on a des plans, alors la plupart les plans sont réfléchis en amont, donc on sait exactement ce qu'on veut, mais il faut quand même tester les cadrages. Donc ça nous permet vraiment d'être en l'air faire correctement. Et une fois qu'on lance notre enregistrement, on a déjà tout ce qu'on veut et on a encore de la possibilité.
6: Est-ce que je peux essayer?
7: Mais bien sûr, avec
6: allez,
7: plaisir.
6: Hop, ça, c'est pour...
7: Ouais, ça, c'est pour l'altitude, donc haut
6: okay.
7: Et bas.
6: Et est-ce que vous avez le contrôle de la caméra?
7: Alors oui, effectivement, vous avez le contrôle de la caméra avec la petite molette
6: ah,
7: qui
6: ouais.
7: est ici. En fait, si vous baissez en haut et en bas, et bien là, du coup, vous pouvez directement cadrer ce que vous voulez.
6: Donc, là, c'est un joujou à combien ça?
7: Alors, celui-là, c'est un petit joujou, on va dire. C'est un joujou à 1600-1700 euros. Mais j'ai une autre grosse machine qui aujourd'hui est adaptée pour la réglementation. Et là, on est plus aux abords de 5000 euros, 6000 euros.
6: Bon, s'il n'y avait pas la réglementation, il pourrait monter à combien?
7: Alors, s'il n'y avait pas la réglementation, on imagine qu'on pourrait aller jusqu'à ouais, du 500 mètres d'altitude, 600 mètres.
6: Bon, pas assez encore pour atteindre la station spatiale.
7: Alors, non, pas assez pour atteindre la station spatiale. Et heureusement, parce que vu la vitesse qui passe, ça serait compliqué pour eux. Pas encore, mais peut-être, c'est ça l'innovation dont vous parliez. Ça se trouve, ça sera pour aller dans la station spatiale en drone.
6: Voilà ce que je vais créer, c'est ça l'idée.
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1: Pourquoi appelle-t-on l'eau l'or bleu?
8: En fait, l'eau, ça donne de l'énergie, ça peut donner aussi des bonnes vies aux animaux et ça peut donner des bons trucs à l'environnement. Ça sert à la vie de contenir de l'oxygène et sans l'eau, en fait, à la Terre, ça s'en fait une grosse boule de désert.
9: Bah, pour moi, on appelle l'eau l'or bleu parce que bah, l'eau, c'est précieux. Prends par exemple le pays, l'Afrique, au Sahara. Bah, l'eau là-bas, c'est comme de l'or. Si t'en as, c'est magique. Parce que là-bas, ils ont pas beaucoup d'eau. Mais oui, l'eau, c'est précieux et c'est aussi important parce que quand il y a des réchauffements climatiques, il n'y a plus beaucoup d'eau.
10: C'est grâce à ça qu'on vit aujourd'hui. Parce que si on boit pas, si on s'hydrate pas trois jours, bah, on sera déjà mort. C'est vraiment précieux l'eau, faut qu'on en ait à l'infini.
11: Vous avez vu les usines comme Christine, tout ça? En fait, eux, ils gaspillent l'eau. Ils fabriquent de l'eau qui se périme, donc ça se fait pas.
12: Et aussi, l'eau, c'est censé pas d'être périmé, parce que l'eau, dès qu'il y avait personne dans ce monde, il y avait déjà l'eau. Et cristalline, maintenant, c'est comme si leur but, c'était de construire de l'eau et après, de mettre des dates pour la périmation.
9: En fait, non, les usines cristallines, c'est en fait, ils récupèrent, je pense, de l'eau de mer et après, ils la filtrent, ils enlèvent le sel pour pouvoir en faire de l'eau minérale. De l'eau de source un peu. Pour
1: et alors chez vous, vous prenez l'eau du robinet ou vous avez des bouteilles d'eau?
10: Moi, je pense que je bois plus au robinet parce que en fait, on a trois bouteilles et après, on remplit à l'infini.

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1: Dans le Nord-Pas-de-Calais, dès que les beaux jours reviennent, il n'y a pas que les shorts et les jupes qui font leur réapparition.
2: Je m'appelle Marc Osselet et je suis glacier artisanal dans le Pas-de-Calais.
1: Alors Marc, c'est quoi votre histoire? Vous avez été longtemps éloigné de la région, non?
2: Moi, je suis né à Lens, en 81. Quand j'ai eu 7 ans, mes parents ils ont quitté la France pour partir en Polynésie française. Donc j'ai grandi à Tahiti et je suis revenu vivre en France sur mes terres, j'ai envie de dire, en 2011. Aujourd'hui, j'ai eu un petit parcours qui a fait qu'aujourd'hui, j'ai monté mon entreprise en 2019 et on fabrique des glaces artisanales à l'Étrême.
1: Et à Tahiti, vous étiez déjà en train de fabriquer des glaces?
2: Oui, oui. Pendant presque 7 ans aussi, mon père avait racheté une fabrique de glace là-bas et on servait tous les archipels de Polynésie en glace pour la restauration, les hôtels, les cafés, les restaurants, et je me suis régalé là-dedans. Et c'est là que j'ai appris à découvrir tout ce qui est le goût, les produits locaux, exotiques, etc. L'appétence sur le goût et le produit. Ouais.
1: Alors partir en vacances à Tahiti et vivre à Tahiti, c'est deux choses qui n'ont rien à voir, c'est très différent j'imagine.
2: C'est toujours pareil, c'est différent, c'est comme, faut comparer ça à la vie dans un village, parce que tout le monde se connaît à peu près. Moi je crois que j'ai jamais passé une fois à aller faire mes courses dans un supermarché sans croiser quelqu'un que je connaissais, donc c'est comme un village, c'est la belle vie quoi. C'est quand on s'en va qu'on se rend compte qu'avoir la mer à proximité, l'océan, la mer bleue, les lagons, et puis Moréa qui est juste en face, c'est quand on s'en rend plus trop compte. Quand on y est, ça paraît évident, mais quand on en part, on a effectivement ce manque qui revient, quoi.
1: Revenons à la crème glacée. Il paraît que c'est dans le Nord-Pas-de-Calais qu'on en mange le plus, c'est vrai?
2: Il fait pas très beau dans notre secteur, donc on se réchauffe avec des produits froids, j'en sais rien, ça réchauffe le cœur.
1: Et qu'est-ce qu'elles ont de commun avec Tahiti, vos crèmes glacées?
2: La générosité. Parce que là-bas, c'est une population qui est très généreuse, très accueillante. Là-bas, il y a pas de règles. C'est-à-dire, tu passes, t'es là, bah viens, on t'accueille, tu manges. Enfin, c'est vraiment rassembleur. Et moi, je pense que dans l'éthique que j'ai de mes recettes, c'est ça, c'est de la générosité, de l'intensité, du goût, donner du goût, quoi. Voilà, et de l'amour dans ce qu'on fait. Ça, c'est très important. Alors moi, c'est ici à l'Étrême où j'ai eu la chance de pouvoir m'installer dans notre entreprise Les Glaces de Marc, juste en face de chez Roquette, où on essaye de vraiment respecter la tradition de l'authenticité, de la naturalité, de la générosité, comme j'ai pu connaître à Tahiti et dans le cœur des gens du Nord-Pas-de-Calais.
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3: Bonjour Médéric Esquesserus.
4: Bonjour Philippe, bonjour à tous.
3: Notre linguiste marseillais. Vous m'inquiétez, Médé, vous avez un drôle de regard inquisiteur ce matin là.
4: Inquisiteur?
3: Ouais, un petit peu, oui.
4: Mais confesseur peut-être. Ah. Je vais commencer par une question. Mmh. Êtes-vous capable de résister à la tentation? Attendez. Mmh. Est-ce que vous êtes capable de résister à, je sais pas moi, un bon aioli provençal?
3: Ah, c'est difficile.
4: L'aioli complet, hein.
3: Oui, oui.
4: Avec tous les légumes, la morue, et gradaille dans la sauce. Moi non, j'avoue. Est-ce que vous êtes capable de résister à une daube qui a mijoté pendant des heures et qui embaume la maison?
3: Ah, c'est compliqué.
4: À un morceau de gâteau des rois au frit confit bien pégueux.
3: Ouais.
4: Êtes-vous capable de résister? Ça, je sais que non. À un chichi fraîchi, tout chaud et bien sucré. Hein? Et voilà. Ouais. Alors, je parle que des désirs gustatifs, hein, que du plaisir de la chair, car je pourrais aussi vous poser des questions sur les plaisirs de la chair et vous interroger sur votre capacité à résister à la tentation, mais ce n'est pas mon rôle. Je ne suis ni confiseur, ni confesseur. En revanche, certains en entendent de belles. La semaine dernière, plusieurs temps forts religieux ont commencé, hein, le ramadan pour les musulmans, mais aussi le carême pour les chrétiens. C'est dans ce cadre que l'on m'a envoyé un lien vers le podcast Carême dans la ville, réalisé par des dominicains, avec l'épisode du 22 février au titre forcément alléchant, Confession marseillaise. Et je n'ai pas résisté à la tentation, j'ai écouté. Et vous aussi, vous allez écouter. C'est le frère Clément Binachon, du couvent de Saint-Lazare à Marseille, qui parle. Et voilà cette drôle de confession marseillaise, avec l'accent, ou pas.
5: Confession marseillaise. Après avoir jeûné 40 jours et 40 nuits, Jésus eut faim. Matthieu, chapitre 1, verset 2. Marseille, il y a quelques années, dans un confessionnal. Bénissez-moi mon père parce que j'ai péché. Je dois vous confesser, mon père, que j'ai peur que d'avoir été infidèle. C'était la semaine passée. Je prenais mon café tranquille à mon poste habituel en terrasse au-dessus de la plage des Catalans. Et là, il y a une petite que le bon Dieu avait drôlement bien proportionné, qui a eu la mauvaise idée que d'aller piquer une tête là sous mes yeux. Mais je ne vous cache pas que ce spectacle m'a un peu émotionné. Et c'est ça que je voudrais confesser. Vous me pardonnerez cet exemple pagnolesque, mais il me semble éclairer une confusion courante.
4: Ah, la petite des Catalans. Alors voilà, oui, je vous résume l'essentiel de cet épisode. Ce n'est pas un péché que d'éprouver la tentation, le désir, l'envie, tant que vous n'y succombez pas. Bon. On en parle de l'accent. Mmh. On sent que frère Binachon essaie d'imiter l'accent marseillais, mais sans se lâcher totalement. Ça donne l'accent, avouons-le, très bizarre, hein, une imitation pas trop réussie, mais il faut savoir faire preuve de clémence, et donc on pardonne volontiers à frère Clément Binachon. Vous remarquerez qu'il est resté sobre, hein. Il aurait pu se laisser aller à répéter ce que l'on peut entendre, hein. Souvent de très mauvais goût, voire très sexiste, hein. Ça peut aller de « Oh, vé la petite comme elle est charmante, Fada !» à « Ting comme elle est bonasse !» en passant par « Oh, elle est bien tankée, celle-là hein. !» Voire, en mode chanson, hein, « Il y a une petite, la belle de mai, coquin de sort, qu'elle me plaît !» Ou « Il y a une petite au catalan, hein, vous pouvez faire ça aussi. » Et ça peut marcher dans plein de sens, hein. Des filles qui parlent de mecs, des mecs qui parlent de mecs, des filles qui parlent de filles, chacun s'y retrouvera. Mm-hmm. Merci à Sophie pour l'envoi de ce podcast et le bonjour à toutes les femmes folles à la messe, comme le disait Rabelais. Bon carême à toutes et tous, Ramadan Mabrouk si c'est le cas, et méfie à la tentation, ouais. Espenché. Oui, pécho, c'est péché.
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6: La nature.
7: Aux gens qui habitent à côté.
8: Bah moi, je sais pas, mais il y a monsieur le maire. Dans son prénom, il y a le maire. Bah, il y a la mère. Du coup, bah moi, du coup, je pense que c'est à lui.
9: Ah, tu penses que monsieur le maire est le propriétaire de la mer?
8: Oui.
9: Et comment on appelle les habitants de la mer?
8: C'est ceux qui habitent dans les îles.
9: Et est-ce que vous savez combien elle mesure, la mer? Est-ce que vous savez jusqu'où?

0: fait de la lumière.
1: Mais ils n'en ont pas tous. Alors comment ils font les autres, ceux qui n'ont pas de lampe?
0: Ils s'approchent d'eux et du coup ils voient.
1: Tu penses qu'en fait, il y en a qui ont des lampes et ceux qui veulent voir, bah, ils suivent ceux qui ont des lampes?
0: Ouais.
1: Et quel est le plus gros des animaux selon vous qui vit sous l'eau, tout dans le fond de l'eau?
0: Une chèvre, des grosses chèvres,
2: des baleines,
3: une grosse baleine,
4: un requin,
5: la barrière des corails.
1: C'est quoi la barrière de corail?
5: Bah ça permet pour pas que les requins aillent manger ceux qui sont après la barrière.
1: C'est comme une clôture en fait?
5: Un peu.
0: C'est comme un filet dans l'eau et c'est pour que les gens ils se baignent dedans et pour pas que les requins ils mangent les gens qui se baignent.
1: Est-ce que les requins ça mange les gens?
6: Les requins c'est méchant donc moi je pense que oui.
7: Des fois je regarde des vidéos de requins et du coup et ben je vois où des fois ils en mangent des gens et je pense que c'est très très très méchant.
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1: Salut Brésisel.
2: Est-ce que par hasard vous ne seriez pas la petite Manon?
1: Je m'appelle Manon.
2: Faut bien te regarder pour te reconnaître.
1: J'ai 22 ans, bientôt 23.
3: L'appareil est un peu plus que son âge. Elle fait au moins 18 ans. Qu'est-ce que tu fais?
1: Je suis vendeuse de carrelage et je suis dans les petits bonheurs.
2: Mais pourquoi, hein? Pourquoi?
3: Parce qu'elle est belle. Mais que je suis d'accord.
4: Elle vient d'où cette fille?
1: J'habite à Quimper, je ne suis pas originaire d'ici, j'habite à Cancale de base, ville de cœur, la meilleure ville de Bretagne.
5: Le symbole de la nation bretonne.
1: Moi, Cancale, j'aime Cancale parce que c'est une petite ville avec un petit port magnifique. Tout le monde se connaît, il y a la joie de vivre, il y a les huîtres, il y a le vin blanc, il y a les bars, il y a tout ce qu'il faut pour avoir une belle vie en fait.
6: Et sinon, les huîtres?
7: Il y a encore eu une marée noire en Bretagne.
6: Putain, une marée noire, c'est de l'encre de sèche.
8: Alors, où est-elle ton île?
1: Si je devais finir mes vieux jours sur une île bretonne, je dirais Groix. Franchement,

0: Ça a été le coup de cœur de mon été, là, dernier. J'ai pas été sur beaucoup d'îles, parce que les Glénans, bon, c'est vu et revu, mais Groix, franchement...
1: Non mais franchement, qu'est-ce que tu lui trouves, hein?
0: En fait, c'est un mini cancale.
2: Oh non, mais c'est pas vrai, vous croyez pas que vous poussez?
3: Un méga tube.
0: Ma chanson préférée, c'est Je te promets.
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0: C'est vraiment la chanson que je pourrais sortir à toutes sortes de soirées. Et je n'ai pas honte de le dire. Mamie, In Love de Johnny, a vu tous ses concerts, elle a le tatouage sur le bras, elle a fait tous ses concerts. Ses premiers concerts, là, dans la fosse, comme ça, mamie, génial. Ah, je te promets, c'est vraiment la meilleure musique que j'aime.
6: Ta grand-mère, elle a enterré Michael Jackson, David Bowie, Johnny, Prince, même le gars de Koh-Lanta, Miskel.
1: Changement d'époque en cours.
0: Si je pouvais voyager dans le temps, j'irais à l'époque baroque, parce que j'aurais aimé porter les tenues des femmes.
6: C'est quoi cette tenue?
0: Les belles robes, les belles coiffures, j'aurais aimé ça, mais j'aurais aimé vivre dans les années 80, enfin, rien qu'une époque sans téléphone.
7: Non mais allô quoi, je sais pas, vous me recevez?
8: Oh, j'ai plus de bar, j'ai plus d'unité, pourtant je suis chez Orange, il devrait pas y avoir de pépins.
0: Allez, salut, c'était Manon.
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10: On sait qu'on est lorrain parce que...
11: Parce qu'on klaxonne en partant de quelque part.
10: Ah oui.
11: Vous faites ça?
10: Ça m'arrive, mais j'ai toujours des scrupules à le faire parce que j'ai peur d'embêter les voisins. Salut, papapap!
11: Vous êtes pile dans le thème.
10: Ouais.
11: Un auditeur fidèle m'indiquait récemment dans un mail qu'il s'étonnait de ce travers très lorrain de klaxonner lorsqu'on quitte des amis ou de la famille.
10: Ça, c'est dans toute la France, non?
11: Bah, je pense. C'est ce que je lui ai répondu, mais je lui ai dit que je m'attarderais sur le sujet tout de même.
10: Très bien.
11: Vous savez, on tourne au coin de la rue, on appuie sur la corne. Mimi! Fais tut-tut, disent les enfants.
10: Tut-tut.
11: Je ne sais pas si cette manie est expressément lorraine. Vous l'avez dit, moi au départ je croyais que c'était une tradition belge.
10: Pourquoi ?
11: Qu'il klaxonnait pour être sûr qu'il parte vraiment, sinon il reste sur le palier. Mais, quoique, il y a tellement de grisailles et de brouillard chez nous que peut-être qu'en Lorraine on joue de la corne juste pour être certain qu'on est bien vivant.
10: Mais,
11: ah oui, dis donc, je suis encore là. Encore klaxonner en arrivant, ça se comprend.
10: Oui,
11: par exemple, dans une ferme où il n'y a pas de sonnette, ni d'interphone, ou dans le cas d'une visite à des amis naturistes. T'as pas envie de voir à poil, ou tu as des pratiques un peu cheloues. Tu sais, tu préviens que t'arrives. Mais en partant, tout joyeux soit ton signal, tout prolongement du bon repas partagé soit-il, tout écho de l'amitié qui te lie à tes hôtes soit-il, tout point d'exclamation à une soirée excellente, à 2h du matin, là où il ravit tes copains, il fait chier tous les autres voisins. Tu risques fort de déclencher une kyrielle de réactions irritées. Une de mes voisines, pleine de bon sens, me disait l'autre fois, le klaxon devrait faire autant de bruit dehors que dedans, ça limiterait son usage. C'est pas bête?
10: C'est vrai. C'est
11: alors
10: vrai.
11: Rappelons ce matin que l'usage de l'avertisseur est encadré par la loi.
10: Oui.
11: Je cite,
10: oh là là.
11: En France, dans une agglomération, il est prohibé lorsqu'il fait jour, sauf en cas de danger immédiat. À la campagne, on peut l'utiliser pour prévenir d'autres usagers, par exemple sur une route particulièrement étroite. Mais de nuit, le klaxon est interdit partout, sauf en cas d'absolue nécessité. Bon, on pourrait rétorquer que l'absolue nécessité de dire merci et qu'il y ait une bonne ambiance fait loi. Mais non, l'utilisation du klaxon hors de ces circonstances est passible d'une amende forfaitaire de 68 euros. Avouez que ça fait cher le tut-tut.
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12: Nous l'avions déjà reçue dans Toujours à la page en tant que romancière. La romanaise Magali Milot est de retour dans les librairies, mais cette fois en tant que médecin. Le métier qu'elle a exercé passionnellement jusqu'à un burn-out en blouse blanche. C'est d'ailleurs le titre qu'elle a choisi pour ce témoignage qui paraît chez l'Archipel. « Mon burn-out en blouse blanche ». Un livre qui commence le jour où Magali échappe de peu à la mort au volant parce que son cœur déclenche au milieu de nulle part une crise de tachycardie. Et ce n'était pas le premier symptôme, il y avait eu des bronchites à répétition, l'eczéma et même l'apparition d'un foyer d'endométriose. Et bien sûr, la course contre le temps pour s'occuper de ses enfants, recevoir ses 40 patients par jour, les ruminations nocturnes, la boule au ventre le jour. Et il y a aussi eu le déni, un refus de voir qu'il était urgent qu'elle arrête. Même cet accident, évité de justesse, n'aura pas su lui mettre les points sur les i. Pourquoi ? Magali Milo.
13: Je sais pas exactement, mais c'est vrai que j'avais beaucoup de culpabilité à m'arrêter par rapport aux patients, par rapport à ma famille. Dans nos études, on nous apprend pas à prendre soin de nous. On nous apprend à toujours être là, toujours travailler, voilà, faire plus. Et puis, bah, en tant que femme, bah, j'allais dire, on est un peu des rocs. On est, voilà, on est les piliers. Et oui, je me disais, il faut que je tienne, quoi. Il faut tenir.
12: Et vous aviez des reproches qui vous étaient faits dans le cadre familial, effectivement. Comment vous les expliquez?
13: Je pense que c'est pas compris ce qu'on vit quand on est en burn-out. Et voilà, et peut-être que l'entourage a besoin de savoir que c'est pas quelque chose qu'on ne veut plus faire, c'est juste qu'on peut plus parce qu'on n'a pas assez d'énergie. Donc je pense que c'est pas compris.
12: Pas compris non plus par une partie du corps médical, parce que vous avez quelques consultations qui sont quand même assez violentes.
13: Oui, les médecins ne m'écoutaient pas vraiment. En tout cas, certains que j'ai vus. C'était assez compliqué, ça, pour moi.
12: Qui a été ou quelle a été la première personne ou le premier moment qui vous a autorisé à vous dire, là, je vis quelque chose et c'est légitime de dire stop?
13: Alors, la première personne, ça a été quand même la psychologue qui m'a suivie. Mais au début, c'est pareil, je voulais pas croire à ce qu'elle me disait. Elle m'a vraiment dit, c'est un burn-out, etc. Il va falloir du temps. Mais moi, j'étais encore dans le déni, en me disant, non, mais c'est trop long. Elle me parle d'un an et demi de repos. Moi, j'ai envie de reprendre et je vais reprendre bien plus vite.
12: Écrire ce livre, pour vous, c'était un bilan, c'était un message? Comment est-ce que vous l'avez abordé?
13: Pour moi, c'est plus un message, en fait. C'est plus pour aider les gens qui sont en burn-out, mais aussi les proches. Après, c'était aussi alerter, parce qu'il y a beaucoup de burn-out en ce moment, dans toutes les professions, mais le milieu médical est quand même bien impacté. Le système médical actuellement, je vais dire, il est plus performant, parce que chaque médecin a trop de patients, comme je le mets à la fin. La patientèle a augmenté de 1/5 par médecin. C'est très compliqué. Donc c'est pour ça qu'il y a des médecins qui tombent, j'allais dire, malades de plus en plus. Moi, je dirais, ce qui est essentiel par rapport aux professions médicales, aux médecins, c'est prendre soin de soi pour pouvoir ensuite redonner aux autres. Et puis après, même pour la plupart des personnes, essayer toujours de se ramener un peu à soi et à quels sont mes besoins, quelles sont mes limites, et j'ai le droit de dire non pour certaines choses pour pouvoir me préserver ma santé.
12: Magali Milo a vécu 3 ans de descente aux enfers et a mis 3 ans à se reconstruire grâce au repos, à la méditation, à la danse, à l'écriture. Grâce à un recentrage sur elle-même et une remise en question profonde de son mode de vie. Elle délivre un témoignage touchant et un message indispensable dans « Mon burn-out en blouse blanche » paru chez l'Archipel.
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1: Et bonjour. Ça va, vous allez bien?
2: Ça va bien et vous?
1: Allez, oui, ça va très bien, merci.
2: Bon, alors on est ici dans l'univers de l'Italie.
1: Voilà. C'est ça, Little Italy.
2: Voilà. Little Italy, ici, avenue de Grande-Bretagne à Perpignan.
1: Exactement, depuis 2010, je crois. Je suis installé depuis.
2: Vous comptez plus?
1: Non, je compte plus. Les années sont passées assez vite.
2: Alors ça s'appelle Peperoncino.
1: Oui, il s'appelle Peperoncino parce que
2: Peperoncino. Ah, Peperoncino, pardon. Voilà. Et alors, ça, c'est le nom d'un petit légume.
1: Ça, c'est le nom de piment.
2: Alors, c'est très, très sympa chez vous. Hein. Ça sent bon l'Italie. On a d'un côté l'épicerie, Renato, avec des produits que vous ramenez d'Italie. Et de quelle région, précisément?
1: L'importation de mes produits, c'est direct. J'importe directement mes produits. Pour ce qui concerne aussi les pâtes, le vin, l'huile d'olive et tout le reste. Donc, je mets l'accent, bien évidemment, sur ma région. Je suis napolitaine d'origine, donc sur la campagne. Et sur le sud de l'Italie. Je néglige pas le nord. Il y a des régions comme la Lombardie, le Piémonte, l'Emilia-Romagne qui nous amènent des choses magnifiques. Rien que le jambon de Parme, le parmesan et tout ça.
2: Et alors là, justement, vous avez quoi sous la vitrine?
1: Le gorgonzola mascarpone. Il y a le produit phare de ces derniers temps, que c'est ce que vous appelez en France le bajou de porc. C'est le guanciale di maiale. C'est ce produit avec lequel on fait la carbonara, vous savez, le fameux plat.
2: Un peu de lard.
1: Oui, c'est comme du lard, mais ça a une texture un peu différente, voilà.
2: Ça, c'est essentiel au carbonara.
1: Ah, c'est un must. Si vous n'avez pas ça, vous la faites pas, voilà. Et après les jambons, tout est à la coupe. Souvent, mes clients me sollicitent pour des plats de charcuterie composée. Disons, bah, j'appelle ça la raclette à l'italienne parce qu'ils me demandent des plats de charcuterie pour faire leur raclette. Et voilà.
2: Bon, vous avez un tablier, Renato, et pour voilà. Cause, de l'autre côté, il y a votre cuisine.
1: Oui, donc ça, c'est ma petite cuisine. Elle est complètement ouverte. Le fait d'avoir la cuisine ouverte, c'est un concept tout à fait italien et surtout de chez moi.
2: C'est ça les peperoncino?
1: Oui.
2: Vous allez mettre dans quel plat?
1: Ça, on les met un peu de partout. Hein. Franchement, on les utilise un peu de partout. Notamment, il y a des pâtes qu'on fait, la pasta aglio, olio et peperoncino. C'est la plus simple des recettes de pâtes. Juste un fil d'huile d'olive, de l'ail et del peperoncino, comme ça, que vous pouvez aussi casser avec vos mains. Et voilà, sa sauce est prête, on passe à table.
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3: En 2012, cela fait 2 ans que Georges, on va l'appeler Georges aujourd'hui, a ouvert un gîte à Néfiès, à côté de Pézenas. Il est anglais et ce jour-là, il attend qu'un de ses hôtes revienne quoi au gîte. C'est un concitoyen, un anglais aussi, comme lui. Il s'appelle Marc-Anthony McGovern, il a la cinquantaine sympathiquement rougeaude et il a payé son séjour en cash quelques semaines avant, à la fin du mois de février. Sauf que Marc ne revient pas. C'est les gendarmes qui arrivent. Marc-Anthony McGovern a été arrêté juste avant avenue de la gare. C'est un fugitif et ça fait 6 ans que Interpol le cherche. Avant d'atterrir dans le gîte de Néfiès, il a vécu en Espagne, il a séjourné à Marseillan. Il a été condamné en 2008 par un juge de Canterbury pour avoir mené une escroquerie à la TVA pour un montant total de 7 millions de livres, c'est-à-dire à l'époque 8,5 millions d'euros. Marc-Anthony McGovern a alors envoyé une lettre au juge en lui disant que la perspective de la prison était bouleversante et le terrifiait, et il s'est tiré. D'autant plus qu'il savait de quoi il parlait, puisqu'en fait, une dizaine d'années auparavant, il avait déjà mené une affaire de fraude, il avait déjà été découvert, et il avait déjà pris la tangente, en Belgique cette fois-là. Il avait été arrêté en 2001, extradé en Angleterre et condamné en 2002. En 2012, donc, Marc-Anthony McGovern est arrêté le 28 mars à Néfiès, écroué à Villeneuve-les-Maglone, et le 16 avril, la police britannique vient le chercher à l'aéroport de Toulouse. Il est incarcéré ensuite à Gatwick. Et puis bon, plus de nouvelles pendant quelques années. Tout est tranquille, voilà, on n'a plus de nouvelles de Marc-Anthony McGovern. Jusqu'en 2020. Une entreprise, la Westway Holdings Limited, domiciliée en Estonie, a reçu 26 millions de livres de la part d'investisseurs pour les placer dans l'immobilier. Cette entreprise est placée en liquidation en 2021. Et le propriétaire de ce fonds d'investissement, c'est un dénommé Anthony Marx. Hein, vous noterez que c'est quand même assez proche de Marc-Anthony. Anthony Marx donc a caché le fait qu'il avait déjà été condamné pour escroquerie, ce qui est un problème bien sûr pour gérer un fonds d'investissement. Au-delà du fait qu'il ait menti sur son pédigré, il a aussi tapé dans la caisse allègrement. On estime qu'il a dépensé au moins 1,2 million de livres pour des dépenses personnelles. Alors florilège, je vous fais la petite liste. Il a bien sûr acheté et loué des biens immobiliers au Royaume-Uni et en Espagne. Il a aussi dépensé 53 000 livres pour des Rolex. Il a utilisé 121 000 livres pour aller à Dubaï et en Estonie en jet privé. Il a acheté des parts dans l'entreprise d'un de ses proches pour la modique somme de 30 000 livres. 22 000 livres pour faire installer une salle de cinéma dans un logement privé. 215 000 livres pour acheter des places de foot. On est sur un gros fan de foot. 20 000 livres de shopping dans des boutiques de luxe. Et puis 450 000 livres pour spéculer à la bourse. Je ne sais pas si notre ami Georges, qui a un gîte à Nefiès, écoute ici Héros, mais si par hasard il n'avait pas eu de nouvelles de son hôte sympa mais recherché par Interpol, c'est maintenant chose faite.
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4: Moi, le plus dur à écrire en mots, c'est concessionnellement.
5: J'ai pas compris. Tu peux l'expliquer? On a tous rien compris.
4: Concessionnellement.
6: Bah moi, c'est aucun mot, sauf ceux où il y a trois, deux lettres qui sont pareilles. Mais sinon, j'ai aucune difficulté sur les mots.
7: Bah, moi aussi, je suis d'accord. Je dirais anticonstitutionnellement parce que c'est le mot le plus long de la langue française. Et puis, en plus, c'est plus difficile que intergouvernementalisation.
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1: Là, on est vraiment dans l'ambiance. Hein.
2: Voilà.
1: Pour découvrir...
2: On va passer par là.
1: Oh! Bonjour! Donc là, parmi les bruits que vous entendez, on est vraiment dans l'ambiance du début de vinification dans un domaine viticole en Bourgogne. Alors, Nathan Drouin, on est chez vous et on est un petit peu pas chez vous.
3: Exactement, ouais. On est chez Vincent Girardin, donc au 5 impasse des Lampennes, à Meursault. Et donc, j'ai la chance de pouvoir vinifier ici dans cet espace. Chez du coup mon patron.
1: Tout a été mis en tonneau déjà.
3: Oui, tout à fait.
1: De ce millésime 2025.
3: Exactement. Pour l'instant, seuls les aligotés sont en fermentation. Et les Saint-Romain et les Haussées du Reste, qui ont été récoltés un petit peu après, eh ben, eux ne sont pas encore partis en fermentation.
1: Ah.
3: Ils sont en demi-mûs en fait. Mmh. C'est pas la pièce traditionnelle bourguignonne, mais c'est des fûts de 500 litres. Pour pas justement marquer trop le vin et donc avoir vraiment la fraîcheur de la ligotée sur ce que je recherche.
1: Le fait d'avoir son petit rond de serviette,
3: oui,
1: dans un domaine a priori assez gigantesque, hein, parce que là on est vraiment dans une forêt de tonneaux.
3: On est bien équipé et c'est ça la chance.
1: C'est ça en fait, voilà, parce que
3: oui,
1: le fait de démarrer une activité viticole aujourd'hui,

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1: Archimède, les planches.
2: J'entends vivre les pieds au plancher.
1: Deux fois nommé aux victoires de la musique, le groupe Archimède, emmené par les frères Nicolas et Frédéric Boinard. Archimède nous livre un son pop-rock aux sonorités britanniques avec des textes en français et des refrains entraînants.

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3: Saviez-vous qu'en France, une grande partie des voitures de police que vous voyez dans les séries n'ont jamais arrêté personne? Non, elles viennent parfois d'un hangar très discret en Alsace. Oui, ici, entre deux zones industrielles, on fabrique l'illusion du cinéma avec plus de 90 000 objets différents. Aujourd'hui, je teste pour vous Ciné-Régie à Geispolsheim. Nous sommes dans une zone d'activité en périphérie de la ville. Assez classique, hein. Sauf que sur le parking, on peut apercevoir plusieurs voitures de police qui attendent tranquillement. Intriguant, hein. Et là-bas, j'y retrouve Michael. C'est le directeur fondateur de Ciné-Régie. C'est une compagnie d'ici, hein, qui propose à la location des uniformes, des costumes, des véhicules, des armes et même de la décoration pour le cinéma et la télévision. Michael m'accueille avec un super sourire et une phrase plutôt rassurante. Tu verras ici, tout est faux, mais tout doit paraître vrai. Et il n'a pas tort, hein. En poussant la porte de l'immense hangar, je comprends que je viens d'entrer dans un monde littéralement parallèle où se mêlent des uniformes à perte de vue. Police nationale, gendarmerie, pompiers, militaires. Chaque uniforme correspond à une époque précise. Une couture, un écusson, une nuance de bleu. Tout compte parce qu'un détail faux peut ruiner littéralement la crédibilité d'une scène. Alors comme le veut la chronique, j'ai évidemment tenté d'en porter un. Mais je découvre immédiatement un problème. Oui, marcher avec assurance quand on porte un uniforme officiel, ça ne s'improvise pas. Non. Je ressemblais davantage à un agent de sécurité un peu paumé plutôt qu'au commissaire Boulin, si vous voyez ce que je vais dire. On poursuit en changement littéralement d'ambiance, hein. Place aux fusils, aux flingues et autres lance-roquettes. Méga impressionnant. Mais Michael insiste, hein. Toutes les armes sont neutralisées ou adaptées pour le cinéma. Ah oui, ici on rigole pas avec la sécurité, hein. Elle est maximale pour une illusion absolument totale. Et je vous le confirme, ici, on n'est pas avec des petits jojos en plastoc. Non. Et Michael a déjà fourni des tournages de films assez balèzes, hein. Si je vous dis Fury avec Brad Pitt ou encore Sherlock Holmes avec Robert Downey Jr. Et même le film Les Rivières Pourpres. La classe quand même, hein. Ciné-Régie peut même livrer ses véhicules et ses équipements sur des tournages partout en France et même en Europe. Alors je vous laisse imaginer la scène, hein. Lorsqu'il y a un contrôle routier disons banal, la tête de l'agent quand il réalise que le véhicule de police n'est pas un officiel et qu'à l'intérieur on y trouve un bazooka, 10 mitraillettes et 12 fusils à pompe. Et heureusement, hein, avec l'attestation très spéciale que présente Michael, tout est réglé, hein. Mais il faut le dire, la scène reste quand même très cocasse. Comme quoi, à Geispolsheim, on peut vivre un polar sans même commettre de délit.